0: Liebe Geschwister,
1: chers frères et sœurs, présents ici et dans tous les lieux reliés par la technique à travers le monde, saluons-nous mutuellement par une chaleureuse salutation en Dieu. Une salutation en Dieu. Ces mots retentissent dans de nombreux pays de la terre, sur tous les continents, car les personnes de l'esprit libre, Dieu, l'Éternel, se rassemblent pour honorer le Christ de Dieu et le Dieu créateur éternel, pour se tourner vers eux, les êtres souverains de l'éternité, au plus profond de leur cœur, avec amour et gratitude. Nous sommes de simples chrétiens des origines dans le sillage de Jésus de Nazareth et nous aimons nous rassembler dans la nature lorsque le temps le permet, comme le faisait Jésus de Nazareth. Car en tant que chrétiens des origines, dans son esprit, nous savons que toutes les formes d'existence forment une unité. Nous connaissons l'existence de l'énergie lumineuse la plus élevée qui soit, l'énergie de l'esprit divin, éternel et originel qui imprègne toutes les formes d'existence et par conséquent également la matière. Dieu l'Éternel est donc, comme l'enseignait Jésus de Nazareth, présent en chaque être humain, en chaque animal, en chaque arbre et arbuste, ainsi que dans les minéraux, oui, dans toute la nature. Il est la vie. Dans tout l'infini, rien n'existe en dehors de Dieu, car Dieu l'Éternel est l'énergie d'amour infini. Et d'éternité en éternité, l'existence, la loi de l'amour pour Dieu et pour le prochain. C'est pourquoi il est dit que Dieu est en nous et nous sommes en Dieu. Il est toutefois important de faire une distinction entre l'existence pure, le royaume de Dieu, qui est la patrie de tous les êtres spirituels purs, c'est-à-dire de substances lumineuses, et les mondes de la chute qui, en se détournant de Dieu, ont chuté hors du royaume de Dieu et se sont progressivement assombris et densifiés jusqu'à devenir matière. Je parle ici de la dégénérescence de l'être spirituel pur du royaume de Dieu jusqu'à sa chute la plus basse, c'est-à-dire sa transformation en un être incarné sur terre. Mais l'âme qui se trouve dans l'être humain vit éternellement. La mort n'existe pas. L'être spirituel qui se trouve dans l'âme se purifiera grâce à la force du Christ de Dieu et retournera dans le royaume de Dieu, notre patrie éternelle. Les chrétiens des origines, quelles que soient les époques, ont toujours disposé de cette connaissance spirituelle. Ainsi, les 10 commandements transmis par Moïse et le sermon sur la montagne de Jésus de Nazareth sont des extraits de la loi éternelle de l'amour pour Dieu et pour le prochain, qui nous ont été donnés à nous les êtres humains, afin que nous vivions en conséquence. En effet, leur but est de montrer à toutes les âmes et à tous les êtres humains déchus le chemin du retour vers le royaume de Dieu, vers l'unité avec toutes les formes d'existence dans le royaume de Dieu. Et tout comme de nombreux chrétiens des origines se rassemblaient régulièrement, préparons-nous intérieurement par un chant, puis recueillons-nous dans une prière silencieuse. Prions le royaume de Dieu de nous guider tout au long de cette rencontre. Chantons ensemble « Le jour viendra ».

Avant que ce monde disparaisse, le jour viendra où un royaume de paix sur terre se construira. Un royaume de cœurs nobles et libres, de leur moi ils se sont libérés. Une alliance de vrais fidèles, fidèles à l'esprit de la bonté. Une alliance de vrais fidèles, fidèles à l'esprit de la bonté. Jamais ce peuple dans un temple ne se rassemblera. Et sur le front de chacun, le même signe on verra. Même si un seul reste, rien ne le vaincra. La force de l'amour toujours l'emportera. La force de l'amour toujours l'emportera. Dans son amour infini sur toute la terre, Dieu réunit un peuple de courageux fidèles et avec lui l'alliance il scelle. Aucun cœur ne résistera, empli de joie il s'offrira. À celui qui, devenu roi, dans la nouvelle Jérusalem régnera. À celui qui, devenu roi, dans la nouvelle Jérusalem régnera.

0: Chers amis, chères sœurs, chers frères, la promesse exprimée par ce chant est vraiment merveilleuse. Cependant, 2000 ans après la venue de Jésus de Nazareth sur cette terre, il est triste que nous devions encore chanter « Le jour viendra ». Aujourd'hui, nous souhaitons nous pencher sur les causes de cette situation. Certains d'entre nous ont préparé un texte que nous aimerions vous présenter. En tant que chrétiens des origines, nous suivons l'exemple de Jésus de Nazareth, qui nous a enseigné la liberté, le fait que tous les êtres humains sont des enfants de Dieu, des frères et sœurs libres, n'ayant besoin d'aucun intermédiaire entre eux et Dieu. Il va de soi pour nous que chaque être humain est entièrement libre de croire ce qu'il juge juste. C'est pourquoi nous ne voulons rien prouver à personne, car la preuve que Dieu vit en chaque être humain ne peut être apportée que par chacun pour soi-même. Cependant, tout comme nous pouvons ici, en pleine nature, faire l'expérience de Dieu en nous, nous pouvons affirmer avec certitude qu'il n'y a pas besoin d'églises extérieures, ni de prêtres, ni de cérémonies, ni de rites, ni de cultes. Tout ce cinéma n'est absolument pas nécessaire pour se rapprocher de Dieu en nous. Nous souhaitons maintenant revenir sur la rencontre du christianisme des origines à la fontaine du Rocher du Christ, qui, comme notre rencontre d'aujourd'hui, a été retransmise dans le monde entier, ainsi que sur les paroles révélées alors par le Christ de Dieu. De nombreux chrétiens des origines du monde entier nous ont écrit pour nous dire qu'ils avaient été particulièrement touchés par la révélation du Christ, disant que beaucoup de gens sont manipulés et continuent de l'être jour après jour. C'est pourquoi nous profitons de cette rencontre pour approfondir le sujet. D'une part, pour apporter davantage d'éclaircissement, mais aussi pour continuer à réhabiliter notre frère et rédempteur, le Christ de Dieu. Il est important de souligner que Jésus de Nazareth enseignait que Dieu est notre Père éternel, un Dieu Père-Mère d'amour. Il nous a enseigné que la mort n'existait pas et que l'âme vit éternellement. Il nous a enseigné que l'âme se réincarne dans un nouvel être humain afin d'expier et de réparer les dettes spirituelles accumulées au cours de vies terrestres antérieures, en enfreignant les commandements de Dieu et le sermon sur la montagne de Jésus. Mais afin d'effacer ce savoir qui allait de soi dans le christianisme des origines, les religions ont manipulé les gens pendant des siècles en leur inculquant l'enseignement erroné selon lequel Jésus de Nazareth serait mort pour les péchés des êtres humains et aurait ainsi expié leurs péchés. De cette manière, l'adversaire de Dieu cherche à enchaîner les âmes à la roue de la réincarnation, car il se nourrit de l'énergie négative des êtres humains, c'est-à-dire de l'énergie dégagée par les actes de ceux qui agissent à l'encontre des 10 commandements de Dieu et du sermon sur la montagne de Jésus de Nazareth. Il est enseigné que Jésus se serait sacrifié pour expier les péchés des êtres humains, bien qu'il soit dit, même dans la Bible, ce que l'être humain sème, il le récoltera. Et Jésus de Nazareth a déclaré à la fin de son sermon sur la montagne, « Quiconque écoute mon enseignement et le met en pratique est une personne avisée qui a construit sa maison sur du roc. Il n'a pas parlé de se confesser auprès d'un prêtre pour ensuite continuer à pécher. Tout cela, qui provient de la manipulation exercée par les religions cléricales, n'a rien, vraiment rien à voir avec un Dieu Père-Mère aimant et avec l'enseignement du sermon sur la montagne de Jésus de Nazareth. En résumé, nous pouvons dire que tout ce qui caractérise les religions n'existe pas dans le royaume de Dieu. Tous ces aspects extérieurs des religions relèvent de l'enseignement des autorités ecclésiastiques qui en vivent souvent très bien encore aujourd'hui. Tout au long des millénaires, ces enseignements de la caste des prêtres ont constitué dans toutes les cultures, et en particulier dans celles qui se disent chrétiennes, la forme par excellence de la manipulation des peuples. Dieu, l'Éternel, n'a pas institué de prêtres. Les prêtres sont apparus dans l'Antiquité. Leur point commun est qu'ils pratiquaient un culte basé sur le sang et les sacrifices, la plupart du temps vêtus de tenues particulières, afin d'adorer leur Dieu des ténèbres et de s'élever au-dessus du peuple. Ils ont insillé la peur dans l'esprit des peuples de la terre et se sont érigés en intermédiaires entre les êtres humains et les forces de la nature, ainsi que des dieux imaginaires qu'ils prétendaient pouvoir apaiser. Et pour apaiser les forces de la nature, il fallait toujours des offrandes. Les prêtres se partageaient entre eux les offrandes telles que l'argent et les métaux précieux. En ce qui concerne les offrandes animales et alimentaires, ils prenaient les meilleurs morceaux et une partie était brûlée en guise d'offrande. Ces offrandes étaient donc imposées au peuple sous forme de sacrifices sanglants, de sacrifices d'animaux et, dans certaines religions, de sacrifices humains, tout cela uniquement pour calmer de prétendus dieux de la nature inventés par les prêtres. C'est ainsi que les prêtres de toutes les cultures ont acquis de plus en plus d'influence auprès des dirigeants de ce monde et sont devenus un pouvoir religieux central pour manipuler les peuples par le biais de peurs diverses, notamment la peur de la mort et d'une damnation éternelle, et pour partager le pouvoir sur les peuples avec la classe dirigeante. Tout au long des millénaires, tous les vrais prophètes de Dieu se sont prononcés avec clarté contre toute forme d'adoration du dieu Baal et contre son culte de sacrifice sanglant, ainsi que contre toute richesse excessive acquise aux dépens des peuples. Jésus de Nazareth lui-même a dit qu'il n'y a qu'un seul saint, le Père, qui est aux cieux. En Dieu, il n'y a ni saint, ni titre, ni éminence, ni excellence. Et Dieu n'a pas non plus désigné de représentant sur terre. Tout cela relève de la doctrine des prêtres et n'a rien à voir avec Dieu l'Éternel. Dieu est lui-même représenté, c'est-à-dire présent dans toute sa création. Il est également la parole prophétique qui a été transmise à toutes les époques par ses prophètes et ses prophétesses et qui continue de l'être aujourd'hui encore. Il est l'esprit de la vérité, l'esprit de la vie intérieure, la loi de l'amour pour Dieu et pour le prochain, qui rayonne dans tout l'infini. Il est la vie en chacun et en toute chose. Il n'y a pas d'autre Dieu que lui, et il est la loi absolue, et il est immuable. Ainsi, sa parole est valable, hier, aujourd'hui et demain. Certains affirment que Dieu est changeant, mais ce sont là des inventions sorties tout droit de la plume mensongère de la caste des prêtres. Voilà pour ces quelques mots d'introduction à notre rencontre. Nous allons maintenant entendre nos frères spécialistes en théologie qui vont nous apporter davantage d'explications.
1: Ja, liebe Geschwister und Freunde, liebe Zuschauerinnen, liebe Zuschauer an den Fernseh- und Rundfunkgeräten. Wenn wir an das Offenbarungswort des Christus Gottes von der letzten TV-Gemeinde am Felsenbrunnen denken, wo Christus deutlich die Manipulation der Völker durch Religionen und Staaten...
2: Oui, chers frères et sœurs, chers amis, chers téléspectateurs, nous souhaitons aujourd'hui approfondir les paroles révélées par le Christ de Dieu lors de notre dernière rencontre télévisée à la Fontaine du Rocher, où il a clairement dénoncé la manipulation des peuples par les religions et les responsables politiques. Nous allons entre autres citer des textes historiques, notamment tirés de la Bible, afin d'éclairer davantage le sujet, mais surtout, comme l'a dit Martin, de réhabiliter le Christ qui a donné des enseignements complètement différents de ce qu'en a fait la caste des prêtres des religions chrétiennes. L'Ancien Testament de la Bible rapporte que de nombreux peuples se sont soumis à la domination du dieu idole Baal, qui est l'adversaire de l'un universel et éternel, le Dieu créateur. Il en était ainsi et il en est encore ainsi aujourd'hui. L'adversaire de Dieu peut être désigné en résumé comme étant le système de Baal qui combat le royaume de Dieu depuis l'apparition de la chute et qui, depuis les débuts de l'humanité, se sert des prêtres et des autorités religieuses sous toutes leurs formes.
3: Ja, und an dieser Stelle möchten wir auch einmal klarstellen, wir sind Urchristen.
0: Nous tenons ici à préciser que nous sommes des chrétiens des origines et que nous nous efforçons de suivre Jésus de Nazareth, le Christ Dieu. Mais ce n'est pas l'appartenance à une communauté ou à une conception du monde qui fait de quelqu'un une meilleure personne. Ce qui compte, c'est de vivre conformément aux paroles de Jésus dans son sermon sur la montagne. Je cite: c'est pourquoi quiconque entend ces paroles que je dis et les met en pratique est semblable à une personne avisée qui a bâti sa maison sur le roc. Et ce roc, ce rocher lumineux présent dans toutes les âmes et en tous les êtres humains ayant une âme, c'est notre héritage divin, lui-même, le Christ, en tant que force partielle issue de la force primordiale en nous. Beaucoup parmi nous entendent ces paroles depuis des années, voire des décennies. Nous sommes conscients qu'il y a de nombreuses personnes issues d'autres communautés ou vivant dans d'autres conditions dans différentes régions du monde, y compris au sein même des religions, qui par leur vie, en accord avec la volonté de Dieu, se sont rapprochées davantage du Dieu d'amour que bien d'autres qui, bien qu'elles connaissent en détail le message des cieux, ne l'ont mis en pratique que partiellement, voire à peine, et ne se sont ainsi quasiment pas libérés du carcan des manipulations. C'est pourquoi nous souhaitons aujourd'hui sensibiliser tous nos téléspectateurs et auditeurs à l'immense combat spirituel qui fait rage sur cette terre et auquel personne ne peut échapper par l'ignorance, l'indifférence ou la paresse, car les 10 commandements de Dieu et le sermon sur la montagne existent respectivement depuis plus de 3000 et plus de 2000 ans.
2: Nous connaissons sans doute tous le récit selon lequel les 10 commandements ont été révélés au prophète de Dieu Moïse sur le mont Sinaï, ainsi que certains de ses commandements, par exemple, tu ne tueras pas, tu ne commettras pas d'adultère, tu ne voleras pas et tu ne porteras pas de faux témoignages. Mais les prêtres ont inventé leurs propres 10 commandements qui concernaient avant tout leur culte des sacrifices sanglants avec des préceptes tels que « tu ne présenteras pas le sang de mon sacrifice avec du levain » ou « tu ne feras pas cuire le chevreau dans le lait de sa mère ». Il existe donc 2 versions des 10 commandements dans la Bible, dont une seule peut être exacte. À cet égard, des égyptologues ont démontré que certaines prescriptions bibliques relatives à l'abattage rituel Des animaux destinés au sacrifice proviennent des cultes égyptiens de Baal, et ce, jusqu'à être littéralement identiques aux textes de la Bible. Mais les véritables prophètes de Dieu d'Israël ont, dans les Écritures bibliques, sans cesse dénoncé les mensonges et les manipulations des prêtres, notamment en ce qui concerne la fête traditionnelle de la Pâque qui commémore la libération de l'esclavage en Égypte. Ainsi, Dieu, l'Éternel, déclara par l'intermédiaire du prophète Jérémie, « Le jour où je les ai fait sortir du pays d'Égypte, je n'ai rien dit ni rien prescrit à vos pères concernant les holocaustes et les sacrifices. Voici ce que je leur ai demandé. Obéissez à ma parole, alors je serai votre Dieu et vous serez mon peuple. » Il a également révélé le commandement « Tu ne tueras pas ». Ce commandement s'applique également envers les animaux et aucune exception n'est mentionnée, pas non plus envers les êtres humains. Ce sont les êtres humains qui ont inventé ces exceptions, qui ont procédé à des manipulations, comme le montre clairement le royaume de Dieu par la voix du prophète Jérémie. Je cite « Vous prétendez, nous sommes des sages, c'est nous qui avons la loi du Seigneur. » Mais comment osez-vous prétendre cela quand ceux qui transcrivent la loi sont des faussaires qui tordent son sens? Ils ne veulent pas de la parole du Seigneur. Quant à l'argument favori des théologiens ecclésiastiques ultérieurs, selon lequel Dieu aurait tout simplement changé, Dieu, l'Éternel, l'avait déjà réfuté par la bouche du prophète de Dieu, Malachi. « Je suis l'Éternel, je ne change pas. » Et ailleurs, « Maintenant, prêtre, ce commandement est pour vous. Vous vous êtes écarté de la voie et par votre enseignement, vous avez égaré beaucoup de gens. »
0: Chers amis, chers téléspectateurs, lorsque nous interrogeons les véritables prophètes de Dieu d'Israël de l'Ancienne Alliance, ils ne cessent de mettre en évidence avec force le message de Dieu, l'Éternel, et par contraste, les mensonges et les manipulations des prêtres. Le mensonge le plus effronté de ces derniers a été d'attribuer les rituels de sacrifices sanglants issus du culte de Baal, leur enseignement d'un Dieu vengeur qui punit, ainsi que les actes de violence et les guerres qui en découlèrent, à Dieu lui-même, l'Éternel, le Dieu Père-Mère d'amour. Les prophètes de Dieu ont maintes fois fait entendre leur voix contre cela. Nous allons maintenant citer d'autres passages à ce sujet. Voici ce que Dieu, l'Éternel, par l'intermédiaire du prophète Amos, dit. « Je hais, je méprise vos fêtes, je ne puis sentir vos assemblées. Quand vous me présentez des holocaustes et des offrandes, je n'y prends aucun plaisir. Éloigne de moi le bruit de tes cantiques, je n'écoute pas le son de tes luttes. » Et à travers Isaïe, Dieu dit, « Je n'ai rien à faire de vos nombreux sacrifices, déclare le Seigneur. J'en ai assez des béliers consumés par le feu et de la graisse des veaux. Je n'éprouve aucun plaisir au sang des taureaux, des agneaux et des boucs. Cessez de m'apporter des offrandes, c'est inutile. Vos mains sont pleines de sang. » Et un peu plus loin, il disait, « Celui qui immole un bœuf est comme celui qui tuerait un homme. » Dieu s'exprime également très clairement à travers le prophète Osée. « Je prends plaisir à la miséricorde et non au sacrifice, à la connaissance de Dieu et non aux holocaustes. » Ou encore, une citation d'Isaïe sur l'importance de mettre en pratique l'amour du prochain. « Mettez un terme à la méchanceté de vos agissements, cessez de faire le mal, apprenez à faire le bien, recherchez la justice, protégez l'opprimé. »
2: Par l'intermédiaire des véritables prophètes de Dieu, le royaume de Dieu a toujours mis en garde avec insistance contre la guerre, comme à travers Jérémie par exemple. Du prêtre au faux prophète, tous se livrent aux mensonges et disent « paix, paix ». Mais où est la paix? À ce sujet, Isaïe ajoute : Si vous vous repentiez et restiez paisible, vous seriez sauvés. Malheur à ceux qui se fient aux chevaux et qui placent leur espoir dans les chars. Il ne restera de votre armée orgueilleuse qu'un mât de drapeau vide sur une colline dénudée. De même, le royaume de Dieu révèle sans cesse par la parole prophétique les traits de caractère qui se cachent derrière les vêtements de cérémonie portés par les prêtres. Ainsi, par la bouche du prophète Osée, « Écoutez la parole du Seigneur, car le Seigneur est en procès contre les habitants du pays. Il n'y a ni fidélité, ni amour, ni connaissance de Dieu dans le pays. Non, la malédiction et la tromperie, le meurtre, le vol et l'adultère se répandent. Les meurtres se succèdent les uns après les autres. Mais ce n'est pas n'importe qui est accusé, ce n'est pas n'importe qui est réprimandé, c'est toi, prêtre, que j'accuse. Mon peuple périt parce qu'il manque de connaissance, parce que tu as rejeté la connaissance. » Et ailleurs, ils se nourrissent du péché de mon peuple et sont avides de ses sacrifices infâmes. Cela signifie que les prêtres avaient tout intérêt à ce que les gens pêchent, car ceux-ci offraient alors davantage de sacrifices. Et comme on l'a entendu, les meilleurs morceaux de la viande donnée en offrande revenaient aux prêtres. Je me permets de le répéter, ils se nourrissent du péché de mon peuple et sont avides de ses sacrifices infâmes. Et le même message au sujet des prêtres à travers Isaïe. Ce sont des chiens voraces qui ne sont jamais rassasiés. Chacun ne pense qu'à son propre chemin. Tous ne cherchent que leur profit.
0: Le royaume de Dieu ne cesse de dénoncer le fait que les théologiens et les prêtres mentent, trompent,

0: que les dirigeants des religions et des États sont alliés au Dieu des ténèbres. On peut le lire dans la Bible, je cite, « Vous qui régnez sur le peuple, vous avez dit, « Nous avons conclu une alliance avec la mort, nous avons fait un pacte avec le monde des ténèbres, car nous avons trouvé refuge dans le mensonge et nous nous sommes cachés derrière la tromperie. » Chers amis, les véritables prophètes et prophétesses de Dieu ont dû endurer des souffrances atroces en raison de leur engagement inlassable pour la vérité. Jérémie fut d'abord jeté dans la boue d'une citerne pour y mourir. Après avoir été libéré par les Babyloniens, il fut plus tard lapidé. Selon des écrits anciens, Isaïe fut scié en deux à un âge avancé, Amos fut frappé à la mort, Zacharie fut lâchement assassiné, Ézéchiel fut traîné sur le sol jusqu'à ce que mort s'ensuive, Uri fut poignardé et d'autres encore.
1: Chers frères et sœurs, chères téléspectatrices et téléspectateurs, après l'époque des prophètes de Dieu dans l'Ancienne Alliance, le Christ de Dieu lui-même est venu sur terre incarné en Jésus de Nazareth. Et comme nous le verrons, c'était le même langage, la même parole puissante venant du royaume de Dieu qui s'adressait aux théologiens et aux chefs religieux, exprimée cette fois par le Fils de l'Un universel et éternel, le Christ de Dieu. Il a de nouveau enseigné à l'humanité l'amour pour Dieu et pour le prochain, ainsi que le respect des commandements. Mais les commandements de Dieu en tant qu'expression de son amour pour les êtres humains, oui, pour toute la création, et non comme un ensemble complexe de prescriptions à respecter comme l'exigeaient les représentants religieux. À titre d'exemple, Jésus de Nazareth a notamment cité les règles précises des prêtres concernant les dons. Malheureux êtes-vous, spécialistes de la loi et pharisiens hypocrites, parce que vous versez la dîme de l'amande, de la nette et du cumin, et que vous laissez ce qu'il y a de plus important dans la loi, la justice, la miséricorde et la fidélité. Conducteurs aveugles, vous filtrez vos boissons pour éliminer le moucheron, mais vous avalez le chameau. Cette exhortation dénonce l'esprit même qui prévaut encore aujourd'hui au sein des organisations religieuses. Les pratiques extérieures qui s'expriment à travers des prescriptions, des dogmes, des rites et des cérémonies qui monopolisent et en fin de compte épuisent l'énergie des êtres humains sont placées au-dessus des valeurs spirituelles telles que la justice, la miséricorde et la fidélité. Mais pourquoi en est-il ainsi? Jésus de Nazareth dévoile les traits de caractère des élites religieuses en ces termes. Malheureux êtes-vous, vous nettoyez l'extérieur des couples et des plats, mais à l'intérieur ils sont pleins de cupidité et d'avidité. Nettoie d'abord l'intérieur de la coupe, et alors l'extérieur sera pur lui aussi. De même, vous paraissez juste aux yeux des êtres humains, mais à l'intérieur vous êtes plein d'hypocrisie et d'injustice.
0: Toutes ces paroles accusatrices de Jésus le Christ mettent en lumière toute cette hypocrisie et visent ainsi à aider les gens à reconnaître la manipulation exercée par les prétendus représentants de Dieu. Le Christ, incarné en Jésus de Nazareth, fait le lien avec les prêtres d'autrefois en disant, je cite, Malheureux êtes-vous, spécialistes de la loi et pharisiens hypocrites. Vous dites, si nous avions vécu au temps de nos ancêtres, nous n'aurions pas été leurs complices pour tuer les prophètes. Ainsi, vous reconnaissez vous-même que vous êtes les descendants de ceux qui ont assassiné les prophètes. Eh bien, continuez, achevez ce que vos ancêtres ont commencé. Et Jésus de Nazareth en tire cette conclusion, on ne peut plus claire. Serpent, bande de vipères. Aux scribes et aux pharisiens, Jésus de Nazareth opposa la clarté du Fils de Dieu. Malheureux êtes-vous, vous fermez aux êtres humains le royaume des cieux.

0: En effet, vous-même n'y entrez pas et vous n'y laissez pas entrer ceux qui veulent y entrer. Malheureux êtes-vous. Ainsi, le Christ incarné en Jésus de Nazareth a dévoilé ce qui se cache derrière le masque pieux et les habits religieux festifs de la caste des prêtres et des chefs religieux, avec toute leur arrogance, à savoir le pouvoir du mensonge et de la manipulation. L'évangile selon Jean est encore plus clair à propos des adversaires de Jésus de Nazareth. Je cite, « Vous avez pour père le démon, dit Jésus de Nazareth, et vous voulez accomplir les désirs de votre père. Il a été meurtrier dès le commencement, et il ne se tient pas dans la vérité, car il n'y a pas de vérité en lui. Lorsqu'il ment, il parle de son propre fond, car il est menteur, et il est le père du mensonge. Mais vous, vous ne me croyez pas, parce que je dis la vérité. »
1: Jésus a toujours enseigné le commandement de l'amour pour Dieu et pour le prochain. Il a même parlé de l'amour envers les ennemis. À l'instar de tous les prophètes avant lui, il s'est prononcé contre le fait de tuer, quelle qu'en soit la forme, et contre les sacrifices d'animaux, ainsi que les prescriptions relatives à ces sacrifices, les dénonçant comme un culte de Baal. À plusieurs reprises, Jésus a cité les paroles du prophète Osée. « C'est la miséricorde que je veux et non le sacrifice. » La purification du temple, qui était à l'époque le plus grand abattoir de Jérusalem, ainsi que l'expulsion des changeurs de monnaie auprès desquels les pèlerins de nombreux pays échangeaient leur argent pour acheter des animaux destinés au sacrifice, ont constitué un message clair contre les pratiques du culte du sang et des sacrifices et un témoignage d'amour envers les animaux. Ainsi, les paroles du sermon sur la montagne que l'on appelle la règle d'or, « Comportez-vous envers les autres comme vous voulez qu'ils se comportent envers vous », sont également valables à l'égard des animaux et de toute la création. Jésus n'a pas seulement enseigné l'amour pour toute la création, il l'a également vécu et a déclaré dans son sermon sur la montagne, notamment en ce qui concerne les prêtres, « C'est à leurs fruits que vous les reconnaîtrez ». Et aussi, « Ce ne sont pas tous ceux qui me disent « Seigneur, Seigneur » qui entreront dans le royaume des cieux, mais ceux qui font la volonté de mon Père qui est dans les cieux ». Des paroles claires qui indiquent que l'important, ce n'est pas d'avoir la bonne profession de foi ou la bonne religion, mais de faire la volonté de Dieu, c'est-à-dire de mettre en pratique l'amour pour Dieu et pour le prochain. Devant le peuple et ses disciples, Jésus de Nazareth avait également ajouté des explications concernant ses exhortations adressées aux chefs religieux au sujet de leur comportement en public. Il dit « Tout ce qu'ils font, ils le font pour être vus par leurs semblables. Ils aiment les places d'honneur lors des banquets, les sièges d'honneur et les salutations sur les places publiques. Mais vous, ne vous faites pas appeler maître, car un seul est votre maître et vous êtes tous frères. Vous ne devriez appeler personne sur la terre votre père, car vous n'avez qu'un seul père, celui qui est aux cieux. Le plus grand parmi vous doit être votre serviteur. »
0: Comme les autorités religieuses se faisaient passer pour des enseignants et des maîtres, ces paroles claires servent également à mettre en évidence la manipulation qu'ils exerçaient sur les gens. Elles démasquent également la manipulation exercée par des prêtres qui, au cours des décennies et des siècles suivants, se sont appropriés le message d'amour de Jésus pour en faire une nouvelle religion sacerdotale, à la tête de laquelle ils ont placé une personne qu'ils appellent Saint-Père, alors que leurs propres Bibles disent qu'on ne devrait attribuer ce titre à personne. Je cite, « Vous ne devriez appeler personne sur la terre votre Père, car vous n'avez qu'un seul Père, celui qui est aux cieux. » Et ils le font alors même que leur Bible indique également que seul Dieu, le Dieu Père-Mère, est saint, car lui seul est la vie en chacun et en toute chose. Un pape peut-il créer la vie? Peut-il donner la vie ne serait-ce qu'à un seul petit ver de terre? Non. Alors, il n'est pas saint, et encore moins un Saint-Père. En effet, seul le Dieu créateur éternel est la vie, ainsi que le Christ de Dieu, selon les paroles des Écritures, « Je suis le chemin, la vérité et la vie ». Chers amis, passons maintenant brièvement à la naissance de ce qu'on appelle le Nouveau Testament. Depuis de nombreux siècles, les quatre évangiles attribués à Matthieu, Marc, Luc et Jean constituent dans le Nouveau Testament la source la plus connue sur la vie de Jésus de Nazareth, bien qu'ils aient été rédigés plusieurs décennies après sa vie terrestre.
2: Die ältesten komplett noch erhaltenen Handschriften stammen sogar erst aus dem 4. Jahrhundert.
0: Les plus anciens manuscrits complets encore conservés datent même du 4e siècle, soit environ 350 ans après la vie sur Terre du Christ de Dieu. Je le répète, les plus anciens manuscrits complets encore conservés datent même du 4e siècle, soit environ 350 ans après la vie sur Terre du Christ de Dieu. Mais que s'est-il passé pendant tout ce temps? Cela a laissé beaucoup de temps pour de très nombreuses manipulations qui sont historiquement prouvées.
1: Ainsi, par exemple, une version plus ancienne de l'évangile de Matthieu en hébreu était encore en circulation à l'époque. Un évangile de Matthieu originel, dans lequel, par exemple, il n'était pas fait mention d'une prétendue naissance virginale de Jésus. Mais la croyance en de prétendues naissances virginales de figures héroïques masculines était très répandue dans les religions de l'époque. En Égypte, Isis et son fils Horus, en Grèce, Danaé, la bien-aimée du dieu suprême Zeus, et son fils Persée. Et même Platon, Alexandre le Grand et l'empereur Auguste auraient ainsi été conçus de manière surnaturelle et nés de vierges. C'est alors que la nouvelle caste des prêtres catholiques décida qu'il fallait affirmer, sans l'ombre d'un doute, qu'il en allait de même pour Jésus et même en faire plus tard un dogme. Il ne s'agit donc que d'une légende inventée par la caste des prêtres. Et pour de nombreux éléments de la religion dite chrétienne, on ne se réfère pas au Christ, mais à Paul, un docteur de l'Église. Pour la nouvelle religion sacerdotale prétendument chrétienne, les paroles de Paul ont toujours été, sans exception, élevées au rang de paroles de Dieu. Là encore, il n'existe aucune preuve historique pour étayer les légendes de la caste des prêtres. Il s'agit donc d'une manipulation du peuple. On doit malheureusement se rendre à l'évidence que, même après la vie sur terre de Jésus de Nazareth, les mensonges, les inventions et l'autoglorification de la caste des prêtres se sont poursuivis. Désormais, en usurpant le nom du Christ ou l'adjectif « chrétien ». L'orgueil démesuré de la caste des prêtres réside dans sa prétention à régner sur les âmes des êtres humains. Et pour cela, elle revêt sans cesse de nouveaux habits religieux.
0: Oui, et leurs victimes ne sont pas seulement les âmes et les êtres humains dotés d'une âme, mais surtout les animaux innocents, ce qui renvoie également au docteur de l'Église, Paul, et à ses disciples. Dans une lettre qui lui est attribuée, il affirme que le fait de s'abstenir de manger des aliments créés par Dieu relève d'un enseignement démoniaque, ce qui permet encore aujourd'hui à l'Église de justifier l'abattage des animaux dans le but de les manger. Selon la Bible, tout ce qui est proposé sur le marché de la viande serait autorisé à condition de ne pas oublier de prier avant de manger. Car c'est ainsi que la viande aussi serait sanctifiée, dit-on jusqu'à aujourd'hui. Et les chrétiens des origines qui marchaient dans le sillage de Jésus, comme de nombreux cathares du sud de la France au Moyen-Âge, ont été persécutés et exécutés à l'instigation de l'Église papale, notamment parce qu'il refusait d'abattre des animaux afin de s'en nourrir, alors que les docteurs de l'Église affirmaient que Dieu les aurait créés à cette fin, ce qui est un pur mensonge. Le fait que le prophète Daniel et ses amis à Babylone étaient, grâce à leur alimentation végétarienne, en bien meilleure santé que les serviteurs du roi, est par exemple aussi passé sous silence.
1: Et alors que Jésus de Nazareth n'a jamais favorisé les hommes au détriment des femmes, Paul déclare que c'est un commandement de Dieu que les femmes se taisent dans les assemblées et s'adressent à leur mari à la maison pour toute question éventuelle, à l'instar de ce qui était transmis jusqu'alors par la caste des prêtres. Selon l'enseignement de Paul, Dieu n'aurait d'ailleurs jamais nommé de prophétesse, c'est-à-dire qu'il n'aurait jamais parlé par l'intermédiaire d'une femme, car la femme ne serait que le reflet de la gloire de l'homme. Cette opinion a ainsi été reprise dans les Bibles. L'effronterie de l'Église dominée par les hommes qui perdure encore aujourd'hui réside également dans l'affirmation selon laquelle Jésus n'aurait appelé que des hommes parmi ses disciples. Or, la recherche théologique moderne dispose désormais de preuves suffisantes pour établir que les femmes faisaient bien sûr partie du cercle proche des disciples de Jésus. Et rappelons enfin que ce sont surtout des femmes qui sont restées à ses côtés jusqu'à sa mort martyr sur la croix.
0: L'Église, cependant, s'est rapidement mise à persécuter et à exécuter atrocement de vraies prophétesses de Dieu. Et encore aujourd'hui, de nombreuses femmes sont réduites en esclavage et violées par nombre de ces prêtres. Des prêtres qui pourraient soi-disant alors obtenir le pardon de Dieu auprès de leurs collègues dans le confessionnal. Cela aussi reste aujourd'hui encore un mensonge brutal et une manipulation qui égare les êtres humains. En effet, un prêtre, comme tout autre être humain, ne peut pardonner que les péchés qui ont été commis à son encontre en tant que personne. Il ne peut en aucun cas pardonner ce que des personnes ont fait subir à d'autres et pas non plus intervenir au nom de Dieu à ce sujet. Et dit de manière générale, pour que Dieu puisse accorder son pardon, il faut aussi d'abord obtenir le pardon de la victime ou de la personne lésée, car Dieu est également présent en elle et ne peut être ignoré. De plus, il est avéré et incontestable que Jésus n'a jamais ordonné un seul prêtre. Répétons encore une fois cette vérité historique. Il est avéré et incontestable que Jésus n'a jamais ordonné un seul prêtre. Ceux-ci affirment également que la femme n'aurait été créée par Dieu que comme moyen servant la procréation, comme l'ont d'ailleurs proclamé publiquement les très vénérés pères de l'Église canonisée, Augustin et Thomas d'Aquin.
1: La dévalorisation massive des femmes par des personnages emplis de mépris tels que Paul, Augustin et Thomas d'Aquin a servi de ligne directrice pendant des siècles et a ouvert la voie à tous les crimes ignobles et à toutes les accusations absurdes contre des femmes sans défense. Pendant des siècles, elles ont été livrées sans aucune protection à la folie masculine, psychopathique et idolâtre de ces soi-disant saints de l'Église. Demandons-nous quelle est aujourd'hui encore la condition des femmes au sein des peuples de cette terre. Il s'agit là aussi d'une manipulation, car Dieu l'Éternel a créé des êtres spirituels féminins et masculins, et les deux sont parfaitement égaux l'un à l'autre. Oui, chers frères et sœurs, chers amis, chers téléspectateurs, une multitude d'informations sur la manière dont nous avons été et continuons d'être manipulés depuis des siècles, voire des millénaires, toujours à l'instigation d'une autorité religieuse, d'une caste des prêtres qui a également imposé sa volonté par l'intermédiaire d'empereurs, de rois et d'autorités étatiques.
0: Pour les prêtres, ce qui compte avant tout, c'est l'appartenance à leur institution, que le nourrisson serait censé acquérir dès sa naissance par le sacrement du baptême d'eau, qui deviendrait alors pour chaque bébé un sceau prétendument indélébile et éternel dans son âme. Certains évêques vont même jusqu'à parler d'un code génétique qui deviendrait ainsi catholique. Encore une déformation, oui, une invention perfide de la caste des prêtres qui, au cours de l'histoire, a coûté la vie à d'innombrables parents qui voulaient faire autrement et qui ont donc été atrocement persécutés à l'instigation de l'Église selon la devise « catholique ou mort ». La prétendue existence d'un péché originel qui serait pardonné au bébé lors du baptême à l'Église afin de le protéger, soi-disant, d'une chute ultérieure en enfer, n'a, elle non plus, rien à voir avec Jésus, le Christ. Et c'est par ces pratiques trompeuses que la guilde des prêtres a également perpétué son culte du sacrifice sanglant jusqu'à notre époque, en affirmant que Jésus de Nazareth serait mort en tant que sacrifice expiatoire pour les péchés de l'humanité et que c'est son sang qui nous aurait apporté la rédemption. Il aurait pris nos péchés sur lui sur la croix du Golgotha et chaque prêtre répéterait désormais lors de la messe dominicale ce soi-disant sacrifice sanglant qui était en réalité l'exécution de Jésus de Nazareth. Autrefois, les prêtres assassinaient donc d'innombrables animaux innocents sous prétexte de sacrifices expiatoires afin d'apaiser leur Dieu. Et après l'assassinat de Jésus, ils ont prétendu que c'était désormais lui, le Christ de Dieu, qui constituait le sacrifice expiatoire destiné à apaiser leur Dieu. En réalité, Baal, le dieu idole et dieu des sacrifices sanglants, raison pour laquelle aucun sacrifice animal n'était plus nécessaire depuis lors. En revanche, le sang des êtres humains et des animaux a coulé et continue de couler à flot à la demande de l'Église dans le cadre des crimes innommables tels que la chasse aux sorcières, les croisades et les guerres, y compris celles opposant catholiques et protestants, comme le document en détail l'ouvrage du célèbre auteur allemand Karl-Heinz Deschner, « Histoire criminelle du christianisme », bien que l'autodésignation « christianisme » recèle déjà un mensonge. C'est pourquoi, aujourd'hui encore, beaucoup de gens pensent automatiquement à l'Église et à la religion dès qu'on évoque Dieu ou le Christ. Or, ce sont là deux choses diamétralement opposées.
1: Chers frères et sœurs, chères téléspectatrices, chers téléspectateurs, Jésus, le Christ, ne voulait pas se laisser exécuter pour nous, mais il voulait déjà à l'époque édifier le royaume de paix. Ce sont ses adversaires qui ont orchestré son assassinat, et ce sont à nouveau le théologien Paul et ses disciples qui ont affirmé que l'assassinat de Jésus de Nazareth avait été nécessaire pour notre salut, car son sang aurait expié nos péchés. Et dans ce qu'on appelle l'Épître aux Hébreux dans les Bibles, il est écrit « D'après la loi, presque tout est purifié avec du sang, et s'il n'y a pas de sang versé, il n'y a pas de pardon ». Il s'agit là d'une autre invention de la caste des prêtres. Cela révèle le lien énergétique avec Baal, le dieu des sacrifices sanglants, auquel on rend encore hommage aujourd'hui à travers la transformation du vin en sang.
0: Chers amis, Jésus de Nazareth a été assassiné à l'instigation de la caste des prêtres, qui adhéraient au culte de Baal et à ses sacrifices sanglants. Ce fut un crime atroce, commis contre un innocent. Et la fausse croyance aux conséquences désastreuses selon laquelle Jésus effacerait soi-disant les péchés si l'on croit simplement en lui, empêche aussi les croyants de sortir, par exemple grâce au pardon mutuel d'un cercle vicieux fatal et de plus en plus sanglant de violence et de violence en retour. C'est ainsi que sont également justifiées les soi-disant guerres justes, et que les êtres humains s'enlisent de plus en plus dans leur propre loi des semailles et des récoltes, qu'ils pourraient d'ailleurs trouver dans leur Bible. Ce que l'être humain sème, il le récoltera. Violence et violence en retour, tout cela fait partie du culte sanglant de la caste des prêtres avec lesquels elle nous manipule depuis des millénaires.
1: Et selon Paul, les autorités étatiques ont encore aujourd'hui le droit de manier l'épée pour verser le sang. Il faut peut-être rappeler que Paul lui-même, lorsqu'il s'appelait encore Saul, était un homme brutal et impitoyable, un meurtrier de masse lors de la persécution des chrétiens, jusqu'à ce qu'il se convertisse soudainement de Saul en Paul, comme on peut le lire dans la Bible. Suite à sa prétendue transformation, ce pourquoi il n'existe aucune preuve historique, il a posé les fondements d'un monde totalitaire dominé par les hommes, d'une domination ecclésiastique qui, pendant des siècles, a semé la terreur parmi les peuples de cette terre. Cela a largement contribué à la destruction des premières communes des origines et jusqu'à aujourd'hui à la grossière déformation du message chrétien. Ce qui est aujourd'hui communément diffusé par les églises sous le nom de message chrétien est en grande partie d'inspiration paulinienne et n'a pratiquement plus rien à voir avec l'enseignement originel de Jésus de Nazareth.
0: Outre Paul, la religion met surtout en avant Pierre comme garant de la caste des prêtres, dont il aurait été le premier pape. Or, il n'a très probablement jamais été à Rome, et il est surtout connu pour avoir renié Jésus à 3 reprises la nuit précédant son exécution, avant même que le coq ne chante le matin. Selon la religion, d'après un récit erroné, Jésus l'aurait pourtant désigné comme le rocher, bien qu'il lui ait dit peu après « Satan, éloigne-toi de moi ». Et même Paul affirme, d'après les Bibles, que c'est le Christ lui-même qui est le rocher et non Pierre. Le Christ, incarné en Jésus de Nazareth, a également promis « Je vous enverrai des prophétesses et des prophètes ». L'Église, cependant, affirme une fois de plus, à l'inverse et à l'inverse de sa propre Bible, qu'après Jésus de Nazareth, il n'y aura plus de prophètes et que la mission prophétique a été transmise à ses prêtres. En effet, ce qu'elle craint le plus, c'est la parole vivante de Dieu transmise par la bouche prophétique, car Jésus de Nazareth, le Christ de Dieu vivant et ressuscité, est aussi la parole prophétique.
1: Chers frères et sœurs, chers téléspectateurs et téléspectatrices, nous venons d'entendre beaucoup de choses sur la parole de l'un universel et éternel transmise par ses prophètes et par Jésus de Nazareth, ainsi que sur la manière dont elle a été falsifiée à toutes les époques, jusqu'à lui donner le sens contraire. Nous avons appris que l'objectif des forces des ténèbres de l'au-delà et de leurs représentants sur Terre a toujours été et reste d'empêcher les êtres humains de faire l'expérience de Dieu en toute vie, de faire l'expérience que Dieu est en nous et que nous sommes en Dieu. Nous avons aussi entendu que de tout temps, l'objectif de l'adversaire de Dieu a été de passer sous silence la véritable nature de Dieu, son amour incommensurable pour les êtres humains, pour les animaux, oui, pour toute sa création. Et aussi de cacher aux gens qu'il n'y a pas de hasard dans la vie terrestre, mais bien la réincarnation de l'âme immortelle dans un nouveau corps humain, ce qui offre de multiples chances de reconnaître ses erreurs, de trouver le repentir et le pardon mutuel, afin d'expier les fautes passées et de réparer bien des choses. Et une aide pour cela est de savoir que les êtres humains sont, au plus profond de leur âme, divins et purs, que leur tâche consiste à se rapprocher à nouveau de cette véritable nature et que la seule chose qui compte est de se débarrasser de nos comportements encore contraires à l'amour divin et désintéressé. Cela a été et continue d'être passé sous silence par ceux qui, au sein des institutions, prétendent représenter Dieu sur terre. Voilà la manipulation dont le Christ a parlé dans sa révélation à la fontaine du rocher du Christ. Et c'est une pratique vieille de plusieurs siècles, même de plusieurs millénaires. Et rien, absolument rien, n'a changé à cette manipulation jusqu'à nos jours. Le culte des sacrifices sanglants des prêtres de Baal se retrouve également dans leurs rituels sacerdotaux actuels, comme par exemple la célébration eucharistique catholique, au cours de laquelle le vin serait substantiellement, c'est-à-dire réellement et non symboliquement, transformé en sang du Christ de Dieu. Pourquoi, pourrait-on également se demander, les gens doivent-ils boire du sang? Jésus de Nazareth a célébré avec ses disciples un repas d'amour en sa mémoire, mais il n'a jamais suggéré d'en faire un acte liturgique ou un sacrement ecclésiastique. Il s'agit là encore d'un enseignement sacerdotal visant à se glorifier soi-même et à manipuler davantage le peuple.
0: Rappelons-nous également à ce sujet les paroles du cardinal Clemens August Graf von Galen, qui a été béatifié par le pape Jean-Paul II en 2005 pour avoir protesté contre le programme d'euthanasie du Troisième Reich. D'un autre côté, von Galen a cependant poussé les soldats allemands à s'engager dans la Seconde Guerre mondiale, qu'il a qualifié de « nouvelle croisade » sous la devise « c'est la volonté de Dieu ». Cet évêque, devenu par la suite cardinal, a glorifié la mort des soldats allemands en déclarant « Ils veulent être des donneurs de sang afin que le peuple affligé par la vieillesse et d'autres maux retrouve la santé et la jeunesse et s'épanouisse à nouveau. » Et lors de l'invasion de la Russie par les troupes allemandes, il jubilait en affirmant que Dieu accorderait aux soldats allemands du front de l'Est magnificence et récompense éternelle. À quoi cela a-t-il mené? Plus de 20 millions de morts du côté de l'Union soviétique, pour la plupart venant de Russie, et des millions de soldats allemands qui avaient suivi cette conception délirante. Toutes les guerres ne sont-elles pas un sacrifice sanglant offert au dieu idole Baal? Le fait que le cardinal von Galen ait poussé des jeunes hommes à la guerre, un conflit qui a coûté leur sang et leur vie à des millions de personnes, n'a pas empêché le pape Jean-Paul II de le béatifier. Ce rituel de béatification a eu lieu peu après que des parties d'une main et d'un pied de son corps exhumé eurent été prélevées pour en faire des reliques. Un doigt, par exemple, a été transféré dans une crypte à Cloppenburg, en Allemagne. Il n'est pas surprenant que le cardinal von Galen ait été, dès sa jeunesse, un chasseur passionné. Ici, le culte des sacrifices sanglants d'êtres humains et d'animaux, ainsi que le culte des morts pratiqués par les prêtres de Baal, s'unissent de manière tout à fait évidente sous une forme moderne.
1: À travers les journées commémoratives consacrées aux soi-disant bienheureux et saints, on fait croire aux gens encore aujourd'hui que ceux-ci seraient des instruments de Dieu, que l'on pourrait même les invoquer dans la prière. C'est là une manipulation qui se répète sans cesse, un mensonge qui revient sans cesse. Et les guerres sont encore aujourd'hui approuvées par les confessions religieuses. Les plus hauts représentants de leurs églises en Allemagne continuent d'approuver les livraisons d'armes vers les zones de guerre et attisent ainsi la spirale de la violence, comme si les paroles de Jésus de Nazareth « Quiconque prendra l'épée périra par l'épée » et le commandement « Tu ne tueras pas » n'avaient jamais existé. C'est ainsi que les croyants sont manipulés au sein des institutions et que leur conscience est obscurcie par cette supposition erronée. Si le président de la conférence épiscopale allemande et la présidente du Conseil de l'Église évangélique d'Allemagne le disent, c'est donc que les livraisons d'armes doivent bien être chrétiennes. À ce jour encore, les représentants religieux pseudo-chrétiens affirment que le sermon sur la montagne de Jésus de Nazareth n'est pas applicable en politique et dans la société. Celui-ci ne pourrait tout au plus être suivi que dans sa vie privée, à un niveau individuel, ce qui ne serait d'ailleurs pas nécessaire puisque la foi seule est censée suffire, complétée par les sacrements de l'Église. Mais cela n'a absolument rien à voir avec Jésus. C'est de la pure manipulation. À l'aune de l'enseignement de Jésus de Nazareth, il s'agit là encore d'un mensonge de la caste des prêtres, comme cela a déjà été décrit par les prophètes.
0: Jésus n'a jamais enseigné l'existence d'une damnation éternelle, mais plutôt celle d'une expiation, parfois longue, des crimes que l'on a commis. C'est surtout cet enseignement sur un enfer prétendument éternel, les mystères insondables qui y sont associés et la peur qu'il a permis d'instiller dans l'esprit des êtres humains qui constituent encore aujourd'hui les fondements des institutions ecclésiastiques. Et pour l'Église catholique, les personnes qui ne considèrent pas les mensonges de l'Église comme la vérité sont justement censées être celles qui sont condamnées à l'enfer éternel. Cette menace fait peur à beaucoup de gens. Et c'est la peur des gens et l'ignorance dans laquelle ils sont maintenus qui les rend vulnérables aux manipulations et aux mensonges, au point que certains qui s'étaient déjà éloignés de l'Église finissent par appeler un prêtre ou un pasteur sur le lit de mort, car on ne sait jamais. Les auteurs ecclésiastiques ont traduit à tort le mot grec « aionios » dans leur Bible, qui signifie « des éons » par « éternel » au sens d'infini. Et comme nous venons de le montrer à l'aide de quelques exemples, ce n'est là qu'une des nombreuses déformations, voire falsifications, présentes dans les Bibles. Car Jésus de Nazareth n'a jamais enseigné cela. En résumé, on pourrait dire qu'il existe autant d'interprétations différentes de la Bible qu'il y a de confessions et d'églises. Chacun interprète ce livre à sa manière et prétend détenir la vérité, et tous pensent en savoir plus que le Christ lui-même. Car chacun fait ce qu'il veut de ce livre et des contradictions qu'il contient et l'utilise à ses propres fins. Mais Jésus de Nazareth n'a jamais annoncé non plus la création d'une Bible. Il n'a pas dit « Oui, dans quelques générations, un livre important paraîtra, mais je vous enverrai des prophétesses et des prophètes. »
1: Pour revenir sur la damnation éternelle, il ne faut pas croire que les pasteurs protestants et les prêtres catholiques ont le droit d'avoir une autre croyance et de prêcher autre chose. Selon le dogme catholique qui est irréfutable et les confessions de foi protestantes, ils n'ont pas le droit de prêcher à leurs fidèles autre chose au sujet de la vie après la mort que le paradis éternel ou l'enfer éternel. Ils n'ont pas non plus le droit d'enseigner la réincarnation. Tout ce que le croyant doit croire, en définitive, figure dans les dogmes catholiques ou dans les textes doctrinaux protestants faisant autorité. Et quiconque ne croit pas à ces enseignements est damné.
0: Nous arrivons peu à peu à la fin de notre exposé, mais je voudrais encore citer une fois Karl-Heinz Deschner, l'historien allemand primé et spécialiste de l'Église, qui dit « Après avoir fait des recherches intensives sur l'histoire du christianisme, je ne connais aucune autre organisation au monde que l'Église chrétienne, tout particulièrement l'Église catholique romaine, qui se soit chargée de crimes de manière si continue et si abominable au cours de toute l'histoire, que ce soit dans l'Antiquité, le Moyen-Âge ou l'époque moderne, y compris et surtout au XXe siècle. »
1: Chers téléspectateurs, chers frères et sœurs ici au vignoble et dans les bassins collecteurs, à la fin de ce petit résumé qui ne représente même pas la partie visible de l'iceberg des mensonges, des manipulations et des déformations de la parole éternelle de Dieu, nous souhaitons revenir une nouvelle fois à la véritable parole de Jésus, le Christ, et pour conclure, nous rappeler les paroles des Béatitudes du Sermon sur la montagne. Bienheureux en esprit sont les pauvres, car le royaume des cieux leur appartient. Bienheureux ceux qui souffrent, car ils seront consolés. Bienheureux les doux, car ils posséderont la terre. Bienheureux ceux qui ont faim et soif de justice, car ils seront rassasiés. Bienheureux les miséricordieux, car ils recevront la miséricorde. Bienheureux sont ceux dont le cœur est pur, car ils contempleront Dieu. Bienheureux les pacificateurs, car ils seront appelés enfants de Dieu. Bienheureux ceux qui sont persécutés pour avoir choisi la juste cause, car le royaume de Dieu leur appartient. Bienheureux êtes-vous si l'on vous insulte, si l'on vous persécute et qu'on dit du mal de vous à cause de moi. Réjouissez-vous et exultez, car votre récompense sera grande dans les cieux. C'est en effet ainsi que les prophètes ont été persécutés avant vous.
0: Chers frères et sœurs, chers amis, ces paroles témoignent de tout l'amour de Dieu. Et chacun comprend immédiatement que pour suivre le chemin qui ramène à l'existence éternelle, seul compte l'accomplissement de la volonté de Dieu, l'amour pour Dieu et pour le prochain mis en pratique et rien d'autre. Tout comme Jésus de Nazareth l'a dit à la fin de son sermon sur la montagne, « Quiconque entend ces paroles que je dis et les met en pratique est semblable à une personne avisée qui a bâti sa maison sur le roc. » Et aussi, « Aime Dieu par-dessus tout et ton prochain comme toi-même. Voilà la loi et l'enseignement des prophètes. » Ces paroles sont valables hier, aujourd'hui et demain. La loi de l'amour pour Dieu et pour le prochain est le roc contre lequel les adversaires de Dieu et leurs machinations se briseront en vertu de la loi de la chute qu'ils ont eux-mêmes créée, la loi de cause à effet, des semailles et des récoltes. Tout le reste n'est que manipulation. Chers frères et sœurs présents ici et tous ceux qui sont reliés par la technique, après ces explications destinées à faire la lumière sur la vérité historique concernant la manipulation des masses, prenons le temps de prier ensemble en silence.

0: Es offenbart sich der Cherubin.
1: Le chérubin de la sagesse divine, que vous connaissez sous le nom de frère Emmanuel, se révèle à vous.
0: Ô
1: frères et sœurs, je vois que vos cœurs sont agités par tout ce que vous venez d'entendre. Je perçois bien des émotions dans vos cœurs. En vérité, je vous le dis, ce n'est là que la partie visible de l'iceberg dont vous venez d'entendre parler. Et pourtant, aucun changement ne semble se dessiner chez les dirigeants de ce monde, tant au sein des religions que des États. Il ne montre aucune prise de conscience qui conduirait à libérer les peuples de cette terre des chaînes des religions. Car qu'ils soient issus des religions ou des États, les dirigeants de ce monde sont liés par des champs d'énergie de ce qu'on appelle l'au-delà. Et l'au-delà, c'est ce qui est vrai, ce qui est réel, car toute la matière n'est qu'illusion. Si la matière tient ensemble, c'est uniquement grâce à la force des atomes. La substance spirituelle pure s'est progressivement densifiée en substance moins subtile, puis en matière dense. Vos âmes vivent éternellement. Elles sont des sources d'énergie. C'est pourquoi les religions qui se disent chrétiennes ont en vérité trouvé refuge dans le mensonge, afin de dissimuler la réalité de la réincarnation aux êtres humains. Pourquoi ? Il est ici question du cycle des réincarnations, de la roue de la réincarnation, dans laquelle les âmes entrent après avoir quitté ce monde. En effet, la roue de la réincarnation est la source d'énergie de toutes les forces énergétiques qui sont le moteur des religions et qui poussent les États au conflit. Les êtres de la chute qui, depuis les plans de purification, dirigent toutes les structures de matière dense sur la Terre, dépendent des fautes commises contre les 10 commandements de Dieu et le sermon sur la montagne, car ils se nourrissent de ces énergies. Ce sont des forces démoniaques qui croient encore pouvoir vaincre le Christ de Dieu. Elles se nourrissent exclusivement des énergies négatives que leur fournissent les êtres humains. Elles ne reçoivent plus d'énergie de Dieu l'Éternel depuis longtemps déjà. De ce fait, elle pousse les peuples et les dirigeants d'État ainsi que les dirigeants religieux à la discorde, aux guerres, à des situations extrêmement dures pour les peuples, car c'est là l'énergie dont elles ont besoin pour continuer à imposer sans cesse leurs intérêts sur cette terre. Vous comprenez désormais, chères sœurs, chers frères, pourquoi Dieu l'Éternel a envoyé à maintes reprises des prophètes de Dieu sur terre pour éclairer les êtres humains afin qu'ils trouvent Dieu en eux-mêmes et qu'ils sortent de la roue de la réincarnation. La roue de la réincarnation se compose de quatre niveaux fondamentaux, l'ordre, la volonté, la sagesse et la rectitude. Ces quatre niveaux fondamentaux ont été transformés par le Christ. Autrefois, c'était des plans de la chute. Désormais, ce sont des plans de purification pour les âmes. Ce n'est qu'une fois le quatrième niveau de purification achevé que les qualités de la filiation divine commencent à agir, c'est-à-dire que le magnétisme qui attire sans cesse les âmes vers la terre est surmonté au point qu'aucune incarnation supplémentaire n'est plus nécessaire. Cette vérité éternelle que l'Esprit de la vérité a enseignée de tout temps, déjà à travers Jésus de Nazareth, mais aussi à travers les prophétesses et les prophètes des communes du christianisme des origines à toutes les époques, a été transmise afin que les êtres humains comprennent ce qui leur arrive, afin que les peuples comprennent qu'ils sont manipulés. Qu'en est-il aujourd'hui? Les religions s'accrochent à leurs dogmes, rites et cultes, bien qu'ils proviennent des cultes du dieu idole Baal de l'Antiquité. Et que font les fondés de pouvoir de vos États? Partout des guerres, partout des pressions exercées sur les petits États. Les grandes puissances croient pouvoir tout se permettre. Elles font pression sur les petits États et les attaquent. Les grandes puissances disposent de bases militaires partout dans le monde et se qualifient pourtant de chrétiennes. Ô peuple de cette terre, réveillez-vous, car l'énergie de la chute est épuisée. Le changement climatique avance à pas de géant. Vous pouvez vous-même constater que ce monde est déjà tombé dans l'abîme et que vous vous trouvez à un battement de cils de tout ce qui est déjà annoncé depuis des siècles et qui va s'abattre sur la terre, c'est-à-dire sur ce monde avec tout ce qu'il comporte comme aspect du moi humain. Oh, voyez, ce monde touche à sa fin. Dieu l'Éternel, dans son amour et sa miséricorde, a une fois encore envoyé son Fils en esprit, accompagné de la sagesse divine. Et moi, le prince de la sagesse divine, j'ai appelé mon dual, votre sœur Gabrielle, et je l'ai formée pour qu'elle devienne la plus grande prophétesse de Dieu de tous les temps, juste après Jésus de Nazareth, le plus grand prophète de tous les temps. Depuis des décennies donc, la parole des cieux se déverse sur la terre vers tous les êtres humains disposés à l'accueillir et dans les plans de purification, pour que les âmes puissent se libérer de la roue de la réincarnation et que les êtres humains commencent à suivre le chemin vers l'intérieur afin qu'ils s'en sortent mieux ensuite, car l'extinction de masse commence. En vérité, la terre se secoue et s'agite. Alors des volcans entreront en éruption, des tremblements de terre se produiront, puis les eaux viendront et emporteront le genre humain pécheur de cette terre. Et aucun puissant des religions et des États ne pourra y échapper. Tous ces dirigeants qui, par le mensonge et la manipulation, ont précipité les peuples dans l'abîme expirons pendant des éons dans les sphères les plus basses de l'au-delà les fautes qu'ils ont commises. Cette terre sera purifiée et rien ne restera comme avant. Pas une pierre ne restera sur l'autre. Ô peuple de cette terre, vous croyez aveuglément ces guides aveugles. Vous aussi, vous pourriez pourtant reconnaître dans vos écrits anciens appelés Bible les aspects de la vérité qui s'y trouvent, ainsi que ce que les visionnaires et les prophètes ont révélé pour l'avenir. En vérité, vous n'en êtes qu'à un battement de cils, car la terre ne peut plus guère supporter le genre humain pécheur. Oh, avez-vous conscience de l'amour et de la miséricorde du Fils de Dieu, du Christ de Dieu et de notre Dieu, Père, Mère, bien-aimé, qui vous a encore une fois envoyé la sagesse divine, qui vous a conduit dans toute la vérité? Oh, reconnaissez donc maintenant cette période de grâce où la parole de la sagesse est transmise par le Fils de la sagesse. En vérité, je suis le chérubin de la sagesse divine. Depuis des décennies, ma parole retentit à travers la parole prophétique sur cette terre. Qu'en avez-vous fait? Vous êtes les enfants du Dieu Père-Mère. Pourquoi n'accueillez-vous pas sa parole dans votre âme? Pourquoi croyez-vous ces guides d'aveugles, même aveugles, au sein des religions et les discours manipulateurs des fondés de pouvoir de l'État? Ne voyez-vous donc pas que partout on se prépare à la guerre? Jamais les guerres n'ont été menées pour la paix et la liberté. Les guerres sont toujours menées parce qu'une petite poignée de personnes pensent pouvoir en tirer d'immenses profits, gagner en pouvoir, réaliser des gains financiers et s'emparer des ressources d'autres pays qu'elles veulent donc conquérir. Voilà les raisons des guerres et rien d'autre. La soif de pillage, la cupidité, la soif de sang, et tout cela toujours sous la bénédiction de prêtres et de religions. Ô peuple de cette terre, réveillez-vous, sauvez vos âmes, car l'heure est vraiment proche où la terre se débarrassera de tout ce qui ne correspond pas au commandement de Dieu et au sermon sur la montagne. Personne, quelle que soit sa religion, ne sera épargné sous prétexte qu'il croit devoir appartenir à une religion, pas non plus au sein de la vie universelle. Seul l'amour, c'est-à-dire l'amour pour Dieu et pour le prochain, compte pour chaque être humain et pour chaque âme. Il s'agit donc de mettre en pratique les lois de Dieu. Il s'agit d'accomplir ce que Jésus de Nazareth vous a enseigné, ce qu'une personne avisée devrait faire. Amis, frères et sœurs, ici présents, ainsi que dans les lieux reliés par la technique, en vérité, prenez au sérieux les paroles de l'Esprit de Dieu. Préparez-vous, réglez vos péchés, faites la paix avec votre prochain, car lorsque le grand déblayage commencera, ce sera alors très difficile. Vous ne savez pas quand vous retrouverez dans l'au-delà celui envers qui vous avez une dette spirituelle. Il se peut que des éons s'écoulent avant que vous puissiez la régler. Maintenant que vous êtes encore ensemble sur terre avec votre prochain, ne soyez pas insensés. Prenez au sérieux les paroles de l'Esprit de Dieu. Dieu, l'Éternel, m'a envoyé pour vous éclairer et aussi pour vous avertir et vous encourager. Oui, en vérité, pour vous encourager à réfléchir à la situation dans ce monde et aussi à votre propre situation. Faites la paix avec votre prochain. Cessez de faire souffrir et de manipuler la nature et les animaux. Mettez fin à tout cela. Retirez-vous dans un endroit tranquille. Tournez-vous vers l'esprit de l'amour qui habite en vous. Dieu, notre Dieu Père-Mère, est l'amour. Et il a si souvent envoyé des prophétesses et des prophètes pour témoigner de son amour. Il a envoyé son Fils, le Christ de Dieu, votre Rédempteur, et il vous a enseigné l'amour du Dieu Père-Mère. Et par amour, il s'est laissé assassiner par la caste des prêtres qui continuent à suivre le dieu Baal, le dieu des sacrifices sanglants. Réveillez-vous, peuple de cette terre. Dieu est amour. Suivez le chemin de l'amour. Suivez le chemin vers l'intérieur. Allez dans la nature, tout comme vous le voyez aujourd'hui. Ceux qui suivent Jésus de Nazareth en cette époque se rassemblent dans la nature. Ressentez le silence dans votre cœur. Ressentez la nature. Tout, absolument tout, veut vous dire quelque chose. Le petit insecte, le brin d'herbe, le souffle du vent sur votre peau, c'est l'amour de Dieu qui cherche à communiquer avec vous. Devenez silencieux et devenez amour. Dieu l'Éternel sait que tous les modes de comportement ne peuvent pas être changés du jour au lendemain. Mais un cœur bien disposé, qui entend raison, qui se repent et se détourne du péché, sera aidé. Et il n'aura pas à porter tous ses fardeaux, car Dieu, l'Éternel, notre Père, est aussi miséricorde. En vérité, Dieu est amour et miséricorde. Mais il ne peut vous aider que si vous reconnaissez vos péchés, si vous vous en repentez, si vous les réglez et que vous cessez de les commettre. Et le Christ de Dieu, votre

Oh, voyez quelle différence par rapport à ce monde. La haine, la jalousie, tant de violence et de misère, partout la détresse, la faim, des épidémies et des fléaux. Tout cela ne devrait pas exister sur cette terre. Les dirigeants et les chefs religieux sont responsables de toute cette misère sur terre. Aujourd'hui encore, chaque être humain pourrait avoir suffisamment à manger et à boire, un toit et des vêtements. Pourquoi ces inégalités existent-elles? Parce que les plus riches des riches sont manœuvrés par des forces démoniaques qui veulent maintenir les plus pauvres des pauvres dans la roue de la réincarnation. C'est pourquoi je vous lance à nouveau cet appel. Sortez de la roue de la réincarnation. Libérez-vous des enseignements erronés qui vous manipulent. Suivez le chemin vers l'intérieur et venez au Christ qui est en vous, votre frère, votre rédempteur, le corrigeant du royaume de Dieu. Nous, le couple de la sagesse divine, votre sœur Gabrielle, le séraphin de la sagesse divine, et moi, frère Emmanuel, le chérubin de la sagesse divine, nous sommes ses serviteurs et c'est en son nom que nous nous adressons à ce monde. Cela signifie qu'au nom du Dieu Père, Mère éternel et de son Fils, nous appelons les peuples de ce monde à rebrousser chemin. Repentez-vous et revenez à la maison. Le chérubin de la sagesse divine a parlé. Amen.

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0: Méditation de Gabriel, construit un pont vers le Christ.
1: Menschen beten.
0: Partout dans le monde, des personnes prient. Certains auditeurs et téléspectateurs nous disent « Moi aussi, je prie pour retrouver la santé. Je prie pour ma santé, pour celle de ma famille et de certains membres de ma parenté. Je prie pour recevoir de la force. Je prie chaque semaine. Pourtant, j'ai l'impression que mes prières n'ont presque aucun effet. Et il m'arrive alors de me résigner et de ne plus prier.
1: Machen wir uns bewusst, dass jeder einzelne von uns.
0: Prenons conscience que chacun de nous est, pour ainsi dire, un constructeur de ponts. Les instruments dont nous disposons pour construire le pont, ce sont la foi, la confiance et la patience. Prenons conscience de cela. Les outils dont nous disposons pour construire un pont sont la foi, la confiance et la patience. Les pierres nécessaires à la construction de ce pont sont la paix avec nous-mêmes, la mise en ordre de nos désirs trop humains, de nos passions, de nos bassesses. Vivre en paix avec notre prochain est également une pierre importante pour la construction du pont. L'harmonie, l'équilibre des forces de l'âme et du corps sont elles aussi décisives et sont des éléments nécessaires à la construction du pont. Et quel est le mortier dont nous avons besoin pour assembler les différentes pierres du pont? Le mortier, c'est l'amour. C'est l'amour qui relie entre elles les pierres et qui oriente le pont sur la grande force toute puissante qui est en nous. C'est le Christ de Dieu dans notre âme. C'est le Christ de Dieu dans chaque élément constituant de notre corps. Et chacun de ces éléments est ainsi une pierre constituant le pont. Nous devons donc faire preuve de patience et il nous faut croire et avoir confiance. Croyons-nous en Christ? Si nous croyons en lui, nous nous confierons à lui. Avoir confiance, ce n'est rien d'autre que de s'abandonner à la lumière intérieure, au Christ en nous. Ainsi, pour pouvoir passer sur le pont qui nous mène au Christ, il nous faut croire, avoir confiance, faire preuve de patience et d'un grand amour envers celui qui est en nous, l'Esprit qui est à nos côtés et nous soutient, le grand Esprit de l'amour qui nous aime et qui guérit notre corps, si cela est bon pour notre âme.
1: Gehen wir gemeinsam ins Gebet.
0: Maintenant, prions ensemble, demandons au Christ en nous de nous montrer les pierres dont nous avons besoin pour construire ce pont, pour nous rapprocher de lui en nous. Car ce n'est que lorsque nous aurons, en grande partie, construit ce pont que l'Esprit pourra l'emprunter et s'écouler ainsi dans toutes les parties de notre corps pour nous venir en aide et nous guérir.
1: Über die Brücke strömt dann auch der Geist,
0: C'est par l'intermédiaire de ce pont que l'esprit s'écoule également vers notre prochain. Car par nos prières, nous construisons un pont vers notre famille, vers nos proches, et nous trouvons l'unité avec la nature, avec les animaux, avec l'infini, car Dieu est unité.
1: Dann sind unsere Gebete gefüllt von der Kraft des Geistes.
0: Nos prières sont alors emplies de la force de l'Esprit, et nous qui avons construit ce pont contribuons au fait que notre prochain devienne lui aussi un bâtisseur de pont. Par nos prières, nous contribuons à l'unité parce que de tout cœur, nous pensons à nos prochains des règnes de la nature, à nos frères et sœurs, les animaux, de même qu'aux plantes et aux minéraux, oui, à la terre mère dans son entier, elle qui est notre nourricière. Dans cette conscience, tournons-nous maintenant vers le Christ de Dieu. Notre respiration est calme et profonde. Le Christ est en nous. Croyons-nous en l'Esprit puissant qui peut tout? Croyons-nous à la construction de ce pont? Posons-nous ces questions.

0: bringen wir die Geduld auf, uns vertrauensvoll.
1: Avons-nous la patience de nous tourner vers le Christ en toute confiance lorsque nous souffrons, lorsque nous sommes dans la difficulté et que nous sommes malades?

Sommes-nous prêts lorsque nous sommes malades, que nous souffrons et que nous sommes dans la difficulté à affirmer en nous le grand esprit qui peut tout

0: Sommes-nous prêts à poser une pierre sur l'autre en faisant la paix? La paix avec nous-mêmes, avec nos désirs passionnels. Faire la paix, c'est travailler à nos aspects négatifs et les mettre en ordre avec le Christ.
1: Und mit Christus bereinigen. Sind wir bereit?
0: Sommes-nous prêts à faire la paix avec notre prochain et à vivre en paix avec lui, quelles que soient ses pensées à notre égard, qu'il veuille faire la paix avec nous ou pas? Sommes-nous prêts à vivre en paix avec lui?
1: Mit ihnen Frieden zu halten.

0: Sind wir bereit, an die Mutter Erde zu denken?
1: Sommes-nous prêts à penser à la Terre Mère?
0: Für sie,
1: à prendre soin d'elle, de quelque manière que ce soit. À prendre soin des plantes, des animaux. Également, en remettant en question notre mode alimentaire, en nous demandant quels sont les aliments dont nous avons besoin et quels sont ceux qui ne sont pas nécessaires.

0: Méditation de Gabriel construit un pont vers le Christ.
1: Menschen beten.
0: Partout dans le monde, des personnes prient. Certains auditeurs et téléspectateurs nous disent « Moi aussi, je prie pour retrouver la santé. Je prie pour ma santé, pour celle de ma famille et de certains membres de ma parenté. Je prie pour recevoir de la force. Je prie chaque semaine. Pourtant, j'ai l'impression que mes prières n'ont presque aucun effet. Et il m'arrive alors de me résigner et de ne plus prier.
1: Machen wir uns bewusst, dass jeder einzelne von uns.
0: Prenons conscience que chacun de nous est, pour ainsi dire, un constructeur de ponts. Les instruments dont nous disposons pour construire le pont, ce sont la foi, la confiance et la patience. Prenons conscience de cela. Les outils dont nous disposons pour construire un pont sont la foi, la confiance et la patience. Les pierres nécessaires à la construction de ce pont sont la paix avec nous-mêmes, la mise en ordre de nos désirs trop humains, de nos passions, de nos bassesses. Vivre en paix avec notre prochain est également une pierre importante pour la construction du pont. L'harmonie, l'équilibre des forces de l'âme et du corps sont elles aussi décisives et sont des éléments nécessaires à la construction du pont. Et quel est le mortier dont nous avons besoin pour assembler les différentes pierres du pont? Le mortier, c'est l'amour. C'est l'amour qui relie entre elles les pierres et qui oriente le pont sur la grande force toute puissante qui est en nous. C'est le Christ de Dieu dans notre âme. C'est le Christ de Dieu dans chaque élément constituant de notre corps. Et chacun de ces éléments est ainsi une pierre constituant le pont. Nous devons donc faire preuve de patience et il nous faut croire et avoir confiance. Croyons-nous en Christ? Si nous croyons en lui, nous nous confierons à lui. Avoir confiance, ce n'est rien d'autre que de s'abandonner à la lumière intérieure, au Christ en nous. Ainsi, pour pouvoir passer sur le pont qui nous mène au Christ, il nous faut croire, avoir confiance, faire preuve de patience et d'un grand amour envers celui qui est en nous, l'Esprit qui est à nos côtés et nous soutient, le grand Esprit de l'amour qui nous aime et qui guérit notre corps, si cela est bon pour notre âme. Maintenant, prions ensemble, demandons au Christ en nous de nous montrer les pierres dont nous avons besoin pour construire ce pont, pour nous rapprocher de lui en nous. Car ce n'est que lorsque nous aurons, en grande partie, construit ce pont que l'Esprit pourra l'emprunter et s'écouler ainsi dans toutes les parties de notre corps pour nous venir en aide et nous guérir.
1: Über die Brücke strömt dann auch der Geist.
0: C'est par l'intermédiaire de ce pont que l'esprit s'écoule également vers notre prochain. Car par nos prières, nous construisons un pont vers notre famille, vers nos proches, et nous trouvons l'unité avec la nature, avec les animaux, avec l'infini, car Dieu est unité.
1: Dann sind unsere Gebete gefüllt von der Kraft des Geistes.
0: Nos prières sont alors emplies de la force de l'Esprit, et nous qui avons construit ce pont contribuons au fait que notre prochain devienne, lui aussi, un bâtisseur de pont. Par nos prières, nous contribuons à l'unité parce que de tout cœur, nous pensons à nos prochains des règnes de la nature, à nos frères et sœurs, les animaux, de même qu'aux plantes et aux minéraux, oui, à la terre mère dans son entier, elle qui est notre nourricière. Dans cette conscience, tournons-nous maintenant vers le Christ de Dieu. Notre respiration est calme et profonde. Le Christ est en nous. Croyons-nous en l'Esprit puissant qui peut tout? Croyons-nous à la construction de ce pont? Posons-nous ces questions.

0: bringen wir die Geduld auf, uns vertrauensvoll.
1: Avons-nous la patience de nous tourner vers le Christ en toute confiance lorsque nous souffrons, lorsque nous sommes dans la difficulté et que nous sommes malades?

Sommes-nous prêts lorsque nous sommes malades, que nous souffrons et que nous sommes dans la difficulté à affirmer en nous le grand esprit qui peut tout

0: Sommes-nous prêts à poser une pierre sur l'autre en faisant la paix avec nous-mêmes, avec nos désirs passionnels. Faire la paix, c'est travailler à nos aspects négatifs et les mettre en ordre avec le Christ.
1: Und mit Christus bereinigen. Sind wir bereit?
0: Sommes-nous prêts à faire la paix avec notre prochain et à vivre en paix avec lui, quelles que soient ses pensées à notre égard, qu'il veuille faire la paix avec nous ou pas? Sommes-nous prêts à vivre en paix avec lui?
1: Mit ihnen Frieden zu halten.

0: Ihr bereit, an die Mutter Erde zu denken?
1: Sommes-nous prêts à penser à la Terre Mère?
0: Für sie,
1: à prendre soin d'elle, de quelque manière que ce soit. À prendre soin des plantes, des animaux. Également, en remettant en question notre mode alimentaire, en nous demandant quels sont les aliments dont nous avons besoin et quels sont ceux qui ne sont pas nécessaires. Sommes-nous en harmonie avec les forces cosmiques? En harmonie avec les règnes de la nature? C'est cela l'unité. Une pierre après l'autre s'ajoute à la construction. Plus elles sont nombreuses, plus notre respiration devient profonde et calme.
0: Wir fühlen uns beseelt von der großen Kraft.
1: Nous nous sentons animés d'une grande force. Nous respirons et ressentons l'esprit en nous.
0: Im Atem ist der Odem, der die Bausteine des Körpers durchströmt.
1: Dans notre respiration se trouve le souffle qui s'écoule dans les éléments constituant notre corps. C'est le Christ en nous.
0: Christus, die große Liebe zu uns.
1: Le Christ qui nous aime immensément.
0: Liebe verbindet die Bausteine.
1: L'amour relie les pierres les unes aux autres. L'amour oriente le pont vers le Christ en nous.
0: Zu Christus in uns. In diesen Minuten kurzer Besinnung.
1: Durant ces quelques minutes d'intériorisation, nous sommes devenus plus calmes. Par l'intermédiaire de notre souffle, le Christ nous donne la force de le ressentir. Si nous sommes à l'écoute de notre corps, nous ressentons la force de l'amour qui s'écoule.
0: Christus hilft.
1: Le Christ aide.
0: Christus löst.
1: Le Christ solutionne.
0: Christus heilt.
1: Le Christ guérit.
0: Christus baut mit uns die Brücke.
1: Le Christ construit le pont avec nous.
0: Still wird es in uns.
1: Le silence nous emplit.
0: Christus hilft uns zu erspüren.
1: Le Christ nous aide à ressentir ce que signifie lui adresser nos prières, nous confier à lui et affirmer patiemment sa force
0: und in Geduld seine Kraft zu bejahen. Wir bejahen seine Kraft in uns.
1: Nous affirmons sa force en nous.
0: Wir bejahen die Heilung durch den Geist in uns.
1: Nous affirmons la guérison par l'Esprit du Christ en nous.
0: Wir bejahen die helfende Kraft der Liebe in uns.
1: Nous affirmons la force aidante de l'amour en nous.
0: Es strömt durch unsere Seele in unseren Körper.
1: À travers notre âme, elle s'écoule
0: es
1: dans notre corps.
0: Die Liebe.
1: L'amour, la force qui aide et guérit, s'écoule.
0: Christus hilft.
1: Le Christ aide.
0: Christus heilt.
1: Le Christ guérit.
0: Christus steht uns in jeder Situation bei.
1: Le Christ est à nos côtés en chaque situation.
0: Habe Geduld und baue die Brücke.
1: Sois patient. Et construit le pont.
0: Christus hilft uns zu lernen.
1: Le Christ nous aide à apprendre.
0: Symbolisch fühlen wir eine Brücke, die von uns erst gebaut werden soll.
1: Symboliquement, nous ressentons ce pont qu'il nous faut encore construire. La lumière s'écoule par l'intermédiaire du pont et nous l'accompagnons vers les personnes à qui nous pensons maintenant.
0: Bettelt nicht, lasst es strömen, das Licht.
1: Ne mendiez pas,
0: nicht,
1: laissez la lumière s'écouler. Ne mendiez pas dans la prière, mais laissez la lumière s'écouler.

Laissés en images, nous prenons conscience de situations que nous devrions mettre en ordre pour être en paix. Faisons-le maintenant en pensée.

La lumière qui aide et guérit s'écoule vers les personnes à qui nous pensons.

0: Gottes Licht strömt über Christus.
1: La lumière qui aide s'écoule par l'intermédiaire du Christ vers toutes les âmes dans les plans de purification. C'est par l'intermédiaire du Christ que la lumière s'écoule vers nos frères et sœurs qui ne sont plus incarnés. Ne pensez pas, laissez la lumière s'écouler.

0: Das helfende Licht strömt zur Mutter Erde.
1: La lumière qui aide s'écoule vers la terre mère.
0: Es spendet den Tieren Trost.
1: Elle soulage les animaux.
0: Hilft der Tier.
1: Elle aide le monde animal.

0: Licht strömt in die Pflanzen- und Mineralwelt.
1: La lumière s'écoule dans les règnes végétal et minéral.

0: Die Lichtbrücke atmet uns die Mutter Erde.
1: Par le pont de lumière, la Terre-Mère laisse s'écouler sa gratitude vers nous, les hommes.
0: Fühlen wir, wie der Dank über die Brücke strömt in unser Herz.
1: Ressentons sa gratitude s'écouler par le pont et entrer dans notre cœur. Ressentons comme notre cœur s'ouvre.
0: In diesem großen Dank die Freude.
1: Ressentons la joie contenue dans cette gratitude. Des personnes pensent à d'autres personnes. Des personnes prient pour d'autres personnes. Des personnes prient pour la Terre-Mère et pensent à elle.
0: Fühlen wir in das Christus-Gottes-Bewusstsein hinein, das sich in der
1: Ressentons
0: Nähe
1: le mouvement qui se fait dans le centre de conscience du Christ de Dieu, situé tout près de notre cœur.
0: Fühlen wir einen ruhigen, freudigen, geistigen Pulsschlag, der uns
1: Ressentons la pulsation de l'esprit, cette pulsation calme et joyeuse qui anime notre respiration. Car notre respiration est calme et profonde.
0: Wir fühlen uns in Christus geborgen.
1: Nous nous sentons protégés en Christ.

0: in dem Bewusstsein der Gegenwart des Christus Gottes in uns.
1: Dans la conscience de la présence du Christ de Dieu en nous, prions pour ce qui nous tient à cœur et laissons nos prières s'écouler sur le pont construit par le Christ Jésus.

0: Chers amis, bienvenue à cette nouvelle lecture du Sermon sur la montagne de Jésus de Nazareth. Jésus, le Christ, était un révolutionnaire spirituel. Dans son Sermon sur la montagne, il a enseigné de ne pas se venger, mais au contraire, de se réconcilier. Il a enseigné de ne pas rejeter la faute sur les autres, mais de changer nous-mêmes de comportement. Il a enseigné la paix, l'unité, la liberté et la fraternité. À travers son sermon sur la montagne, il nous montre comment nous pouvons vivre l'amour pour Dieu et pour le prochain, afin de devenir des personnes nouvelles, qui vivent en paix avec leurs semblables, mais aussi avec la nature et les animaux, et qui se rapprochent ainsi de l'esprit libre, Dieu en eux. Les passages du sermon sur la montagne de Jésus de Nazareth que nous lisons aujourd'hui viennent d'un évangile apocryphe, c'est-à-dire qui ne fait pas partie de la Bible. Ils sont expliqués et approfondis à notre époque par le Christ de Dieu lui-même, qui se révèle aujourd'hui à travers la prophétesse et messagère de Dieu, Gabrielle. Vous pouvez retrouver ces explications dans la grande œuvre de révélation « Ceci est ma parole, Alpha et Oméga », l'Évangile de Jésus, la révélation du Christ que connaissent les véritables chrétiens du monde entier. Nous commençons par un chapitre intitulé « Ne juge pas ton prochain ». Jésus de Nazareth enseigna « Ne jugez pas pour ne pas être jugé vous-même, car vous serez jugé selon votre manière de juger, et c'est avec la mesure que vous employez que vous serez mesuré, et il vous sera fait ce que vous faites aux autres. » Voici ce que le Christ de Dieu révèle à ce sujet. Vous avez lu que les pensées, les paroles et les actes sont comme des aimants. Celui qui juge son prochain et le condamne, en pensée ou en parole, subira un jour lui-même quelque chose d'identique ou de similaire. Prenez conscience que vos pensées, paroles et actes négatifs sont vos propres juges. Vous serez mesuré avec la mesure que vous employez, aussi bien en pensée qu'en parole ou en acte. Tout comme vous dévalorisez les autres pour vous mettre en valeur, vous serez aussi dévalorisé. Vous subirez ce que vous êtes vous-même. Et si vous considérez que certains doivent se satisfaire de ce qu'ils ont et que d'autres ont droit à davantage, un jour, vous serez dans la situation de celui à qui vous avez moins concédé ou vous posséderez même moins encore. En effet, la façon dont vous pensez, parlez et agissez envers vos prochains reviendra un jour vers vous comme un boomerang.
1: Le prochain chapitre du Sermon sur la montagne a pour titre « Commence par toi-même ». Dans l'Évangile de Jésus, on peut lire ce qui suit. « Pourquoi regardes-tu la paille qui est dans l'œil de ton frère et ne vois-tu pas la poutre qui est dans le tien ? Ou comment oses-tu dire à ton frère « Je veux enlever la paille qui est dans ton œil » alors qu'une poutre est dans le tien ? Hypocrite, retire d'abord la poutre de ton œil, ensuite seulement tu verras plus clair pour pouvoir retirer la paille de l'œil de ton frère. Voici ce que le Christ de Dieu explique à ce sujet. Seul celui qui ne voit pas la poutre qui est dans son œil parle continuellement de la paille dans celui de son prochain. Seul celui qui ignore qui il est et comment il pense, cherche à ôter la paille de l'œil de son frère. celui qui ne se connaît pas et ne discerne pas la poutre qui se trouve dans son propre œil, à savoir les péchés de son âme qui se reflètent dans ses propres yeux, ne voit pas la vérité. Sa vision est voilée par le péché. Il ne voit dans son prochain que ce qu'il est encore lui-même, à savoir un pécheur. Seul celui qui s'efforce de travailler à la poutre qui est dans son propre œil voit les choses toujours plus clairement. Il peut alors voir plus distinctement la paille dans l'œil de son frère et aider celui-ci à l'enlever dans le respect de la loi de l'amour du prochain. Celui qui parle négativement de son prochain, qui le dévalorise et le calomnie, témoigne de la sorte qu'il ne connaît pas ses propres fautes. C'est à leurs fruits que vous les reconnaîtrez. Chacun montre lui-même qui il est à ses propres fruits. Celui qui s'irrite contre ses prochains et les ridiculise témoigne de sa véritable nature. En revanche, celui qui commence par se libérer de ses propres fautes est également capable d'aider son prochain. Par conséquent, celui qui parle avec mépris des fautes de son prochain et qui, ce faisant, ne remarque pas la poutre dans son propre œil, est un hypocrite.
0: Nous lisons maintenant un autre chapitre du Sermon sur la montagne. Il est intitulé « Ne fais pas de prosélytisme ». Jésus de Nazareth enseignait, je cite, « Ne donnez pas aux chiens ce qui est saint. Ne jetez pas non plus vos perles aux cochons, afin qu'ils ne les piétinent et ne se retournent contre vous pour vous déchiqueter. » Voici ce que le Christ de Dieu explique à ce sujet. Allez de lieu en lieu, de maison en maison, pour apporter les paroles de la vérité en faisant du prosélytisme, en usant de paroles éloquentes dans le but de persuader et de convaincre tous ceux que vous rencontrez, ne correspond pas à la loi éternelle du libre arbitre. Agir ainsi, c'est ne pas respecter le caractère sacré de la vérité et se comporter comme cela est décrit de façon imagée, ne donnez pas aux chiens ce qui est saint, ne jetez pas non plus vos perles aux cochons. Vous ne devez donc pas imposer la parole de Dieu à vos prochains. Celui qui pense que son prochain doit croire et accepter ce dont il croit lui-même être convaincu, a lui-même encore des doutes au sujet de sa propre foi. Faire du prosélytisme, c'est vouloir convaincre. Celui qui veut convaincre n'est lui-même pas certain en son fort intérieur de ce qu'il vante. Soyez de bons exemples dans votre foi et ne faites pas de prosélytisme. Vous pouvez proposer votre foi, mais laissez chacun libre d'y croire ou pas, de partager votre point de vue ou pas. La liberté en Dieu est un aspect de la loi éternelle. Si votre prochain vient librement vers vous pour vous interroger sur votre foi, c'est lui qui fait le premier pas. Celui qui est ancré dans la foi lui donnera alors une réponse. Une personne qui est intérieurement reliée à son prochain par le divin ne cherchera pas à le convaincre et à le lier à sa foi. Elle ne lui transmettra que ce qu'elle a elle-même compris et mis en pratique. Seul celui qui a peu d'amour désintéressé cherche à imposer sa foi aux autres. C'est pourquoi méfiez-vous des personnes trop zélées qui cherchent à tout prix à vous convaincre de leur foi. Proposez la vérité éternelle en parole et en écrit et vivez vous-même en conséquence. Alors, Ceux qui ont pris conscience de la vie en eux viendront vers vous.
1: Le prochain chapitre du Sermon sur la montagne s'intitule « Tourne-toi vers l'intérieur ». Voici ce qui est dit dans l'Évangile apocryphe. « Demandez et il vous sera donné. Cherchez et vous trouverez. Frappez à la porte et il vous sera ouvert. Car tous ceux qui demandent recevront et tous ceux qui cherchent trouveront. Et il sera ouvert à ceux qui frappent à la porte. » Écoutons ce que le Christ révèle à ce sujet par la parole prophétique. Seul celui qui n'a pas encore trouvé le royaume de l'amour au plus profond de lui-même cherche et frappe à la porte de la vie intérieure. Le royaume de Dieu se trouve au plus profond de l'âme de chaque être humain. Sur le sentier vers la vie intérieure, le chemin menant à la porte du salut, le premier pas consiste à solliciter l'aide et l'assistance de Dieu. Le deuxième pas est de chercher son amour et sa justice. C'est dans les commandements de la vie qui donnent des indications qui le guident sur le chemin menant à l'intérieur que le pèlerin trouvera la vie, l'amour et la justice de Dieu. Le pas suivant consiste à frapper à la porte intérieure au plus profond de son cœur. Cette porte, qui donne accès au cœur de Dieu, ne s'ouvre qu'à celui qui a sincèrement prié, cherché et frappé à celle-ci. La porte intérieure ne s'ouvre pas à celui dont l'orientation est intellectuelle, qui n'aspire qu'à des valeurs et des idéaux extérieurs. Les sceptiques ne pourront pas non plus en franchir le seuil. Celui qui demande, cherche et frappe à la porte doit donc le faire par amour pour Dieu et non pour mettre à l'épreuve son amour. Voyez, celui qui cherche seulement à mettre à l'épreuve l'amour de Dieu pour voir s'il existe vraiment, sera lui-même très vite mis à l'épreuve. La porte du cœur est grand ouverte à celui qui vit en Dieu. Il n'a plus à demander, il a déjà été exaucé, car Dieu connaît ses enfants. Celui qui est retourné dans le cœur de Dieu a déjà reçu dans son âme. Cela signifie que la richesse de Dieu rayonne plus intensément dans son âme et rayonne à travers lui. Celui qui est retourné au plus profond de lui-même n'a plus besoin de chercher. Il est chez lui,

0: ignorent qu'au fond de leur âme, ils portent ce qui les rend vraiment riches, l'amour et la sagesse de Dieu.
1: Le passage suivant du sermon sur la montagne de Jésus de Nazareth est intitulé « Donne ce que tu attends ». Lequel d'entre vous donne une pierre à son enfant s'il lui demande du pain, ou un serpent s'il lui demande un poisson ? Si vous, qui êtes mauvais, pouvez quand même donner à vos enfants de bonnes choses, combien plus votre Père céleste en donnera-t-il à ceux qui lui demandent ? Tout ce que vous voulez que les autres fassent pour vous, faites-le pour eux. Et ce que vous ne voulez pas qu'ils vous fassent, ne le leur faites pas non plus. Car telles sont la loi et les prophètes. Dans l'œuvre de Révélation, ceci est ma parole, Alpha et Oméga. Le Christ explique et approfondit ces paroles. Prenez conscience que vous ne devriez pas exiger de vos semblables ce que vous-même n'êtes pas prêt à donner. Si vous attendez de votre prochain qu'il fasse quelque chose pour vous, demandez-vous pourquoi vous ne le faites pas vous-même. Attendre de son prochain de l'argent et des biens pour ne pas avoir à sortir de sa paresse et à travailler, ou attendre des autres de la fidélité sans être soi-même fidèle, ou encore vouloir être accepté de tout cœur par autrui sans soi-même accepter ni accueillir dans son cœur les autres, est égocentrique et témoigne de pauvreté spirituelle. Tout ce que tu exiges des autres, tu ne le possèdes pas dans ton cœur. Il est contraire à la loi divine d'avoir une attitude d'attente qui force son prochain à agir, à s'exprimer ou à se comporter comme il ne serait pas prêt à le faire de lui-même. Si tu as reconnu les attentes que tu as envers ton prochain, rebrousse rapidement chemin et accomplis toi-même ce que tu exiges de lui. Toute contrainte est une pression qui génère à son tour contrainte et contre-pression. En exerçant une pression de cette nature envers tes semblables, tu te lies à eux et tu fais de toi et de celui qui se laisse mettre sous pression un esclave de la nature inférieure. Des méthodes de coercition telles que « j'attends quelque chose de toi », « tu attends quelque chose de moi », « que chacun donne à l'autre ce qu'il attend » conduisent à des liens. Ce qui est lié n'a pas sa place dans les cieux. Deux êtres liés l'un à l'autre se retrouveront un jour, soit dans les mondes de l'au-delà, soit lors d'une prochaine incarnation.
0: Le Christ de Dieu poursuit sa révélation en disant « Cette forme de lien ne s'applique pas dans le cadre professionnel. En acceptant librement un travail, tu as en même temps accepté que le responsable de l'entreprise te fasse exécuter certaines tâches dans le cadre de ton activité. C'est librement que tu t'es joint à un domaine de travail et à son équipe afin de faire ce qui t'est demandé. Donc, lorsque tu choisis un emploi, il te faut ensuite également faire ce que l'on te demande et qui correspond au domaine de travail que tu as toi-même choisi. La phrase « ce que vous voulez que les autres fassent pour vous, faites-le pour eux » ne s'applique donc pas à l'emploi que vous avez vous-même choisi. Ce que vous ne voulez pas que les autres vous fassent, ne le leur faites pas non plus, signifie « si vous ne voulez pas être ridiculisé et raillé, volé, trompé, privé de vos biens ou de votre libre arbitre, régenté, battu et insulté, ne le faites à personne. » En effet,

0: Sachez que ce que vous faites au plus petit de vos frères, c'est à moi que vous le faites ainsi qu'à vous-même. Ce que vous ne voulez pas que l'on vous fasse, ne le faites à personne, car tout ce qui émane de vous reviendra vers vous. C'est pourquoi examinez vos pensées et contrôlez votre langage.
1: Chers amis, c'est avec ce principe de vie fondamental. Ce que vous ne voulez pas que l'on vous fasse, ne le faites à personne. Que nous en venons à la fin de cette émission. Le sermon sur la montagne de Jésus de Nazareth contient de précieuses indications pour la vie de chacun, quelle que soit sa culture ou sa nationalité. Il est proposé à tous les peuples, de toutes les nations. Car Dieu ne connaît ni frontières ni religion. Il est l'esprit libre, Dieu en nous. Nous prenons maintenant congé de vous. Au revoir et une chaleureuse salutation en Dieu.

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0: Chers amis, bienvenue à cette émission au cours de laquelle nous allons vous présenter des extraits d'une autobiographie intitulée « Gabriel, une vie de femme au service de l'Éternel, mon chemin en tant que prophétesse instructrice et messagère de Dieu en ce grand tournant d'air ». Nous voulons commencer en citant quelques phrases du prophète de Dieu Isaïe. Ces phrases décrivent très clairement la force universelle et l'action de la parole de Dieu donnée à travers la bouche prophétique, telle qu'il en a été de tout temps et qu'il en est à notre époque, aux yeux de tous. Dieu, l'Éternel, à travers Isaïe, révéla ce qui suit. Comme la pluie et la neige descendent des cieux et n'y retournent pas sans avoir arrosé, fécondé la terre et fait germer les plantes, sans avoir donné de la semence au semeur et du pain à celui qui mange, ainsi en est-il de la parole qui sort de ma bouche. Elle ne retourne pas à moi sans effet, sans avoir exécuté ma volonté et accompli avec succès ce pourquoi je l'ai envoyée.
1: Chers amis, en 1997, Gabriel rédigea une autobiographie qui ne sera pourtant publiée que fin 2016, donc presque 20 ans plus tard. Pourquoi avoir attendu si longtemps? En 1997, à l'époque où Gabriel rédige ce manuscrit, les campagnes inquisitoriales menées par les églises institutionnelles depuis plus de 20 ans déjà contre la parole du Christ de Dieu et sa prophétesse et messagère, Gabriel, se dirige vers un point culminant. L'assassinat moral orchestré par ces églises prend des formes de plus en plus brutales. Les calomnies et les discriminations iront jusqu'à l'assassinat moral. Ils n'osèrent pas aller plus loin. Nous ne voulons pas entrer ici dans le détail de ces attaques remplies de haine. Nous nous contenterons de citer, à titre d'exemple, l'un des principaux représentants de ces assassins moraux ecclésiastiques, un pasteur protestant qui n'a jamais caché ses opinions. Un jour, il déclara ouvertement « Si vous me rangez du côté de l'Inquisition, vous avez tout à fait raison. » Et lors d'une autre occasion, il lancera aux victimes de sa campagne « Au Moyen-Âge, c'est bien différemment que nous nous serions occupés de vous. » Parallèlement, habité du même esprit destructeur, un maire catholique menait lui aussi une campagne d'assassinat moral et d'exclusion contre ceux qui, parmi ses concitoyens, se montraient proches de l'œuvre du Christ de Dieu, et tout particulièrement contre Gabriel. Ce ne sont que deux exemples parmi les nombreuses campagnes de discrimination qui étaient monnaie courante à cette époque. Gabriel ne voulait pas publier son autobiographie dans cette atmosphère empoisonnée et risquer ainsi qu'en raison de la vérité, des personnes souffrent à nouveau, comme cela a été le cas de tout temps pour tous les mouvements du christianisme des origines, que ce soit les cathares, les bogomiles ou beaucoup d'autres qui agissaient pour le Christ de Dieu, suivaient et enseignaient le chemin intérieur hors des églises institutionnelles avides de pouvoir et d'argent. Ils furent tous persécutés, torturés et en grande partie brûlés sur le bûcher ou massacrés. Tout était éliminé avec le plus grand soin, y compris les manuscrits contenant les enseignements du chemin menant à la conscience cosmique enseignée dans le courant du christianisme des origines. Le royaume de Dieu ne voulait pas que la même chose se passe à notre époque. C'est la raison pour laquelle Gabriel n'a tout d'abord pas publié cette biographie pour éviter de livrer à l'Inquisition de pseudo-motifs qui auraient pu conduire à des invectives contre la parole céleste venue du royaume de Dieu et contre sa prophétesse Gabriel ainsi que les chrétiens des origines d'aujourd'hui. Ainsi, pendant longtemps, ce manuscrit ne fut pas publié. Depuis, 20 ans se sont écoulés et beaucoup de choses ont changé. Imperturbable, malgré tous les obstacles et toutes les attaques, Gabriel poursuivit son action au service de l'Éternel pour l'œuvre du Christ de Dieu. L'œuvre du Christ de Dieu est devenue entre-temps une œuvre mondiale.
0: Dans l'émission d'aujourd'hui, nous aimerions vous lire les extraits d'un texte accompagnant l'autobiographie rédigée par Gabriel, intitulée « Une vie de femme au service de l'Éternel ». Ce chapitre, qui suit son autobiographie, donne un aperçu de l'action de Gabriel au service de l'Éternel. Je cite. Dans ses descriptions autobiographiques, Gabriel, la prophétesse et messagère de la paix, donne de façon si vivante un aperçu de sa vie et de sa mission de prophétesse de Dieu que nous voudrions éviter ici de recouvrir ses impressions par des explications trop détaillées concernant son action extrêmement diversifiée au service du royaume de Dieu durant plusieurs décennies. Toute description de son action, même si elle était très détaillée, ne serait malgré tout que le pâle reflet de ce que l'Éternel a réellement accompli et accomplit toujours à travers la sagesse divine, Sophia. C'est la raison pour laquelle ne sera donné ici qu'un aperçu général de cette œuvre de réalisation de l'amour de Dieu et du prochain, un court résumé de la performance surhumaine et de la créativité exceptionnelle de Gabriel, mise au service du royaume de Dieu, de ses prochains, de toutes les âmes et en fin de compte, au service de la création divine tout au long de sa vie de femme jusqu'à ce jour. Gabriel apporte la preuve de la véracité des paroles d'Isaïe, qui dit à peu près en ces termes « La parole de Dieu ne retourne pas à lui sans effet, sans avoir exécuté la volonté de Dieu et accompli avec succès ce pourquoi il l'a envoyé. » La sagesse divine, Sophia, a été présente dans toutes les générations afin d'accomplir ce que la sagesse enseigne. Il en est de même en cette ère de grands bouleversements. L'amour et la sagesse créa et réalisa afin qu'advienne ce qui est annoncé, la nouvelle Jérusalem, les fondements du royaume de paix de Jésus-Christ. Il y a plus de 40 ans, le royaume de Dieu annonça à Gabriel, au commencement de sa mission prophétique, « L'Éternel et son Fils, le Christ, souhaitent qu'à travers toi s'édifie une œuvre mondiale. » Cela s'est accompli, l'œuvre du Christ de Dieu est mondiale. La sagesse divine, Sophia, a jeté les bases de la nouvelle Jérusalem. Les fondements sont posés.
1: Plus loin, dans ce chapitre, nous lisons « Gabriel, l'envoyé de Dieu, la prophétesse et messagère de la paix, se rendit dans de nombreux pays en mission pour l'Éternel. » Peu après le début de la parole prophétique, de 1979 jusqu'à la fin des années 1980, Gabriel commença tout d'abord à se rendre dans différentes villes des pays germanophones, souvent plusieurs fois par semaine, afin de transmettre la parole prophétique divine. Conformément au désir de l'Éternel et de son Fils, le Christ, c'est-à-dire l'édification d'une œuvre mondiale, dès 1981 et jusqu'en 1986, Gabriel entreprit de nombreux et longs voyages à l'étranger pour apporter dans le monde entier la parole de Dieu à travers la bouche prophétique. Gabriel se rendit régulièrement en Italie, en Espagne, en France, en Finlande et dans d'autres pays d'Europe, mais aussi outre-Atlantique, au Canada et aux États-Unis, ainsi qu'au Mexique. De plus, pendant ces 5 années où elle ne fit pas moins de 60 voyages à l'étranger, Gabriel rédigea également de nombreux écrits, livres et brochures et donna des révélations de l'Esprit du Christ de Dieu dans des rencontres publiques. Dans le cadre des rencontres des églises intérieures de l'Esprit du Christ de Dieu qui peu à peu prenait forme, elle enseignait le chemin intérieur qui mène à la conscience cosmique et expliquait les lois du royaume de Dieu. Dès cette époque, le Christ appela les hommes et les femmes de bonne volonté à construire avec lui la base d'une nouvelle ère, l'ère du Christ de Dieu, dans laquelle vivra une nouvelle humanité ayant des valeurs éthiques et morales élevées. Par amour pour Dieu l'Éternel, Gabrielle, une femme plutôt menue, timide et sensible, s'exposa donc au public, tout en sachant qu'elle pourrait être tournée en dérision. Et elle fit en effet l'expérience amère de ce que signifie être rejetée, mise au banc de la société et dénigrée en raison de la parole de Dieu. Et ce, en premier lieu, par les représentants des églises institutionnelles et ceux qui leur étaient asservis.
0: Dans le texte qui accompagne l'autobiographie de Gabrielle, nous pouvons lire aussi ce qui suit. Également, au cours de ses nombreux voyages à l'étranger, en l'espace de quelques jours seulement, plusieurs révélations divines étaient données dans différentes villes. Tous ces voyages impliquaient non seulement de nombreuses heures de route dans différents pays, mais aussi des contacts avec des personnes qui souhaitaient prendre la responsabilité de l'œuvre du Christ de Dieu dans leur pays respectif et qui, cela était compréhensible, avaient d'innombrables questions auxquelles Gabrielle répondait à partir de la loi de Dieu avec beaucoup de patience, même lorsqu'elle était épuisée physiquement. L'intérêt suscité par ces invitations était chaque fois très différent. Parfois, seules quelques personnes y répondaient, mais souvent, plus de 1000 personnes se déplaçaient et les salles louées n'étaient pas assez grandes pour accueillir tout le monde. L'Esprit de Dieu expliqua que, parfois, au début, seules quelques personnes viennent, car l'atmosphère de la ville ou du pays doit tout d'abord être préparée spirituellement. Et c'est exactement ce qui s'est passé, car les révélations divines et les enseignements de l'Esprit libre sont aujourd'hui diffusés par de nombreuses radios et télévisions du monde entier. L'énumération suivante des villes où de grandes révélations ont été données par l'Esprit du Christ de Dieu, n'est pas exhaustive. Par exemple, au Mexique, à Guadalajara, aux États-Unis, à Chicago, Denver, Colorado Springs, New York, Philadelphia, Cleveland, New Haven, Phoenicia, Westport et Boston, ainsi qu'au Canada, à Toronto. En Europe, en Italie, à Turin, Milan, Florence, Rome, Salisterme, en Espagne, à Madrid, Barcelone, Malaga, Séville et Melilla au nord du continent africain. En France, à Strasbourg, Nancy, Lyon, Marseille et Paris. En Finlande, à Helsinki. Gabrielle se rendit souvent plusieurs fois dans ces villes afin d'y apporter la parole de l'Esprit du Christ de Dieu à travers la bouche prophétique.
1: On peut lire ensuite « Au retour de ces voyages harassants, pas de pause pour Gabrielle. En effet, l'Esprit du Christ de Dieu se révélait aussi dans de nombreuses villes en Allemagne, en Autriche et en Suisse. Gabrielle donnait également des enseignements en public et tenait des séminaires pour des personnes en recherche spirituelle. D'une part, elle écrivait dans des livres et brochures ce que Dieu, l'Éternel et le Christ lui révélaient, et d'autre part, elle puisait dans sa conscience entièrement développée pour écrire de nombreuses œuvres sur tous les domaines de la vie. Depuis, plus d'une centaine de livres ont été édités contenant les enseignements et les indications données par le royaume de Dieu. Aujourd'hui, ses écrits sont traduits dans de nombreuses langues et sont ainsi accessibles aux personnes du monde entier. À cela s'ajoute le fait que le message du royaume de Dieu, la parole de l'Esprit libre, est diffusé dans le monde entier par la radio et la télévision. des millions d'auditeurs et de téléspectateurs du monde entier reçoivent aujourd'hui les émissions diffusant des révélations divines, les enseignements du chemin intérieur, le chemin qui mène à la conscience cosmique, des émissions pour la nature et les animaux, des tables rondes, par exemple sur la réincarnation qui fait partie de la foi du christianisme des origines, des émissions sur le thème de la vie après la mort, des émissions diffusant des aides spirituelles pour la journée et des méditations, pour ne citer que quelques exemples. Aujourd'hui, environ 550 radios dans 56 pays et 850 chaînes de télévision dans 65 pays du monde diffusent la parole de Dieu, son message traduit en de nombreuses langues, également en différentes langues locales africaines. À ces radios et télévisions s'ajoutent différentes chaînes de télévision satellites qui émettent les programmes du christianisme des origines 24 heures sur 24. TV Gabriel Afrique, qui couvre tout le continent africain, TV Sophia America, qui couvre l'Amérique du Sud, l'Amérique centrale ainsi que certaines régions d'Amérique du Nord, en Europe, Sophia TV, Die Neue Zeit, Sender Neu Jérusalem, ainsi que de nombreuses autres chaînes régionales. Différentes radios et télévisions Internet diffusent également ces programmes.
0: Dès le début des années 1980, le Christ de Dieu, par la parole prophétique à travers Gabriel, avait appelé des personnes des quatre points cardinaux à poser avec lui, le Christ, les fondements du royaume de paix en devenir. De nombreuses âmes en mission pour Dieu sont incarnées. Elles perçurent l'appel du Christ de Dieu et se retrouvèrent des quatre coins du monde pour apporter leur contribution à cette grande mission du royaume de Dieu, le commencement de la nouvelle Jérusalem. Ensemble, elles fondèrent la commune de l'Alliance Nouvelle Jérusalem, le commencement de la lumière centrale pour le royaume de paix de Jésus-Christ en devenir. Cependant, de nombreux fils et filles de Dieu se laissèrent séduire par le péché. Ils aimaient le péché et reléguèrent à la seconde place l'œuvre de réalisation de l'amour et de la sagesse. Ils abandonnèrent ce qu'ils avaient promis à l'Éternel et à son Fils, le Christ, c'est-à-dire l'accomplissement progressif de l'amour pour Dieu et pour le prochain que contiennent les paroles de la prière de l'unité donnée par Jésus de Nazareth, sur la terre comme au ciel. Malgré cela, la sagesse divine, sur terre le séraphin de la sagesse divine en Gabriel, Sophia, créa et mit en œuvre, posant ainsi les bases de ce qui sera la nouvelle Jérusalem. Elle créa et mit en œuvre, et des entreprises virent le jour, des entreprises devant être construites et gérées dans l'esprit du Christ de Dieu, des entreprises christiques. Elle créa et mit en œuvre, et une clinique christique vit le jour. Elle créa et mit en œuvre, et des jardins d'enfants, ainsi qu'une école christique dans la vie universelle, virent le jour. Elle créa et mit en œuvre, et des structures d'aide sociale ainsi que des maisons pour personnes âgées virent le jour. Elle créa et mit en œuvre, et plusieurs entreprises agricoles virent le jour. Ces entreprises travaillent selon le concept donné par l'Esprit de Dieu, du champ au client. Elle créa et mit en œuvre, et des entreprises d'artisans virent le jour, de petites unités travaillant ensemble, main dans la main. Des entreprises de production d'aliments véganes, des restaurants et des cafés végétariens, ainsi que des entreprises de services virent le jour. Elle créa et mit en œuvre. Et les maisons Sophia du Spessart virent le jour. Des maisons d'hôtes destinées, entre autres, à accueillir ceux qui souhaitent apprendre à connaître l'œuvre du Christ de Dieu. Pendant de nombreuses années, Gabriel donna chaque semaine des enseignements aux successeurs de Jésus de Nazareth dans la commune de l'Alliance Nouvelle Jérusalem, des enseignements permettant d'appliquer dans tous les domaines professionnels le concept de l'entreprise selon le sermon sur la montagne de Jésus de Nazareth et de donner ainsi une base spirituelle à un peuple apprenant à vivre toujours plus dans l'esprit du Christ de Dieu.
1: Nous poursuivons la lecture. Pendant de nombreuses années, Gabriel enseigna le chemin intérieur qui mène à la conscience cosmique afin que nous, les êtres humains, puissions trouver Dieu, l'esprit libre en nous. Elle donna des enseignements permettant de faire grandir un peuple de l'esprit ayant des valeurs éthiques et morales élevées, vivant selon les cinq principes que sont l'égalité, la liberté, l'unité, la fraternité et la justice qui en résultent. Elle créa le Centre mondial de prière et de guérison par la foi du Christ de Dieu qui représente pour de nombreuses personnes dans le monde entier un espoir et un soutien dans la maladie et la détresse. En l'an 2000, Gabriel créa les Fondations Gabriel International, l'œuvre samnilique de l'amour pour le prochain envers la nature et les animaux. Puis elle initia la Terre de la paix, la Terre de l'amour et de la sagesse sous le signe du Lys. Elle posa ainsi les fondements du royaume de paix de Jésus-Christ que Dieu annonça à travers son grand prophète Isaïe il y a environ 2700 ans déjà. La parole de Dieu est valable hier et aujourd'hui et elle ne retourne pas auprès de lui sans avoir accompli ce pourquoi il l'a envoyée. Dieu, l'Éternel, dit à travers Isaïe, je cite, le loup habite avec l'agneau. La panthère se couche près du chevreau. Veau et lionceau paissent ensemble sous la conduite d'un petit garçon. La vache et l'ours se lient d'amitié. Leurs petits sont couchés l'un près de l'autre. Le lion se nourrit d'herbe et de paille. Le nourrisson joue devant le nid de la vipère. L'enfant met sa main dans le trou du serpent. Il ne se fait plus aucun mal sur toute ma montagne sainte, car le pays est empli de la connaissance du Seigneur, comme la mer est remplie d'eau. Fin de citation. Aujourd'hui, la parole du prophète de Dieu, Isaïe, dans lequel était incarné le chérubin de la sagesse divine, s'accomplit à travers le séraphin de la sagesse divine en habit terrestre, Gabriel. Dieu, l'Éternel, révéla également à travers Isaïe ce qui suit, je cite. Ainsi en est-il de la parole qui sort de ma bouche. Elle ne retourne pas à moi sans effet, sans avoir exécuté ma volonté et accompli avec succès ce pourquoi je l'ai envoyé.
0: La parole de Dieu, donnée à travers la bouche prophétique, rayonne vers tous les hommes et toutes les âmes de bonne volonté. En Afrique, par exemple, sa parole touche de nombreux cœurs préparés à la recevoir. La sagesse divine, Sophia, créa et mit en œuvre les fondations Gabriel International en Afrique, selon le modèle de la fondation Mère en Allemagne. Sur ce continent, un grand nombre de personnes ayant pris connaissance de la parole de Dieu à travers Gabriel se retrouvèrent sous la bannière de Jésus de Nazareth, du Christ de Dieu qui annonça « Là où deux ou trois sont rassemblés en mon nom, je suis parmi eux. » Ensemble, ils fondèrent des communes des origines et sont en communication très régulière avec la Fondation Mère d'Allemagne qui les soutient. Entre autres, ils fondèrent des écoles Sophia et accompagnent des orphelins et des personnes dans le besoin. Gabriel créa et mit en œuvre des projets de magnifiques habitations reliées entre elles par des espaces verts à l'image d'un parc. Dans la contemplation intérieure, le royaume de Dieu montre à Gabriel les formes harmonieuses de ses constructions, rappelant celles de la nature, pleines de fantaisie, pour la plupart arrondies et souvent agrémentées de petites tourelles et d'encorbellements. Gabriel les transposa alors dans les possibilités offertes par les trois dimensions pour le commencement de la Nouvelle Jérusalem. Tous ceux qui souhaitent prendre connaissance des réalisations et de l'action de Gabriel dans toute son ampleur sont invités à s'informer plus en détail dans la bibliothèque Sophia. L'aménagement de la bibliothèque Sophia elle-même donne un aperçu du trésor d'idées dans lequel puise Gabriel. En l'espace de 6 semaines seulement, accompagnée par une équipe d'artisans enthousiastes, elle transforma une simple salle rectangulaire en une bibliothèque d'une grande beauté, agrémentée d'une multitude de détails décoratifs, dans le cadre de laquelle ont lieu également des rencontres et des concerts. Et la sageuse de Dieu, Sophia, continue à créer et mettre en œuvre. L'attente de Dieu parmi les hommes pour tous les peuples de la terre, sous le signe du Lys, l'arche d'alliance de l'Esprit libre, Nouvelle Jérusalem. L'attente de Dieu parmi les hommes n'est pas seulement construite pour les chrétiens des origines. L'attente de Dieu parmi les hommes pour tous les peuples de la terre, sous le signe du Lys, l'arche d'alliance de l'Esprit libre, Nouvelle Jérusalem, devient un symbole pour tous ceux qui prient l'Esprit du Christ de Dieu et suivent le chemin de la sagesse originelle, de Sophia, la sagesse divine. Dans toutes les générations, la sagesse originelle de Dieu fut transmise à travers de nombreuses personnes qui honoraient l'Éternel. Au fil des générations, Sophia, la sagesse, chemina sur terre sous les traits d'une femme et apporta à l'humanité la sagesse de Dieu, la lumière primordiale de l'existence pure, sous forme orale et écrite. Aujourd'hui est venu le temps où l'Éternel remet à Sophia, au principe masculin dans le royaume de Dieu et au principe féminin en Gabriel, le Lys qu'elle transmet en signe d'amour et de consolation à tous ceux qui cherchent. Elle agit dans la conscience des paroles de Jésus de Nazareth « Je viens bientôt ». L'apparition de la lumière du Christ de Dieu et son être d'amour, de douceur et de bonté appelleront les peuples qui subsisteront après la grande lutte qui les opposera et ils les rassembleront en un seul et même peuple, le peuple de la vie. L'attente de Dieu parmi les hommes pour tous les peuples de la terre, sous le signe du Lys, l'arche d'alliance de l'Esprit libre, Nouvelle Jérusalem, est le symbole du retour de Sophia dans la maison du Père éternel. Et en même temps, le Christ et la sagesse divine ont la tâche de donner les indications issues de l'existence pure éternelle.
1: Chers amis, vous venez de recevoir un très court et modeste aperçu de ce qui a été réalisé et accompli par Sophia, le séraphin de la sagesse divine incarné sur terre en Gabriel. Dans son autobiographie « Une vie de femme au service de l'Éternel », Gabriel, la prophétesse et messagère de Dieu, décrit par des mots simples et touchants son parcours. Dans ses descriptions autobiographiques, Gabriel ne fait pas ressortir tout ce que l'Éternel a accompli à travers elle jusqu'à aujourd'hui. C'est dans la plus grande modestie qu'elle donne un aperçu de sa vie. Jamais auparavant, un prophète de Dieu n'a eu la possibilité de décrire lui-même de manière directe et authentique la mission d'envoyé de Dieu sur terre. L'autobiographie de Gabriel sort après qu'elle ait agi pendant plus de 40 ans au service du royaume de Dieu. Parallèlement à cette parution, la totalité de la parole de l'Éternel donnée à travers sa prophétesse, ainsi que tout ce que la sagesse divine Sophia a réalisé, seront rassemblés en une grande œuvre de milliers de pages réparties en plus de 10 tomes qui seront mis à la disposition de tous. Ils porteront le titre « Le Christ de Dieu, je viens bientôt ». L'ère messianique et sophianique sous le signe du Lys, Sophia, Gabriel. La biographie de l'œuvre du Christ de Dieu. Ce gigantesque ouvrage rassemblera des révélations divines, des enseignements de la sagesse, le contenu de séminaires, de tables rondes et de parutions offertes à l'humanité depuis la fin des années 1970 par la corne d'abondance de la sagesse divine à travers la parole de la prophétesse du Christ de Dieu, Gabriel. Jamais par le passé, il n'avait été possible de consigner de leur vivant, par écrit ou sous forme d'enregistrement, la parole authentique de Dieu donnée à travers ses grands prophètes. Aujourd'hui, à l'époque de la prophétesse de Dieu, Gabriel, cela est possible. La parole de Dieu révélée, ainsi que les enseignements de la prophétesse et instructrice de Dieu, Gabriel, ne sont pas transmis par des tiers sur la base de souvenirs, mais consignés dans leur texte original, non falsifié, conservé sous cette forme et mis à la disposition des hommes du monde entier dans de nombreuses langues. Ceux qui le souhaitent peuvent dès maintenant consulter les premiers tomes de cette œuvre à la bibliothèque Sophia.
0: Chers amis, la nouvelle ère, l'ère messianique et sophianique, a commencé. C'est le chemin du Christ de Dieu pour tous ceux qui, dans la nouvelle ère, développent une culture et des valeurs élevées et deviennent pacifiques. L'ère messianique et sophianique, c'est l'ère de l'esprit libre en chaque âme, en chaque être humain doté d'une âme, cela sans religion et autre conception de Dieu. Dieu en nous, c'est la conscience de l'humanité de la nouvelle ère. L'ère messianique, sophianique, est placée sous le signe du royaume de la paix. Le Christ de Dieu et la sagesse de Dieu sont unis pour ramener chez eux les enfants de Dieu. Cet événement incommensurable, qui a lieu à notre époque, a été initié par l'appel de Gabriel à la mission de prophétesse, instructrice et messagère de Dieu. Au cours de cette émission, vous avez pu entendre des extraits de textes accompagnant l'autobiographie de Gabriel, dont le titre est, rappelons-le, « Gabriel, une vie de femme au service de l'Éternel ». Mon chemin en tant que prophétesse, instructrice et messagère de Dieu en ce grand tournant d'ère. Si vous le souhaitez, lisez vous-même ce document d'époque absolument unique. Nous prenons aujourd'hui congé de vous sur des paroles révélées par le Christ de Dieu à travers la sagesse divine et imprimées au dos de la couverture de ce livre. De l'amour est née la sagesse et elle habite parmi les hommes pour qu'ils reçoivent ce que Dieu, l'amour et la sagesse, a à leur dire aujourd'hui, en cette grande époque où les générations se libèrent d'une vie d'étroitesse et d'affliction. Une salutation en Dieu.

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0: chers téléspectateurs, chers amis, bienvenue pour cette émission intitulée « La parole éternelle fait le tour de la terre à travers la radio et la télévision ». Oui, la parole éternelle, la parole des cieux, venue sur terre il y a 50 ans, tout d'abord à peine remarquée, uniquement dans un petit cercle de personnes, est aujourd'hui un puissant courant venant du royaume de Dieu à travers la prophétesse de l'époque actuelle. Un courant qui afflue vers toutes les personnes des cultures du monde entier. La parole éternelle est aujourd'hui diffusée partout dans le monde, sur tous les continents, et peut être entendue et lue dans tous les pays de la terre, dans des livres traduits en plus de 20 langues, ainsi que par d'innombrables radios et télévisions indépendantes dans le monde entier, y compris par des télévisions et des radios Internet et d'autres moyens de diffusion encore. Aujourd'hui, en Amérique du Nord et du Sud, en Afrique, en Asie, en Australie et en Europe, des personnes entendent le message des cieux, Dieu en nous et nous en Dieu. Elles apprennent par la radio et la télévision l'existence de l'esprit libre, l'esprit universel, Dieu qui ne connaît pas de religion, qui n'a institué ni culte, ni rite, ni prêtre. Elles découvrent l'enseignement de paix du Christ de Dieu, l'amour pour Dieu et pour le prochain. Chaque jour, des téléspectateurs et auditeurs du monde entier expriment combien ils apprécient les enseignements de l'esprit libre et font part des bonnes expériences qu'ils font dans leur vie grâce à cet enseignement. Nous aimerions partager quelques-uns de ces récits avec vous. Ils sont représentatifs d'innombrables autres récits et montrent que la parole éternelle touche le cœur et l'âme de très nombreuses personnes qui s'engagent alors sur le chemin du Christ, le chemin qui mène à Dieu en nous.
1: Commençons, par exemple, par le continent africain. Les émissions de l'Esprit libre, les émissions sur l'enseignement de l'amour pour Dieu et pour le prochain, peuvent être captées dans tous les pays africains, c'est-à-dire 54 pays, et sont diffusées par de très nombreuses radios et télévisions indépendantes. Un téléspectateur du Zimbabwe écrit « Mes journées ont complètement changé grâce à ces émissions. Par exemple, maintenant je peux pardonner aux autres, je peux prier à tout moment, sans difficulté. Je constate que je suis beaucoup plus pacifique avec mon entourage. Je respecte les créatures de Dieu parce que je sais qu'elles font partie de la création de Dieu. » J'ai reçu tellement d'aide pour surmonter mes faiblesses. Il fut un temps où je pensais que les pasteurs, les prêtres, avaient des connaissances sur Dieu. Mais maintenant, j'ai compris que le Christ est en moi et que la chose la plus importante que je puisse faire est de respecter ses lois et de mettre en pratique le sermon sur la montagne dans ma vie. Je suis tellement reconnaissant pour cet enseignement. Le message suivant nous vient du Burundi. « Bonjour, nous suivons régulièrement les émissions de l'Esprit libre. Merci de nous transmettre toutes ces bonnes choses. » Et de Tanzanie, un téléspectateur nous dit « Je regarde les émissions et je sens qu'elles sont une bénédiction pour moi. S'il vous plaît, continuez à partager les enseignements avec les communautés libres du monde entier afin que ceux d'entre nous qui veulent changer puissent le faire. »

0: Il serait peut-être intéressant de mentionner brièvement qu'en Afrique, les émissions de l'Esprit Libre sont diffusées en français, en anglais, en portugais et parfois aussi dans certaines langues plus ou moins répandues, comme le swahili, le lingala, l'éwé, le luo ou le kirundi. L'intérêt qu'elle rencontre, notamment sur le continent africain, est énorme. De nombreux opérateurs de télédistribution, dont certains à un niveau national, réservent pour ces émissions un canal complet 24 heures sur 24 qu'ils proposent dans leur liste de chaînes. En outre, un nombre grandissant de petites et grandes chaînes indépendantes diffusent régulièrement les émissions, comme par exemple au Cameroun, en Afrique du Sud, en Tanzanie, en Ouganda, en Zambie, au Zimbabwe, au Malawi et au Lesotho, au Kenya et au Nigeria, mais aussi au Bénin, au Gabon, en Guinée, au Togo, en République centrafricaine et en République démocratique du Congo. Par le biais de ces innombrables radios et télévisions, les gens de tous ces pays apprennent qu'aujourd'hui, à travers la parole prophétique, le Christ appelle tous les êtres humains, quelle que soit leur nationalité et leur culture, à suivre le chemin de l'amour pour Dieu et pour son prochain, le chemin du Christ qui mène à Dieu en nous et à vivre selon son sermon sur la montagne et les 10 commandements de Dieu. À ce sujet, un auditeur du Burundi s'est exprimé en disant « Nous sommes très heureux d'avoir pu écouter ensemble la révélation, la loi des semailles et des récoltes et la grâce de Dieu. Merci pour ce message. Dans les paroles du Christ, j'ai ressenti que Dieu est amour, qu'il nous aime infiniment. » Le Père nous met constamment en garde contre la récolte de nos propres semailles. Il veut nous protéger de la souffrance et il offre sa grâce à chacun, sans exception. J'ai très clairement compris que chacun décide lui-même s'il fait le bien ou le mal et que chacun doit donc aussi être prêt à récolter ce qu'il a semé. Je vais être attentif à cela. Et d'Algérie, au nord du continent africain, le message suivant nous est parvenu. Depuis que j'écoute vos émissions, ma vie a changé. Avant, j'étais très timide, j'avais peur de tout. Je ne faisais confiance à personne. Maintenant, je ne suis plus comme ça. Comme le disent les émissions, la vie est une école pour apprendre et purifier son âme. Depuis mon enfance, je n'ai jamais aimé les religions ni les dogmes, mais j'aime l'esprit de vérité que j'ai trouvé dans les émissions. Je m'efforce chaque jour de rester fidèle à la parole de Dieu. Merci pour le message de Dieu donné à travers sa prophétesse de l'époque actuelle.
1: Également sur le continent sud-américain, de plus en plus de personnes découvrent les enseignements de l'Esprit Libre par le biais de la radio et de la télévision. De nombreuses radios et télévisions indépendantes contribuent à la diffusion de la parole éternelle dans toute l'Amérique centrale et du Sud, comme par exemple au Pérou, en Colombie, au Mexique, au Venezuela ou au Chili. Le responsable d'une chaîne écrit « Je suis chrétien par conviction, sans appartenance religieuse. Je ressens le devoir d'aider les amis du Christ sincères et droits. Et c'est ce que j'ai trouvé dans vos émissions. C'est pourquoi je vous propose de diffuser vos émissions sur notre câble. » Et le message de l'Esprit Libre tombe sur un terrain fertile. Un téléspectateur du Venezuela témoigne « Grâce à vos émissions, je vis chaque jour plus consciemment et de plus en plus sûr que Dieu, l'Éternel, me guide et m'accompagne tout au long de ma vie sur terre. J'ai fait une rétrospective et j'ai constaté qu'il m'a déjà beaucoup aidé dans de nombreuses situations. Et du Chili ? Pour moi, qui n'appartient à aucune religion, le contenu des émissions est très intéressant et très instructif. Merci de vous adresser à tous, indépendamment de la religion de chacun.
2: Nous restons sur le continent sud-américain. Le message suivant vient d'Argentine. J'ai regardé une émission de la série « La véritable école, c'est la vie ». Ces émissions me permettent d'apprendre beaucoup de choses. Récemment, j'ai appris ceci. Comporte-toi envers les autres comme tu souhaites qu'ils se comportent envers toi. Cette phrase me fait prendre conscience de beaucoup de choses en moi. Avant, je dévalorisais les autres, je les jugeais et je me moquais même d'eux. Maintenant, j'ai intériorisé les paroles de Jésus de Nazareth. J'essaie d'en tenir compte également à la maison, dans notre vie de famille. J'apprends aussi de plus en plus à faire les choses moi-même au lieu de m'appuyer sur les autres. On peut ainsi constater que, justement dans les pays où les religions ont souvent imposé leur enseignement par l'épée et la violence et ont causé beaucoup de souffrance au peuple, les gens se libèrent aujourd'hui de cette tutelle et se tournent vers l'esprit libre et le Christ de Dieu qui souhaite ramener toutes les âmes à la maison, au royaume de notre Père éternel. C'est justement ce que montre également le message suivant en provenance du Venezuela. Je suis très reconnaissant pour ces trésors de la sagesse divine qui permettent de prendre le chemin du retour vers le Père. Je tiens fermement la main du Christ. Et du Chili. Je connais cette chaîne depuis un certain temps et je vous remercie de tout cœur pour le contenu de vos émissions. Ce sont de véritables cadeaux pour moi. Je m'efforce chaque jour de m'améliorer un peu plus et je sais que le Christ m'y aide. Merci beaucoup.
0: On peut aussi constater que l'esprit libre est au-dessus de toute religion et qu'il appelle tous les peuples de la terre, car les émissions sont diffusées avec joie par des chaînes de radio et de télévision de cultures très différentes. Il y a également des chaînes indépendantes sur le continent nord-américain, dans les Caraïbes, en Asie et en Océanie, et même aux Comores, un archipel à l'est de l'Afrique. Le directeur d'une radio écrit, par exemple, « Vos émissions sont très intéressantes. J'ai de bons retours de la part des auditeurs, car ils recherchent des programmes qui parlent de la vie, de la façon de se comporter les uns avec les autres. Ils aimeraient même que nous les diffusions plus souvent. Ils sont tout à fait enthousiasmés par vos émissions. » Et d'Australie, un auditeur écrit « J'ai beaucoup aimé ce programme sur la non-violence en Christ. La paix et la communication sont toujours la meilleure solution. »
2: Dieu, l'esprit libre, adresse son appel aux personnes de toutes les cultures, indépendamment de leur influence religieuse. Également en Inde, ceux qui le souhaitent ont la possibilité, grâce à la télévision, de prendre connaissance de la parole éternelle, la parole de l'amour pour Dieu et pour le prochain. Un jeune téléspectateur nous dit « J'ai déjà regardé plusieurs fois vos programmes. Maintenant, je suis curieux et j'aimerais en savoir plus sur Jésus. » Le monde arabe est également touché. Le message suivant nous est parvenu d'Arabie Saoudite. Ce qui nous est enseigné dans toutes ces émissions est exactement ce que ma famille et moi avons toujours cherché. Nous croyons profondément que Dieu est là pour tout le monde. Ce qui m'a vraiment touché, c'est de savoir que Dieu est en moi, en nous tous, en toutes choses. C'est très très bien. Les gens ont besoin de cet enseignement. C'est tout simplement remarquable. J'aimerais en lire et en apprendre davantage. Nous passons de nouveau à une autre culture, aux États-Unis, où la parole de la patrie éternelle est également diffusée par la radio et la télévision. Quelqu'un écrit Vos émissions sont vraiment géniales. Merci beaucoup pour ce véritable trésor que sont les programmes. Merci pour la richesse du contenu de tous les livres, enregistrements, audio et vidéo. C'est un grand cadeau pour l'humanité. Cela a été pour moi une découverte et une surprise formidable de voir que les véritables enseignements du Christ sont révélés si largement.
1: Ces dernières années, le nombre de personnes qui regardent leur chaîne de télévision préférée ou écoutent la radio sur leur téléphone portable ou via Internet a augmenté de manière fulgurante. Et c'est aussi par ce biais que de nombreuses personnes peuvent aujourd'hui découvrir la parole éternelle de l'esprit libre et, à partir de l'enseignement de paix et de liberté du Christ de Dieu, se former elles-mêmes et apprendre des choses pour leur vie, sans aucun lien ni aucune contrainte, et ce, dans le monde entier. Les émissions de l'Esprit Libre peuvent être écoutées et vues dans de nombreuses langues, y compris sur Internet, et en partie via une application. Ainsi, jusqu'au dernier recoin de la Terre, chacun peut être touché par la parole éternelle et les enseignements du royaume de Dieu. Les téléspectateurs regardent et écoutent les émissions sur leur téléphone portable ou leur ordinateur, en Amérique du Nord et du Sud, en Europe, en Afrique, au Proche-Orient et en Extrême-Orient, dans de nombreuses villes de Russie, en Inde, en Chine, au Japon, en Australie, en Indonésie, en Malaisie, etc. Partout dans le monde. Même dans des îles lointaines, comme la Polynésie française dans le Pacifique Sud, ou encore la Nouvelle-Calédonie et l'île Maurice. Ainsi, des téléspectateurs de nombreuses cultures et nations différentes écrivent à quel point ils sont reconnaissants d'avoir accès aux émissions du christianisme des origines via Internet ou leur téléphone portable, et exprime ce que signifie pour eux la parole éternelle de l'esprit libre et l'enseignement de l'amour pour Dieu et pour le prochain. Par exemple, une personne d'Algérie écrit « Bonjour à tous. Je suis presque tous les jours vos émissions sur mon téléphone portable après le travail et je me réjouis d'en apprendre toujours plus sur la vie spirituelle. » Nous sommes sur le chemin qui mène à notre patrie éternelle. Dans ma vie, je n'ai jamais suivi de religion, mais maintenant, j'ai trouvé ce que je cherchais, la religion intérieure. Je vous remercie.
2: Le message suivant vient d'Égypte. Veuillez me faire parvenir un lien vers votre télévision Internet. J'ai trouvé votre chaîne par hasard et j'aime beaucoup les méditations. C'est vraiment génial de trouver cette chaîne. Je suis très reconnaissant. En Iran, également, la parole éternelle se propage par ce biais. Merci beaucoup pour vos programmes très intéressants. Ils m'intéressent beaucoup. Veuillez également m'envoyer le lien vers votre TV web. Car chez nous, la réception satellite est restreinte. Les jeunes utilisent beaucoup leur téléphone portable ou l'Internet pour s'informer, et nombre d'entre eux trouvent par ce biais les émissions qui transmettent les enseignements du Christ de Dieu, ainsi que les programmes dans lesquels les jeunes racontent leurs expériences sur le chemin qui mène à Dieu. Le message suivant nous est parvenu du Mexique suite à l'une de ces émissions. Il y a quelques jours, j'ai vu une émission dans laquelle des jeunes gens racontaient les expériences qu'ils font avec l'enseignement de l'esprit libre. C'est une très belle émission qui m'a beaucoup motivé.
1: Ainsi, de plus en plus de portes s'ouvrent à la parole de l'Éternel et aux enseignements de la sagesse divine, qui sont des repères dans ce monde de plus en plus chaotique et qui donnent à chacun d'innombrables aides pour maîtriser sa vie et faire des pas vers Dieu en nous. C'est ce que reflète également ce message où une téléspectatrice écrit « Je suis née en Russie et je vis actuellement en Allemagne. Lorsque j'ai découvert les émissions, je n'arrivais pas à croire que c'était vrai, car j'avais déjà perdu l'espoir que cela puisse exister. La prophétesse et messagère de Dieu explique tout si simplement, et j'ai déjà beaucoup appris pour ma vie. Il y a une force infinie dans la demande de pardon. Depuis mon enfance, je ressentais que Dieu est en nous et dans la nature. Je n'ai jamais fréquenté d'église. C'est pourquoi j'aimerais vous soutenir. Mon souhait est que tout le monde puisse prendre connaissance de ces émissions.
0: Chers téléspectateurs, chers amis, oui, aujourd'hui le message « Dieu en nous et nous en Dieu » fait vraiment le tour de la terre, tout comme l'appel du Père éternel à suivre le chemin de l'amour pour Dieu et pour le prochain, qui ramène à la maison dans le royaume éternel. À notre époque, comme jamais auparavant dans l'histoire de l'humanité, la parole éternelle afflue vers l'humanité sous toutes les facettes de la vérité éternelle. Et tout remerciement revient au couple porteur de la sagesse divine, le séraphin en habit terrestre et le chérubin de la sagesse à ses côtés. Un téléspectateur ghanéen résume cette gratitude pour cet événement cosmique unique en écrivant ceci. Merci beaucoup. Le contenu de vos programmes enrichit ma vie. Que cela devienne mon pain quotidien. Mon seul but est d'apprendre, à partir de ces enseignements, comment vivre en accord avec la volonté de Dieu donnée dans les révélations de Dieu à travers sa prophétesse de l'époque actuelle. Merci de tout cœur. Chers amis, nous venons d'entendre de nombreuses impressions et expériences de téléspectateurs et d'auditeurs des quatre coins du monde, de personnes qui suivent les enseignements de l'esprit libre, Dieu en nous et nous en Dieu, par la radio et la télévision, et qui apprennent de nombreuses bonnes choses pour leur vie. Pour aujourd'hui, nous vous disons au revoir et serions heureux de vous retrouver pour une prochaine émission. Au revoir et une salutation en Dieu.

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Le chemin intérieur est une offre du royaume de Dieu, de la sagesse divine. 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

0: Chers téléspectateurs, chers amis, bienvenue à la deuxième partie de notre table ronde consacrée au thème « La parole prophétique dans le courant du christianisme des origines, aujourd'hui et à toutes les époques, et la tentative d'éliminer les communes des origines, tous ceux qui étaient dans le sillage de Jésus de Nazareth ». Nous sommes des chrétiens des origines, dans le sillage du Christ de Dieu, le Fils de Dieu, notre frère et rédempteur. Au cours de sa vie sur terre, en Jésus de Nazareth, il a annoncé la venue de prophètes après lui. Ainsi, on peut lire dans la Bible « C'est pourquoi la sagesse de Dieu dit « Je leur enverrai des prophètes et des apôtres ». À notre époque, le séraphin de la sagesse divine s'est incarné en Gabriel Sophia en tant que prophétesse et messagère de Dieu. Au cours des 50 années précédant son retour dans la maison éternelle du Père, par son action infatigable, en union et en relation profonde avec le Christ, ainsi qu'avec Dieu l'Éternel, elle a accompli la promesse faite par Jésus de Nazareth, à savoir « J'aurai encore beaucoup de choses à vous dire, mais vous ne pourriez pas les porter maintenant. Cependant, quand viendra l'Esprit de vérité, il vous conduira dans toute la vérité. »
1: Chers amis, dans la première émission de cette série, nous avons vu qu'au cours des siècles qui ont suivi la venue de Jésus de Nazareth, le royaume de Dieu a régulièrement envoyé des prophètes et des prophétesses de Dieu sur terre, dans les communes des origines qui étaient dans son sillage. En outre, dans le courant du christianisme des origines, grâce à leur dévouement au Christ, ils ont également préparé l'atmosphère spirituelle pour que toute la vérité puisse être révélée à notre époque. L'annonce de Jésus de Nazareth concernant les temps qui suivront sa vie sur terre était claire. C'est pourquoi la sagesse de Dieu dit « Je leur enverrai des prophètes et des apôtres ». Cependant, les premières communautés influencées par Paul, docteur de l'Église, s'éloignèrent déjà de l'enseignement du Christ de Dieu. Des évêques, exclusivement des hommes, se placèrent à leur tête, les femmes furent obligées de se taire, des conceptions basées sur la soumission à l'autorité et à la domination des autres prirent le dessus, et la parole prophétique se fit de plus en plus rare. Il en résulta ce qu'on appelle le catholicisme primitif, dont découla, à partir du IVe siècle, l'Église catholique d'État, sous le règne de laquelle les prophètes et les prophétesses envoyés par la sagesse de Dieu furent cruellement persécutés dès le début. L'Église catholique introduisit des dogmes, des sacrements et des cultes, dérivés principalement d'anciens cultes païens, mêlés à certains aspects de l'enseignement de Jésus de Nazareth, afin de donner l'impression trompeuse d'être chrétien. Des historiens allemands de renom, tels que Karl-Heinz Techner, où le professeur Hubertus Minarek ont largement prouvé et documenté cette pratique constante de l'Église. Dans l'ensemble, ce nouveau pouvoir religieux correspondait donc à un nouveau système Baal, du nom du dieu des idoles Baal, tel qu'il est appelé dans l'Ancien Testament de la Bible.
2: L'Empire romain, avec son dirigeant religieux suprême, l'empereur, appelé Pontifex Maximus dans cette fonction, avait déjà persécuté les premiers chrétiens, leur commune des origines, ainsi que les messagers de Dieu, pour la seule raison qu'ils restaient fidèles au Dieu d'amour et refusaient de se soumettre au système dominateur guerrier et à ses cultes religieux. La persécution s'intensifia au cours des siècles suivants, respectivement sous les nouveaux Pontifex Maximus. Ainsi, à partir du Ve siècle, ce n'est plus l'empereur romain qui était désigné ainsi, mais le chef de l'Église, le pape. L'Église institutionnalisée entra ainsi dans le sillage de ceux qui avaient fait assassiner Jésus de Nazareth. Aujourd'hui encore, l'Église affirme qu'un changement a eu lieu concernant les prophètes annoncés par Jésus de Nazareth pour les communes des origines, à savoir que la mission prophétique aurait été transmise aux prêtres de l'Église catholique lors de leur ordination. Or, Jésus de Nazareth n'a jamais mis en place de prêtres, de pasteurs ou des évêques, ni ordonné la construction d'églises faites de mains d'hommes. Comme on peut le lire dans la Bible, il dit « Vous êtes le temple de l'Esprit-Saint, et le royaume de Dieu est en vous. » Autrement dit, Dieu est en nous, dans tous les animaux, ainsi qu'en toute forme de vie. Dans son sermon sur la montagne, Jésus, le Christ de Dieu, a enseigné sans ambiguïté l'amour pour Dieu et pour le prochain et a insisté sur la nécessité de ne pas seulement croire en ses paroles, mais surtout de mettre en pratique leur contenu, c'est-à-dire de les accomplir. Il n'a parlé ni de sacrement, ni de cérémonie, ni de dogme ou de liturgie. Il n'a jamais nommé de pape. Personne ne devrait attribuer à ceux qui sont dans le sillage de Jésus le titre spirituel de « Père ». C'est également ce qu'on peut lire dans la Bible. « N'appelez personne sur la terre votre Père, car vous n'en avez qu'un seul, le Père céleste. » Pour les chrétiens des origines, le Père céleste, Dieu, l'Éternel, le Dieu Père-Mère, est également le seul Saint. Toutefois, la jeune Église catholique d'État d'alors inversa en son contraire ce message chrétien on ne peut plus clair et aujourd'hui encore, elle vénère son pape comme étant le Saint-Père. Le conflit entre prêtres et prophètes, qui éclata dès le IIe siècle, n'était pas nouveau. Depuis longtemps déjà, une lutte spirituelle oppose tous les véritables prophètes et prophétesses de Dieu au clergé. L'action néfaste des différentes castes des prêtres dans l'histoire de l'humanité peut se résumer en ces quelques mots. Éliminer l'esprit. Et c'est ce que montre l'histoire de l'Église depuis lors, de siècle en siècle.
0: Mais l'Esprit vivant de Dieu n'a jamais pu être éliminé. Au cours des presque 2000 ans qui se sont écoulés, la parole prophétique du courant du christianisme des origines a toujours été présente au sein des communes des origines, permettant à Dieu, l'Éternel, au Christ et à d'autres êtres spirituels élevés du royaume de Dieu de s'adresser aux êtres humains. Parallèlement, la parole prophétique et les communes des origines furent toujours cruellement persécutées. Dans la première émission de cette série, nous avons notamment rappelé le sort de chrétiens des origines appelés par l'Église montanistes, manichéens, policiens ou bogomiles. Les traducteurs et porte-parole du royaume de Dieu, les porteurs de la parole prophétique, ont toujours eu un sort particulièrement douloureux, ce qui est encore le cas à notre époque. Dans son livre « Prophetische Denke, penseur prophétique » de Walter Nigg, le théologien suisse de renom écrit à ce sujet « Je cite « Le Dieu qui parle est ce qu'il y a de plus puissant dans le phénomène prophétique. Les prophètes mènent une lutte passionnée pour l'âme du peuple. Ils ont élevé cette voix qui défend la justice. Aussi différente que fut la vie de chaque prophète, ils ont tous en commun un destin extrêmement difficile. Les prophètes n'ont jamais été accueillis à bras ouverts. Leurs contemporains ont toujours opposé une forte résistance à leurs paroles. Leur vie fut sans exception pesante. Ils ont souvent donné une expression poignante à des souffrances indicibles. Être prophète est l'une des destinées les plus difficiles pour un être humain. » Fin de citation du professeur Walter Nigg dans son livre intitulé « Penseurs prophétiques ».
1: Avant de nous intéresser concrètement à l'action d'autres prophètes de Dieu dans la deuxième émission de notre série, nous souhaitons aborder ici quelques points fondamentaux sur la parole prophétique, ainsi que sur les femmes et les hommes justes. Tous les prophètes et messagers de Dieu en mission divine n'avaient pas encore atteint la perfection intérieure que Jésus de Nazareth a décrite dans son sermon sur la montagne comme étant l'objectif de la vie terrestre pour tous les êtres humains de bonne volonté, je cite « Soyez parfaits comme votre Père céleste est parfait ». Dans de nombreux cas, la parole prophétique qu'il transmettait n'était donc pas encore la parole de Dieu dans sa pureté absolue. Éventuellement, ils dirent parfois certaines choses qu'ils corrigèrent par la suite. De nombreuses incarnations de prophètes de Dieu étaient également des incarnations dites d'apprentissage, au cours desquelles ils pouvaient prendre conscience de certaines attitudes erronées encore en eux et les régler. Au cours de ces incarnations, ils étaient préparés à une mission plus importante lors d'une incarnation ultérieure. Dans ce cas, chaque défaut encore présent en eux offrait une faille permettant à leurs adversaires au sein des Églises de les attaquer.
2: Tout comme un diamant doit être taillé, le Christ, le Dieu Père-Mère éternel ainsi que le royaume de Dieu, formèrent leurs messagers sur terre avec l'amour divin et la rectitude divine. Ce qui, pour chacun d'entre eux, s'accompagna généralement de grands sacrifices et de luttes intérieures, afin de pouvoir finalement agir pleinement dans le courant du christianisme des origines. Les porte-paroles de Dieu agirent en dehors de l'Église institutionnalisée et principalement dans les communes des origines. Cependant, Dieu, l'un universel et éternel, envoya régulièrement ses porte-paroles dans les Églises institutionnalisées, où il n'était toutefois autorisé à s'exprimer que dans les églises et les monastères. Leur message était alors censuré et falsifié par les prêtres avant d'être intégré à la doctrine de l'Église. À partir du Moyen Âge notamment, le système Baal ressuscité tenta d'intégrer dans ses rangs, allant jusqu'à les canoniser, des prophètes et des prophétesses à ses propres fins politiques et non chrétiennes. C'est surtout à notre époque que de telles falsifications ont été de plus en plus dévoilées. Cela a contribué à réhabiliter le Christ, ainsi que de nombreuses femmes et hommes justes qui lui sont restés fidèles, ainsi qu'à sa parole. C'est ce que nous allons voir aujourd'hui en poursuivant notre rétrospective, commencée dans la première émission de cette série.
0: Hildegarde Bingen était une prophétesse allemande du XIIe siècle, dont les révélations couvraient presque tous les domaines de la vie, allant de l'alimentation à l'architecture, en passant par l'habillement, la musique et bien d'autres choses encore. Aujourd'hui encore, ces idées sont considérées comme précurseurs, notamment dans les domaines des sciences naturelles et de la médecine. À travers elles, le royaume de Dieu a transmis de multiples façons ce qu'est l'unité de toutes les formes de vie, comme dans le message qu'elle vivait elle-même. Toute créature est reliée à une autre, et tout être est maintenu en vie grâce à un autre. C'est ainsi qu'Hildegarde de Bingen est aujourd'hui considérée comme une pionnière de la physique quantique. Un petit dessin contemporain la représente avec des flammes au-dessus de la tête. Elle a également parlé elle-même de la façon dont elle a été appelée à devenir prophétesse de Dieu. Je cite, « En l'an 1141 de l'incarnation de Jésus-Christ, alors que j'avais 42 ans et 7 mois, une lumière ardente accompagnée d'éclairs est descendue du ciel. Elle a traversé mon cerveau et embrasé ma poitrine. Et soudain, le sens des Écritures m'est apparu. J'ai alors entendu une voix venant du ciel qui me disait, « Écris ce que tu vois et ce que tu entends. »
1: Mais Hildegarde, qui était très humble, ne voulait pas être prophétesse de Dieu au départ, jusqu'à ce qu'une maladie la conduise à accepter sa mission divine et à devenir porte-parole et traductrice, transmettant les révélations divines et écrivant ce qu'elle voyait dans ses visions intérieures. Elle-même racontait « Je ne vois pas toutes ces choses avec mes yeux extérieurs, et je ne les entends pas avec mes oreilles extérieures. Je les vois uniquement en moi-même, mais avec mes yeux physiques ouverts, de sorte que je ne tombe jamais dans l'inconscience d'une extase, mais que je contemple cela éveillé, de jour comme de nuit. » Elle résuma tout cela dans la phrase suivante : « Je vois, j'entends et je sais en même temps. » En tant que prophétesse de Dieu, Hildegarde de Bingen critiquait l'hypocrisie des dignitaires et des croyants lorsque leurs belles paroles ne correspondaient pas à leurs actes. Elle comparait les dirigeants de l'Église à des loups prédateurs qui dévorent des brebis, car ils sont plus des tentateurs que des enseignants. Fin de citation. Ou littéralement, vous êtes la nuit qui exhale les ténèbres, et vous êtes comme un peuple qui ne travaille pas et qui, par indolence, ne marche pas dans la lumière. L'avarice, la richesse, le plaisir, voilà les signes qui caractérisent votre vie. Elle alla même jusqu'à qualifier le pape Anastase IV de blasphémateur. Mais Hildegarde contredisait et rectifiait également les personnes fanatiques qui la comprenaient mal et qui, déformant la vérité, voulaient faire d'une ascèse masochiste la norme d'une vie dans le sillage du Christ.
2: L'un des évêques de l'époque affirma même « Je crois que la prophétie d'Hildegarde provient directement de la ruse du diable ». En revanche, d'autres ecclésiastiques la louaient, notamment parce qu'elle aurait approuvé une croisade contre la colère des païens, bien que cela ne corresponde pas du tout à ce que l'on sait d'elle. En effet, les croisades au nom du Christ n'étaient pas seulement dirigées contre les soi-disant païens ou les musulmans, mais aussi contre le Christ et son enseignement de la paix, et contre Dieu l'Éternel. Si Hildegarde avait vraiment approuvé une telle croisade, elle aurait ainsi pris position contre le Christ. Elle fit elle-même une mise en garde révélatrice contre le fait de déformer, de falsifier ou de passer sous silence le message du christianisme des origines qu'elle transmettait. Par exemple, si quelqu'un, je cite, « cache sans raison valable ses paroles issues de Dieu, les abrège avec colère ou les met de côté en un lieu inconnu à cause d'un sentiment de nature humaine et de ce fait ne les prend pas au sérieux. » Malgré les nombreuses hostilités dont elle a été la cible, Hildegarde de Bingen n'a pas été condamnée comme hérétique par les autorités ecclésiastiques, même si sa vie terrestre a souvent été menacée. Dans le cas d'Hildegarde, l'Église de Rome opta pour une autre stratégie perfide, à savoir s'approprier la parole prophétique au lieu de la combattre, et dans ce but, la censura conformément aux impératifs de l'Église. Plus tard, elle fit d'Hildegarde une sainte de l'Église et même en 2012, un docteur de l'Église. En réalité, il s'agit là d'une dégradation et d'un dénigrement. En effet, Hildegarde de Bingen n'était pas un docteur de l'Église. Elle était une prophétesse de Dieu. Qui lui a donc retiré son statut de prophétesse de Dieu pour l'abaisser au rang de docteur de l'Église? Et s'est-on demandé si c'était vraiment ce qu'elle voulait?
0: Pendant qu'Hildegarde de Bingen œuvrait en Allemagne, le christianisme des origines des Cathares fleurissait dans le sud de la France. Cathares vient de Catharois, c'est-à-dire les purs. Il n'avait ni dogme, ni liturgie ecclésiastique superficielle. Ce qui comptait pour eux, c'était l'amour pour Dieu et pour le prochain vécu. On attribue ainsi à leur communauté le qualificatif d'Église de l'amour, dont il est dit, entre autres, qu'elle vit dans la conscience que la terre entière est un être vivant dont nous sommes une partie. Ou encore, elle n'admet aucune hiérarchie ni structure rigide dans ses rangs, car nul n'est plus grand qu'un autre. De plus en plus de personnes se joignirent aux Cathares ou entretinrent de bonnes relations de voisinage avec eux. Le sud de la France connut avec eux une période de prospérité sans précédent. Cependant, comme ils ne s'étaient pas soumis au pape de Rome et à la hiérarchie ecclésiastique française, au début du XIIIe siècle, le pape ordonna d'exterminer les Cathares lors d'une croisade. Bernard de Clairvaux, abbé et docteur de l'Église, faisait partie de ceux qui appelèrent à la guerre contre eux et contre les musulmans. Il dut toutefois admettre à propos des Cathares, je cite, « qu'il n'y a rien de plus chrétien que ces hérétiques. Quant à leur conversation, on ne peut y trouver rien de blâmable, et leurs actes sont en accord avec leurs paroles. Quant à la moralité de ces hérétiques, ils ne trompaient ni n'opprimaient personne, et ils travaillaient de leurs mains pour gagner leur vie. Néanmoins, il exigea « Poursuivez-les, capturez-les et n'hésitez pas à tous les faire périr. »
1: Parmi eux se trouvaient également des prophétesses et des prophètes de Dieu qui faisaient revivre la parole vivante de Dieu au sein des communes des origines des Cathares. C'est ainsi que les communes reçurent, entre autres, des explications sur les événements sataniques de la chute, mais également sur le chemin permettant de retourner dans la patrie éternelle. Les Cathares apprenaient comment il est possible de vivre dans le présent selon les commandements de Dieu et recevaient des connaissances profondes, notamment sur les plantes médicinales ou sur la manière dont l'esprit et la nature agissent en harmonie. Ils étaient tolérants envers les catholiques et leur symbole était une colombe blanche. Pourtant, les armées papales perpétrèrent sur eux des massacres inimaginables. Selon une légende catholique, l'inquisiteur catholique Dominique aurait reçu des mondes astraux la prière du rosaire comme arme spirituelle. Quoi qu'il en soit, avec ou sans les maléfices du rosaire, les exécutants aux ordres des autorités catholiques torturèrent les cathares, leur arrachèrent la langue, les emmurèrent vivants, les laissèrent mourir de faim ou les brûlèrent. Cependant, ils ne furent pas encore totalement exterminés.
2: Plus de 50 ans plus tard, afin d'encourager leur extermination totale, un autre pape instaura la fête ecclésiastique de la fête Dieu, qui est encore célébrée aujourd'hui. Il déclara alors, je cite, « afin de détruire en particulier la fourberie et la folie des hérétiques ». Il fallut encore environ 200 ans à l'Église pour atteindre en grande partie son ignoble objectif, à savoir l'extermination des cathares, qu'elle appelait les hérétiques. Cependant, l'Esprit de Dieu, lui, ne peut pas être éliminé. Pendant que les cathares avaient à lutter pour leur vie dans le sud de la France, Amalric de Bénat, un savant vivant à Paris vers l'an 1200, enseignait avec ses amis que Dieu est présent en toute vie, dans chaque être humain, dans chaque animal, dans toutes les plantes, dans les minéraux, dans les éléments de la terre et dans toutes les formes de vie. Mais alors, à quoi servent les reliques? Elles sont inutiles. Et à quoi servent les sacrements de l'Église? Ils sont inutiles. Cette vision des choses valut à beaucoup d'entre eux la condamnation à mort. Ce fut le sort de 10 hommes justes des chrétiens des origines de Paris qui furent raillés comme étant la secte de l'esprit libre. Ils furent arrêtés et emmenés hors des murs de la ville. Enchaînés les uns aux autres à la poutre d'un bûcher, ils furent brûlés vifs. De tout temps, des femmes et des hommes justes qui voulaient vivre selon le sermon sur la montagne de Jésus de Nazareth, et parmi lesquels œuvraient des prophétesses et des prophètes, souffrirent indiciblement. Cependant, l'Esprit de Dieu, l'Esprit libre, continua à agir puissamment.
0: À cette époque, c'est-à-dire à partir de la fin du XIIe siècle, Joachim de Flore, un abbé et visionnaire italien, enthousiasmait des personnes dans toute l'Europe. Il avait eu la vision d'une nouvelle ère, l'ère de l'Esprit Saint, dans laquelle les anciennes structures de pouvoir et de violence appartiendraient au passé et où le royaume de paix annoncé par les véritables prophètes de Dieu de l'Ancienne Alliance et par Jésus de Nazareth verrait enfin le jour sur terre. Partout en Europe, inspiré par la prophétie de Joachim de Flore sur la nouvelle ère à venir, des frères et sœurs du libre-esprit, comme on les appelait en Allemagne et dans certains autres pays, se rassemblèrent pour fonder des communautés et des communes du christianisme des origines dans le sillage de Jésus de Nazareth. Walter Nigg, historien spécialiste de l'histoire de l'Église, écrit « Les frères et sœurs du libre-esprit croyaient, je cite, être à un tournant historique où tout ce qui était valable jusqu'alors n'aurait plus de valeur et serait transformé et remplacé par la connaissance véritable qui est à la fois le plus haut niveau de religion et la révélation de l'Esprit-Saint lui-même. Mais l'Église de Rome intensifia de plus en plus la persécution de ceux qu'elle appelait les hérétiques et fit de l'Inquisition une institution officielle de l'Église. Et comme on le sait, ce qui vaut encore de nos jours, la persécution commence toujours par la calomnie, la diffamation et le mensonge à l'encontre de ceux qui ne se soumettent pas à elle. C'est pourquoi, selon le professeur Nigg, les frères et sœurs du libre-esprit sont devenus le mouvement le plus calomnié de toute l'histoire de l'Église.
1: Au début du XIIIe siècle, le pape donna carte blanche au chanoine Conrad de Marbourg dans sa tâche de berger de l'Église et d'exécuteur de la volonté papale pour l'Allemagne. Sa mission était d'éradiquer les hérétiques du champ du Seigneur, tel que le formula lui-même le pape. Selon Conrad, le mot « cathare » dériverait de « chat ». Dans l'un de ses mensonges, le premier inquisiteur allemand affirmait que les cathares devaient embrasser un chat en signe de dévotion au diable avant de pouvoir célébrer leurs orgies. Une calomnie sortie tout droit de l'imagination perverse de cet homme d'église ou de ses assistants. Au moins des centaines de chrétiens des origines furent brûlés vifs en Allemagne lorsque Conrad, accompagné d'un inquisiteur dominicain du même prénom que lui et d'un assistant appelé Jean le Borgne, parcourut les villes du Rhin ainsi que la Saxe, la Thuringe et d'autres régions. Du reste, ils n'étaient pas les seuls inquisiteurs.
2: À propos de cette époque et des dangers qui menaçaient ceux qui sympathisaient avec ceux qui vivaient dans le sillage du Christ, l'historien allemand Karl-Heinz Deschner écrit ceci, je cite, « Sur ordre du pape, les avocats et les notaires qui les assistaient perdaient à jamais leurs fonctions. Ils risquaient même d'être brûlés, tout comme les hérétiques qui refusaient de dénoncer leurs complices. Aussi, plus personne n'osa prendre la défense d'un accusé, ni même invoquer des circonstances atténuantes, ce qui aurait été considéré comme une défense des hérétiques. Et pour ceux-ci, ou pour ceux qui cachaient des hérétiques, le pape avait prévu les mêmes peines que pour les hérétiques eux-mêmes. Si quelqu'un avait renoncé à la prétendue secte, mais récidivait, il était brûlé sans pouvoir se rétracter une seconde fois. Ce principe se généralisa rapidement. Fin de la citation du texte de Karl-Heinz Deschner, historien allemand de renom.
0: Comme nul autre, Conrad de Marbourg mit au point une double stratégie véritablement démoniaque, à savoir détruire ceux qui se trouvaient hors de l'Église, tout en essayant d'intégrer à l'Église ce qu'il y avait d'admirable dans leur vie. Il contraignit, par exemple, Élisabeth de Thuringe, issue de la maison royale hongroise, à mettre en place une aide aux malades et aux pauvres au nom de l'Église, ce qu'elle accomplit. En effet, par une humilité mal comprise, elle avait fait vœu d'obéissance totale à l'Église catholique romaine et en particulier à son confesseur, l'inquisiteur Conrad, après que son mari, qui préparait une croisade, fut tombé malade et décédé en Italie. Conrad lui avait même retiré ses trois enfants et, pour chasser tout reste d'humanité en elle, il la fit régulièrement se déshabiller pour la fouetter sur son corps dénudé. À 24 ans, Élisabeth mourut d'épuisement ou, comme l'écrit le journal allemand Die Zeit, éreintée par la cruauté de Conrad, son directeur spirituel.
1: Après sa mort, Conrad de Marbourg s'employa sans attendre à la faire canoniser. Elle est aujourd'hui vénérée comme sainte nationale allemande et patronne de la Caritas, une œuvre sociale allemande, par les croyants qui l'invoquent dans leurs prières. Pendant son mandat d'inquisiteur, Conrad reçut lui-même les éloges les plus enthousiastes du Saint-Siège à Rome, qui le considérait comme, je cite, un homme de vertu parfaite et un messager de la foi chrétienne. Cette double stratégie, certains assassinent, d'autres apportent leur soutien, fut également appliquée en Italie au célèbre François d'Assise. En effet, le pape l'obligea à fonder un ordre religieux, mais beaucoup de ses confrères, appelés les frères apostoliques ou franciscains spirituels, refusèrent de se soumettre à l'Église de Rome. Ils vivaient dans le sillage de Jésus, d'abord en tant que paysans et artisans, retirés dans les montagnes, sans possession matérielle, ce que le pape Joseph Ratzinger, qui critiquera plus tard de manière méprisante, parlant d'un chemin menant à l'anarchie.
2: Lorsque l'Église romaine fit assassiner les premiers frères apostoliques pour désobéissance à l'autorité ecclésiastique, ceux-ci ripostèrent par une violence croissante. Toutefois, frapper son prochain avec une épée, même pour se défendre en période de persécution, ne faisait pas partie de l'enseignement donné par les messagers de Dieu œuvrant dans le courant du christianisme des origines. Jésus de Nazareth lui-même avait clairement mis en garde « Celui qui prend l'épée périra par l'épée ». Le pape appela alors à une croisade d'extermination des frères apostoliques qui se défendaient. Cette croisade, une de plus dans la série des massacres ordonnés par l'Église, atteignit son but avec la mise au bûcher des derniers franciscains spirituels, dits fraticelles.
0: Pour tous les pionniers du royaume de Dieu, pour tous les premiers chrétiens pacifiques qui le restaient, il était souvent très difficile, voire impossible, de rester en vie. À cette époque, les béguines, qui n'étaient pas toujours persécutées et étaient parfois tolérées, représentaient un refuge. Il s'agissait d'une association libre de femmes qui œuvraient ensemble dans l'amour pour Dieu et pour le prochain, hors de la hiérarchie ecclésiastique. Ce mouvement existait dans toute l'Europe. Parallèlement, les hommes se rassemblaient sous le nom de bégards, dans le même but. Parmi eux, œuvraient également des messagers de la parole prophétique. Au XIIIe siècle, la prophétesse Mechtilde de Magdebourg faisait partie des béguines. Elle s'était enfuie du château de son père qui faisait partie de la noblesse, où elle avait douloureusement vécu de près le système féodal et corporatif médiéval, avec la richesse des classes supérieures et la pauvreté extrême du peuple. Pour échapper à l'hostilité menaçante, elle se retira, presque comme dans une cachette, dans un couvent où elle reçut des messages prophétiques sur le Dieu d'amour qu'elle consigna par écrit sous le titre « La lumière fluente de la divinité ». Celle qui avait fait partie de la noblesse justifiait sa pauvreté volontaire par ces mots, je cite, « Les biens terrestres sont trompeurs quand on les prend, mais ils rendent libres quand on les donne ». Ces critiques à l'égard de la vie monastique et de l'Église étaient également connues.
1: Les frères et sœurs du libre-esprit ne formaient pas un mouvement uniforme, mais des communautés libres auxquelles l'histoire associe également les béguines. Marguerite Porret, née au milieu du XIIIe siècle dans le Hainaut, l'actuelle Belgique, est également considérée comme une béguine. Elle était intérieurement reliée au royaume de Dieu. À partir de ses visions intérieures, dans son livre intitulé « Le miroir des âmes simples », elle exposa et enseigna un chemin intérieur en 7 étapes permettant de retourner à Dieu. Chacune de ces 7 étapes serait un aspect de la vie dans la noble existence éternelle, jusqu'à ce que

0: Grâce à ce chemin intérieur, l'amour de Dieu pourrait même gouverner un pays. Selon Marguerite, Dieu lui-même et son amour étaient les auteurs du chemin spirituel qu'elle enseignait.
1: Lorsque l'Inquisition catholique eut connaissance de son livre, elle fit arrêter et emprisonner Marguerite. Lors du procès qui s'ensuivit, la messagère de Dieu déclara que les 26 hommes d'Église, 21 théologiens et 5 juristes ecclésiastiques, étaient incompétents pour traiter du sujet de la présence de Dieu, et elle refusa de parler devant eux. Les représentants de l'Église, exclusivement des hommes, constatèrent ensuite que les écrits de Marguerite contredisaient l'Eucharistie, c'est-à-dire la doctrine de la scène, et ils optèrent pour une démonstration de force impitoyable à l'égard de la messagère de Dieu. À l'âge d'environ 50 ans, Marguerite fut brûlée vive sur le bûcher à la Pentecôte 1310 à Paris, en face de l'actuel Hôtel de Ville, afin de dissuader quiconque d'oser dorénavant contredire les papes ou les évêques, ne serait-ce que sur l'un de leurs dogmes. Une fois de plus, une femme juste, traductrice de la parole de Dieu, fut atrocement assassinée à l'instigation de l'Église romaine. Mais l'Église voulait également et à tout prix détruire la parole, ce qui dans ce cas signifiait la confiscation de tous les exemplaires du livre de Marguerite, l'interdiction de sa diffusion sous peine de mort, ainsi que la recherche et la destruction de tous ses livres partout en Europe. Seuls quelques exemplaires échappèrent à la destruction, car ils furent transmis sous le nom d'un autre auteur.
2: Selon l'un des inquisiteurs, l'enseignement du christianisme des origines transmis par Marguerite était identique à celui des frères et sœurs du libre-esprit actif dans le nord de l'Italie. Une fois de plus, éliminer l'esprit. Tel est, depuis des siècles, l'objectif constant du pouvoir ecclésiastique, c'est-à-dire du système Baal, qui, aujourd'hui encore, soumet tout à ses dogmes, ses sacrements et sa hiérarchie. Par crainte que d'autres femmes puissent bientôt enseigner des choses similaires à celles de Marguerite Porrette, toute forme de recherche théologique fut désormais strictement interdite à toutes les béguines, c'est-à-dire à toutes les sœurs du libre-esprit. On leur interdit notamment de rechercher d'anciens témoignages de la parole prophétique donnée dans les communes des origines.
0: À l'époque où Marguerite fut assassinée, le théologien allemand Eckhart enseignait à l'Université de Paris. Les livres d'histoire le qualifieront plus tard de mystique et de maître Eckhart. Tout comme les chrétiens des communes des origines, il aspirait à faire l'expérience de la présence de Dieu en lui et en toute vie, et plaçait notamment sa confiance dans les paroles de Jésus de Nazareth « Le royaume de Dieu est en vous ». Il fut également la cible de l'Inquisition catholique et un procès fut intenté contre lui dans le diocèse de Cologne en Allemagne. Eckhart mourut 18 ans après l'assassinat de Marguerite Porrette sur le bûcher, avant que le tribunal papal d'Avignon ne puisse rendre son verdict.
1: Le royaume de Dieu a régulièrement trouvé des moyens de faire connaître à l'être humain ce que signifie véritablement être dans le sillage de Jésus. Ce fut le cas quelques années après la mort de Marguerite et Descartes, à travers Catherine de Sienne, au XIVe siècle, en Italie. Originaire d'un milieu pauvre, Catherine de Sienne reçut la mission, lors d'une vision, de détruire l'orgueil des puissants de l'Église. Selon les paroles rapportées, le Christ lui aurait dit directement « L'amour pour les êtres humains te reliera encore plus fortement à moi ». La jeune femme s'éleva surtout contre les prêtres qui trompaient les êtres humains. Par exemple, lorsqu'elle leur reproche d'être devenus, au lieu de se convertir, des sangsues des âmes, et lorsqu'elle déplore que l'odeur nauséabonde des porteurs de soutane se répandent

0: dans le monde entier.
1: Selon les érudits de l'Église, le Christ aurait également appelé, à travers Catherine de Sienne, à l'obéissance envers le pape, même s'il était, je cite, « un diable incarné ». Mais est-ce possible? Ou, en d'autres termes, qui lui a éventuellement attribué ces paroles? Ou encore, qui a falsifié ces paroles? Tout comme Hildegarde de Bingen l'a été récemment, Catherine de Sienne a été proclamée docteur de l'Église au XXe siècle, ce qui, comme nous l'avons évoqué auparavant, équivaut, pour une prophétesse de Dieu, à une dégradation et à un dénigrement. En effet, la parole prophétique de Dieu vient du royaume de Dieu, de la patrie éternelle. Elle est différente de ce que veulent les prêtres et les papes. Par conséquent, les prêtres n'ont intégré dans leurs enseignements religieux que des extraits censurés ou falsifiés de la parole, s'appropriant ainsi les prophétesses de Dieu pour leur institution et les rabaissant au rang de docteurs de l'Église. En Suède, au XIVe siècle également, alors qu'elle se trouvait dans la nature et regardait le ciel, une femme de la noblesse nommée Birgitta perçut la voix du royaume de Dieu, ce qui l'effraya. Elle entendut ces mots « Je suis ton Dieu, je veux te parler ». « Sache que je ne parle pas seulement pour toi, mais pour le salut de tous les chrétiens. C'est pourquoi, écoute ce que je te dis. »
0: Selon Birgitta de Suède, le pape siège sur le trône de l'arrogance, c'est-à-dire un trône d'orgueil, de vanité et de fierté présomptueuse. Elle déclara également à tous les dignitaires ecclésiastiques « Je suis lasse de tous les prêtres ». Dans une révélation divine qu'elle donna au sujet de ces hommes qui prétendent pouvoir enfermer le corps du Christ de Dieu dans un ostensoir et dans un tabernacle, le Dieu d'Abraham, d'Isaac et de Jacob déclara à travers elle « Ils me considèrent comme une idole et m'enferment pour que je ne puisse pas sortir. Ils m'offrent de l'encens en sacrifice, mais cela ne me fait pas plaisir. » Dans son livre « Penseur prophétique », le célèbre théologien Walter Nigg évoque également le message de paix de Birgitta et le résume en ces termes. Elle s'opposait fermement à toute guerre entre les États chrétiens, ce qu'elle considérait être une contradiction en soi. Les croisades médiévales sont en contradiction avec les évangiles et cachent derrière de belles paroles un massacre sanglant. Fin de citation. De cette manière, Birgitta prônait l'enseignement de paix du christianisme des origines. Elle tenta également de jouer un rôle de médiatrice dans la guerre de Cent Ans qui opposait l'Angleterre et la France. Ses efforts furent vains.
2: Une fois de plus, un nouveau chemin fut pris. Au début du XVe siècle, c'est la jeune Jeanne d'Arc qui influença le cours de cette longue guerre du côté de la France. Selon ses propres dires, tout commença lorsqu'à l'âge de 17 ans, elle reçut des messages adressés au futur roi Charles VII de la part d'un archange et de femmes vénérées par l'Église dans le passé. Les occupants anglais devaient quitter le nord de la France. Cela améliorerait considérablement les conditions sociales de la population française actuelle et future. Les informations diffusées aujourd'hui sur Jeanne d'Arc ne correspondent certes pas en partie à l'enseignement de paix, non violent, de Jésus de Nazareth. Cependant, ce qui est rapporté montre des valeurs éthiques souvent beaucoup plus élevées et beaucoup plus proches du Christ et de l'esprit libre que les aspirations de ses adversaires. En outre, ceux qui savent qui réécrit l'histoire a posteriori, y compris avec des mensonges ciblés, peuvent se demander s'il est vraiment possible que Jeanne d'Arc se soit lancée avec conviction dans des batailles, l'épée à la main, ou si elle n'a pas plutôt régulièrement cherché des moyens d'éviter les effusions de sang. Une chose est sûre, après avoir été capturée à l'âge de 19 ans, elle a, elle aussi, été brûlée vive sur le bûcher pour avoir dévié de l'enseignement catholique. ses dernières paroles, prononcées dans d'atroces souffrances, ont été « Jésus ». Comme on le sait, l'Église a rapidement révisé son jugement de condamnation et l'a annulé, allant même au début du XXe siècle, jusqu'à canoniser celle qu'elle avait d'abord fait cruellement assassiner. En effet, du fait qu'elle se soit éloignée de l'enseignement de paix du christianisme des origines, il était très opportun pour l'Église de la récupérer pour son monde ecclésiastique violent, prônant la doctrine d'une soi-disant guerre juste, même si Jeanne d'Arc voulait apporter quelque chose de tout à fait différent sur la terre.
1: Chers amis, combien d'hommes et de femmes justes, en mission pour le royaume de Dieu sur terre, ont lutté malgré leurs faiblesses pour maintenir une relation intérieure avec le Christ, alors qu'ils souffraient et étaient persécutés. Ils ont réglé leurs aspects pécheurs et, même s'ils sont parfois tombés, ils ont redonné au Christ la possibilité d'agir à travers eux. Et Dieu, l'Éternel, est toujours miséricordieux. Cependant, ce sont surtout les religions qui, jusqu'à nos jours, apportèrent la souffrance et la misère, une misère indescriptible aux êtres humains et à toute vie, en particulier aux animaux, aux innocents, qui souffrent indéciblement.
0: Grâce au royaume de Dieu, nous savons que Dieu, l'Éternel, est le Dieu de l'amour. Et bien que l'humanité ait sans cesse ignoré sa parole, il lui a régulièrement tendu la main avec la puissance de l'amour à travers sa parole éternelle. Régulièrement, il a envoyé ses prophètes et prophétesses dans le courant du christianisme des origines pour appeler les êtres humains qui s'étaient livrés à des agissements sinistres et à des crimes à se repentir, en rappelant le commandement de la vie « Aime ton prochain comme toi-même, aimez vos ennemis et faites du bien à ceux qui vous haïssent ». Ces paroles du Christ tirées de son sermon sur la montagne sont rapportées dans les Bibles, tout comme ces paroles réconfortantes « Bienheureux ceux qui sont persécutés pour avoir choisi la bonne cause, car le royaume de Dieu leur appartient ». C'est la raison pour laquelle, à l'occasion de cette rétrospective, nous commémorons avec amour, humilité et gratitude tous les messagers de Dieu, ces femmes et ces hommes justes et courageux qui, malgré la persécution mise en place par le pouvoir ecclésiastique, ont avancé sans faiblir et ont suivi les traces du Christ, même après les avoir parfois momentanément perdus. Ils ont donné leur vie pour que se réalise sur cette terre ce que le prophète Isaïe avait annoncé dans l'Ancienne Alliance, un royaume de paix dans lequel les êtres humains, les animaux et toutes les créatures de Dieu vivent ensemble en paix. Je cite « On ne fait plus aucun mal et on ne commet plus aucun crime sur toute ma montagne sainte, car la terre est emplie de la connaissance du Seigneur, comme la mer est remplie d'eau. »
2: Chers amis, la parole prophétique donnée dans le courant du christianisme des origines, en de nombreux lieux de cette terre pendant des siècles, a préparé l'atmosphère, de sorte qu'elle peut, aujourd'hui, être diffusée dans le monde entier grâce à d'innombrables radios et télévisions. Nous vivons encore une période de grâce unique. Les cruautés et les attaques répétées des représentants de l'Église et de l'État contre les communes des origines et les véritables messagers et messagères de Dieu au cours de tous les siècles n'ont pas pu éliminer l'esprit et stopper ce courant. L'appel prophétique à rebrousser chemin fondé sur l'amour de Dieu se fait également entendre à notre époque. Il s'adresse à tous, y compris ceux qui, jusqu'à aujourd'hui, usurpent et exploitent honteusement le nom du Christ dans leurs actes et leurs paroles. Chers amis, nous arrivons à la fin de la deuxième partie de notre série dont je rappelle le titre « La parole prophétique dans le courant du christianisme des origines, aujourd'hui et à toutes les époques, et la tentative d'éliminer les communes des origines, tous ceux qui étaient dans le sillage de Jésus de Nazareth ». Nous vous invitons chaleureusement à nous retrouver pour la prochaine partie de cette série et prenons maintenant congé de vous. au revoir et une chaleureuse salutation en Dieu.

0: Siebte Bewusstseinserschließung.
1: Septième développement de la conscience.
0: Ich erschließe mein Bewusstsein für den Weg nach innen.
1: J'ouvre ma conscience pour le chemin vers l'intérieur qui mène au soi divin, afin de parvenir à l'élargissement de la conscience et devenir un avec le Christ.
0: Meine Gedanken übergebe ich dem vierten Zentrum.
1: Je remets mes pensées au quatrième centre, à la force du Christ de Dieu. Tout ce qui m'oppresse, je le remets au Christ, mon Rédempteur.

0: Ce que j'ai remis au Christ, je le laisse entre ses mains. Le Christ voudrait le porter et le transformer pour moi. Aussi, ne devrais-je pas reprendre ce que j'ai déposé aux pieds de l'Esprit éternel? Si cela me poursuit sans cesse, je le dépose à nouveau aux pieds du Seigneur, en arrêtant d'y penser, sans réfléchir une nouvelle fois au passé, à tout ce qui m'a préoccupé jusqu'à présent et sans le ressasser.
1: Und in mir zu bewegen. Ich atme bewusst.
0: Je respire consciemment en observant ma respiration.
1: Ich weiß in meinem Atem.
0: Je sais qu'en elle se trouve le souffle de Dieu. Dieu respire à travers moi. Pendant que j'observe mon souffle, je deviens de plus en plus calme et silencieux.

0: Gérer des soucis et pensées de la vie quotidienne, j'absorbe volontiers les forces de la méditation en moi. J'ai vidé mon réceptacle intérieur. Il est ouvert et prêt à accueillir la lumière, les forces élevées de l'amour.
1: Vollkommen entspannt und gelöst.
0: Complètement détendu et libéré, orienté sur la force suprême, je me rends en sensation jusqu'à la force primordiale, jusqu'au noyau central de l'âme.

0: Pforte zum Allerheiligsten.
1: À présent, je me trouve devant le portail du Très-Saint. Je prie Dieu, la force universelle, de m'ouvrir le portail qui mène au salut et à la paix. Père,
0: bitte öffne mir.
1: Je t'en prie, ouvre-moi.
0: Langsam öffnet sich die Pforte.
1: Lentement, le portail menant à la grande conscience de Dieu s'ouvre. De la lumière issue de sa lumière rayonne en moi le réceptacle qui s'y est préparé. De la lumière issue de sa lumière primordiale me couvre abondamment de ses rayons et rayonne à travers moi son enfant. J'accepte avec gratitude ce que la lumière primordiale m'offre. En moi, tout devient silencieux. Ma conscience s'élargit. La sensation primordiale qui me révèle que je ne suis pas de ce monde s'éveille en moi.
0: Stille, unendliche Stille erfüllt mich.
1: Le silence, un silence infini m'emplit.
0: Tiefer Friede ist in mir.
1: Une profonde paix est en moi.
0: Meine Gedanken sind fern von mir.
1: Mes pensées sont loin de moi.
0: Ich bin in ihm. Und durchströmt mich.
1: Je suis en lui et il m'inonde.
0: Friede.
1: La paix,
0: Friede.
1: Une paix infinie m'enveloppe.
0: Gottes Liebe ist mir näher gekommen.
1: L'amour de Dieu s'est rapproché de moi.
0: Das Licht der Liebe strömt durch die Pforte.
1: À travers le portail, la lumière de l'amour afflue dans mon âme et mon corps.
0: Mit hohen, edlen und selbstlosen Empfindungen.
1: Avec des sensations élevées, nobles et désintéressées, j'accompagne à présent le courant de l'amour jusqu'au principe de l'ordre qui est ancré dans la région du coccyx.
0: Meine selbstlosen Empfindungen gehen zum siebten Bewusstseinszentrum.
1: Mes sensations désintéressées se rendent dans le septième centre de conscience, le centre de la miséricorde.
0: Die Kraft der Liebe und Barmherzigkeit.
1: La force de l'amour et de la miséricorde brille en moi. Elle rayonne jusqu'au sixième centre. J'expire et dans le sixième centre, le centre de l'amour, j'inspire à nouveau. J'expire dans le cinquième centre et dans le quatrième centre de conscience, le centre du Rédempteur, j'inspire à nouveau. J'expire dans le troisième centre, j'inspire dans le deuxième centre de conscience, j'expire à nouveau dans le premier, dans la région de l'ordre. Là, je respire. Désintéressé et silencieux, je reste en sensation dans le centre de l'ordre, à proximité duquel se trouve le bassin collecteur de l'énergie spirituelle. Chaleur, fraîcheur, force et amour s'écoulent dans le principe de l'ordre depuis le bassin collecteur spirituel. Les forces de guérison inondent mon corps, me réconfortent et me revigorent. Le silence, un silence infini m'emplit. Une paix éternelle m'enveloppe. Je respire et ressens la lumière qui me vivifie. Je ressens mon corps, le réceptacle, se remplir de lumière. Je ressens la force qui me vivifie et m'enveloppe. J'accompagne maintenant les forces de guérison jusqu'au troisième centre de conscience. Dans le principe de l'ordre, j'inspire. Dans le principe de la volonté, j'expire. Dans la conscience de la sagesse divine, j'inspire. Là, je m'arrête et je respire.
0: Stille, unendliche Stille, erfüllt.
1: Le silence, un silence infini, m'emplit.
0: Der Friede Gottes umhüllt meine Seele und meinen Körper.
1: La paix de Dieu enveloppe mon âme et mon corps.
0: Ich bejahe die göttliche Weisheit in mir.
1: J'affirme la sagesse divine en moi.
0: Gottes Weisheit ist die Tat.
1: La sagesse de Dieu, c'est l'action. La sagesse de Dieu, c'est la justice. Je suis appelé à accomplir les lois saintes afin de devenir sage dans le sens de l'amour éternel.

0: Ich denke nun an meine Wirbelsäule.
1: À présent, je pense à ma colonne vertébrale.
0: Die Kräfte der Liebe.
1: Je concentre en un faisceau les forces de l'amour. Il s'agit de pensées nobles et désintéressées, des pensées salutaires qui illuminent, purifient et donnent de la force intérieure. Je laisse maintenant ce faisceau d'énergie spirituelle s'écouler le long de ma colonne vertébrale, vers le bas, puis vers le haut. Concentré sur ma colonne vertébrale, je laisse les rayons de l'amour, les forces énergétiques rassemblées en un faisceau, s'écouler vers le bas, puis vers le haut.

La lumière est force. La lumière est amour. La lumière guérit. À présent, je me concentre à nouveau sur le troisième centre. La lumière issue de sa lumière rayonne vers mon estomac. Mon organe de la digestion se fortifie. Il est en harmonie. Le faisceau de rayons lumineux produit harmonie et paix dans l'estomac, dans les muqueuses et dans les muscles.

Maintenant, je dirige le faisceau d'amour rayonnant vers le foie, un organe important de mon corps. Le faisceau de rayons énergétiques imprègne mon foie. Chaleur, harmonie et force de guérison fortifient cet organe.

je rayonne vers mon foie comme avec le faisceau lumineux d'un phare de voiture. L'amour guérit.

0: erneut die heilenden Strahlen.
1: À présent, je concentre à nouveau les rayons de guérison et les dirige vers ma rate.
0: Licht aus seinem Lichte durchdringt mich.
1: La lumière issue de sa lumière m'inonde.
0: Aufbauende und heilende Kräfte bewirken Frieden.
1: Des forces constructives et curatives produisent paix et harmonie dans ma rate.
0: Meine Milz ist funktionstüchtig.
1: Ma rate fonctionne bien.

0: bewusst ein und aus.
1: J'inspire et expire consciemment et m'oriente à nouveau sur le troisième centre, le centre de la sagesse.

0: energetischen Strahlen.
1: À partir de là, je fais briller les rayons énergétiques dans tous les organes, dans le bassin,
0: in den Bauchraum,
1: dans le ventre,
0: in den Brustraum,
1: dans la cage thoracique,
0: und in das Haupt,
1: et dans la tête.
0: Gottes Liebe durchstrahlt mich.
1: L'amour de Dieu rayonne à travers moi. L'amour de Dieu guérit.

La lumière harmonise mes hormones et mes glandes. La lumière active mon corps tout entier. Il est immunisé contre tout ce qui est bas. Il est fort parce que la lumière rayonne à travers lui.

0: J'affirme les forces de l'amour en chaque atome,
1: in jeder Zelle meines Körpers,
0: en chaque cellule de mon corps,
1: in jedem Partikel meiner Seele,
0: en chaque particule de mon âme.
1: Ich atme bewusst.
0: Je respire consciemment.
1: Der Atem ist Leben.
0: La respiration est vie. Dans la respiration se trouve le souffle de Dieu. Je demeure dans le troisième centre. Là, j'inspire et expire. J'inspire et expire. Maintenant, j'inspire et me rends en sensation dans le quatrième centre de conscience, le centre du Rédempteur. J'expire. J'y demeure quelques instants. Je respire consciemment dans la cage thoracique.

0: Atme ich wieder ein und begebe mich zum
1: Maintenant, j'inspire à nouveau et je me rends dans le cinquième centre de conscience. Là, je laisse mon souffle s'écouler.

0: atme ich mich in das sechste Zentrum hinein.
1: Maintenant, j'entre par le souffle dans le sixième centre, le centre de conscience de l'amour. J'affirme la force primordiale, la vie. C'est la force qui est présente en tout, qui anime toute chose et qui guérit.

J'inspire et me rends en sensation dans le septième centre de conscience, le centre de la miséricorde. En sensation, je reste là et prends conscience de la miséricorde de mon Sauveur et Rédempteur. Je respire. Je me rapproche à présent du cœur de mon âme, de la force primordiale. Je m'agenouille devant l'autel de l'amour éternel et loue l'Éternel qu'il m'est donné d'appeler Père. En sensation, je m'incline devant le grand Esprit éternel. Au plus profond du sanctuaire, au plus profond de mon temple, je remercie pour la vie que je suis.

Dieu me répond à travers mes sensations. Du cœur de Dieu s'écoulent des forces chaudes, curatives et constructives. Elles parcourent mon âme et mon corps.

Je sens la proximité de mon Père éternel. L'amour de Dieu m'insuffle sagesse, volonté, rectitude, ordre, patience et miséricorde.

L'amour de Dieu est paix. Je suis entouré par la paix de Dieu. Le silence éternel m'emplit.

de Dieu, imprégné par la lumière éternelle du Christ. Je pressens ce que signifie paix, silence et harmonie. Je pressens ce qu'est l'amour désintéressé. Lentement, j'émerge à nouveau de la conscience de Dieu, du Très-Saint.

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0: Liebe Geschwister,
1: chers frères et sœurs, présents ici et dans tous les lieux reliés par la technique à travers le monde, saluons-nous mutuellement par une chaleureuse salutation en Dieu. Une salutation en Dieu. Ces mots retentissent dans de nombreux pays de la terre, sur tous les continents, car les personnes de l'esprit libre, Dieu l'Éternel, se rassemblent pour honorer le Christ de Dieu et le Dieu créateur éternel, pour se tourner vers eux, les êtres souverains de l'éternité, au plus profond de leur cœur, avec amour et gratitude. Nous sommes de simples chrétiens des origines dans le sillage de Jésus de Nazareth et nous aimons nous rassembler dans la nature lorsque le temps le permet, comme le faisait Jésus de Nazareth. Car en tant que chrétiens des origines, dans son esprit, nous savons que toutes les formes d'existence forment une unité. Nous connaissons l'existence de l'énergie lumineuse la plus élevée qui soit, l'énergie de l'esprit divin, éternel et originel, qui imprègne toutes les formes d'existence et par conséquent également la matière. Dieu l'Éternel est donc, comme l'enseignait Jésus de Nazareth, présent en chaque être humain, en chaque animal, en chaque arbre et arbuste, ainsi que dans les minéraux, oui, dans toute la nature. Il est la vie. Dans tout l'infini, rien n'existe en dehors de Dieu, car Dieu l'Éternel est l'énergie d'amour infini. Et d'éternité en éternité, l'existence, la loi de l'amour pour Dieu et pour le prochain. C'est pourquoi il est dit que Dieu est en nous et nous sommes en Dieu. Il est toutefois important de faire une distinction entre l'existence pure, le royaume de Dieu, qui est la patrie de tous les êtres spirituels purs, c'est-à-dire de substances lumineuses, et les mondes de la chute qui, en se détournant de Dieu, ont chuté hors du royaume de Dieu et se sont progressivement assombris et densifiés jusqu'à devenir matière. Je parle ici de la dégénérescence de l'être spirituel pur du royaume de Dieu jusqu'à sa chute la plus basse, c'est-à-dire sa transformation en un être incarné sur terre. Mais l'âme qui se trouve dans l'être humain vit éternellement. La mort n'existe pas. L'être spirituel qui se trouve dans l'âme se purifiera grâce à la force du Christ de Dieu et retournera dans le royaume de Dieu, notre patrie éternelle. Les chrétiens des origines, quelles que soient les époques, ont toujours disposé de cette connaissance spirituelle. Ainsi, les 10 commandements transmis par Moïse et le sermon sur la montagne de Jésus de Nazareth sont des extraits de la loi éternelle de l'amour pour Dieu et pour le prochain, qui nous ont été donnés à nous les êtres humains, afin que nous vivions en conséquence. En effet, leur but est de montrer à toutes les âmes et à tous les êtres humains déchus le chemin du retour vers le royaume de Dieu, vers l'unité avec toutes les formes d'existence dans le royaume de Dieu. Et tout comme de nombreux chrétiens des origines se rassemblaient régulièrement, préparons-nous intérieurement par un chant, puis recueillons-nous dans une prière silencieuse. Prions le royaume de Dieu de nous guider tout au long de cette rencontre. Chantons ensemble « Le jour viendra ».

Avant que ce monde disparaisse, le jour viendra où un royaume de paix sur terre se construira. Un royaume de cœurs nobles et libres, de leur moi ils se sont libérés. Une alliance de vrais fidèles, fidèles à l'esprit de la bonté. Une alliance de vrais fidèles, fidèles à l'esprit de la bonté. Jamais ce peuple dans un temple ne se rassemblera. Et sur le front de chacun, le même signe on verra. Même si un seul reste, rien ne le vaincra. La force de l'amour toujours l'emportera. La force de l'amour toujours l'emportera. Dans son amour infini sur toute la terre, Dieu réunit un peuple de courageux fidèles et avec lui l'alliance il scelle. Aucun cœur ne résistera, empli de joie il s'offrira. À celui qui, devenu roi, dans la nouvelle Jérusalem régnera. À celui qui, devenu roi, dans la nouvelle Jérusalem régnera.

0: Chers amis, chères sœurs, chers frères, la promesse exprimée par ce chant est vraiment merveilleuse. Cependant, 2000 ans après la venue de Jésus de Nazareth sur cette terre, il est triste que nous devions encore chanter « Le jour viendra ». Aujourd'hui, nous souhaitons nous pencher sur les causes de cette situation. Certains d'entre nous ont préparé un texte que nous aimerions vous présenter. En tant que chrétiens des origines, nous suivons l'exemple de Jésus de Nazareth, qui nous a enseigné la liberté, le fait que tous les êtres humains sont des enfants de Dieu, des frères et sœurs libres, n'ayant besoin d'aucun intermédiaire entre eux et Dieu. Il va de soi pour nous que chaque être humain est entièrement libre de croire ce qu'il juge juste. C'est pourquoi nous ne voulons rien prouver à personne, car la preuve que Dieu vit en chaque être humain ne peut être apportée que par chacun pour soi-même. Cependant, tout comme nous pouvons ici, en pleine nature, faire l'expérience de Dieu en nous, nous pouvons affirmer avec certitude qu'il n'y a pas besoin d'églises extérieures, ni de prêtres, ni de cérémonies, ni de rites, ni de cultes. Tout ce cinéma n'est absolument pas nécessaire pour se rapprocher de Dieu en nous. Nous souhaitons maintenant revenir sur la rencontre du christianisme des origines à la fontaine du Rocher du Christ, qui, comme notre rencontre d'aujourd'hui, a été retransmise dans le monde entier, ainsi que sur les paroles révélées alors par le Christ de Dieu. De nombreux chrétiens des origines du monde entier nous ont écrit pour nous dire qu'ils avaient été particulièrement touchés par la révélation du Christ, disant que beaucoup de gens sont manipulés et continuent de l'être jour après jour. C'est pourquoi nous profitons de cette rencontre pour approfondir le sujet. D'une part, pour apporter davantage d'éclaircissement, mais aussi pour continuer à réhabiliter notre frère et rédempteur, le Christ de Dieu. Il est important de souligner que Jésus de Nazareth enseignait que Dieu est notre Père éternel, un Dieu Père-Mère d'amour. Il nous a enseigné que la mort n'existait pas et que l'âme vit éternellement. Il nous a enseigné que l'âme se réincarne dans un nouvel être humain afin d'expier et de réparer les dettes spirituelles accumulées au cours de vies terrestres antérieures, en enfreignant les commandements de Dieu et le sermon sur la montagne de Jésus. Mais afin d'effacer ce savoir qui allait de soi dans le christianisme des origines, les religions ont manipulé les gens pendant des siècles en leur inculquant l'enseignement erroné selon lequel Jésus de Nazareth serait mort pour les péchés des êtres humains et aurait ainsi expié leurs péchés. De cette manière, l'adversaire de Dieu cherche à enchaîner les âmes à la roue de la réincarnation, car il se nourrit de l'énergie négative des êtres humains, c'est-à-dire de l'énergie dégagée par les actes de ceux qui agissent à l'encontre des 10 commandements de Dieu et du serment sur la montagne de Jésus de Nazareth. Il est enseigné que Jésus se serait sacrifié pour expier les péchés des êtres humains, bien qu'il soit dit, même dans la Bible, ce que l'être humain sème, il le récoltera. Et Jésus de Nazareth a déclaré à la fin de son sermon sur la montagne, « Quiconque écoute mon enseignement et le met en pratique est une personne avisée qui a construit sa maison sur du roc. Il n'a pas parlé de se confesser auprès d'un prêtre pour ensuite continuer à pécher. Tout cela, qui provient de la manipulation exercée par les religions cléricales, n'a rien, vraiment rien à voir avec un Dieu Père-Mère aimant et avec l'enseignement du sermon sur la montagne de Jésus de Nazareth. En résumé, nous pouvons dire que tout ce qui caractérise les religions n'existe pas dans le royaume de Dieu. Tous ces aspects extérieurs des religions relève de l'enseignement des autorités ecclésiastiques qui en vivent souvent très bien encore aujourd'hui. Tout au long des millénaires, ces enseignements de la caste des prêtres ont constitué dans toutes les cultures, et en particulier dans celles qui se disent chrétiennes, la forme par excellence de la manipulation des peuples. Dieu, l'Éternel, n'a pas institué de prêtres. Les prêtres sont apparus dans l'Antiquité. Leur point commun est qu'ils pratiquaient un culte basé sur le sang et les sacrifices, la plupart du temps vêtus de tenues particulières, afin d'adorer leur Dieu des ténèbres et de s'élever au-dessus du peuple. Ils ont insillé la peur dans l'esprit des peuples de la terre et se sont érigés en intermédiaires entre les êtres humains et les forces de la nature, ainsi que des dieux imaginaires qu'ils prétendaient pouvoir apaiser. Et pour apaiser les forces de la nature, il fallait toujours des offrandes. Les prêtres se partageaient entre eux les offrandes telles que l'argent et les métaux précieux. En ce qui concerne les offrandes animales et alimentaires, ils prenaient les meilleurs morceaux et une partie était brûlée en guise d'offrande. Ces offrandes étaient donc imposées au peuple sous forme de sacrifices sanglants, de sacrifices d'animaux, et dans certaines religions de sacrifices humains, tout cela uniquement pour calmer de prétendus dieux de la nature inventés par les prêtres. C'est ainsi que les prêtres de toutes les cultures ont acquis de plus en plus d'influence auprès des dirigeants de ce monde et sont devenus un pouvoir religieux central pour manipuler les peuples par le biais de peurs diverses, notamment la peur de la mort et d'une damnation éternelle, et pour partager le pouvoir sur les peuples avec la classe dirigeante. Tout au long des millénaires, tous les vrais prophètes de Dieu se sont prononcés avec clarté contre toute forme d'adoration du dieu Baal et contre son culte de sacrifices sanglants, ainsi que contre toute richesse excessive acquise aux dépens des peuples. Jésus de Nazareth lui-même a dit qu'il n'y a qu'un seul saint, le Père, qui est aux cieux. En Dieu, il n'y a ni saint, ni titre, ni éminence, ni excellence. Et Dieu n'a pas non plus désigné de représentant sur terre. Tout cela relève de la doctrine des prêtres et n'a rien à voir avec Dieu l'Éternel. Dieu est lui-même représenté, c'est-à-dire présent dans toute sa création.
1: Er ist auch im prophetischen Wort, das zu allen Zeiten durch seine Prophetinnen und Propheten.
0: Il est également la parole prophétique qui a été transmise à toutes les époques par ses prophètes et ses prophétesses et qui continue de l'être aujourd'hui encore. Il est l'esprit de la vérité, l'esprit de la vie intérieure, la loi de l'amour pour Dieu et pour le prochain, qui rayonne dans tout l'infini. Il est la vie en chacun et en toute chose. Il n'y a pas d'autre Dieu que lui, et il est la loi absolue, et il est immuable. Ainsi, sa parole est valable, hier, aujourd'hui et demain. Certains affirment que Dieu est changeant, mais ce sont là des inventions sorties tout droit de la plume mensongère de la caste des prêtres. Voilà pour ces quelques mots d'introduction à notre rencontre. Nous allons maintenant entendre nos frères spécialistes en théologie qui vont nous apporter davantage d'explications.
2: Ja, liebe Geschwister und Freunde, liebe Zuschauerinnen, liebe Zuschauer an den Fernseh- und Rundfunkgeräten, wenn wir an das Offenbarungswort des Christus Gottes von der letzten TV-Gemeinde am Felsenbrunnen denken, wo Christus deutlich die Manipulation der Völker durch Religionen und Staaten...
3: Oui, chers frères et sœurs, chers amis, chers téléspectateurs, nous souhaitons aujourd'hui approfondir les paroles révélées par le Christ de Dieu lors de notre dernière rencontre télévisée à la Fontaine du Rocher, où il a clairement dénoncé la manipulation des peuples par les religions et les responsables politiques. Nous allons entre autres citer des textes historiques, notamment tirés de la Bible, afin d'éclairer davantage le sujet, mais surtout, comme l'a dit Martin, de réhabiliter le Christ qui a donné des enseignements complètement différents de ce qu'en a fait la caste des prêtres des religions chrétiennes. L'Ancien Testament de la Bible rapporte que de nombreux peuples se sont soumis à la domination du dieu idole Baal, qui est l'adversaire de l'un universel et éternel, le Dieu créateur. Il en était ainsi et il en est encore ainsi aujourd'hui. L'adversaire de Dieu peut être désigné en résumé comme étant le système de Baal qui combat le royaume de Dieu depuis l'apparition de la chute et qui, depuis les débuts de l'humanité, se sert des prêtres et des autorités religieuses sous toutes leurs formes.
4: Ja, und an dieser Stelle möchten wir auch einmal klarstellen, wir sind Urchristen.
0: Nous tenons ici à préciser que nous sommes des chrétiens des origines et que nous nous efforçons de suivre Jésus de Nazareth, le Christ de Dieu. Mais ce n'est pas l'appartenance à une communauté ou à une conception du monde qui fait de quelqu'un une meilleure personne. Ce qui compte, c'est de vivre conformément aux paroles de Jésus dans son sermon sur la montagne. Je cite: c'est pourquoi quiconque entend ces paroles que je dis et les met en pratique est semblable à une personne avisée qui a bâti sa maison sur le roc. Et ce roc, ce rocher lumineux présent dans toutes les âmes et en tous les êtres humains ayant une âme, c'est notre héritage divin, lui-même, le Christ, en tant que force partielle issue de la force primordiale en nous. Beaucoup parmi nous entendent ces paroles depuis des années, voire des décennies. Nous sommes conscients qu'il y a de nombreuses personnes issues d'autres communautés ou vivant dans d'autres conditions dans différentes régions du monde, y compris au sein même des religions, qui, par leur vie, en accord avec la volonté de Dieu, se sont rapprochées davantage du Dieu d'amour que bien d'autres qui, bien qu'elles connaissent en détail le message des cieux, ne l'ont mis en pratique que partiellement, voire à peine, et ne se sont ainsi quasiment pas libérés du carcan des manipulations. C'est pourquoi nous souhaitons aujourd'hui sensibiliser tous nos téléspectateurs et auditeurs à l'immense combat spirituel qui fait rage sur cette terre et auquel personne ne peut échapper par l'ignorance, l'indifférence ou la paresse, car les 10 commandements de Dieu et le sermon sur la montagne existent respectivement depuis plus de 3000 et plus de 2000 ans.
3: Nous connaissons sans doute tous le récit selon lequel les 10 commandements ont été révélés au prophète de Dieu Moïse sur le mont Sinaï, ainsi que certains de ses commandements, par exemple, tu ne tueras pas, tu ne commettras pas d'adultère, tu ne voleras pas et tu ne porteras pas de faux témoignages. Mais les prêtres ont inventé leurs propres 10 commandements qui concernaient avant tout leur culte des sacrifices sanglants avec des préceptes tels que « tu ne présenteras pas le sang de mon sacrifice avec du levain » ou « tu ne feras pas cuire le chevreau dans le lait de sa mère ». Il existe donc 2 versions des 10 commandements dans la Bible, dont une seule peut être exacte. À cet égard, des égyptologues ont démontré que certaines prescriptions bibliques relatives à l'abattage rituel Des animaux destinés au sacrifice proviennent des cultes égyptiens de Baal, et ce, jusqu'à être littéralement identiques aux textes de la Bible. Mais les véritables prophètes de Dieu d'Israël ont, dans les Écritures bibliques, sans cesse dénoncé les mensonges et les manipulations des prêtres, notamment en ce qui concerne la fête traditionnelle de la Pâque qui commémore la libération de l'esclavage en Égypte. Ainsi, Dieu, l'Éternel, déclara par l'intermédiaire du prophète Jérémie, « Le jour où je les ai fait sortir du pays d'Égypte, je n'ai rien dit ni rien prescrit à vos pères concernant les holocaustes et les sacrifices. Voici ce que je leur ai demandé. Obéissez à ma parole, alors je serai votre Dieu et vous serez mon peuple. » Il a également révélé le commandement « Tu ne tueras pas ». Ce commandement s'applique également envers les animaux et aucune exception n'est mentionnée, pas non plus envers les êtres humains. Ce sont les êtres humains qui ont inventé ces exceptions, qui ont procédé à des manipulations, comme le montre clairement le royaume de Dieu par la voix du prophète Jérémie. Je cite « Vous prétendez, nous sommes des sages, c'est nous qui avons la loi du Seigneur. » Mais comment osez-vous prétendre cela quand ceux qui transcrivent la loi sont des faussaires qui tordent son sens? Ils ne veulent pas de la parole du Seigneur. Quant à l'argument favori des théologiens ecclésiastiques ultérieurs, selon lequel Dieu aurait tout simplement changé, Dieu, l'Éternel, l'avait déjà réfuté par la bouche du prophète de Dieu, Malachi. « Je suis l'Éternel, je ne change pas. » Et ailleurs, « Maintenant, prêtre, ce commandement est pour vous. Vous vous êtes écarté de la voie et par votre enseignement, vous avez égaré beaucoup de gens. »
0: Chers amis, chers téléspectateurs, lorsque nous interrogeons les véritables prophètes de Dieu d'Israël de l'Ancienne Alliance, ils ne cessent de mettre en évidence avec force le message de Dieu, l'Éternel, et par contraste, les mensonges et les manipulations des prêtres. Le mensonge le plus effronté de ces derniers a été d'attribuer les rituels de sacrifice sanglant issus du culte de Baal, leur enseignement d'un Dieu vengeur qui punit, ainsi que les actes de violence et les guerres qui en découlèrent, à Dieu lui-même, l'Éternel, le Dieu Père-Mère d'amour. Les prophètes de Dieu ont maintes fois fait entendre leur voix contre cela. Nous allons maintenant citer d'autres passages à ce sujet. Voici ce que Dieu, l'Éternel, par l'intermédiaire du prophète Amos, dit. « Je hais, je méprise vos fêtes, je ne puis sentir vos assemblées. Quand vous me présentez des holocaustes et des offrandes, je n'y prends aucun plaisir. Éloigne de moi le bruit de tes cantiques, je n'écoute pas le son de tes luttes. » Et à travers Isaïe, Dieu dit, « Je n'ai rien à faire de vos nombreux sacrifices, déclare le Seigneur. J'en ai assez des béliers consumés par le feu et de la graisse des veaux. Je n'éprouve aucun plaisir au sang des taureaux, des agneaux et des boucs. Cessez de m'apporter des offrandes, c'est inutile. Vos mains sont pleines de sang. » Et un peu plus loin, il disait, « Celui qui immole un bœuf est comme celui qui tuerait un homme. » Dieu s'exprime également très clairement à travers le prophète Osée. « Je prends plaisir à la miséricorde et non au sacrifice, à la connaissance de Dieu et non aux holocaustes. » Ou encore, une citation d'Isaïe sur l'importance de mettre en pratique l'amour du prochain. « Mettez un terme à la méchanceté de vos agissements, cessez de faire le mal, apprenez à faire le bien, recherchez la justice, protégez l'opprimé. »
3: Par l'intermédiaire des véritables prophètes de Dieu, le royaume de Dieu a toujours mis en garde avec insistance contre la guerre, comme à travers Jérémie par exemple. Du prêtre au faux prophète, tous se livrent aux mensonges et disent « paix, paix ». Mais où est la paix ? À ce sujet, Isaïe ajoute : Si vous vous repentiez et restiez paisibles, vous seriez sauvés. Malheur à ceux qui se fient aux chevaux et qui placent leur espoir dans les chars. Il ne restera de votre armée orgueilleuse qu'un mât de drapeau vide sur une colline dénudée. De même, le royaume de Dieu révèle sans cesse par la parole prophétique les traits de caractère qui se cachent derrière les vêtements de cérémonie portés par les prêtres. Ainsi, par la bouche du prophète Osée, « Écoutez la parole du Seigneur, car le Seigneur est en procès contre les habitants du pays. Il n'y a ni fidélité, ni amour, ni connaissance de Dieu dans le pays. Non, la malédiction et la tromperie, le meurtre, le vol et l'adultère se répandent. Les meurtres se succèdent les uns après les autres. Mais ce n'est pas n'importe qui est accusé, ce n'est pas n'importe qui est réprimandé, c'est toi, prêtre, que j'accuse. Mon peuple périt parce qu'il manque de connaissance, parce que tu as rejeté la connaissance. » Et ailleurs, « Ils se nourrissent du péché de mon peuple et sont avides de ses sacrifices infâmes. » Cela signifie que les prêtres avaient tout intérêt à ce que les gens pêchent, car ceci offrait alors davantage de sacrifices. Et comme on l'a entendu, les meilleurs morceaux de la viande donnée en offrande revenaient aux prêtres. Je me permets de le répéter, ils se nourrissent du péché de mon peuple et sont avides de ses sacrifices infâmes. Et le même message au sujet des prêtres à travers Isaïe. Ce sont des chiens voraces qui ne sont jamais rassasiés. Chacun ne pense qu'à son propre chemin. Tous ne cherchent que leur profit.
0: Le royaume de Dieu ne cesse de dénoncer le fait que les théologiens et les prêtres mentent, trompent et manipulent. Ainsi, à travers Jérémie, chacun portera le fardeau de ses propres paroles, car vous déformez les paroles du Dieu vivant. Et à travers Isaïe, ceux qui conduisent ce peuple l'égarent, et ceux qui se laissent conduire se perdent. Isaïe nous permet une compréhension plus profonde encore, et à travers lui, le royaume de Dieu révèle un secret que les dirigeants des religions et des États sont alliés au Dieu des ténèbres. On peut le lire dans la Bible, je cite, « Vous qui régnez sur le peuple, vous avez dit, nous avons conclu une alliance avec la mort, nous avons fait un pacte avec le monde des ténèbres, car nous avons trouvé refuge dans le mensonge et nous nous sommes cachés derrière la tromperie. » Chers amis, les véritables prophètes et prophétesses de Dieu ont dû endurer des souffrances atroces en raison de leur engagement inlassable pour la vérité. Jérémie fut d'abord jeté dans la boue d'une citerne pour y mourir. Après avoir été libéré par les Babyloniens, il fut plus tard lapidé. Selon des écrits anciens, Isaïe fut scié en deux à un âge avancé, Amos fut frappé à la mort, Zacharie fut lâchement assassiné, Ézéchiel fut traîné sur le sol jusqu'à ce que mort s'ensuive, Uri fut poignardé et d'autres encore.
3: Chers frères et sœurs, chères téléspectatrices et téléspectateurs, après l'époque des prophètes de Dieu dans l'Ancienne Alliance, le Christ de Dieu lui-même est venu sur terre incarné en Jésus de Nazareth. Et comme nous le verrons, c'était le même langage, la même parole puissante venant du royaume de Dieu qui s'adressait aux théologiens et aux chefs religieux, exprimée cette fois par le Fils de l'un universel et éternel, le Christ de Dieu. Il a de nouveau enseigné à l'humanité l'amour pour Dieu et pour le prochain, ainsi que le respect des commandements. Mais les commandements de Dieu en tant qu'expression de son amour pour les êtres humains, oui, pour toute la création, et non comme un ensemble complexe de prescriptions à respecter comme l'exigeaient les représentants religieux. À titre d'exemple, Jésus de Nazareth a notamment cité les règles précises des prêtres concernant les dons. Malheureux êtes-vous, spécialistes de la loi et pharisiens hypocrites, parce que vous versez la dîme de l'amande, de la nette et du cumin, et que vous laissez ce qu'il y a de plus important dans la loi, la justice, la miséricorde et la fidélité. Conducteurs aveugles, vous filtrez vos boissons pour éliminer le moucheron, mais vous avalez le chameau. Cette exhortation dénonce l'esprit même qui prévaut encore aujourd'hui au sein des organisations religieuses. Les pratiques extérieures qui s'expriment à travers des prescriptions, des dogmes, des rites et des cérémonies qui monopolisent et en fin de compte épuisent l'énergie des êtres humains sont placées au-dessus des valeurs spirituelles telles que la justice, la miséricorde et la fidélité. Mais pourquoi en est-il ainsi? Jésus de Nazareth dévoile les traits de caractère des élites religieuses en ces termes. Malheureux êtes-vous, vous nettoyez l'extérieur des couples et des plats, mais à l'intérieur ils sont pleins de cupidité et d'avidité. Nettoie d'abord l'intérieur de la coupe, et alors l'extérieur sera pur lui aussi. De même, vous paraissez juste aux yeux des êtres humains, mais à l'intérieur vous êtes plein d'hypocrisie et d'injustice.
0: Toutes ces paroles accusatrices de Jésus le Christ mettent en lumière toute cette hypocrisie et visent ainsi à aider les gens à reconnaître la manipulation exercée par les prétendus représentants de Dieu. Le Christ, incarné en Jésus de Nazareth, fait le lien avec les prêtres d'autrefois en disant, je cite, malheureux êtes-vous, spécialistes de la loi et pharisiens hypocrites. Vous dites, si nous avions vécu au temps de nos ancêtres, nous n'aurions pas été leurs complices pour tuer les prophètes. Ainsi, vous reconnaissez vous-même que vous êtes les descendants de ceux qui ont assassiné les prophètes. Eh bien, continuez, achevez ce que vos ancêtres ont commencé. Et Jésus de Nazareth en tire cette conclusion, on ne peut plus claire. Serpent, bande de vipères. Aux scribes et aux pharisiens, Jésus de Nazareth opposa la clarté du Fils de Dieu. Malheureux êtes-vous, vous fermez aux êtres humains le royaume des cieux. En effet, vous-même n'y entrez pas et vous n'y laissez pas entrer ceux qui veulent y entrer. Malheureux êtes-vous. Ainsi, le Christ incarné en Jésus de Nazareth a dévoilé ce qui se cache derrière le masque pieux et les habits religieux festifs de la caste des prêtres et des chefs religieux, avec toute leur arrogance, à savoir le pouvoir du mensonge et de la manipulation. L'évangile selon Jean est encore plus clair à propos des adversaires de Jésus de Nazareth. Je cite, vous avez pour père le démon, dit Jésus de Nazareth, et vous voulez accomplir les désirs de votre père. Il a été meurtrier dès le commencement, et il ne se tient pas dans la vérité, car il n'y a pas de vérité en lui. Lorsqu'il ment, il parle de son propre fond, car il est menteur, et il est le père du mensonge. Mais vous, vous ne me croyez pas, parce que je dis la vérité.
3: Jésus a toujours enseigné le commandement de l'amour pour Dieu et pour le prochain. Il a même parlé de l'amour envers les ennemis. À l'instar de tous les prophètes avant lui, il s'est prononcé contre le fait de tuer, quelle qu'en soit la forme, et contre les sacrifices d'animaux, ainsi que les prescriptions relatives à ces sacrifices, les dénonçant comme un culte de Baal. À plusieurs reprises, Jésus a cité les paroles du prophète Osée. C'est la miséricorde que je veux et non le sacrifice. La purification du temple qui était à l'époque le plus grand abattoir de Jérusalem, ainsi que l'expulsion des changeurs de monnaie auprès desquels les pèlerins de nombreux pays échangeaient leur argent pour acheter des animaux destinés au sacrifice, ont constitué un message clair contre les pratiques du culte du sang et des sacrifices et un témoignage d'amour envers les animaux. Ainsi, les paroles du sermon sur la montagne que l'on appelle la règle d'or, « Comportez-vous envers les autres comme vous voulez qu'ils se comportent envers vous », sont également valables à l'égard des animaux et de toute la création. Jésus n'a pas seulement enseigné l'amour pour toute la création, il l'a également vécu et a déclaré dans son sermon sur la montagne, notamment en ce qui concerne les prêtres, « C'est à leurs fruits que vous les reconnaîtrez ». Et aussi, « Ce ne sont pas tous ceux qui me disent « Seigneur, Seigneur » qui entreront dans le royaume des cieux, mais ceux qui font la volonté de mon Père qui est dans les cieux ». Des paroles claires qui indiquent que l'important, ce n'est pas d'avoir la bonne profession de foi ou la bonne religion, mais de faire la volonté de Dieu, c'est-à-dire de mettre en pratique l'amour pour Dieu et pour le prochain. Devant le peuple et ses disciples, Jésus de Nazareth avait également ajouté des explications concernant ses exhortations adressées aux chefs religieux au sujet de leur comportement en public. Il dit « Tout ce qu'ils font, ils le font pour être vus par leurs semblables. Ils aiment les places d'honneur lors des banquets, les sièges d'honneur et les salutations sur les places publiques. Mais vous, ne vous faites pas appeler maître, car un seul est votre maître et vous êtes tous frères. Vous ne devriez appeler personne sur la terre votre père, car vous n'avez qu'un seul père, celui qui est aux cieux. Le plus grand parmi vous doit être votre serviteur. »
0: Comme les autorités religieuses se faisaient passer pour des enseignants et des maîtres, ces paroles claires servent également à mettre en évidence la manipulation qu'ils exerçaient sur les gens. Elles démasquent également la manipulation exercée par des prêtres qui, au cours des décennies et des siècles suivants, se sont appropriés le message d'amour de Jésus pour en faire une nouvelle religion sacerdotale, à la tête de laquelle ils ont placé une personne qu'ils appellent Saint-Père, alors que leurs propres Bibles disent qu'on ne devrait attribuer ce titre à personne. Je cite, « Vous ne devriez appeler personne sur la terre votre Père, car vous n'avez qu'un seul Père, celui qui est aux cieux. » Et ils le font alors même que leur Bible indique également que seul Dieu, le Dieu Père-Mère, est saint, car lui seul est la vie en chacun et en toute chose. Un pape peut-il créer la vie? Peut-il donner la vie ne serait-ce qu'à un seul petit ver de terre? Non. Alors, il n'est pas saint, et encore moins un Saint-Père. En effet, seul le Dieu créateur éternel est la vie, ainsi que le Christ de Dieu, selon les paroles des Écritures, « Je suis le chemin, la vérité et la vie. » Chers amis, passons maintenant brièvement à la naissance de ce qu'on appelle le Nouveau Testament. Depuis de nombreux siècles, les quatre évangiles attribués à Matthieu, Marc, Luc et Jean constituent dans le Nouveau Testament la source la plus connue sur la vie de Jésus de Nazareth. Bien qu'ils aient été rédigés, plusieurs décennies après sa vie terrestre. Les plus anciens manuscrits complets encore conservés datent même du 4e siècle, soit environ 350 ans après la vie sur terre du Christ de Dieu. Je le répète, les plus anciens manuscrits complets encore conservés datent même du 4e siècle, soit environ 350 ans après la vie sur terre du Christ de Dieu. Mais que s'est-il passé pendant tout ce temps? Cela a laissé beaucoup de temps pour de très nombreuses manipulations qui sont historiquement prouvées.
3: Ainsi, par exemple, une version plus ancienne de l'évangile de Matthieu en hébreu était encore en circulation à l'époque, un évangile de Matthieu originel, dans lequel, par exemple, il n'était pas fait mention d'une prétendue naissance virginale de Jésus. Mais la croyance en de prétendues naissances virginales, de figures héroïques masculines était très répandue dans les religions de l'époque. En Égypte, Isis et son fils Horus, en Grèce, Danaé, la bien-aimée du dieu suprême Zeus, et son fils Persée. Et même Platon, Alexandre le Grand et l'empereur Auguste auraient ainsi été conçus de manière surnaturelle et nés de vierge. C'est alors que la nouvelle caste des prêtres catholiques décida qu'il fallait affirmer, sans l'ombre d'un doute, qu'il en allait de même pour Jésus et même en faire plus tard un dogme. Il ne s'agit donc que d'une légende inventée par la caste des prêtres. Et pour de nombreux éléments de la religion dite chrétienne, on ne se réfère pas au Christ, mais à Paul, un docteur de l'Église. Pour la nouvelle religion sacerdotale prétendument chrétienne, les paroles de Paul ont toujours été, sans exception, élevées au rang de paroles de Dieu. Là encore, il n'existe aucune preuve historique pour étayer les légendes de la caste des prêtres. Il s'agit donc d'une manipulation du peuple. On doit malheureusement se rendre à l'évidence que, même après la vie sur terre de Jésus de Nazareth, les mensonges, les inventions et l'autoglorification de la caste des prêtres se sont poursuivis. Désormais, en usurpant le nom du Christ ou l'adjectif « chrétien ». L'orgueil démesuré de la caste des prêtres réside dans sa prétention à régner sur les âmes des êtres humains. Et pour cela, elle revêt sans cesse de nouveaux habits religieux.
0: Oui, et leurs victimes ne sont pas seulement les âmes et les êtres humains dotés d'une âme, mais surtout les animaux innocents, ce qui renvoie également au docteur de l'Église, Paul, et à ses disciples. Dans une lettre qui lui est attribuée, il affirme que le fait de s'abstenir de manger des aliments créés par Dieu relève d'un enseignement démoniaque, ce qui permet encore aujourd'hui à l'Église de justifier l'abattage des animaux dans le but de les manger. Selon la Bible, tout ce qui est proposé sur le marché de la viande serait autorisé à condition de ne pas oublier de prier avant de manger. Car c'est ainsi que la viande aussi serait sanctifiée, dit-on jusqu'à aujourd'hui. Et les chrétiens des origines qui marchaient dans le sillage de Jésus, comme de nombreux cathares du sud de la France au Moyen-Âge, ont été persécutés et exécutés à l'instigation de l'Église papale, notamment parce qu'ils refusaient d'abattre des animaux afin de s'en nourrir, alors que les docteurs de l'Église affirmaient que Dieu les aurait créés à cette fin, ce qui est un pur mensonge. Le fait que le prophète Daniel et ses amis à Babylone étaient, grâce à leur alimentation végétarienne, en bien meilleure santé que les serviteurs du roi, est par exemple aussi passé sous silence.
3: Et alors que Jésus de Nazareth n'a jamais favorisé les hommes au détriment des femmes, Paul déclare que c'est un commandement de Dieu que les femmes se taisent dans les assemblées et s'adressent à leur mari à la maison pour toute question éventuelle, à l'instar de ce qui était transmis jusqu'alors par la caste des prêtres. Selon l'enseignement de Paul, Dieu n'aurait d'ailleurs jamais nommé de prophétesse, c'est-à-dire qu'il n'aurait jamais parlé par l'intermédiaire d'une femme, car la femme ne serait que le reflet de la gloire de l'homme. Cette opinion a ainsi été reprise dans les Bibles. L'effronterie de l'Église dominée par les hommes qui perdure encore aujourd'hui réside également dans l'affirmation selon laquelle Jésus n'aurait appelé que des hommes parmi ses disciples. Or, la recherche théologique moderne dispose désormais de preuves suffisantes pour établir que les femmes faisaient bien sûr partie du cercle proche des disciples de Jésus. Et rappelons enfin que ce sont surtout des femmes qui sont restées à ses côtés jusqu'à sa mort martyre sur la croix.
0: L'Église, cependant, s'est rapidement mise à persécuter et à exécuter atrocement de vraies prophétesses de Dieu. Et encore aujourd'hui, de nombreuses femmes sont réduites en esclavage et violées par nombre de ces prêtres. Des prêtres qui pourraient soi-disant alors obtenir le pardon de Dieu auprès de leurs collègues dans le confessionnal, Cela aussi reste aujourd'hui encore un mensonge brutal et une manipulation qui égare les êtres humains. En effet, un prêtre, comme tout autre être humain, ne peut pardonner que les péchés qui ont été commis à son encontre en tant que personne. Il ne peut en aucun cas pardonner ce que des personnes ont fait subir à d'autres et pas non plus intervenir au nom de Dieu à ce sujet. Et dit de manière générale, pour que Dieu puisse accorder son pardon, il faut aussi d'abord obtenir le pardon de la victime ou de la personne lésée, car Dieu est également présent en elle et ne peut être ignoré. De plus, il est avéré et incontestable que Jésus n'a jamais ordonné un seul prêtre. Répétons encore une fois cette vérité historique. Il est avéré et incontestable que Jésus n'a jamais ordonné un seul prêtre. Ceci affirme également que la femme n'aurait été créée par Dieu que comme moyen servant la procréation, comme l'ont d'ailleurs proclamé publiquement les très vénérés pères de l'Église canonisée, Augustin et Thomas d'Aquin.
2: Die massive Abwertung der Frauen durch menschenverachtende

0: Demandons-nous quelle est aujourd'hui encore la condition des femmes au sein des peuples de cette terre. Il s'agit là aussi d'une manipulation, car Dieu l'Éternel a créé des êtres spirituels féminins et masculins, et les deux sont parfaitement égaux l'un à l'autre. Oui, chers frères et sœurs, chers amis, chers téléspectateurs, une multitude d'informations sur la manière dont nous avons été et continuons d'être manipulés depuis des siècles, voire des millénaires, toujours à l'instigation d'une autorité religieuse, d'une caste des prêtres qui a également imposé sa volonté par l'intermédiaire d'empereurs, de rois et d'autorités étatiques.
1: Pour les prêtres, ce qui compte avant tout, c'est l'appartenance à leur institution, que le nourrisson serait censé acquérir dès sa naissance par le sacrement du baptême d'eau, qui deviendrait alors pour chaque bébé un sceau prétendument indélébile et éternel dans son âme. Certains évêques vont même jusqu'à parler d'un code génétique qui deviendrait ainsi catholique. Encore une déformation, oui, une invention perfide de la caste des prêtres qui, au cours de l'histoire, a coûté la vie à d'innombrables parents qui voulaient faire autrement et qui ont donc été atrocement persécutés à l'instigation de l'Église selon la devise « catholique ou mort ». La prétendue existence d'un péché originel qui serait pardonné au bébé lors du baptême à l'Église afin de le protéger, soi-disant, d'une chute ultérieure en enfer, n'a, elle non plus, rien à voir avec Jésus, le Christ. Et c'est par ces pratiques trompeuses que la guilde des prêtres a également perpétué son culte du sacrifice sanglant jusqu'à notre époque, en affirmant que Jésus de Nazareth serait mort en tant que sacrifice expiatoire pour les péchés de l'humanité et que c'est son sang qui nous aurait apporté la rédemption. Il aurait pris nos péchés sur lui sur la croix du Golgotha et chaque prêtre répéterait désormais lors de la messe dominicale ce soi-disant sacrifice sanglant qui était en réalité l'exécution de Jésus de Nazareth. Autrefois, les prêtres assassinaient donc d'innombrables animaux innocents sous prétexte de sacrifices expiatoires afin d'apaiser leur Dieu. Et après l'assassinat de Jésus, ils ont prétendu que c'était désormais lui, le Christ de Dieu, qui constituait le sacrifice expiatoire destiné à apaiser leur Dieu. En réalité, Baal, le dieu idole et dieu des sacrifices sanglants, raison pour laquelle aucun sacrifice animal n'était plus nécessaire depuis lors. En revanche, le sang des êtres humains et des animaux a coulé et continue de couler à flot à la demande de l'Église dans le cadre des crimes innommables tels que la chasse aux sorcières, les croisades et les guerres, y compris celles opposant catholiques et protestants, comme le document en détail l'ouvrage du célèbre auteur allemand Karl-Heinz Deschner, « Histoire criminelle du christianisme », bien que l'autodésignation « christianisme » recèle déjà un mensonge. C'est pourquoi, aujourd'hui encore, beaucoup de gens pensent automatiquement à l'Église et à la religion dès qu'on évoque Dieu ou le Christ. Or, ce sont là deux choses diamétralement opposées.
0: Chers frères et sœurs, chères téléspectatrices, chers téléspectateurs, Jésus, le Christ, ne voulait pas se laisser exécuter pour nous, mais il voulait déjà, à l'époque, édifier le royaume de paix. Ce sont ses adversaires qui ont orchestré son assassinat. Et ce sont à nouveau le théologien Paul et ses disciples qui ont affirmé que l'assassinat de Jésus de Nazareth avait été nécessaire pour notre salut, car son sang aurait expié nos péchés. Et dans ce qu'on appelle l'Épître aux Hébreux, dans les Bibles, il est écrit « D'après la loi, presque tout est purifié avec du sang, et s'il n'y a pas de sang versé, il n'y a pas de pardon ». Il s'agit là d'une autre invention de la caste des prêtres. Cela révèle le lien énergétique avec Baal, le dieu des sacrifices sanglants, auquel on rend encore hommage aujourd'hui à travers la transformation du vin en sang.

0: Chers amis, Jésus de Nazareth a été assassiné à l'instigation de la caste des prêtres qui adhéraient au culte de Baal et à ses sacrifices sanglants. Ce fut un crime atroce commis contre un innocent. Et la fausse croyance aux conséquences désastreuses selon laquelle Jésus effacerait soi-disant les péchés si l'on croit simplement en lui, empêche aussi les croyants de sortir, par exemple grâce au pardon mutuel, d'un cercle vicieux fatal et de plus en plus sanglant de violence et de violence en retour. C'est ainsi que sont également justifiées les soi-disant guerres justes et que les êtres humains s'enlisent de plus en plus dans leur propre loi des semailles et des récoltes, qu'ils pourraient d'ailleurs trouver dans leur Bible. Ce que l'être humain sème, il le récoltera. Violence et violence en retour, tout cela fait partie du culte sanglant de la caste des prêtres avec lesquels elle nous manipule depuis des millénaires.
1: Et selon Paul, les autorités étatiques ont encore aujourd'hui le droit de manier l'épée pour verser le sang. Il faut peut-être rappeler que Paul lui-même, lorsqu'il s'appelait encore Saul, était un homme brutal et impitoyable, un meurtrier de masse lors de la persécution des chrétiens, jusqu'à ce qu'il se convertisse soudainement de Saul en Paul, comme on peut le lire dans la Bible. Suite à sa prétendue transformation, ce pourquoi il n'existe aucune preuve historique, il a posé les fondements d'un monde totalitaire dominé par les hommes, d'une domination ecclésiastique qui, pendant des siècles, a semé la terreur parmi les peuples de cette terre. Cela a largement contribué à la destruction des premières communes des origines et jusqu'à aujourd'hui à la grossière déformation du message chrétien. Ce qui est aujourd'hui communément diffusé par les églises sous le nom de message chrétien est en grande partie d'inspiration paulinienne et n'a pratiquement plus rien à voir avec l'enseignement originel de Jésus de Nazareth.
0: Outre Paul, la religion met surtout en avant Pierre comme garant de la caste des prêtres, dont il aurait été le premier pape. Or, il n'a très probablement jamais été à Rome, et il est surtout connu pour avoir renié Jésus à 3 reprises la nuit précédant son exécution, avant même que le coq ne chante le matin. Selon la religion, d'après un récit erroné, Jésus l'aurait pourtant désigné comme le rocher, bien qu'il lui ait dit peu après « Satan, éloigne-toi de moi ». Et même Paul affirme, d'après les Bibles, que c'est le Christ lui-même qui est le rocher et non Pierre. Le Christ, incarné en Jésus de Nazareth, a également promis « Je vous enverrai des prophétesses et des prophètes ». L'Église, cependant, affirme une fois de plus, à l'inverse et à l'inverse de sa propre Bible, qu'après Jésus de Nazareth, il n'y aura plus de prophètes et que la mission prophétique a été transmise à ses prêtres. En effet, ce qu'elle craint le plus, c'est la parole vivante de Dieu transmise par la bouche prophétique, car Jésus de Nazareth, le Christ de Dieu vivant et ressuscité, est aussi la parole prophétique.
1: Chers frères et sœurs, chers téléspectateurs et téléspectatrices, nous venons d'entendre beaucoup de choses sur la parole de l'un universel et éternel transmise par ses prophètes et par Jésus de Nazareth, ainsi que sur la manière dont elle a été falsifiée à toutes les époques, jusqu'à lui donner le sens contraire. Nous avons appris que l'objectif des forces des ténèbres de l'au-delà et de leurs représentants sur Terre a toujours été et reste d'empêcher les êtres humains de faire l'expérience de Dieu en toute vie, de faire l'expérience que Dieu est en nous et que nous sommes en Dieu. Nous avons aussi entendu que de tout temps, l'objectif de l'adversaire de Dieu a été de passer sous silence la véritable nature de Dieu, son amour incommensurable pour les êtres humains, pour les animaux, oui, pour toute sa création. Et aussi de cacher aux gens qu'il n'y a pas de hasard dans la vie terrestre, mais bien la réincarnation de l'âme immortelle dans un nouveau corps humain, ce qui offre de multiples chances de reconnaître ses erreurs, de trouver le repentir et le pardon mutuel, afin d'expier les fautes passées et de réparer bien des choses. Et une aide pour cela est de savoir que les êtres humains sont au plus profond de leur âme divin et pur, que leur tâche consiste à se rapprocher à nouveau de cette véritable nature et que la seule chose qui compte est de se débarrasser de nos comportements encore contraires à l'amour divin et désintéressé. Cela a été et continue d'être passé sous silence par ceux qui, au sein des institutions, prétendent représenter Dieu sur terre. Voilà la manipulation dont le Christ a parlé dans sa révélation à la fontaine du rocher du Christ. Et c'est une pratique vieille de plusieurs siècles, même de plusieurs millénaires. Et rien, absolument rien, n'a changé à cette manipulation jusqu'à nos jours. Le culte des sacrifices sanglants des prêtres de Baal se retrouve également dans leurs rituels sacerdotaux actuels, comme par exemple la célébration eucharistique catholique, au cours de laquelle le vin serait substantiellement, c'est-à-dire réellement et non symboliquement, transformé en sang du Christ de Dieu. Pourquoi, pourrait-on également se demander, les gens doivent-ils boire du sang? Jésus de Nazareth a célébré avec ses disciples un repas d'amour en sa mémoire, mais il n'a jamais suggéré d'en faire un acte liturgique ou un sacrement ecclésiastique. Il s'agit là encore d'un enseignement sacerdotal visant à se glorifier soi-même et à manipuler davantage le peuple.
0: Rappelons-nous également à ce sujet les paroles du cardinal Clemens August Graf von Galen, qui a été béatifié par le pape Jean-Paul II en 2005 pour avoir protesté contre le programme d'euthanasie du Troisième Reich. D'un autre côté, von Galen a cependant poussé les soldats allemands à s'engager dans la Seconde Guerre mondiale, qu'il a qualifié de « nouvelle croisade » sous la devise « c'est la volonté de Dieu ». Cet évêque, devenu par la suite cardinal, a glorifié la mort des soldats allemands en déclarant « Ils veulent être des donneurs de sang afin que le peuple affligé par la vieillesse et d'autres maux retrouve la santé et la jeunesse et s'épanouisse à nouveau. » Et lors de l'invasion de la Russie par les troupes allemandes, il jubilait en affirmant que Dieu accorderait aux soldats allemands du front de l'Est magnificence et récompense éternelle. À quoi cela a-t-il mené? Plus de 20 millions de morts du côté de l'Union soviétique, pour la plupart venant de Russie, et des millions de soldats allemands qui avaient suivi cette conception délirante. Toutes les guerres ne sont-elles pas un sacrifice sanglant offert au dieu idole Baal? Le fait que le cardinal von Galen ait poussé des jeunes hommes à la guerre, un conflit qui a coûté leur sang et leur vie à des millions de personnes, n'a pas empêché le pape Jean-Paul II de le béatifier. Ce rituel de béatification a eu lieu peu après que des parties d'une main et d'un pied de son corps exhumé eurent été prélevées pour en faire des reliques. Un doigt, par exemple, a été transféré dans une crypte à Cloppenburg, en Allemagne. Il n'est pas surprenant que le cardinal von Galen ait été, dès sa jeunesse, un chasseur passionné. Ici, le culte des sacrifices sanglants d'êtres humains et d'animaux, ainsi que le culte des morts pratiqués par les prêtres de Baal, s'unissent de manière tout à fait évidente sous une forme moderne.
1: À travers les journées commémoratives consacrées aux soi-disant bienheureux et saints, on fait croire aux gens encore aujourd'hui que ceux-ci seraient des instruments de Dieu, que l'on pourrait même les invoquer dans la prière. C'est là une manipulation qui se répète sans cesse, un mensonge qui revient sans cesse. Et les guerres sont encore aujourd'hui approuvées par les confessions religieuses. Les plus hauts représentants de leurs églises en Allemagne continuent d'approuver les livraisons d'armes vers les zones de guerre et attisent ainsi la spirale de la violence. Comme si les paroles de Jésus de Nazareth « Quiconque prendra l'épée périra par l'épée » et le commandement « Tu ne tueras pas » n'avaient jamais existé. C'est ainsi que les croyants sont manipulés au sein des institutions et que leur conscience est obscurcie par cette supposition erronée. Si le président de la conférence épiscopale allemande et la présidente du Conseil de l'Église évangélique d'Allemagne le disent, c'est donc que les livraisons d'armes doivent bien être chrétiennes. À ce jour encore, les représentants religieux pseudo-chrétiens affirment que le sermon sur la montagne de Jésus de Nazareth n'est pas applicable en politique et dans la société. Celui-ci ne pourrait tout au plus être suivi que dans sa vie privée, à un niveau individuel, ce qui ne serait d'ailleurs pas nécessaire puisque la foi seule est censée suffire, complétée par les sacrements de l'Église. Mais cela n'a absolument rien à voir avec Jésus, c'est de la pure manipulation. À l'aune de l'enseignement de Jésus de Nazareth, il s'agit là encore d'un mensonge de la caste des prêtres, comme cela a déjà été décrit par les prophètes.
0: Jésus n'a jamais enseigné l'existence d'une damnation éternelle, mais plutôt celle d'une expiation, parfois longue, des crimes que l'on a commis. C'est surtout cet enseignement sur un enfer prétendument éternel, les mystères insondables qui y sont associés et la peur qu'il a permis d'instiller dans l'esprit des êtres humains qui constituent encore aujourd'hui les fondements des institutions ecclésiastiques. Et pour l'Église catholique, les personnes qui ne considèrent pas les mensonges de l'Église comme la vérité sont justement censées être celles qui sont condamnées à l'enfer éternel. Cette menace fait peur à beaucoup de gens. Et c'est la peur des gens et l'ignorance dans laquelle ils sont maintenus qui les rend vulnérables aux manipulations et aux mensonges, au point que certains qui s'étaient déjà éloignés de l'Église finissent par appeler un prêtre ou un pasteur sur le lit de mort, car on ne sait jamais. Les auteurs ecclésiastiques ont traduit à tort le mot grec « aionios » dans leur Bible, qui signifie « des éons » par « éternel » au sens d'infini. Et comme nous venons de le montrer à l'aide de quelques exemples, ce n'est là qu'une des nombreuses déformations, voire falsifications, présentes dans les Bibles. Car Jésus de Nazareth n'a jamais enseigné cela. En résumé, on pourrait dire qu'il existe autant d'interprétations différentes de la Bible qu'il y a de confessions et d'églises. Chacun interprète ce livre à sa manière et prétend détenir la vérité, et tous pensent en savoir plus que le Christ lui-même. Car chacun fait ce qu'il veut de ce livre et des contradictions qu'il contient et l'utilise à ses propres fins. Mais Jésus de Nazareth n'a jamais annoncé non plus la création d'une Bible. Il n'a pas dit « Oui, dans quelques générations, un livre important paraîtra, mais je vous enverrai des prophétesses et des prophètes. »
1: Et pour revenir sur la damnation éternelle, il ne faut pas croire que les pasteurs protestants et les prêtres catholiques ont le droit d'avoir une autre croyance et de prêcher autre chose. Selon le dogme catholique qui est irréfutable et les confessions de foi protestantes, ils n'ont pas le droit de prêcher à leurs fidèles autre chose au sujet de la vie après la mort que le paradis éternel ou l'enfer éternel. Ils n'ont pas non plus le droit d'enseigner la réincarnation. Tout ce que le croyant doit croire, en définitive, figure dans les dogmes catholiques ou dans les textes doctrinaux protestants faisant autorité. Et quiconque ne croit pas à ces enseignements est damné.
0: Nous arrivons peu à peu à la fin de notre exposé, mais je voudrais encore citer une fois Karl-Heinz Deschner, l'historien allemand primé et spécialiste de l'Église, qui dit « Après avoir fait des recherches intensives sur l'histoire du christianisme, je ne connais aucune autre organisation au monde que l'Église chrétienne, tout particulièrement l'Église catholique romaine, qui se soit chargée de crimes de manière si continue et si abominable au cours de toute l'histoire, que ce soit dans l'Antiquité, le Moyen-Âge ou l'époque moderne, y compris et surtout au XXe siècle. »
1: Chers téléspectateurs, chers frères et sœurs, ici au vignoble et dans les bassins collecteurs, à la fin de ce petit résumé qui ne représente même pas la partie visible de l'iceberg des mensonges, des manipulations et des déformations de la parole éternelle de Dieu, nous souhaitons revenir une nouvelle fois à la véritable parole de Jésus, le Christ, et pour conclure, nous rappeler les paroles des Béatitudes du Sermon sur la montagne. Bienheureux en esprit sont les pauvres, car le royaume des cieux leur appartient. Bienheureux ceux qui souffrent, car ils seront consolés. Bienheureux les doux, car ils posséderont la terre. Bienheureux ceux qui ont faim et soif de justice, car ils seront rassasiés. Bienheureux les miséricordieux, car ils recevront la miséricorde. Bienheureux sont ceux dont le cœur est pur, car ils contempleront Dieu. Bienheureux les pacificateurs, car ils seront appelés enfants de Dieu. Bienheureux ceux qui sont persécutés pour avoir choisi la juste cause, car le royaume de Dieu leur appartient. Bienheureux êtes-vous si l'on vous insulte, si l'on vous persécute et qu'on dit du mal de vous à cause de moi. Réjouissez-vous et exultez, car votre récompense sera grande dans les cieux. C'est en effet ainsi que les prophètes ont été persécutés avant vous.
0: Chers frères et sœurs, chers amis, ces paroles témoignent de tout l'amour de Dieu. Et chacun comprend immédiatement que poursuivre le chemin qui ramène à l'existence éternelle, seul compte l'accomplissement de la volonté de Dieu, l'amour pour Dieu et pour le prochain mis en pratique et rien d'autre. Tout comme Jésus de Nazareth l'a dit à la fin de son sermon sur la montagne, quiconque entend ces paroles que je dis et les met en pratique est semblable à une personne avisée qui a bâti sa maison sur le roc. Et aussi, aime Dieu par-dessus tout et ton prochain comme toi-même. Voilà la loi et l'enseignement des prophètes. Ces paroles sont valables hier, aujourd'hui et demain. La loi de l'amour pour Dieu et pour le prochain est le roc contre lequel les adversaires de Dieu et leurs machinations se briseront en vertu de la loi de la chute qu'ils ont eux-mêmes créée, la loi de cause à effet, des semailles et des récoltes. Tout le reste n'est que manipulation. Chers frères et sœurs présents ici et tous ceux qui sont reliés par la technique, après ces explications destinées à faire la lumière sur la vérité historique concernant la manipulation des masses, prenons le temps de prier ensemble en silence.

0: Es offenbart sich der Cherubin,
1: le chérubin de la sagesse divine, que vous connaissez sous le nom de frère Emmanuel, se révèle à vous. Ô frères et sœurs, je vois que vos cœurs sont agités par tout ce que vous venez d'entendre. Je perçois bien des émotions dans vos cœurs. En vérité, je vous le dis, ce n'est là que la partie visible de l'iceberg dont vous venez d'entendre parler. Et pourtant, aucun changement ne semble se dessiner chez les dirigeants de ce monde, tant au sein des religions que des États. Ils ne montrent aucune prise de conscience qui conduirait à libérer les peuples de cette terre des chaînes des religions. Car qu'ils soient issus des religions ou des États, les dirigeants de ce monde sont liés par des champs d'énergie de ce qu'on appelle l'au-delà. Et l'au-delà, c'est ce qui est vrai, ce qui est réel, car toute la matière n'est qu'illusion. Si la matière tient ensemble, c'est uniquement grâce à la force des atomes. La substance spirituelle pure s'est progressivement densifiée en substance moins subtile, puis en matière dense. Vos âmes vivent éternellement. Elles sont des sources d'énergie. C'est pourquoi les religions qui se disent chrétiennes ont en vérité trouvé refuge dans le mensonge. Afin de dissimuler la réalité de la réincarnation aux êtres humains. Pourquoi ? Il est ici question du cycle des réincarnations, de la roue de la réincarnation, dans laquelle les âmes entrent après avoir quitté ce monde. En effet, la roue de la réincarnation est la source d'énergie de toutes les forces énergétiques qui sont le moteur des religions et qui poussent les États au conflit. Les êtres de la chute qui, depuis les plans de purification, dirigent toutes les structures de matière dense sur la Terre, dépendent des fautes commises contre les 10 commandements de Dieu et le sermon sur la montagne, car ils se nourrissent de ces énergies. Ce sont des forces démoniaques qui croient encore pouvoir vaincre le Christ de Dieu. Elles se nourrissent exclusivement des énergies négatives que leur fournissent les êtres humains. Elles ne reçoivent plus d'énergie de Dieu l'Éternel depuis longtemps déjà. De ce fait, elle pousse les peuples et les dirigeants d'État ainsi que les dirigeants religieux à la discorde, aux guerres, à des situations extrêmement dures pour les peuples, car c'est là l'énergie dont elles ont besoin pour continuer à imposer sans cesse leurs intérêts sur cette terre. Vous comprenez désormais, chères sœurs, chers frères, pourquoi Dieu l'Éternel a envoyé à maintes reprises des prophètes de Dieu sur terre pour éclairer les êtres humains afin qu'ils trouvent Dieu en eux-mêmes et qu'ils sortent de la roue de la réincarnation. La roue de la réincarnation se compose de quatre niveaux fondamentaux: l'ordre, la volonté, la sagesse et la rectitude. Ces quatre niveaux fondamentaux ont été transformés par le Christ. Autrefois, c'était des plans de la chute. Désormais, ce sont des plans de purification pour les âmes. Ce n'est qu'une fois le quatrième niveau de purification achevé que les qualités de la filiation divine commencent à agir, c'est-à-dire que le magnétisme qui attire sans cesse les âmes vers la terre est surmonté au point qu'aucune incarnation supplémentaire n'est plus nécessaire. Cette vérité éternelle que l'Esprit de la vérité a enseignée de tout temps, déjà à travers Jésus de Nazareth, mais aussi à travers les prophétesses et les prophètes des communes du christianisme des origines à toutes les époques, a été transmise afin que les êtres humains comprennent ce qui leur arrive, afin que les peuples comprennent qu'ils sont manipulés. Qu'en est-il aujourd'hui? Les religions s'accrochent à leurs dogmes, rites et cultes, bien qu'ils proviennent des cultes du dieu idole Baal de l'Antiquité. Et que font les fondés de pouvoir de vos États? Partout des guerres, partout des pressions exercées sur les petits États. Les grandes puissances croient pouvoir tout se permettre. Elles font pression sur les petits États et les attaquent. Les grandes puissances disposent de bases militaires partout dans le monde et se qualifie pourtant de chrétienne. Ô peuple de cette terre, réveillez-vous, car l'énergie de la chute est épuisée. Le changement climatique avance à pas de géant. Vous pouvez vous-même constater que ce monde est déjà tombé dans l'abîme et que vous vous trouvez à un battement de cils de tout ce qui est déjà annoncé depuis des siècles et qui va s'abattre sur la terre, c'est-à-dire sur ce monde avec tout ce qu'il comporte comme aspect du moi humain. Oh, voyez, ce monde touche à sa fin. Dieu l'Éternel, dans son amour et sa miséricorde, a une fois encore envoyé son Fils en esprit, accompagné de la sagesse divine. Et moi, le prince de la sagesse divine, j'ai appelé mon dual, votre sœur Gabrielle, et je l'ai formée pour qu'elle devienne la plus grande prophétesse de Dieu de tous les temps, juste après Jésus de Nazareth, le plus grand prophète de tous les temps. Depuis des décennies donc, la parole des cieux se déverse sur la terre vers tous les êtres humains disposés à l'accueillir et dans les plans de purification, pour que les âmes puissent se libérer de la roue de la réincarnation et que les êtres humains commencent à suivre le chemin vers l'intérieur afin qu'ils s'en sortent mieux ensuite, car l'extinction de masse commence. En vérité, la terre se secoue et s'agite. Alors des volcans entreront en éruption, des tremblements de terre se produiront, puis les eaux viendront et emporteront le genre humain pécheur de cette terre. Et aucun puissant des religions et des États ne pourra y échapper. Tous ces dirigeants qui, par le mensonge et la manipulation, ont précipité les peuples dans l'abîme expirons pendant des éons dans les sphères les plus basses de l'au-delà les fautes qu'ils ont commises. Cette terre sera purifiée et rien ne restera comme avant, pas une pierre ne restera sur l'autre. Ô peuple de cette terre, vous croyez aveuglément ces guides aveugles. Vous aussi, vous pourriez pourtant reconnaître dans vos écrits anciens appelés Bible les aspects de la vérité qui s'y trouvent, ainsi que ce que les visionnaires et les prophètes ont révélé pour l'avenir. En vérité, vous n'en êtes qu'à un battement de cils, car la terre ne peut plus guère supporter le genre humain pécheur. Oh, avez-vous conscience de l'amour et de la miséricorde du Fils de Dieu, du Christ de Dieu et de notre Dieu, Père, Mère, bien-aimé, qui vous a encore une fois envoyé la sagesse divine, qui vous a conduit dans toute la vérité? Oh, reconnaissez donc maintenant cette période de grâce où la parole de la sagesse est transmise par le Fils de la sagesse. En vérité, je suis le chérubin de la sagesse divine. Depuis des décennies, ma parole retentit à travers la parole prophétique sur cette terre. Qu'en avez-vous fait? Qu'en avez-vous fait? Vous êtes les enfants du Dieu Père-Mère. Pourquoi n'accueillez-vous pas sa parole dans votre âme? Pourquoi croyez-vous ces guides d'aveugles, même aveugles, au sein des religions et les discours manipulateurs défendés de pouvoir de l'État? Ne voyez-vous donc pas que partout on se prépare à la guerre? Jamais les guerres n'ont été menées pour la paix et la liberté. Les guerres sont toujours menées parce qu'une petite poignée de personnes pensent pouvoir en tirer d'immenses profits, gagner en pouvoir, réaliser des gains financiers et s'emparer des ressources d'autres pays qu'elles veulent donc conquérir. Voilà les raisons des guerres et rien d'autre. La soif de pillage, la cupidité, la soif de sang, et tout cela toujours sous la bénédiction de prêtres et de religions. Ô peuple de cette terre, réveillez-vous, sauvez vos âmes, car l'heure est vraiment proche où la terre se débarrassera de tout ce qui ne correspond pas au commandement de Dieu et au sermon sur la montagne. Personne, quelle que soit sa religion, ne sera épargné sous prétexte qu'il croit devoir appartenir à une religion, pas non plus au sein de la vie universelle. Seul l'amour, c'est-à-dire l'amour pour Dieu et pour le prochain, compte pour chaque être humain et pour chaque âme. Il s'agit donc de mettre en pratique les lois de Dieu. Il s'agit d'accomplir ce que Jésus de Nazareth vous a enseigné, ce qu'une personne avisée devrait faire. Amis, frères et sœurs, ici présents, ainsi que dans les lieux reliés par la technique, en vérité, prenez au sérieux les paroles de l'Esprit de Dieu. Préparez-vous, réglez vos péchés, faites la paix avec votre prochain, car lorsque le grand déblayage commencera, ce sera alors très difficile. Vous ne savez pas quand vous retrouverez dans l'au-delà celui envers qui vous avez une dette spirituelle. Il se peut que des éons s'écoulent avant que vous puissiez la régler. Maintenant que vous êtes encore ensemble sur terre avec votre prochain, ne soyez pas insensés. Prenez au sérieux les paroles de l'Esprit de Dieu. Dieu, l'Éternel, m'a envoyé pour vous éclairer et aussi pour vous avertir et vous encourager. Oui, en vérité, pour vous encourager à réfléchir à la situation dans ce monde et aussi à votre propre situation. Faites la paix avec votre prochain. Cessez de faire souffrir et de manipuler la nature et les animaux. Mettez fin à tout cela. Retirez-vous dans un endroit tranquille. Tournez-vous vers l'esprit de l'amour qui habite en vous. Dieu, notre Dieu Père-Mère, est l'amour. Et il a si souvent envoyé des prophétesses et des prophètes pour témoigner de son amour. Il a envoyé son Fils, le Christ de Dieu, votre Rédempteur, et il vous a enseigné l'amour du Dieu Père-Mère. Et par amour, il s'est laissé assassiner par la caste des prêtres qui continuent à suivre le dieu Baal, le dieu des sacrifices sanglants. Réveillez-vous, peuple de cette terre. Dieu est amour. Suivez le chemin de l'amour. Suivez le chemin vers l'intérieur. Allez dans la nature, tout comme vous le voyez aujourd'hui. Ceux qui suivent Jésus de Nazareth en cette époque se rassemblent dans la nature. Ressentez le silence dans votre cœur. Ressentez la nature. Tout, absolument tout, veut vous dire quelque chose. Le petit insecte, le brin d'herbe, le souffle du vent sur votre peau, c'est l'amour de Dieu qui cherche à communiquer avec vous. Devenez silencieux et devenez amour. Dieu l'Éternel sait que tous les modes de comportement ne peuvent pas être changés du jour au lendemain. Mais un cœur bien disposé, qui entend raison, qui se repent et se détourne du péché, sera aidé. Et il n'aura pas à porter tous ses fardeaux, car Dieu, l'Éternel, notre Père, est aussi miséricorde. En vérité, Dieu est amour et miséricorde. Mais il ne peut vous aider que si vous reconnaissez vos péchés, si vous vous en repentez, si vous les réglez et que vous cessez de les commettre. Et le Christ de Dieu, votre Rédempteur, vous aide à ne plus les commettre. Réfléchissez donc au fait que vous êtes vraiment des êtres issus de Dieu, des êtres spirituels, des êtres lumineux qui vivent dans l'unité de Dieu, dans l'amour pour Dieu et pour le prochain. Oh, voyez quelle différence par rapport à ce monde. La haine, la jalousie, tant de violence et de misère, partout la détresse, la faim, des épidémies et des fléaux. Tout cela ne devrait pas exister sur cette terre. Les dirigeants et les chefs religieux sont responsables de toute cette misère sur terre. Aujourd'hui encore, chaque être humain pourrait avoir suffisamment à manger et à boire, un toit et des vêtements. Pourquoi ces inégalités existent-elles? Parce que les plus riches des riches sont manœuvrés par des forces démoniaques qui veulent maintenir les plus pauvres des pauvres dans la roue de la réincarnation. C'est pourquoi je vous lance à nouveau cet appel. Sortez de la roue de la réincarnation. Libérez-vous des enseignements erronés qui vous manipulent. Suivez le chemin vers l'intérieur et venez au Christ qui est en vous, votre frère, votre Rédempteur, le corrigeant du royaume de Dieu. Nous, le couple de la sagesse divine, votre sœur Gabrielle, le séraphin de la sagesse divine, et moi, frère Emmanuel, le chérubin de la sagesse divine, nous sommes ses serviteurs et c'est en son nom que nous nous adressons à ce monde. Cela signifie qu'au nom du Dieu Père, Mère éternel et de son Fils, nous appelons les peuples de ce monde à rebrousser chemin. Repentez-vous et revenez à la maison. Le chérubin de la sagesse divine a parlé. Amen.

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0: auf allen Kontinenten dieser Erde.
1: Certainement que sur tous les continents de cette terre, beaucoup de gens prient et beaucoup disent « Je crois en Dieu, je crois en Jésus, le Christ ». Pourtant, si nous regardons ce monde, nous voyons comment les êtres humains se comportent les uns envers les autres. Ils se font la guerre, ils s'entretuent et commettent des meurtres. Nous voyons d'innombrables maladies qu'il n'est pratiquement plus possible de recenser ni de comprendre. Nous voyons la souffrance des animaux que nous avons causés. La nature, tout le monde végétal, souffre aussi à cause des êtres humains. Et pourtant, beaucoup de personnes prient. Alors, on pourrait se demander, où est Dieu? Tant de personnes prient, et pourtant, l'aide de Dieu se fait bien rare en ce monde. Un certain nombre de personnes en arrivent ainsi à la conclusion que Dieu n'existe pas, et d'autres se disent « Qu'ai-je à faire de Dieu quand je vois ce qui se passe en ce monde ? Où est-il ? Où est Dieu ?» D'autres encore se disent « Dieu est là, il m'aime. » Tout le reste peut venir soit de Dieu, soit de forces adversaires à Dieu. C'est un mystère que l'être humain ne peut pas percer, mais Dieu nous aime. C'est vrai. Dieu ne nous abandonnera jamais. Dieu nous aime, mais il n'aime pas nos péchés, ce qui est contre lui. Nos péchés, c'est nous qui les aimons, à ce point que nous péchons encore et encore. Depuis combien d'années, de siècles, depuis Jésus, depuis combien de millénaires, la caste des prêtres existe-t-elle? Il y a ce qu'on appelle des saints, des ancêtres que beaucoup de gens prient. Il y a des cérémonies, des rites, des sacrements, des dogmes. Rien de tout cela n'est d'une grande aide. Le monde va de plus en plus mal et toute la terre souffre. Nombreux sont ceux qui disent « Moi, je crois en Dieu ». Mais demandons-nous, à quoi cela sert-il de croire en Dieu si nous n'accomplissons pas sa volonté? Nous devrions, en fait, nous demander pourquoi Jésus le Christ a-t-il fait renaître le christianisme des origines? Pourquoi le christianisme des origines réapparaît-il précisément à notre époque? Le christianisme des origines est le christianisme de la mise en pratique, car Jésus a dit « Celui qui entend mon enseignement et le met en pratique est une personne sensée ». Les chrétiens des origines devraient être des chrétiens de la mise en pratique. Ils devraient faire leur travail avec le grand esprit divin, accomplir leurs activités quotidiennes avec la vie infinie. Il leur est demandé d'examiner le contenu de leurs pensées et de leurs sentiments, de suivre avec le Christ le chemin qui mène au Père. Le christianisme des origines n'a pas de prêtre. Le christianisme des origines, tout particulièrement, ne devrait pas s'appuyer sur un être humain, mais uniquement sur Jésus, le Christ, le grand esprit de l'infini qui habite en chacun de nous. Aucun être humain ne peut en conduire un autre à Dieu, notre Père. Seul le Christ peut le faire. Les enseignants spirituels et les prophètes indiquent le chemin qui conduit à Jésus le Christ, mais ni les uns ni les autres ne peuvent suivre ce chemin à la place de leur prochain. Chacun doit le parcourir lui-même. C'est pourquoi le christianisme des origines devrait être une grande communauté avec le Christ en son centre et personne d'autre. Personne ne devrait se lier à une autre personne. Chacun devrait s'accrocher au Christ, à la vie incommensurable qui est en nous. Chacun de nous peut se donner lui-même la preuve que Dieu existe. Chacun de nous peut faire lui-même l'expérience de Dieu et en retirer de la joie. Dieu est présent. Dieu est en chacun de nous. Dieu est présent dans toutes les formes de vie. Dieu est présent en tout. Pour nous apporter à nous-mêmes la preuve que Dieu est présent, qu'il est en nous, il nous faut mettre en pratique progressivement les aspects de la grande loi de l'amour. Nous pouvons en prendre connaissance dans les 10 commandements et dans les enseignements de Jésus, le Christ. Si nous accomplissons progressivement ces lois de la vie, nos prières seront alors emplies de vie. Nous verrons aussi les choses plus en profondeur. Le champ de notre conscience s'élargit. Nous devenons des chrétiens de la mise en pratique qui agissent également pour leur prochain. Les prières que nous déposons en nous-mêmes dans le centre du Christ nous mènent tout particulièrement à des prises de conscience sur notre propre vie terrestre. Elles nous permettent de voir quand et où nous avons agi ou parlé, pensé et ressenti contre la loi de la vie. Une prière intérieure est une prière qui aide, qui donne de la force, mais qui nous donne aussi des indications pour prendre conscience de ce qui, en nous, est encore contre l'Éternel, donc de ce qui se trouve entre Dieu et nous, l'être humain. Si ensuite nous mettons en ordre ces aspects avec la force du Christ, nous nous rapprochons de Dieu en nous et nous ressentons et avons alors nous-mêmes la preuve que Dieu existe. Notre vie terrestre devient plus riche, toujours plus heureuse. La joie intérieure nous remplit d'énergie et nous comprenons ce que signifie être un chrétien des origines. Dans son sermon sur la montagne, Jésus nous a enseigné ceci. Heureux ceux qui ont faim et soif de justice, car ils seront rassasiés. Heureux ceux qui ont le cœur pur, car ils verront Dieu. Nous pourrions dire, car ils feront l'expérience de Dieu en eux. Et Jésus a également ajouté dans son sermon sur la montagne, si tu désires quelque chose qui cause aux autres de la peine et du chagrin, arrache-le de ton cœur. C'est uniquement ainsi que tu parviendras à la paix, car il vaut mieux souffrir de chagrin que de causer du chagrin à plus faible que soi. Et à propos de la prière, il a dit «

0: auf allen Kontinenten dieser Erde.
1: Certainement que sur tous les continents de cette terre, beaucoup de gens prient et beaucoup disent « Je crois en Dieu, je crois en Jésus, le Christ ». Pourtant, si nous regardons ce monde, nous voyons comment les êtres humains se comportent les uns envers les autres. Ils se font la guerre, ils s'entretuent et commettent des meurtres. Nous voyons d'innombrables maladies qu'il n'est pratiquement plus possible de recenser ni de comprendre. Nous voyons la souffrance des animaux que nous avons causés. La nature, tout le monde végétal, souffre aussi à cause des êtres humains. Et pourtant,

Qu'ai-je à faire de Dieu quand je vois ce qui se passe en ce monde? Où est-il? Où est Dieu? D'autres encore se disent, Dieu est là, il m'aime. Tout le reste peut venir soit de Dieu, soit de forces adversaires à Dieu. C'est un mystère que l'être humain ne peut pas percer, mais Dieu nous aime. C'est vrai. Dieu ne nous abandonnera jamais. Dieu nous aime, mais il n'aime pas nos péchés, ce qui est contre lui. Nos péchés, c'est nous qui les aimons, à ce point que nous péchons encore et encore. Depuis combien d'années, de siècles, depuis Jésus, depuis combien de millénaires, la caste des prêtres existe-t-elle? Il y a ce qu'on appelle des saints, des ancêtres que beaucoup de gens prient. Il y a des cérémonies, des rites, des sacrements, des dogmes. Rien de tout cela n'est d'une grande aide. Le monde va de plus en plus mal et toute la terre souffre. Nombreux sont ceux qui disent « Moi, je crois en Dieu ». Mais demandons-nous, à quoi cela sert-il de croire en Dieu si nous n'accomplissons pas sa volonté? Nous devrions, en fait, nous demander pourquoi Jésus, le Christ, a-t-il fait renaître le christianisme des origines? Pourquoi le christianisme des origines réapparaît-il précisément à notre époque? Le christianisme des origines est le christianisme de la mise en pratique, car Jésus a dit « Celui qui entend mon enseignement et le met en pratique est une personne sensée ». Les chrétiens des origines devraient être des chrétiens de la mise en pratique. Ils devraient faire leur travail avec le grand esprit divin, accomplir leurs activités quotidiennes avec la vie infinie. Il leur est demandé d'examiner le contenu de leurs pensées et de leurs sentiments, de suivre avec le Christ le chemin qui mène au Père. Le christianisme des origines n'a pas de prêtre. Le christianisme des origines, tout particulièrement, ne devrait pas s'appuyer sur un être humain, mais uniquement sur Jésus, le Christ, le grand esprit de l'infini qui habite en chacun de nous. Aucun être humain ne peut en conduire un autre à Dieu, notre Père. Seul le Christ peut le faire. Les enseignants spirituels et les prophètes indiquent le chemin qui conduit à Jésus le Christ, mais ni les uns ni les autres ne peuvent suivre ce chemin à la place de leur prochain. Chacun doit le parcourir lui-même. C'est pourquoi le christianisme des origines devrait être une grande communauté avec le Christ en son centre et personne d'autre. Personne ne devrait se lier à une autre personne. Chacun devrait s'accrocher au Christ, à la vie incommensurable qui est en nous. Chacun de nous peut se donner lui-même la preuve que Dieu existe. Chacun de nous peut faire lui-même l'expérience de Dieu et en retirer de la joie. Dieu est présent. Dieu est en chacun de nous. Dieu est présent dans toutes les formes de vie.

0: Dieu est présent en tout. Pour nous apporter à nous-mêmes la preuve que Dieu est présent, qu'il est en nous, il nous faut mettre en pratique progressivement les aspects de la grande loi de l'amour. Nous pouvons en prendre connaissance dans les 10 commandements et dans les enseignements de Jésus, le Christ. Si nous accomplissons progressivement ces lois de la vie, nos prières seront alors emplies de vie. Nous verrons aussi les choses plus en profondeur. Le champ de notre conscience s'élargit. Nous devenons des chrétiens de la mise en pratique qui agissent également pour leurs prochains. Les prières que nous déposons en nous-mêmes dans le centre du Christ nous mènent tout particulièrement à des prises de conscience sur notre propre vie terrestre. Elles nous permettent de voir quand et où nous avons agi ou parlé, pensé et ressenti contre la loi de la vie. Une prière intérieure est une prière qui aide, qui donne de la force, mais qui nous donne aussi des indications pour prendre conscience de ce qui, en nous, est encore contre l'Éternel, donc de ce qui se trouve entre Dieu et nous, l'être humain. Si ensuite nous mettons en ordre ces aspects avec la force du Christ, nous nous rapprochons de Dieu en nous et nous ressentons et avons alors nous-mêmes la preuve que Dieu existe. Notre vie terrestre devient plus riche, toujours plus heureuse. La joie intérieure nous remplit d'énergie et nous comprenons ce que signifie être un chrétien des origines. Dans son sermon sur la montagne, Jésus nous a enseigné ceci. Heureux ceux qui ont faim et soif de justice, car ils seront rassasiés. Heureux ceux qui ont le cœur pur, car ils verront Dieu. Nous pourrions dire, car ils feront l'expérience de Dieu en eux. Et Jésus a également ajouté dans son sermon sur la montagne, si tu désires quelque chose qui cause aux autres de la peine et du chagrin, arrache-le de ton cœur. C'est uniquement ainsi que tu parviendras à la paix, car il vaut mieux souffrir de chagrin que de causer du chagrin à plus faible que soi. Et à propos de la prière, il a dit, quand tu pries, ne sois pas comme les hypocrites qui aiment à prier dans les synagogues et au coin des rues, afin d'être vus par les gens. En vérité, je vous le dis, ils ont déjà leur récompense. Toi, quand tu pries, entre dans ta chambre et quand tu auras fermé la porte, prie ton Père céleste qui est caché. Et celui qui est caché, qui voit dans ce qui est caché, te montrera sa reconnaissance aux yeux de tous.
1: Im Stillen, im Inneren, im Tempel, in der inneren Kammer beten.
0: Prions maintenant en silence à l'intérieur de nous-mêmes, dans le temple, dans notre petite chambre intérieure, et demandons au Christ de nous aider à reconnaître ce qui se trouve entre Dieu et nous. Restons maintenant dans cette conscience pendant quelques minutes de silence et faisons un examen de nous-mêmes. Le Christ nous y aide.

0: reinigen wir, was zwischen Gott und Mensch steht.
1: Mettons en ordre ce qui se trouve entre Dieu et nous. Le Christ nous y aide. Alors, nous faisons l'expérience de Dieu et avons la preuve de son existence.

0: Was lehrte uns Jesus der Christus noch?
1: Qu'est-ce que Jésus, le Christ, nous a appris d'autre pour que nous puissions nous rapprocher de lui, qu'il puisse nous prendre par la main et nous conduire à Dieu, le Père éternel, que nous puissions faire l'expérience de lui dans notre cœur, dans notre vie quotidienne, et que nous puissions avoir la joie de savoir que Dieu existe. Dans les derniers messages de Jésus à ses apôtres et disciples, on peut lire ce qui suit. Je vous donne un nouveau commandement, celui de vous aimer les uns les autres et d'aimer toutes les créatures de Dieu. Aimer, c'est accomplir la loi. L'amour vient de Dieu, et Dieu est amour. Celui qui n'aime pas ne connaît pas Dieu. Jésus le Christ veut que nous fassions l'expérience de Dieu, que nous trouvions l'amour et que nous devenions l'amour que Dieu est et que nous sommes, en fin de compte, au plus profond de nous-mêmes. Lors de son dernier repas de la Pâque, Jésus dit ceci. En vérité, je vous le dis, je suis venu dans le monde pour abolir tous les sacrifices sanglants et la consommation de viande des animaux et des oiseaux abattus par les hommes.
0: Am Anfang gab Gott allen die Früchte der Bäume.
1: Au commencement, Dieu donna à tous les fruits des arbres, les semences et les herbes pour nourriture. Mais ceux qui s'aimaient eux-mêmes plus qu'ils n'aimaient Dieu ou leur prochain corrompirent leurs mœurs et infligèrent des maladies à leur corps et emplirent la terre de concupiscence et de cruauté. Ce n'est pas en versant le sang innocent, mais par une vie juste que vous trouverez la paix de Dieu. Vous m'appelez le Christ de Dieu et vous dites vrai, car je suis le chemin, la vérité et la vie. Suivez ce chemin et vous trouverez Dieu. À nouveau, le Christ s'adresse à nous. Suivez ce chemin. Suivez avec le Christ le chemin de la vérité et de la vie qui mène au Père. Puis il ajoute, cherchez la vérité et la vérité vous rendra libre. Vivez dans la vie et vous ne verrez pas la mort. Toutes choses vivent en Dieu et l'Esprit de Dieu emplit toutes choses. Accomplissez les commandements. Aime ton Dieu de tout ton cœur et ton prochain comme toi-même. C'est sur cela que repose toute la loi et les enseignements des prophètes. Et l'essence de la loi est « Ne faites à personne ce que vous ne voulez pas que les autres vous fassent. Comportez-vous envers eux comme vous voulez qu'ils le fassent. » Et il dit « Bénis soient ceux qui accomplissent ce commandement, car Dieu est manifeste dans toutes les créatures. Toutes les créatures vivent en Dieu et Dieu est caché en elles. » Laissons Dieu se manifester en nous. Ressentons au plus profond du centre du Christ de Dieu en nous. Ressentons ce qui nous sépare de Dieu et demandons au Christ de nous aider à le régler, à le mettre en ordre, afin que nous puissions faire l'expérience de Dieu, ressentir et avoir la preuve que Dieu est présent. Prenons quelques instants pour nous intérioriser dans le silence et demander son aide au Christ.

0: Grunde genommen, wäre es doch ganz einfach.
1: Au fond, il serait très simple, avec le Christ, de nous libérer de nos fautes, de nos péchés que nous aimons tant. Se libérer de ses comportements erronés, c'est se rapprocher de l'esprit. Être heureux, vivre véritablement, vivre sans peur, parce que nous vivons alors avec lui. C'est cela, le christianisme des origines. C'est le christianisme de la mise en pratique. Chers frères, chères sœurs, dans l'esprit de notre frère, le Christ, notre Rédempteur, ce serait merveilleux si de plus en plus de personnes qui ont fait l'expérience que Dieu est présent se réunissaient. Dieu existe. Cette force nous emplit et cette force emplit de plus en plus tous ceux qui se sont prouvés à eux-mêmes que Dieu existe. Personne d'autre que nous-mêmes ne peut nous le prouver. C'est cela, être libre dans le christianisme des origines. Puis-je vous souhaiter de tout cœur de devenir chaque jour plus libre et de faire cette merveilleuse expérience de Dieu? Se rapprocher de lui, se rapprocher de Dieu notre Père, c'est ce qu'il y a de plus important et le Christ nous y aide.

0: Liebe Geschwister,
1: chers frères et sœurs, présents ici et dans tous les lieux reliés par la technique à travers le monde, saluons-nous mutuellement par une chaleureuse salutation en Dieu. Une salutation en Dieu. Ces mots retentissent dans de nombreux pays de la terre, sur tous les continents, car les personnes de l'esprit libre, Dieu, l'Éternel, se rassemblent pour honorer le Christ de Dieu et le Dieu créateur éternel, pour se tourner vers eux, les êtres souverains de l'éternité, au plus profond de leur cœur, avec amour et gratitude. Nous sommes de simples chrétiens des origines dans le sillage de Jésus de Nazareth et nous aimons nous rassembler dans la nature lorsque le temps le permet, comme le faisait Jésus de Nazareth. Car en tant que chrétiens des origines, dans son esprit, nous savons que toutes les formes d'existence forment une unité. Nous connaissons l'existence de l'énergie lumineuse la plus élevée qui soit, l'énergie de l'esprit divin, éternel et originel qui imprègne toutes les formes d'existence et par conséquent également la matière. Dieu l'Éternel est donc, comme l'enseignait Jésus de Nazareth, présent en chaque être humain, en chaque animal, en chaque arbre et arbuste, ainsi que dans les minéraux, oui, dans toute la nature. Il est la vie. Dans tout l'infini, rien n'existe en dehors de Dieu, car Dieu l'Éternel est l'énergie d'amour infini. Et d'éternité en éternité, l'existence, la loi de l'amour pour Dieu et pour le prochain. C'est pourquoi il est dit que Dieu est en nous et nous sommes en Dieu. Il est toutefois important de faire une distinction entre l'existence pure, le royaume de Dieu, qui est la patrie de tous les êtres spirituels purs, c'est-à-dire de substances lumineuses, et les mondes de la chute qui, en se détournant de Dieu, ont chuté hors du royaume de Dieu et se sont progressivement assombris et densifiés jusqu'à devenir matière. Je parle ici de la dégénérescence de l'être spirituel pur du royaume de Dieu jusqu'à sa chute la plus basse, c'est-à-dire sa transformation en un être incarné sur terre. Mais l'âme qui se trouve dans l'être humain vit éternellement. La mort n'existe pas. L'être spirituel qui se trouve dans l'âme se purifiera grâce à la force du Christ de Dieu et retournera dans le royaume de Dieu, notre patrie éternelle. Les chrétiens des origines, quelles que soient les époques, ont toujours disposé de cette connaissance spirituelle. Ainsi, les 10 commandements transmis par Moïse et le sermon sur la montagne de Jésus de Nazareth sont des extraits de la loi éternelle de l'amour pour Dieu et pour le prochain, qui nous ont été donnés à nous les êtres humains, afin que nous vivions en conséquence. En effet, leur but est de montrer à toutes les âmes et à tous les êtres humains déchus le chemin du retour vers le royaume de Dieu, vers l'unité avec toutes les formes d'existence dans le royaume de Dieu. Et tout comme de nombreux chrétiens des origines se rassemblaient régulièrement, préparons-nous intérieurement par un chant, puis recueillons-nous dans une prière silencieuse. Prions le royaume de Dieu de nous guider tout au long de cette rencontre. Chantons ensemble « Le jour viendra ».

Avant que ce monde disparaisse, le jour viendra où un royaume de paix sur terre se construira. Un royaume de cœurs nobles et libres, de leur moi ils se sont libérés. Une alliance de vrais fidèles, fidèles à l'esprit de la bonté. Une alliance de vrais fidèles, fidèles à l'esprit de la bonté. Jamais ce peuple dans un temple ne se rassemblera. Et sur le front de chacun, le même signe on verra. Même si un seul reste, rien ne le vaincra. La force de l'amour toujours l'emportera. La force de l'amour toujours l'emportera. Dans son amour infini sur toute la terre, Dieu réunit un peuple de courageux fidèles et avec lui l'alliance il scelle. Aucun cœur ne résistera, empli de joie il s'offrira. À celui qui, devenu roi, dans la nouvelle Jérusalem régnera. À celui qui, devenu roi, dans la nouvelle Jérusalem régnera.

0: Chers amis, chères sœurs, chers frères, la promesse exprimée par ce chant est vraiment merveilleuse. Cependant, 2000 ans après la venue de Jésus de Nazareth sur cette terre, il est triste que nous devions encore chanter « Le jour viendra ». Aujourd'hui, nous souhaitons nous pencher sur les causes de cette situation. Certains d'entre nous ont préparé un texte que nous aimerions vous présenter. En tant que chrétiens des origines, nous suivons l'exemple de Jésus de Nazareth, qui nous a enseigné la liberté, le fait que tous les êtres humains sont des enfants de Dieu, des frères et sœurs libres, n'ayant besoin d'aucun intermédiaire entre eux et Dieu. Il va de soi pour nous que chaque être humain est entièrement libre de croire ce qu'il juge juste. C'est pourquoi nous ne voulons rien prouver à personne, car la preuve que Dieu vit en chaque être humain ne peut être apportée que par chacun pour soi-même. Cependant, tout comme nous pouvons ici, en pleine nature, faire l'expérience de Dieu en nous, nous pouvons affirmer avec certitude qu'il n'y a pas besoin d'églises extérieures, ni de prêtres, ni de cérémonies, ni de rites, ni de cultes. Tout ce cinéma n'est absolument pas nécessaire pour se rapprocher de Dieu en nous. Nous souhaitons maintenant revenir sur la rencontre du christianisme des origines à la fontaine du Rocher du Christ, qui, comme notre rencontre d'aujourd'hui, a été retransmise dans le monde entier, ainsi que sur les paroles révélées alors par le Christ de Dieu. De nombreux chrétiens des origines du monde entier nous ont écrit pour nous dire qu'ils avaient été particulièrement touchés par la révélation du Christ, disant que beaucoup de gens sont manipulés et continuent de l'être jour après jour. C'est pourquoi nous profitons de cette rencontre pour approfondir le sujet, d'une part pour apporter davantage d'éclaircissement, mais aussi pour continuer à réhabiliter notre frère et rédempteur, le Christ de Dieu. Il est important de souligner que Jésus de Nazareth enseignait que Dieu est notre Père éternel, un Dieu Père-Mère d'amour. Il nous a enseigné que la mort n'existait pas et que l'âme vit éternellement. Il nous a enseigné que l'âme se réincarne dans un nouvel être humain afin d'expier et de réparer les dettes spirituelles accumulées au cours de vies terrestres antérieures, en enfreignant les commandements de Dieu et le sermon sur la montagne de Jésus. Mais afin d'effacer ce savoir qui allait de soi dans le christianisme des origines, les religions ont manipulé les gens pendant des siècles en leur inculquant l'enseignement erroné selon lequel Jésus de Nazareth serait mort pour les péchés des êtres humains et aurait ainsi expié leurs péchés. De cette manière, l'adversaire de Dieu cherche à enchaîner les âmes à la roue de la réincarnation, car il se nourrit de l'énergie négative des êtres humains, c'est-à-dire de l'énergie dégagée par les actes de ceux qui agissent à l'encontre des 10 commandements de Dieu et du sermon sur la montagne de Jésus de Nazareth. Il est enseigné que Jésus se serait sacrifié pour expier les péchés des êtres humains, bien qu'il soit dit, même dans la Bible, ce que l'être humain sème, il le récoltera. Et Jésus de Nazareth a déclaré à la fin de son sermon sur la montagne, « Quiconque écoute mon enseignement et le met en pratique est une personne avisée qui a construit sa maison sur du roc. Il n'a pas parlé de se confesser auprès d'un prêtre pour ensuite continuer à pécher. Tout cela, qui provient de la manipulation exercée par les religions cléricales, n'a rien, vraiment rien à voir avec un Dieu Père-Mère aimant et avec l'enseignement du sermon sur la montagne de Jésus de Nazareth. En résumé, nous pouvons dire que tout ce qui caractérise les religions n'existe pas dans le royaume de Dieu. Tous ces aspects extérieurs des religions relèvent de l'enseignement des autorités ecclésiastiques qui en vivent souvent très bien encore aujourd'hui. Tout au long des millénaires, ces enseignements de la caste des prêtres ont constitué dans toutes les cultures, et en particulier dans celles qui se disent chrétiennes, la forme par excellence de la manipulation des peuples. Dieu, l'Éternel, n'a pas institué de prêtres. Les prêtres sont apparus dans l'Antiquité. Leur point commun est qu'ils pratiquaient un culte basé sur le sang et les sacrifices, la plupart du temps vêtus de tenues particulières, afin d'adorer leur Dieu des ténèbres et de s'élever au-dessus du peuple. Ils ont insillé la peur dans l'esprit des peuples de la terre et se sont érigés en intermédiaires entre les êtres humains et les forces de la nature, ainsi que des dieux imaginaires qu'ils prétendaient pouvoir apaiser. Et pour apaiser les forces de la nature, il fallait toujours des offrandes. Les prêtres se partageaient entre eux les offrandes telles que l'argent et les métaux précieux. En ce qui concerne les offrandes animales et alimentaires, ils prenaient les meilleurs morceaux et une partie était brûlée en guise d'offrande. Ces offrandes étaient donc imposées au peuple sous forme de sacrifices sanglants, de sacrifices d'animaux et, dans certaines religions, de sacrifices humains, tout cela uniquement pour calmer de prétendus dieux de la nature inventés par les prêtres. C'est ainsi que les prêtres de toutes les cultures ont acquis de plus en plus d'influence auprès des dirigeants de ce monde et sont devenus un pouvoir religieux central pour manipuler les peuples par le biais de peurs diverses, notamment la peur de la mort et d'une damnation éternelle, et pour partager le pouvoir sur les peuples avec la classe dirigeante. Tout au long des millénaires, tous les vrais prophètes de Dieu se sont prononcés avec clarté contre toute forme d'adoration du dieu Baal et contre son culte de sacrifice sanglant, ainsi que contre toute richesse excessive acquise aux dépens des peuples. Jésus de Nazareth lui-même a dit qu'il n'y a qu'un seul saint, le Père, qui est aux cieux. En Dieu, il n'y a ni saint, ni titre, ni éminence, ni excellence. Et Dieu n'a pas non plus désigné de représentant sur terre. Tout cela relève de la doctrine des prêtres et n'a rien à voir avec Dieu l'Éternel. Dieu est lui-même représenté, c'est-à-dire présent dans toute sa création. Il est également la parole prophétique qui a été transmise à toutes les époques par ses prophètes et ses prophétesses et qui continue de l'être aujourd'hui encore. Il est l'esprit de la vérité, l'esprit de la vie intérieure, la loi de l'amour pour Dieu et pour le prochain, qui rayonne dans tout l'infini. Il est la vie en chacun et en toute chose. Il n'y a pas d'autre Dieu que lui, et il est la loi absolue, et il est immuable. Ainsi, sa parole est valable, hier, aujourd'hui et demain. Certains affirment que Dieu est changeant, mais ce sont là des inventions sorties tout droit de la plume mensongère de la caste des prêtres. Voilà pour ces quelques mots d'introduction à notre rencontre. Nous allons maintenant entendre nos frères spécialistes en théologie qui vont nous apporter davantage d'explications.
1: Ja, liebe Geschwister und Freunde, liebe Zuschauerinnen, liebe Zuschauer an den Fernseh- und Rundfunkgeräten. Wenn wir an das Offenbarungswort des Christus Gottes von der letzten TV-Gemeinde am Felsenbrunnen denken, wo Christus deutlich die Manipulation der Völker durch Religionen und Staaten...
2: Oui, chers frères et sœurs, chers amis, chers téléspectateurs, nous souhaitons aujourd'hui approfondir les paroles révélées par le Christ de Dieu lors de notre dernière rencontre télévisée à la Fontaine du Rocher, où il a clairement dénoncé la manipulation des peuples par les religions et les responsables politiques. Nous allons entre autres citer des textes historiques, notamment tirés de la Bible, afin d'éclairer davantage le sujet, mais surtout, comme l'a dit Martin, de réhabiliter le Christ qui a donné des enseignements complètement différents de ce qu'en a fait la caste des prêtres des religions chrétiennes. L'Ancien Testament de la Bible rapporte que de nombreux peuples se sont soumis à la domination du dieu idole Baal, qui est l'adversaire de l'un universel et éternel, le Dieu créateur. Il en était ainsi et il en est encore ainsi aujourd'hui. L'adversaire de Dieu peut être désigné en résumé comme étant le système de Baal qui combat le royaume de Dieu depuis l'apparition de la chute et qui, depuis les débuts de l'humanité, se sert des prêtres et des autorités religieuses sous toutes leurs formes.
3: Ja, und an dieser Stelle möchten wir auch einmal klarstellen, wir sind Urchristen.
0: Nous tenons ici à préciser que nous sommes des chrétiens des origines et que nous nous efforçons de suivre Jésus de Nazareth, le Christ Dieu. Mais ce n'est pas l'appartenance à une communauté ou à une conception du monde qui fait de quelqu'un une meilleure personne. Ce qui compte, c'est de vivre conformément aux paroles de Jésus dans son sermon sur la montagne. Je cite... C'est pourquoi quiconque entend ces paroles que je dis et les met en pratique est semblable à une personne avisée qui a bâti sa maison sur le roc. Et ce roc, ce rocher lumineux présent dans toutes les âmes et en tous les êtres humains ayant une âme, c'est notre héritage divin, lui-même, le Christ, en tant que force partielle issue de la force primordiale en nous. Beaucoup parmi nous entendent ces paroles depuis des années, voire des décennies. Nous sommes conscients qu'il y a de nombreuses personnes issues d'autres communautés ou vivant dans d'autres conditions dans différentes régions du monde, y compris au sein même des religions, qui par leur vie, en accord avec la volonté de Dieu, se sont rapprochées davantage du Dieu d'amour que bien d'autres qui, bien qu'elles connaissent en détail le message des cieux, ne l'ont mis en pratique que partiellement, voire à peine, et ne se sont ainsi quasiment pas libérés du carcan des manipulations. C'est pourquoi nous souhaitons aujourd'hui sensibiliser tous nos téléspectateurs et auditeurs à l'immense combat spirituel qui fait rage sur cette terre et auquel personne ne peut échapper par l'ignorance, l'indifférence ou la paresse, car... Les 10 commandements de Dieu et le sermon sur la montagne existent respectivement depuis plus de 3000 et plus de 2000 ans.
2: Nous connaissons sans doute tous le récit selon lequel les 10 commandements ont été révélés au prophète de Dieu Moïse sur le mont Sinaï, ainsi que certains de ses commandements, par exemple, tu ne tueras pas, tu ne commettras pas d'adultère, tu ne voleras pas et tu ne porteras pas de faux témoignages. Mais les prêtres ont inventé leurs propres 10 commandements qui concernaient avant tout leur culte des sacrifices sanglants avec des préceptes tels que « Tu ne présenteras pas le sang de mon sacrifice avec du levain » ou « Tu ne feras pas cuire le chevreau dans le lait de sa mère ». Il existe donc 2 versions des 10 commandements dans la Bible, dont une seule peut être exacte. À cet égard, des égyptologues ont démontré que certaines prescriptions bibliques relatives à l'abattage rituel Des animaux destinés au sacrifice proviennent des cultes égyptiens de Baal, et ce, jusqu'à être littéralement identiques aux textes de la Bible. Mais les véritables prophètes de Dieu d'Israël ont, dans les Écritures bibliques, sans cesse dénoncé les mensonges et les manipulations des prêtres, notamment en ce qui concerne la fête traditionnelle de la Pâque qui commémore la libération de l'esclavage en Égypte. Ainsi, Dieu, l'Éternel, déclara par l'intermédiaire du prophète Jérémie, « Le jour où je les ai fait sortir du pays d'Égypte, je n'ai rien dit ni rien prescrit à vos pères concernant les holocaustes et les sacrifices. Voici ce que je leur ai demandé. Obéissez à ma parole, alors je serai votre Dieu et vous serez mon peuple. » Il a également révélé le commandement « Tu ne tueras pas ». Ce commandement s'applique également envers les animaux et aucune exception n'est mentionnée, pas non plus envers les êtres humains. Ce sont les êtres humains qui ont inventé ces exceptions, qui ont procédé à des manipulations, comme le montre clairement le royaume de Dieu par la voix du prophète Jérémie. Je cite « Vous prétendez, nous sommes des sages, c'est nous qui avons la loi du Seigneur. » Mais comment osez-vous prétendre cela quand ceux qui transcrivent la loi sont des faussaires qui tordent son sens? Ils ne veulent pas de la parole du Seigneur. Quant à l'argument favori des théologiens ecclésiastiques ultérieurs, selon lequel Dieu aurait tout simplement changé, Dieu, l'Éternel, l'avait déjà réfuté par la bouche du prophète de Dieu, Malachi. « Je suis l'Éternel, je ne change pas. » Et ailleurs, « Maintenant, prêtre, ce commandement est pour vous. Vous vous êtes écarté de la voie et par votre enseignement, vous avez égaré beaucoup de gens. »
0: Chers amis, chers téléspectateurs, lorsque nous interrogeons les véritables prophètes de Dieu d'Israël de l'Ancienne Alliance, ils ne cessent de mettre en évidence avec force le message de Dieu, l'Éternel, et par contraste, les mensonges et les manipulations des prêtres. Le mensonge le plus effronté de ces derniers a été d'attribuer les rituels de sacrifices sanglants issus du culte de Baal, leur enseignement d'un Dieu vengeur qui punit, ainsi que les actes de violence et les guerres qui en découlèrent, à Dieu lui-même, l'Éternel, le Dieu Père-Mère d'amour. Les prophètes de Dieu ont maintes fois fait entendre leur voix contre cela. Nous allons maintenant citer d'autres passages à ce sujet. Voici ce que Dieu, l'Éternel, par l'intermédiaire du prophète Amos, dit. Je hais, je méprise vos fêtes, je ne puis sentir vos assemblées. Quand vous me présentez des holocaustes et des offrandes, je n'y prends aucun plaisir. Éloigne de moi le bruit de tes cantiques, je n'écoute pas le son de tes luttes. Et à travers Isaïe, Dieu dit « Je n'ai rien à faire de vos nombreux sacrifices, déclare le Seigneur. J'en ai assez des béliers consumés par le feu et de la graisse des veaux. Je n'éprouve aucun plaisir au sang des taureaux, des agneaux et des boucs. Cessez de m'apporter des offrandes, c'est inutile. Vos mains sont pleines de sang. » Et un peu plus loin, il disait, « Celui qui immole un bœuf est comme celui qui tuerait un homme. » Dieu s'exprime également très clairement à travers le prophète Osée. « Je prends plaisir à la miséricorde et non au sacrifice, à la connaissance de Dieu et non aux holocaustes. » Ou encore, une citation d'Isaïe sur l'importance de mettre en pratique l'amour du prochain. « Mettez un terme à la méchanceté de vos agissements, cessez de faire le mal, apprenez à faire le bien, recherchez la justice, protégez l'opprimé. »
2: Par l'intermédiaire des véritables prophètes de Dieu, le royaume de Dieu a toujours mis en garde avec insistance contre la guerre, comme à travers Jérémie par exemple. Du prêtre au faux prophète, tous se livrent aux mensonges et disent « paix, paix ». Mais où est la paix? À ce sujet, Isaïe ajoute : Si vous vous repentiez et restiez paisible, vous seriez sauvés. Malheur à ceux qui se fient aux chevaux et qui placent leur espoir dans les chars. Il ne restera de votre armée orgueilleuse qu'un mât de drapeau vide sur une colline dénudée. De même, le royaume de Dieu révèle sans cesse par la parole prophétique les traits de caractère qui se cachent derrière les vêtements de cérémonie portés par les prêtres. Ainsi, par la bouche du prophète Osée, « Écoutez la parole du Seigneur, car le Seigneur est en procès contre les habitants du pays. Il n'y a ni fidélité, ni amour, ni connaissance de Dieu dans le pays. Non, la malédiction et la tromperie, le meurtre, le vol et l'adultère se répandent. Les meurtres se succèdent les uns après les autres. Mais ce n'est pas n'importe qui est accusé, ce n'est pas n'importe qui est réprimandé, c'est toi, prêtre, que j'accuse. Mon peuple périt parce qu'il manque de connaissance, parce que tu as rejeté la connaissance. » Et ailleurs, ils se nourrissent du péché de mon peuple et sont avides de ses sacrifices infâmes. Cela signifie que les prêtres avaient tout intérêt à ce que les gens pêchent, car ceci offrait alors davantage de sacrifices. Et comme on l'a entendu, les meilleurs morceaux de la viande donnée en offrande revenaient aux prêtres. Je me permets de le répéter, ils se nourrissent du péché de mon peuple et sont avides de ses sacrifices infâmes. Et le même message au sujet des prêtres à travers Isaïe. Ce sont des chiens voraces qui ne sont jamais rassasiés. Chacun ne pense qu'à son propre chemin. Tous ne cherchent que leur profit.
0: Le royaume de Dieu ne cesse de dénoncer le fait que les théologiens et les prêtres mentent, trompent et manipule. Ainsi, à travers Jérémie, chacun portera le fardeau de ses propres paroles

0: sont alliés au Dieu des ténèbres. On peut le lire dans la Bible, je cite, « Vous qui régnez sur le peuple, vous avez dit, nous avons conclu une alliance avec la mort, nous avons fait un pacte avec le monde des ténèbres, car nous avons trouvé refuge dans le mensonge et nous nous sommes cachés derrière la tromperie. » Chers amis, les véritables prophètes et prophétesses de Dieu ont dû endurer des souffrances atroces en raison de leur engagement inlassable pour la vérité. Jérémie fut d'abord jeté dans la boue d'une citerne pour y mourir. Après avoir été libéré par les Babyloniens, il fut plus tard lapidé. Selon des écrits anciens, Isaïe fut scié en deux à un âge avancé, Amos fut frappé à la mort, Zacharie fut lâchement assassiné, Ézéchiel fut traîné sur le sol jusqu'à ce que mort s'ensuive, Uri fut poignardé et d'autres encore.
1: Chers frères et sœurs, chères téléspectatrices et téléspectateurs, après l'époque des prophètes de Dieu dans l'Ancienne Alliance, le Christ de Dieu lui-même est venu sur terre incarné en Jésus de Nazareth. Et comme nous le verrons, c'était le même langage, la même parole puissante venant du royaume de Dieu qui s'adressait aux théologiens et aux chefs religieux, exprimé cette fois par le Fils de l'un universel et éternel, le Christ de Dieu. Il a de nouveau enseigné à l'humanité l'amour pour Dieu et pour le prochain, ainsi que le respect des commandements. Mais les commandements de Dieu en tant qu'expression de son amour pour les êtres humains, oui, pour toute la création, et non comme un ensemble complexe de prescriptions à respecter comme l'exigeaient les représentants religieux. À titre d'exemple, Jésus de Nazareth a notamment cité les règles précises des prêtres concernant les dons. Malheureux êtes-vous, spécialistes de la loi et pharisiens hypocrites, parce que vous versez la dîme de l'amande, de la nette et du cumin, et que vous laissez ce qu'il y a de plus important dans la loi, la justice, la miséricorde et la fidélité. Conducteurs aveugles, vous filtrez vos boissons pour éliminer le moucheron, mais vous avalez le chameau. Cette exhortation dénonce l'esprit même qui prévaut encore aujourd'hui au sein des organisations religieuses. Les pratiques extérieures qui s'expriment à travers des prescriptions, des dogmes, des rites et des cérémonies qui monopolisent et en fin de compte épuisent l'énergie des êtres humains sont placées au-dessus des valeurs spirituelles telles que la justice, la miséricorde et la fidélité. Mais pourquoi en est-il ainsi? Jésus de Nazareth dévoile les traits de caractère des élites religieuses en ces termes. Malheureux êtes-vous, vous nettoyez l'extérieur des couples et des plats, mais à l'intérieur ils sont pleins de cupidité et d'avidité. Nettoie d'abord l'intérieur de la coupe, et alors l'extérieur sera pur lui aussi. De même, vous paraissez juste aux yeux des êtres humains, mais à l'intérieur vous êtes plein d'hypocrisie et d'injustice.
0: Toutes ces paroles accusatrices de Jésus le Christ mettent en lumière toute cette hypocrisie et visent ainsi à aider les gens à reconnaître la manipulation exercée par les prétendus représentants de Dieu. Le Christ, incarné en Jésus de Nazareth, fait le lien avec les prêtres d'autrefois en disant, je cite, Malheureux êtes-vous, spécialistes de la loi et pharisiens hypocrites. Vous dites, si nous avions vécu au temps de nos ancêtres, nous n'aurions pas été leurs complices pour tuer les prophètes. Ainsi, vous reconnaissez vous-même que vous êtes les descendants de ceux qui ont assassiné les prophètes. Eh bien, continuez, achevez ce que vos ancêtres ont commencé. Et Jésus de Nazareth en tire cette conclusion, on ne peut plus clair. Serpent, bande de vipères. Aux scribes et aux pharisiens, Jésus de Nazareth opposa la clarté du Fils de Dieu. Malheureux êtes-vous, vous fermez aux êtres humains le royaume des cieux. En effet, vous-même n'y entrez pas et vous n'y

0: Laissez pas entrer ceux qui veulent y entrer. Malheureux êtes-vous. » Ainsi, le Christ incarné en Jésus de Nazareth a dévoilé ce qui se cache derrière le masque pieux et les habits religieux festifs de la caste des prêtres et des chefs religieux, avec toute leur arrogance, à savoir le pouvoir du mensonge et de la manipulation. L'évangile selon Jean est encore plus clair à propos des adversaires de Jésus de Nazareth. Je cite, « Vous avez pour père le démon, dit Jésus de Nazareth, et vous voulez accomplir les désirs de votre père. Il a été meurtrier dès le commencement, et il ne se tient pas dans la vérité, car il n'y a pas de vérité en lui. Lorsqu'il ment, il parle de son propre fond, car il est menteur, et il est le père du mensonge. Mais vous, vous ne me croyez pas, parce que je dis la vérité. »
1: Jésus a toujours enseigné le commandement de l'amour pour Dieu et pour le prochain. Il a même parlé de l'amour envers les ennemis. À l'instar de tous les prophètes avant lui, il s'est prononcé contre le fait de tuer, quelle qu'en soit la forme, et contre les sacrifices d'animaux, ainsi que les prescriptions relatives à ces sacrifices, les dénonçant comme un culte de Baal. À plusieurs reprises, Jésus a cité les paroles du prophète Osée. « C'est la miséricorde que je veux et non le sacrifice. » La purification du temple qui était à l'époque le plus grand abattoir de Jérusalem, ainsi que l'expulsion des changeurs de monnaie auprès desquels les pèlerins de nombreux pays échangeaient leur argent pour acheter des animaux destinés au sacrifice, ont constitué un message clair contre les pratiques du culte du sang et des sacrifices et un témoignage d'amour envers les animaux. Ainsi, les paroles du sermon sur la montagne que l'on appelle la règle d'or, « Comportez-vous envers les autres comme vous voulez qu'ils se comportent envers vous », sont également valables à l'égard des animaux et de toute la création. Jésus n'a pas seulement enseigné l'amour pour toute la création, il l'a également vécu et a déclaré dans son sermon sur la montagne, notamment en ce qui concerne les prêtres, « C'est à leurs fruits que vous les reconnaîtrez ». Et aussi, « Ce ne sont pas tous ceux qui me disent « Seigneur, Seigneur » qui entreront dans le royaume des cieux, mais ceux qui font la volonté de mon Père qui est dans les cieux ». Des paroles claires qui indiquent que l'important, ce n'est pas d'avoir la bonne profession de foi ou la bonne religion, mais de faire la volonté de Dieu, c'est-à-dire de mettre en pratique l'amour pour Dieu et pour le prochain. Devant le peuple et ses disciples, Jésus de Nazareth avait également ajouté des explications concernant ses exhortations adressées aux chefs religieux au sujet de leur comportement en public. Il dit « Tout ce qu'ils font, ils le font pour être vus par leurs semblables. Ils aiment les places d'honneur lors des banquets, les sièges d'honneur et les salutations sur les places publiques. Mais vous, ne vous faites pas appeler maître, car un seul est votre maître et vous êtes tous frères. Vous ne devriez appeler personne sur la terre votre père, car vous n'avez qu'un seul père, celui qui est aux cieux. Le plus grand parmi vous doit être votre serviteur. »
0: Comme les autorités religieuses se faisaient passer pour des enseignants et des maîtres, ces paroles claires servent également à mettre en évidence la manipulation qu'elles exerçaient sur les gens. Elles démasquent également la manipulation exercée par des prêtres qui, au cours des décennies et des siècles suivants, se sont appropriés le message d'amour de Jésus pour en faire une nouvelle religion sacerdotale, à la tête de laquelle ils ont placé une personne qu'ils appellent Saint-Père, alors que leurs propres Bibles disent qu'on ne devrait attribuer ce titre à personne. Je cite, « Vous ne devriez appeler personne sur la terre votre Père, car vous n'avez qu'un seul Père, celui qui est aux cieux. » Et ils le font alors même que leur Bible indique également que seul Dieu, le Dieu Père-Mère, est saint, car lui seul est la vie en chacun et en toute chose. Un pape peut-il créer la vie? Peut-il donner la vie ne serait-ce qu'à un seul petit ver de terre? Non. Alors, il n'est pas saint, et encore moins un saint père. En effet, seul le Dieu créateur éternel est la vie, ainsi que le Christ de Dieu, selon les paroles des Écritures, « Je suis le chemin, la vérité et la vie ». Chers amis, passons maintenant brièvement à la naissance de ce qu'on appelle le Nouveau Testament. Depuis de nombreux siècles, les quatre évangiles attribués à Matthieu, Marc, Luc et Jean constituent dans le Nouveau Testament la source la plus connue sur la vie de Jésus de Nazareth, bien qu'ils aient été rédigés plusieurs décennies après sa vie terrestre. Les plus anciens manuscrits complets encore conservés datent même du IVe siècle, soit environ 350 ans après la vie sur terre du Christ de Dieu. Je le répète, les plus anciens manuscrits complets encore conservés datent même du IVe siècle, soit environ 350 ans après la vie sur terre du Christ de Dieu. Mais que s'est-il passé pendant tout ce temps? Cela a laissé beaucoup de temps pour de très nombreuses manipulations qui sont historiquement prouvées.
1: Ainsi, par exemple, une version plus ancienne de l'évangile de Matthieu en hébreu était encore en circulation à l'époque. Un évangile de Matthieu originel, dans lequel, par exemple, il n'était pas fait mention d'une prétendue naissance virginale de Jésus. Mais la croyance en de prétendues naissances virginales de figures héroïques masculines était très répandue dans les religions de l'époque. En Égypte, Isis et son fils Horus, en Grèce, Danaé, la bien-aimée du dieu suprême Zeus, et son fils Persée. Et même Platon, Alexandre le Grand et l'empereur Auguste auraient ainsi été conçus de manière surnaturelle et nés de vierges. C'est alors que la nouvelle caste des prêtres catholiques décida qu'il fallait affirmer, sans l'ombre d'un doute, qu'il en allait de même pour Jésus et même en faire plus tard un dogme. Il ne s'agit donc que d'une légende inventée par la caste des prêtres. Et pour de nombreux éléments de la religion dite chrétienne, on ne se réfère pas au Christ, mais à Paul, un docteur de l'Église. Pour la nouvelle religion sacerdotale prétendument chrétienne, les paroles de Paul ont toujours été, sans exception, élevées au rang de paroles de Dieu. Là encore, il n'existe aucune preuve historique pour étayer les légendes de la caste des prêtres. Il s'agit donc d'une manipulation du peuple. On doit malheureusement se rendre à l'évidence que, même après la vie sur terre de Jésus de Nazareth, les mensonges, les inventions et l'autoglorification de la caste des prêtres se sont poursuivis. Désormais, en usurpant le nom du Christ ou l'adjectif « chrétien ». L'orgueil démesuré de la caste des prêtres réside dans sa prétention à régner sur les âmes des êtres humains. Et pour cela, elle revêt sans cesse de nouveaux habits religieux.
0: Oui, et leurs victimes ne sont pas seulement les âmes et les êtres humains dotés d'une âme, mais surtout les animaux innocents, ce qui renvoie également au docteur de l'Église, Paul, et à ses disciples. Dans une lettre qui lui est attribuée, il affirme que le fait de s'abstenir de manger des aliments créés par Dieu relève d'un enseignement démoniaque, ce qui permet encore aujourd'hui à l'Église de justifier l'abattage des animaux dans le but de les manger. Selon la Bible, tout ce qui est proposé sur le marché de la viande serait autorisé à condition de ne pas oublier de prier avant de manger. Car c'est ainsi que la viande aussi serait sanctifiée, dit-on jusqu'à aujourd'hui. Et les chrétiens des origines qui marchaient dans le sillage de Jésus, comme de nombreux cathares du sud de la France au Moyen-Âge, ont été persécutés et exécutés à l'instigation de l'Église papale, notamment parce qu'ils refusaient d'abattre des animaux afin de s'en nourrir, alors que les docteurs de l'Église affirmaient que Dieu les aurait créés à cette fin, ce qui est un pur mensonge. le fait que le prophète Daniel et ses amis à Babylone étaient, grâce à leur alimentation végétarienne, en bien meilleure santé que les serviteurs du roi, est par exemple aussi passé sous silence.
1: Et alors que Jésus de Nazareth n'a jamais favorisé les hommes au détriment des femmes, Paul déclare que c'est un commandement de Dieu que les femmes se taisent dans les assemblées et s'adressent à leur mari à la maison pour toute question éventuelle, à l'instar de ce qui était transmis jusqu'alors par la caste des prêtres. Selon l'enseignement de Paul, Dieu n'aurait d'ailleurs jamais nommé de prophétesse, c'est-à-dire qu'il n'aurait jamais parlé par l'intermédiaire d'une femme, car la femme ne serait que le reflet de la gloire de l'homme. Cette opinion a ainsi été reprise dans les Bibles. L'effronterie de l'Église dominée par les hommes qui perdure encore aujourd'hui réside également dans l'affirmation selon laquelle Jésus n'aurait appelé que des hommes parmi ses disciples. Or, la recherche théologique moderne dispose désormais de preuves suffisantes pour établir que les femmes faisaient bien sûr partie du cercle proche des disciples de Jésus. Et rappelons enfin que ce sont surtout des femmes qui sont restées à ses côtés jusqu'à sa mort martyre sur la croix.
0: L'Église, cependant, s'est rapidement mise à persécuter et à exécuter atrocement de vraies prophétesses de Dieu. Et encore aujourd'hui, de nombreuses femmes sont réduites en esclavage et violées par nombre de ces prêtres. Des prêtres qui pourraient soi-disant alors obtenir le pardon de Dieu auprès de leurs collègues dans le confessionnal. Cela aussi reste aujourd'hui encore un mensonge brutal et une manipulation qui égare les êtres humains. En effet, un prêtre, comme tout autre être humain, ne peut pardonner que les péchés qui ont été commis à son encontre en tant que personne. Il ne peut en aucun cas pardonner ce que des personnes ont fait subir à d'autres et pas non plus intervenir au nom de Dieu à ce sujet. Et dit de manière générale, pour que Dieu puisse accorder son pardon, il faut aussi d'abord obtenir le pardon de la victime ou de la personne lésée, car Dieu est également présent en elle et ne peut être ignoré. De plus, il est avéré et incontestable que Jésus n'a jamais ordonné un seul prêtre. Répétons encore une fois cette vérité historique. Il est avéré et incontestable que Jésus n'a jamais ordonné un seul prêtre. Ceci affirme également que la femme n'aurait été créée par Dieu que comme moyen servant la procréation, comme l'ont d'ailleurs proclamé publiquement les très vénérés pères de l'Église canonisée, Augustin et Thomas d'Aquin.
1: La dévalorisation massive des femmes par des personnages emplis de mépris tels que Paul, Augustin et Thomas d'Aquin a servi de ligne directrice pendant des siècles et a ouvert la voie à tous les crimes ignobles et à toutes les accusations absurdes contre des femmes sans défense. Pendant des siècles, elles ont été livrées sans aucune protection à la folie masculine, psychopathique et idolâtre de ces soi-disant saints de l'Église. Demandons-nous quelle est aujourd'hui encore la condition des femmes au sein des peuples de cette terre. Il s'agit là aussi d'une manipulation, car Dieu l'Éternel a créé des êtres spirituels féminins et masculins, et les deux sont parfaitement égaux l'un à l'autre. Oui, chers frères et sœurs, chers amis, chers téléspectateurs, une multitude d'informations sur la manière dont nous avons été et continuons d'être manipulés depuis des siècles, voire des millénaires, toujours à l'instigation d'une autorité religieuse, d'une caste des prêtres qui a également imposé sa volonté par l'intermédiaire d'empereurs, de rois et d'autorités étatiques.
0: Pour les prêtres, ce qui compte avant tout, c'est l'appartenance à leur institution. que le nourrisson serait censé acquérir dès sa naissance par le sacrement du baptême d'eau, qui deviendrait alors pour chaque bébé un sceau prétendument indélébile et éternel dans son âme. Certains évêques vont même jusqu'à parler d'un code génétique qui deviendrait ainsi catholique. Encore une déformation, oui, une invention perfide de la caste des prêtres qui, au cours de l'histoire, a coûté la vie à d'innombrables parents qui voulaient faire autrement et qui ont donc été atrocement persécutés à l'instigation de l'Église selon la devise « catholique ou mort ». La prétendue existence d'un péché originel qui serait pardonné au bébé lors du baptême à l'Église afin de le protéger, soi-disant, d'une chute ultérieure en enfer, n'a, elle non plus, rien à voir avec Jésus, le Christ. Et c'est par ces pratiques trompeuses que la guilde des prêtres a également perpétué son culte du sacrifice sanglant jusqu'à notre époque, en affirmant que Jésus de Nazareth serait mort en tant que sacrifice expiatoire pour les péchés de l'humanité et que c'est son sang qui nous aurait apporté la rédemption. Il aurait pris nos péchés sur lui sur la croix du Golgotha et chaque prêtre répéterait désormais lors de la messe dominicale ce soi-disant sacrifice sanglant qui était en réalité l'exécution de Jésus de Nazareth. Autrefois, les prêtres assassinaient donc d'innombrables animaux innocents sous prétexte de sacrifices expiatoires afin d'apaiser leur Dieu. Et après l'assassinat de Jésus, ils ont prétendu que c'était désormais lui, le Christ de Dieu, qui constituait le sacrifice expiatoire destiné à apaiser leur Dieu. En réalité, Baal, le Dieu idole et Dieu des sacrifices sanglants, raison pour laquelle aucun sacrifice animal n'était plus nécessaire depuis lors. En revanche, le sang des êtres humains et des animaux a coulé et continue de couler à flot à la demande de l'Église dans le cadre des crimes innommables tels que la chasse aux sorcières, les croisades et les guerres, y compris celles opposant catholiques et protestants, comme le document en détail l'ouvrage du célèbre auteur allemand Karl-Heinz Deschner, Histoire criminelle du christianisme, bien que l'autodésignation christianisme recèle déjà un mensonge. C'est pourquoi, aujourd'hui encore, beaucoup de gens pensent automatiquement à l'Église et à la religion dès qu'on évoque Dieu ou le Christ. Or, ce sont là deux choses diamétralement opposées.
1: Chers frères et sœurs, chères téléspectatrices, chers téléspectateurs, Jésus, le Christ, ne voulait pas se laisser exécuter pour nous, mais il voulait déjà à l'époque édifier le royaume de paix. Ce sont ses adversaires qui ont orchestré son assassinat. Et ce sont à nouveau le théologien Paul et ses disciples qui ont affirmé que l'assassinat de Jésus de Nazareth avait été nécessaire pour notre salut, car son sang aurait expié nos péchés. Et dans ce qu'on appelle l'Épître aux Hébreux, dans les Bibles, il est écrit « D'après la loi, presque tout est purifié avec du sang, et s'il n'y a pas de sang versé, il n'y a pas de pardon ». Il s'agit là d'une autre invention de la caste des prêtres. Cela révèle le lien énergétique avec Baal, le dieu des sacrifices sanglants, auquel on rend encore hommage aujourd'hui à travers la transformation du vin en sang.
0: Chers amis, Jésus de Nazareth a été assassiné à l'instigation de la caste des prêtres qui adhéraient au culte de Baal et à ses sacrifices sanglants. Ce fut un crime atroce commis contre un innocent. Et la fausse croyance aux conséquences désastreuses selon laquelle Jésus effacerait soi-disant les péchés si l'on croit simplement en lui, empêche aussi les croyants de sortir, par exemple grâce au pardon mutuel d'un cercle vicieux fatal et de plus en plus sanglant de violence et de violence en retour. C'est ainsi que sont également justifiées les soi-disant guerres justes, et que les êtres humains s'enlisent de plus en plus dans leur propre loi des semailles et des récoltes, qu'ils pourraient d'ailleurs trouver dans leur Bible. Ce que l'être humain sème, il le récoltera. Violence et violence en retour, tout cela fait partie du culte sanglant de la caste des prêtres avec lesquels elle nous manipule depuis des millénaires.
1: Et selon Paul, les autorités étatiques ont encore aujourd'hui le droit de manier l'épée pour verser le sang. Il faut peut-être rappeler que Paul lui-même, lorsqu'il s'appelait encore Saul, était un homme brutal et impitoyable, un meurtrier de masse lors de la persécution des chrétiens, jusqu'à ce qu'il se convertisse soudainement de Saul en Paul, comme on peut le lire dans la Bible. Suite à sa prétendue transformation, ce pourquoi il n'existe aucune preuve historique, il a posé les fondements d'un monde totalitaire dominé par les hommes, d'une domination ecclésiastique qui, pendant des siècles, a semé la terreur parmi les peuples de cette terre. Cela a largement contribué à la destruction des premières communes des origines et jusqu'à aujourd'hui à la grossière déformation du message chrétien. Ce qui est aujourd'hui communément diffusé par les églises sous le nom de message chrétien est en grande partie d'inspiration paulinienne et n'a pratiquement plus rien à voir avec l'enseignement originel de Jésus de Nazareth.
0: Outre Paul, la religion met surtout en avant Pierre comme garant de la caste des prêtres, dont il aurait été le premier pape. Or, il n'a très probablement jamais été à Rome, et il est surtout connu pour avoir renié Jésus à 3 reprises la nuit précédant son exécution, avant même que le coq ne chante le matin. Selon la religion, d'après un récit erroné, Jésus l'aurait pourtant désigné comme le rocher, bien qu'il lui ait dit peu après « Satan, éloigne-toi de moi ». Et même Paul affirme, d'après les Bibles, que c'est le Christ lui-même qui est le rocher et non Pierre. Le Christ, incarné en Jésus de Nazareth, a également promis « Je vous enverrai des prophétesses et des prophètes ». L'Église, cependant, affirme une fois de plus, à l'inverse et à l'inverse de sa propre Bible, qu'après Jésus de Nazareth, il n'y aura plus de prophètes et que la mission prophétique a été transmise à ses prêtres. En effet, ce qu'elle craint le plus, c'est la parole vivante de Dieu, transmise par la bouche prophétique, car Jésus de Nazareth, le Christ de Dieu vivant et ressuscité, est aussi la parole prophétique.
1: Chers frères et sœurs, chers téléspectateurs et téléspectatrices, nous venons d'entendre beaucoup de choses sur la parole de l'un universel et éternel transmise par ses prophètes et par Jésus de Nazareth, ainsi que sur la manière dont elle a été falsifiée à toutes les époques, jusqu'à lui donner le sens contraire. Nous avons appris que l'objectif des forces des ténèbres de l'au-delà et de leurs représentants sur Terre a toujours été et reste d'empêcher les êtres humains de faire l'expérience de Dieu en toute vie, de faire l'expérience que Dieu est en nous et que nous sommes en Dieu. Nous avons aussi entendu que de tout temps, l'objectif de l'adversaire de Dieu a été de passer sous silence la véritable nature de Dieu, son amour incommensurable pour les êtres humains, pour les animaux, oui, pour toute sa création. Et aussi de cacher aux gens qu'il n'y a pas de hasard dans la vie terrestre, mais bien la réincarnation de l'âme immortelle dans un nouveau corps humain, ce qui offre de multiples chances de reconnaître ses erreurs, de trouver le repentir et le pardon mutuel, afin d'expier les fautes passées et de réparer bien des choses. Et une aide pour cela est de savoir que les êtres humains sont, au plus profond de leur âme, divins et purs, que leur tâche consiste à se rapprocher à nouveau de cette véritable nature et que la seule chose qui compte est de se débarrasser de nos comportements encore contraires à l'amour divin et désintéressé. Cela a été et continue d'être passé sous silence par ceux qui, au sein des institutions, prétendent représenter Dieu sur terre. Voilà la manipulation dont le Christ a parlé dans sa révélation à la fontaine du rocher du Christ. Et c'est une pratique vieille de plusieurs siècles, même de plusieurs millénaires. Et rien, absolument rien, n'a changé à cette manipulation jusqu'à nos jours. Le culte des sacrifices sanglants des prêtres de Baal se retrouve également dans leurs rituels sacerdotaux actuels, comme par exemple la célébration eucharistique catholique, au cours de laquelle le vin serait substantiellement, c'est-à-dire réellement et non symboliquement, transformé en sang du Christ de Dieu. Pourquoi, pourrait-on également se demander, les gens doivent-ils boire du sang? Jésus de Nazareth a célébré avec ses disciples un repas d'amour en sa mémoire, mais il n'a jamais suggéré d'en faire un acte liturgique ou un sacrement ecclésiastique. Il s'agit là encore d'un enseignement sacerdotal visant à se glorifier soi-même et à manipuler davantage le peuple.
0: Rappelons-nous également à ce sujet les paroles du cardinal Clemens August Graf von Galen, qui a été béatifié par le pape Jean-Paul II en 2005 pour avoir protesté contre le programme d'euthanasie du Troisième Reich. D'un autre côté, von Galen a cependant poussé les soldats allemands à s'engager dans la Seconde Guerre mondiale, qu'il a qualifié de « nouvelle croisade » sous la devise « c'est la volonté de Dieu ». Cet évêque, devenu par la suite cardinal, a glorifié la mort des soldats allemands en déclarant « Ils veulent être des donneurs de sang afin que le peuple affligé par la vieillesse et d'autres maux retrouve la santé et la jeunesse et s'épanouisse à nouveau. » Et lors de l'invasion de la Russie par les troupes allemandes, il jubilait en affirmant que Dieu accorderait aux soldats allemands du front de l'Est « magnificence et récompense éternelle ». À quoi cela a-t-il mené? Plus de 20 millions de morts du côté de l'Union soviétique, pour la plupart venant de Russie, et des millions de soldats allemands qui avaient suivi cette conception délirante. Toutes les guerres ne sont-elles pas un sacrifice sanglant offert au dieu idole Baal? Le fait que le cardinal von Galen ait poussé des jeunes hommes à la guerre, un conflit qui a coûté leur sang et leur vie à des millions de personnes, n'a pas empêché le pape Jean-Paul II de le béatifier. Ce rituel de béatification a eu lieu peu après que des parties d'une main et d'un pied de son corps exhumés eurent été prélevées pour en faire des reliques. Un doigt, par exemple, a été transféré dans une crypte à Cloppenburg, en Allemagne. Il n'est pas surprenant que le cardinal von Galen ait été, dès sa jeunesse, un chasseur passionné. Ici, le culte des sacrifices sanglants d'êtres humains et d'animaux, ainsi que le culte des morts pratiqués par les prêtres de Baal, s'unissent de manière tout à fait évidente sous une forme moderne.
1: À travers les journées commémoratives consacrées aux soi-disant bienheureux et saints, on fait croire aux gens encore aujourd'hui que ceux-ci seraient des instruments de Dieu, que l'on pourrait même les invoquer dans la prière. C'est là une manipulation qui se répète sans cesse, un mensonge qui revient sans cesse. Et les guerres sont encore aujourd'hui approuvées par les confessions religieuses. Les plus hauts représentants de leurs églises en Allemagne continuent d'approuver les livraisons d'armes vers les zones de guerre et attisent ainsi la spirale de la violence. Comme si les paroles de Jésus de Nazareth, « Quiconque prendra l'épée périra par l'épée » et le commandement « Tu ne tueras pas » n'avaient jamais existé. C'est ainsi que les croyants sont manipulés au sein des institutions et que leur conscience est obscurcie par cette supposition erronée. Si le président de la conférence épiscopale allemande et la présidente du Conseil de l'Église évangélique d'Allemagne le disent, c'est donc que les livraisons d'armes doivent bien être chrétiennes. À ce jour encore, les représentants religieux pseudo-chrétiens affirment que le sermon sur la montagne de Jésus de Nazareth n'est pas applicable en politique et dans la société. Celui-ci ne pourrait tout au plus être suivi que dans sa vie privée, à un niveau individuel, ce qui ne serait d'ailleurs pas nécessaire puisque la foi seule est censée suffire, complétée par les sacrements de l'Église. Mais cela n'a absolument rien à voir avec Jésus, c'est de la pure manipulation. À l'aune de l'enseignement de Jésus de Nazareth, il s'agit là encore d'un mensonge de la caste des prêtres, comme cela a déjà été décrit par les prophètes.
0: Jésus n'a jamais enseigné l'existence d'une damnation éternelle, mais plutôt celle d'une expiation, parfois longue, des crimes que l'on a commis. C'est surtout cet enseignement sur un enfer prétendument éternel, les mystères insondables qui y sont associés et la peur qu'il a permis d'instiller dans l'esprit des êtres humains qui constitue encore aujourd'hui les fondements des institutions ecclésiastiques. Et pour l'Église catholique, les personnes qui ne considèrent pas les mensonges de l'Église comme la vérité sont justement censées être celles qui sont condamnées à l'enfer éternel. Cette menace fait peur à beaucoup de gens. Et c'est la peur des gens et l'ignorance dans laquelle ils sont maintenus qui les rend vulnérables aux manipulations et aux mensonges, au point que certains qui s'étaient déjà éloignés de l'Église finissent par appeler un prêtre ou un pasteur sur le lit de mort, car on ne sait jamais. Les auteurs ecclésiastiques ont traduit à tort le mot grec « aionios » dans leur Bible, qui signifie « des éons » par « éternel » au sens d'infini. Et comme nous venons de le montrer à l'aide de quelques exemples, ce n'est là qu'une des nombreuses déformations, voire falsifications, présentes dans les Bibles. Car Jésus de Nazareth n'a jamais enseigné cela. En résumé, on pourrait dire qu'il existe autant d'interprétations différentes de la Bible qu'il y a de confessions et d'églises. Chacun interprète ce livre à sa manière et prétend détenir la vérité, et tous pensent en savoir plus que le Christ lui-même. Car chacun fait ce qu'il veut de ce livre et des contradictions qu'il contient et l'utilise à ses propres fins. Mais Jésus de Nazareth n'a jamais annoncé non plus la création d'une Bible. Il n'a pas dit « Oui, dans quelques générations, un livre important paraîtra. Mais je vous enverrai des prophétesses et des prophètes. »
1: Et pour revenir sur la damnation éternelle, il ne faut pas croire que les pasteurs protestants et les prêtres catholiques ont le droit d'avoir une autre croyance et de prêcher autre chose. Selon le dogme catholique qui est irréfutable et les confessions de foi protestantes, ils n'ont pas le droit de prêcher à leurs fidèles autre chose au sujet de la vie après la mort que le paradis éternel ou l'enfer éternel. Ils n'ont pas non plus le droit d'enseigner la réincarnation. Tout ce que le croyant doit croire, en définitive, figure dans les dogmes catholiques ou dans les textes doctrinaux protestants faisant autorité. Et quiconque ne croit pas à ces enseignements est damné.
0: Nous arrivons peu à peu à la fin de notre exposé, mais je voudrais encore citer une fois Karl-Heinz Deschner, l'historien allemand primé et spécialiste de l'Église, qui dit « Après avoir fait des recherches intensives sur l'histoire du christianisme, je ne connais aucune autre organisation au monde que l'Église chrétienne, tout particulièrement l'Église catholique romaine, qui se soit chargée de crimes de manière si continue et si abominable au cours de toute l'histoire, que ce soit dans l'Antiquité, le Moyen-Âge ou l'époque moderne, y compris et surtout au XXe siècle. »
1: Chers téléspectateurs, chers frères et sœurs ici au vignoble et dans les bassins collecteurs, à la fin de ce petit résumé qui ne représente même pas la partie visible de l'iceberg des mensonges, des manipulations et des déformations de la parole éternelle de Dieu, nous souhaitons revenir une nouvelle fois à la véritable parole de Jésus, le Christ, et pour conclure, nous rappeler les paroles des Béatitudes du Sermon sur la montagne. Bienheureux en esprit sont les pauvres, car le royaume des cieux leur appartient. Bienheureux ceux qui souffrent, car ils seront consolés. Bienheureux les doux, car ils posséderont la terre. Bienheureux ceux qui ont faim et soif de justice, car ils seront rassasiés. Bienheureux les miséricordieux, car ils recevront la miséricorde. Bienheureux sont ceux dont le cœur est pur, car ils contempleront Dieu. Bienheureux les pacificateurs, car ils seront appelés enfants de Dieu. Bienheureux ceux qui sont persécutés pour avoir choisi la juste cause, car le royaume de Dieu leur appartient. Bienheureux êtes-vous si l'on vous insulte, si l'on vous persécute et qu'on dit du mal de vous à cause de moi. Réjouissez-vous et exultez, car votre récompense sera grande dans les cieux. C'est en effet ainsi que les prophètes ont été persécutés avant vous.
0: Chers frères et sœurs, chers amis, ces paroles témoignent de tout l'amour de Dieu. Et chacun comprend immédiatement que pour suivre le chemin qui ramène à l'existence éternelle, seul compte l'accomplissement de la volonté de Dieu, l'amour pour Dieu et pour le prochain mis en pratique et rien d'autre. Tout comme Jésus de Nazareth l'a dit à la fin de son sermon sur la montagne, « Quiconque entend ces paroles que je dis et les met en pratique est semblable à une personne avisée qui a bâti sa maison sur le roc. » Et aussi, « Aime Dieu par-dessus tout et ton prochain comme toi-même. Voilà la loi et l'enseignement des prophètes. » Ces paroles sont valables hier, aujourd'hui et demain. La loi de l'amour pour Dieu et pour le prochain est le roc contre lequel les adversaires de Dieu et leurs machinations se briseront en vertu de la loi de la chute qu'ils ont eux-mêmes créée, la loi de cause à effet, des semailles et des récoltes. Tout le reste n'est que manipulation. Chers frères et sœurs présents ici et tous ceux qui sont reliés par la technique, après ces explications destinées à faire la lumière sur la vérité historique concernant la manipulation des masses, prenons le temps de prier ensemble en silence.

Le chérubin de la sagesse divine, que vous connaissez sous le nom de frère Emmanuel, se révèle à vous. Ô frères et sœurs, je vois que vos cœurs sont agités par tout ce que vous venez d'entendre. Je perçois bien des émotions dans vos cœurs. En vérité, je vous le dis, ce n'est là que la partie visible de l'iceberg dont vous venez d'entendre parler. Et pourtant, aucun changement ne semble se dessiner chez les dirigeants de ce monde, tant au sein des religions que des États. Ils ne montrent aucune prise de conscience qui conduirait à libérer les peuples de cette terre des chaînes des religions. Car qu'ils soient issus des religions ou des États, les dirigeants de ce monde sont liés par des champs d'énergie de ce qu'on appelle l'au-delà. Et l'au-delà, c'est ce qui est vrai, ce qui est réel, car toute la matière n'est qu'illusion. Si la matière tient ensemble, c'est uniquement grâce à la force des atomes. La substance spirituelle pure s'est progressivement densifiée en substance moins subtile, puis en matière dense. Vos âmes vivent éternellement. Elles sont des sources d'énergie. C'est pourquoi les religions qui se disent chrétiennes ont en vérité trouvé refuge dans le mensonge. Afin de dissimuler la réalité de la réincarnation aux êtres humains. Pourquoi ? Il est ici question du cycle des réincarnations, de la roue de la réincarnation, dans laquelle les âmes entrent après avoir quitté ce monde. En effet, la roue de la réincarnation est la source d'énergie de toutes les forces énergétiques qui sont le moteur des religions et qui poussent les États au conflit. Les êtres de la chute qui, depuis les plans de purification, dirigent toutes les structures de matière dense sur la Terre, dépendent des fautes commises contre les 10 commandements de Dieu et le sermon sur la montagne, car ils se nourrissent de ces énergies. Ce sont des forces démoniaques qui croient encore pouvoir vaincre le Christ de Dieu. Elles se nourrissent exclusivement des énergies négatives que leur fournissent les êtres humains. Elles ne reçoivent plus d'énergie de Dieu l'Éternel depuis longtemps déjà. De ce fait, elle pousse les peuples et les dirigeants d'État ainsi que les dirigeants religieux à la discorde, aux guerres, à des situations extrêmement dures pour les peuples, car c'est là l'énergie dont elles ont besoin pour continuer à imposer sans cesse leurs intérêts sur cette terre. Vous comprenez désormais, chères sœurs, chers frères, pourquoi Dieu l'Éternel a envoyé à maintes reprises des prophètes de Dieu sur terre pour éclairer les êtres humains afin qu'ils trouvent Dieu en eux-mêmes
et qu'ils sortent de la roue de la réincarnation. La roue de la réincarnation se compose de quatre niveaux fondamentaux: l'ordre, la volonté, la sagesse et la rectitude. Ces quatre niveaux fondamentaux ont été transformés par le Christ. Autrefois, c'était des plans de la chute. Désormais, ce sont des plans de purification pour les âmes. Ce n'est qu'une fois le quatrième niveau de purification achevé que les qualités de la filiation divine commencent à agir. C'est-à-dire que le magnétisme qui attire sans cesse les âmes vers la terre est surmonté au point qu'aucune incarnation supplémentaire n'est plus nécessaire. Cette vérité éternelle que l'Esprit de la vérité a enseignée de tout temps, déjà à travers Jésus de Nazareth, mais aussi à travers les prophétesses et les prophètes des communes du christianisme des origines à toutes les époques, a été transmise afin que les êtres humains comprennent ce qui leur arrive, afin que les peuples comprennent qu'ils sont manipulés. Qu'en est-il aujourd'hui? Les religions s'accrochent à leurs dogmes, rites et cultes, bien qu'ils proviennent des cultes du dieu idole Baal de l'Antiquité. Et que font les fondés de pouvoir de vos États? Partout des guerres, partout des pressions exercées sur les petits États. Les grandes puissances croient pouvoir tout se permettre. Elles font pression sur les petits États et les attaquent. Les grandes puissances disposent de bases militaires partout dans le monde et se qualifie pourtant de chrétienne. Ô peuple de cette terre, réveillez-vous, car l'énergie de la chute est épuisée. Le changement climatique avance à pas de géant. Vous pouvez vous-même constater que ce monde est déjà tombé dans l'abîme et que vous vous trouvez à un battement de cils de tout ce qui est déjà annoncé depuis des siècles et qui va s'abattre sur la terre, c'est-à-dire sur ce monde avec tout ce qu'il comporte comme aspect du moi humain. Oh, voyez, ce monde touche à sa fin. Dieu l'Éternel, dans son amour et sa miséricorde, a une fois encore envoyé son Fils en esprit, accompagné de la sagesse divine. Et moi, le prince de la sagesse divine, j'ai appelé mon dual, votre sœur Gabrielle, et je l'ai formée pour qu'elle devienne la plus grande prophétesse de Dieu de tous les temps, juste après Jésus de Nazareth, le plus grand prophète de tous les temps. Depuis des décennies donc, la parole des cieux se déverse sur la terre vers tous les êtres humains disposés à l'accueillir et dans les plans de purification, pour que les âmes puissent se libérer de la roue de la réincarnation et que les êtres humains commencent à suivre le chemin vers l'intérieur afin qu'ils s'en sortent mieux ensuite, car l'extinction de masse commence. En vérité, la terre se secoue et s'agite. Alors des volcans entreront en éruption, des tremblements de terre se produiront, puis les eaux viendront et emporteront le genre humain pécheur de cette terre. Et aucun puissant des religions et des États ne pourra y échapper. Tous ces dirigeants qui, par le mensonge et la manipulation, ont précipité les peuples dans l'abîme
expirons pendant des éons dans les sphères les plus basses de l'au-delà les fautes qu'ils ont commises. Cette terre sera purifiée et rien ne restera comme avant. Pas une pierre ne restera sur l'autre. Ô peuple de cette terre, vous croyez aveuglément ces guides aveugles. Vous aussi, vous pourriez pourtant reconnaître dans vos écrits anciens appelés Bible les aspects de la vérité qui s'y trouvent, ainsi que ce que les visionnaires et les prophètes ont révélé pour l'avenir. En vérité, vous n'en êtes qu'à un battement de cils, car la terre ne peut plus guère supporter le genre humain pécheur. Oh, avez-vous conscience de l'amour et de la miséricorde du Fils de Dieu, du Christ de Dieu et de notre Dieu, Père, Mère, bien-aimé, qui vous a encore une fois envoyé la sagesse divine, qui vous a conduit dans toute la vérité? Oh, reconnaissez donc maintenant cette période de grâce où la parole de la sagesse est transmise par le Fils de la sagesse. En vérité, je suis le chérubin de la sagesse divine. Depuis des décennies, ma parole retentit à travers la parole prophétique sur cette terre. Qu'en avez-vous fait? Vous êtes les enfants du Dieu Père-Mère. Pourquoi n'accueillez-vous pas sa parole dans votre âme? Pourquoi croyez-vous ces guides d'aveugles, même aveugles, au sein des religions et les discours manipulateurs défendés de pouvoir de l'État? Ne voyez-vous donc pas que partout on se prépare à la guerre? Jamais les guerres n'ont été menées pour la paix et la liberté. Les guerres sont toujours menées parce qu'une petite poignée de personnes pensent pouvoir en tirer d'immenses profits, gagner en pouvoir, réaliser des gains financiers et s'emparer des ressources d'autres pays qu'elles veulent donc conquérir. Voilà les raisons des guerres et rien d'autre. La soif de pillage, la cupidité, la soif de sang, et tout cela toujours sous la bénédiction de prêtres et de religions. Ô peuple de cette terre, réveillez-vous, sauvez vos âmes, car l'heure est vraiment proche où la terre se débarrassera de tout ce qui ne correspond pas au commandement de Dieu et au sermon sur la montagne. Personne, quelle que soit sa religion, ne sera épargné sous prétexte qu'il croit devoir appartenir à une religion, pas non plus au sein de la vie universelle. Seul l'amour, c'est-à-dire l'amour pour Dieu et pour le prochain, compte pour chaque être humain et pour chaque âme. Il s'agit donc de mettre en pratique les lois de Dieu. Il s'agit d'accomplir ce que Jésus de Nazareth vous a enseigné, ce qu'une personne avisée devrait faire. Amis, frères et sœurs, ici présents, ainsi que dans les lieux reliés par la technique, en vérité, prenez au sérieux les paroles de l'Esprit de Dieu. Préparez-vous, réglez vos péchés, faites la paix avec votre prochain, car lorsque le grand déblayage commencera, ce sera alors très difficile. Vous ne savez pas quand vous retrouverez dans l'au-delà celui envers qui vous avez une dette spirituelle. Il se peut que des éons s'écoulent avant que vous puissiez la régler. Maintenant que vous êtes encore ensemble sur terre avec votre prochain, ne soyez pas insensés. Prenez au sérieux les paroles de l'Esprit de Dieu.
Dieu, l'Éternel, m'a envoyé pour vous éclairer et aussi pour vous avertir et vous encourager. Oui, en vérité, pour vous encourager à réfléchir à la situation dans ce monde et aussi à votre propre situation. Faites la paix avec votre prochain. Cessez de faire souffrir et de manipuler la nature et les animaux. Mettez fin à tout cela. Retirez-vous dans un endroit tranquille. Tournez-vous vers l'esprit de l'amour qui habite en vous. Dieu, notre Dieu Père-Mère, est l'amour. Et il a si souvent envoyé des prophétesses et des prophètes pour témoigner de son amour. Il a envoyé son Fils, le Christ de Dieu, votre Rédempteur, et il vous a enseigné l'amour du Dieu Père-Mère. Et par amour, il s'est laissé assassiner par la caste des prêtres qui continuent à suivre le dieu Baal, le dieu des sacrifices sanglants. Réveillez-vous, peuple de cette terre. Dieu est amour. Suivez le chemin de l'amour. Suivez le chemin vers l'intérieur. Allez dans la nature, tout comme vous le voyez aujourd'hui. Ceux qui suivent Jésus de Nazareth en cette époque se rassemblent dans la nature. Ressentez le silence dans votre cœur. Ressentez la nature. Tout, absolument tout, veut vous dire quelque chose. Le petit insecte, le brin d'herbe, le souffle du vent sur votre peau, c'est l'amour de Dieu qui cherche à communiquer avec vous. Devenez silencieux et devenez amour. Dieu l'Éternel sait que tous les modes de comportement ne peuvent pas être changés du jour au lendemain. Mais un cœur bien disposé, qui entend raison, qui se repent et se détourne du péché, sera aidé. Et il n'aura pas à porter tous ses fardeaux, car Dieu, l'Éternel, notre Père, est aussi miséricorde. En vérité, Dieu est amour et miséricorde. Mais il ne peut vous aider que si vous reconnaissez vos péchés, si vous vous en repentez, si vous les réglez et

Oh, voyez quelle différence par rapport à ce monde. La haine, la jalousie, tant de violence et de misère, partout la détresse, la faim, des épidémies et des fléaux. Tout cela ne devrait pas exister sur cette terre. Les dirigeants et les chefs religieux sont responsables de toute cette misère sur terre. Aujourd'hui encore, chaque être humain pourrait avoir suffisamment à manger et à boire, un toit et des vêtements. Pourquoi ces inégalités existent-elles? Parce que les plus riches des riches sont manœuvrés par des forces démoniaques qui veulent maintenir les plus pauvres des pauvres dans la roue de la réincarnation. C'est pourquoi je vous lance à nouveau cet appel. Sortez de la roue de la réincarnation. Libérez-vous des enseignements erronés qui vous manipulent. Suivez le chemin vers l'intérieur et venez au Christ qui est en vous, votre frère, votre rédempteur, le corrigeant du royaume de Dieu. Nous, le couple de la sagesse divine, votre sœur Gabrielle, le séraphin de la sagesse divine, et moi, frère Emmanuel, le chérubin de la sagesse divine, nous sommes ses serviteurs et c'est en son nom que nous nous adressons à ce monde. Cela signifie qu'au nom du Dieu Père, Mère éternel et de son Fils, nous appelons les peuples de ce monde à rebrousser chemin. Repentez-vous et revenez à la maison. Le chérubin de la sagesse divine a parlé. Amen.

Chères téléspectatrices, chers téléspectateurs, chers amis dans le monde entier, c'est avec joie que nous lirions vos impressions. 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

0: Bienvenue à cette émission de la série « La véritable école, c'est la vie », dont le thème est aujourd'hui « Ce subconscient qui nous rend malade et la vie ». Depuis près de 50 ans, Gabrielle, la prophétesse instructrice et messagère de Dieu, nous enseigne le chemin du retour vers notre patrie éternelle, le chemin intérieur menant à la conscience cosmique. Cette conscience cosmique se trouve au plus profond de notre âme, ce que Jésus de Nazareth exprima déjà en disant à ses disciples « Le royaume des cieux est en vous ». Et pour atteindre ce royaume des cieux en nous, nous sommes à l'école de la vie sur terre, ou pour reprendre les mots de Gabriel, nous sommes sur terre pour redevenir divins. Par notre comportement de nature humaine, nous avons rétréci notre conscience en raison de tout ce que nous avons placé et plaçons encore entre Dieu et nous. Tout ce qui est négatif dans nos sentiments et nos pensées, nos paroles et nos actes sont des charges de notre âme qui bloquent le développement de notre conscience. Les enseignements de Gabriel, offerts par la corne d'abondance de la sagesse divine, sont une main tendue à chacun. Ils nous montrent comment nous pouvons, grâce à la connaissance de soi et la mise en ordre, nous défaire de ces fardeaux afin de nous rapprocher toujours plus de Dieu et d'accéder à nouveau au royaume des cieux en nous. Notre subconscient joue un rôle important dans ce processus car beaucoup de choses y sont enregistrées et même si nous n'en avons pas ou peu conscience, elles influencent de manière déterminante notre comportement quotidien et notre vie, ce qui peut aller jusqu'à la maladie ou des coups du destin.
1: Chers auditeurs, peut-être avez-vous déjà pensé aujourd'hui quelque chose comme « Ah, c'était une bonne journée » ou bien « Ah, aujourd'hui, je me suis mise en colère ». Et tout en pensant cela, vous vous êtes revu dans la situation, selon le cas agréable ou moins agréable, par exemple avec la personne contre laquelle vous vous êtes mise en colère. Ce sont précisément ces scènes qui montent en nous, telles des images ou des séquences d'images, lorsque nous repensons à quelque chose ou en faisons le récit à quelqu'un. Souvent, nous n'en sommes même pas conscients. Gabriel introduit son enseignement par les mots suivants. Nous devrions prendre conscience que nous pensons et parlons sous forme d'images et que ces images ont un contenu. Pourtant, nous voyons rarement ce comportement en images. Pourquoi ? Parce que, d'une part, le déroulement de nos pensées est beaucoup trop rapide et que, d'autre part, nous parlons généralement trop vite et de manière incontrôlée. C'est pourquoi il ne nous est pas possible d'interroger nos pensées ou nos conversations afin de saisir ce qu'elles génèrent. De ce fait, la plupart du temps, nous ne savons même pas ce que nous enregistrons. Nous avons peut-être entendu parler du conscient, du subconscient et même du surconscient ou conscience spirituelle. Mais souvent, ces mots ne nous disent pas grand-chose. Précisément parce que nous nous contentons de termes, d'expressions et de phrases toutes faites sans en saisir le sens et la signification pour nous-mêmes. Prenons conscience que les pensées et les mots sont des formes, en quelque sorte des capsules, des coquilles. C'est en elles que se trouve l'essentiel, leur contenu qui s'exprime en images. Derrière toutes nos pensées et tous nos mots, défilent donc des images, des séquences d'images que nous enregistrons dans notre conscient et notre subconscient, ainsi que dans notre âme, puis au-delà, dans les constellations de planètes correspondantes. La plupart des gens ne savent pas ce qu'ils enregistrent, ni même qu'ils enregistrent quelque chose en eux. Notre cerveau, le conscient et le subconscient est un lieu de stockage qui enregistre sous forme d'images le contenu de nos pensées et de nos paroles, d'où résulte tout notre comportement.
2: Gabriel explique la différence entre les différents enregistrements. Elle dit « Nous devons faire la distinction entre les enregistrements du conscient et ceux du subconscient. Les images du conscient sont façonnées par le monde de nos illusions. Le monde d'image de notre conscient est constitué de ce que nous croyons être et représenter, c'est-à-dire des illusions que nous nous faisons sur nous-mêmes. Ces images nous trompent. Le conscient, par contre, ne prend pas en compte nos conceptions illusoires, par exemple à quel point nous sommes bons et nobles de cœur. Sans aucune influence, il enregistre avec la plus grande précision, sous forme d'image, le véritable contenu de nos pensées, de nos paroles et de nos actes, ce que nous voulons cacher aux autres et à nous-mêmes, nos émotions, nos sentiments, nos prétentions et ambitions de nature négative. Il s'agit d'aspects sous-jacents, cachés, qui ne souhaitent pas être vus, autrement dit reconnus tels qu'ils sont, car cela dévoilerait qui nous sommes. Le subconscient est incorruptible. Il ne se trompe pas non plus lorsqu'il nous montre nos aspects de nature humaine ou certains souvenirs du passé. Par conséquent, le conscient et le subconscient sont la plupart du temps en désaccord. Le conscient enregistre le monde de nos conceptions, c'est-à-dire nos illusions, ce que nous croyons être. Le subconscient n'emploie ni argument ni tactique et ne soupèse pas. Il réagit sous forme d'image. Il émet au rythme des jours ce qu'il a enregistré.
0: Gabriel poursuit. Notre conscience morale est comme une balance faite de nos sentiments qui nous permet de soupeser les choses entre le subconscient, l'âme et le surconscient ou conscience spirituelle. Le surconscient, la conscience spirituelle, c'est ce qui est éternellement pur en nous, le noyau central de l'âme. C'est l'Esprit de Dieu en nous qui met les lois de l'infini dans un plateau de la balance de nos sentiments. Si nous n'avons pas appris à remettre en question et à analyser les illusions que notre conscience cherche à nous faire croire, alors nous étouffons notre conscience morale. Elle devient paresseuse et s'émousse. Prenons conscience que tout être humain doté d'une âme a Dieu en lui, c'est-à-dire la conscience divine. Si Dieu, la conscience spirituelle dans l'être humain, appelée aussi surconscient, ne peut pas poser ses impulsions de mise en garde et d'aide sur la balance de notre conscience morale ou balance de nos sentiments, parce que nous ne remettons pas en question et n'analysons pas nos pensées, nos paroles et notre comportement, c'est-à-dire que nous n'examinons pas ce que nous avons enregistré dans notre subconscient pour le régler et le corriger à temps, alors nous bloquons la balance de nos sentiments, la balance de notre conscience morale, et fonctionnons uniquement avec notre conscient. Cependant, celui-ci nous livre constamment des informations erronées, des pensées, des mots et des comportements dont nous sommes convaincus qu'ils sont justes. Nous croyons que c'est la réalité, et pourtant, il ne s'agit que d'une réalité illusoire que nous avons créée pour nous-mêmes et qui comprend également tout ce que nous avons lu et appris, mais est resté au stade de la connaissance.
1: Écoutons ce que Gabriel explique ensuite. Déjà, les expressions que nous utilisons telles que « je suppose que c'est ainsi » ou « je pense que » ou encore « à mon avis » etc. montrent que notre connaissance de nous-mêmes et notre pensée analytique sont peu développées. Avec ces expressions toutes faites, dont le contenu nous correspond, nous montrons que nous ne nous sommes pas compris nous-mêmes, que nous disons ou pensons quelque chose dont nous n'avons en fait aucune idée. Dans bien des cas, ceux qui vivent dans cette illusion sur eux-mêmes se croient intelligents et sages. Ils n'ont pas éduqué leur conscience. Ils ne veulent pas se regarder en face, s'analyser. De telles personnes gaspillent leur vie. Elles se satisfont de l'autoglorification qu'elles ont enregistrée dans leur conscient, avec lequel elles sont en communication permanente, jusqu'au jour où leur subconscient déborde et se manifeste alors par un coup du destin. Toutes les cellules, tous les groupes de cellules, Les organes et tous les autres éléments constitutifs de notre corps ont, pour ainsi dire, une conscience composée, également faite d'un conscient, d'un subconscient et d'un surconscient ou conscience spirituelle. Notre monde de conception, tout ce que nous exprimons de manière incontrôlée, est enregistré par le conscient des éléments de notre corps dont la vibration correspond à notre manière complexe et superficielle de penser, de parler et d'agir. Cet enregistrement s'effectue selon le principe « ce qui se ressemble s'assemble ». Le subconscient, lui, par contre, enregistre le contenu de nos schémas de pensée et de notre comportement dans les éléments correspondants de notre corps. Nous voyons donc que notre organisme et toutes les fonctions de notre corps sont constamment en communication avec notre cerveau, notre

0: Bienvenue à cette émission de la série « La véritable école, c'est la vie », dont le thème est aujourd'hui « Ce subconscient qui nous rend malade et la vie ». Depuis près de 50 ans, Gabrielle, la prophétesse instructrice et messagère de Dieu, nous enseigne le chemin du retour vers notre patrie éternelle, le chemin intérieur menant à la conscience cosmique. Cette conscience cosmique se trouve au plus profond de notre âme, ce que Jésus de Nazareth exprima déjà en disant à ses disciples « Le royaume des cieux est en vous ». Et pour atteindre ce royaume des cieux en nous, nous sommes à l'école de la vie sur terre, ou pour reprendre les mots de Gabriel, nous sommes sur terre pour redevenir divins. Par notre comportement de nature humaine, nous avons rétréci notre conscience en raison de tout ce que nous avons placé et plaçons encore entre Dieu et nous. Tout ce qui est négatif dans nos sentiments et nos pensées, nos paroles et nos actes, sont des charges de notre âme qui bloquent le développement de notre conscience. Les enseignements de Gabriel, offerts par la corne d'abondance de la sagesse divine, sont une main tendue à chacun. Ils nous montrent comment nous pouvons, grâce à la connaissance de soi et la mise en ordre, nous défaire de ces fardeaux afin de nous rapprocher toujours plus de Dieu et d'accéder à nouveau au royaume des cieux en nous. Notre subconscient joue un rôle important dans ce processus car beaucoup de choses y sont enregistrées et même si nous n'en avons pas ou peu conscience, elles influencent de manière déterminante notre comportement quotidien et notre vie, ce qui peut aller jusqu'à la maladie ou des coups du destin.
1: Chers auditeurs, peut-être avez-vous déjà pensé aujourd'hui quelque chose comme « Ah, c'était une bonne journée » ou bien « Ah, aujourd'hui, je me suis mise en colère ». Et tout en pensant cela, vous vous êtes revu dans la situation, selon le cas agréable ou moins agréable, par exemple avec la personne contre laquelle vous vous êtes mise en colère. Ce sont précisément ces scènes qui montent en nous, telles des images ou des séquences d'images, lorsque nous repensons à quelque chose ou en faisons le récit à quelqu'un. Souvent, nous n'en sommes même pas conscients. Gabriel introduit son enseignement par les mots suivants. Nous devrions prendre conscience que nous pensons et parlons sous forme d'images et que ces images ont un contenu. Pourtant, nous voyons rarement ce comportement en images. Pourquoi ? Parce que, d'une part, le déroulement de nos pensées est beaucoup trop rapide et que, d'autre part, nous parlons généralement trop vite et de manière incontrôlée. C'est pourquoi il ne nous est pas possible d'interroger nos pensées ou nos conversations afin de saisir ce qu'elles génèrent. De ce fait, la plupart du temps, nous ne savons même pas ce que nous enregistrons. Nous avons peut-être entendu parler du conscient, du subconscient et même du surconscient ou conscience spirituelle. Mais souvent, ces mots ne nous disent pas grand-chose. Précisément parce que nous nous contentons de termes, d'expressions et de phrases toutes faites sans en saisir le sens et la signification pour nous-mêmes. Prenons conscience que les pensées et les mots sont des formes, en quelque sorte des capsules, des coquilles. C'est en elles que se trouve l'essentiel, leur contenu qui s'exprime en images. Derrière toutes nos pensées et tous nos mots, défilent donc des images, des séquences d'images que nous enregistrons dans notre conscient et notre subconscient, ainsi que dans notre âme, puis au-delà, dans les constellations de planètes correspondantes. La plupart des gens ne savent pas ce qu'ils enregistrent, ni même qu'ils enregistrent quelque chose en eux. Notre cerveau, le conscient et le subconscient est un lieu de stockage qui enregistre sous forme d'images le contenu de nos pensées et de nos paroles, d'où résulte tout notre comportement.
2: Gabriel explique la différence entre les différents enregistrements. Elle dit « Nous devons faire la distinction entre les enregistrements du conscient et ceux du subconscient. Les images du conscient sont façonnées par le monde de nos illusions. Le monde d'image de notre conscient est constitué de ce que nous croyons être et représenter, c'est-à-dire des illusions que nous nous faisons sur nous-mêmes. Ces images nous trompent. Le conscient, par contre, ne prend pas en compte nos conceptions illusoires, par exemple à quel point nous sommes bons et nobles de cœur. Sans aucune influence, il enregistre avec la plus grande précision, sous forme d'image, le véritable contenu de nos pensées, de nos paroles et de nos actes, ce que nous voulons cacher aux autres et à nous-mêmes, nos émotions, nos sentiments, nos prétentions et ambitions de nature négative. Il s'agit d'aspects sous-jacents, cachés, qui ne souhaitent pas être vus, autrement dit reconnus tels qu'ils sont, car cela dévoilerait qui nous sommes. Le subconscient est incorruptible. Il ne se trompe pas non plus lorsqu'il nous montre nos aspects de nature humaine ou certains souvenirs du passé. Par conséquent, le conscient et le subconscient sont la plupart du temps en désaccord. Le conscient enregistre le monde de nos conceptions, c'est-à-dire nos illusions, ce que nous croyons être. Le subconscient n'emploie ni argument ni tactique et ne soupèse pas. Il réagit sous forme d'image. Il émet au rythme des jours ce qu'il a enregistré.
0: Gabriel poursuit. Notre conscience morale est comme une balance faite de nos sentiments qui nous permet de soupeser les choses entre le subconscient, l'âme et le surconscient ou conscience spirituelle. Le surconscient, la conscience spirituelle, c'est ce qui est éternellement pur en nous, le noyau central de l'âme. C'est l'Esprit de Dieu en nous qui met les lois de l'infini dans un plateau de la balance de nos sentiments. Si nous n'avons pas appris à remettre en question et à analyser les illusions que notre conscience cherche à nous faire croire, alors nous étouffons notre conscience morale. Elle devient paresseuse et s'émousse. Prenons conscience que tout être humain doté d'une âme a Dieu en lui, c'est-à-dire la conscience divine. Si Dieu, la conscience spirituelle dans l'être humain, appelé aussi surconscient, ne peut pas poser ses impulsions de mise en garde et d'aide sur la balance de notre conscience morale ou balance de nos sentiments, parce que nous ne remettons pas en question et n'analysons pas nos pensées, nos paroles et notre comportement, c'est-à-dire que nous n'examinons pas ce que nous avons enregistré dans notre subconscient pour le régler et le corriger à temps, alors nous bloquons la balance de nos sentiments, la balance de notre conscience morale, et fonctionnons uniquement avec notre conscient. Cependant, celui-ci nous livre constamment des informations erronées, des pensées, des mots et des comportements dont nous sommes convaincus qu'ils sont justes. Nous croyons que c'est la réalité, et pourtant, il ne s'agit que d'une réalité illusoire que nous avons créée pour nous-mêmes et qui comprend également tout ce que nous avons lu et appris, mais est resté au stade de la connaissance.
1: Écoutons ce que Gabriel explique ensuite. Déjà, les expressions que nous utilisons telles que « je suppose que c'est ainsi » ou « je pense que » ou encore « à mon avis » etc. montrent que notre connaissance de nous-mêmes et notre pensée analytique sont peu développées. Avec ces expressions toutes faites, dont le contenu nous correspond, nous montrons que nous ne nous sommes pas compris nous-mêmes, que nous disons ou pensons quelque chose dont nous n'avons en fait aucune idée. Dans bien des cas, ceux qui vivent dans cette illusion sur eux-mêmes se croient intelligents et sages. Ils n'ont pas éduqué leur conscience. Ils ne veulent pas se regarder en face, s'analyser. De telles personnes gaspillent leur vie. Elles se satisfont de l'autoglorification qu'elles ont enregistrée dans leur conscient, avec lequel elles sont en communication permanente, jusqu'au jour où leur subconscient déborde et se manifeste alors par un coup du destin. Toutes les cellules, tous les groupes de cellules, Les organes et tous les autres éléments constitutifs de notre corps ont, pour ainsi dire, une conscience composée, également faite d'un conscient, d'un subconscient et d'un surconscient ou conscience spirituelle. Notre monde de conception, tout ce que nous exprimons de manière incontrôlée, est enregistré par le conscient des éléments de notre corps dont la vibration correspond à notre manière complexe et superficielle de penser, de parler et d'agir. Cet enregistrement s'effectue selon le principe « ce qui se ressemble s'assemble ». Le subconscient, lui, par contre, enregistre le contenu de nos schémas de pensée et de notre comportement dans les éléments correspondants de notre corps. Nous voyons donc que notre organisme et toutes les fonctions de notre corps sont constamment en communication avec notre cerveau, notre conscient et notre subconscient, et qu'en permanence se font des enregistrements qui marquent notre corps par nos sentiments, sensations, pensées, paroles et actes.
2: Gabriel continue à approfondir le sujet. Qu'en est-il de la conscience spirituelle dans chaque cellule de notre corps? Il s'agit d'une instance absolue qui ne peut être influencée. La conscience spirituelle est la source originelle, l'existence pure, Dieu, la loi absolue. Par conséquent, la conscience spirituelle ne peut être trompée ni par le conscient ni par le subconscient. Elle est absolue et parfaite. Elle est en nous, elle nous aide, nous met en garde et nous guide. Si nous n'avons pas appris à écouter le subconscient, la conscience spirituelle, si nous n'avons pas laissé la balance intérieure, nos sentiments, notre conscience sous-peser et parler, si, par conséquent, nous ne nous sommes pas interrogés sur nous-mêmes, que nous ne nous sommes pas repentis de ce qui est contre le divin en nous, que nous ne l'avons pas mis en ordre et résolu avec l'aide du guide et aide intérieure, alors, progressivement, notre subconscient se remplit et devient autonome. Un subconscient autonome, c'est pratiquement totalement déconnecté de la balance des sentiments et de la conscience. Il ne fait plus qu'agir. Cela signifie que le conscient ne peut pratiquement plus donner d'ordre au subconscient. Le subconscient est devenu autonome. Le subconscient autonome n'a ni pensée ni conscience morale. Il l'exécute. En fonction des énergies négatives que nous avons enregistrées, il agit sur notre corps, sur les organes et éléments du corps avec lesquels il est le plus intensément en correspondance. Les énergies négatives ont des effets négatifs correspondants. Ainsi, les enregistrements négatifs de l'être humain, tels que la jalousie, l'arrogance, le désir d'être et d'avoir, mais aussi l'auto-apitoiement, la résignation, le fatalisme et les peurs, font baisser la vibration de certains organes de notre corps qui sont ainsi affaiblis et perturbés dans leurs fonctions. Il en résulte que ces organes ne peuvent plus remplir leurs tâches telles qu'ils le devraient, ce qui peut entraîner des maladies. D'autres domaines de notre vie terrestre peuvent également être affectés par les effets des énergies négatives que nous avons engendrées dans les incarnations précédentes, ainsi que dans cette incarnation par notre comportement négatif. Cela en fonction des enregistrements actuellement actifs. Des soucis, des coups du destin, de la souffrance et des désaccords de toutes sortes peuvent apparaître. Quels qu'en soient les facteurs déclenchants, nous en sommes toujours nous-mêmes la cause.
0: Gabriel explique comment nos pensées peuvent affecter notre santé et notre corps. Au lieu d'interroger les signes avant-coureurs, par exemple, les premiers troubles transmis par notre corps, de nous repentir des attitudes négatives que nous pourrions ainsi reconnaître, les mettre en ordre et ne plus les refaire grâce au soutien de l'aide et conseiller intérieur, au lieu d'affirmer le positif dans les symptômes et de mobiliser ainsi les forces d'auto-guérison, nous affirmons ces troubles, ainsi que la maladie qui s'annonce dans notre corps. Il en va de même des soucis et problèmes que nous ruminons en pensée, jusqu'à ce qu'ils deviennent une véritable culture de maladie. Nos idées noires attirent les germes correspondants. Lorsque l'être humain, par son écocentrisme, fait baisser la vibration de son corps, son cerveau devient, lui aussi, de moins en moins performant. Il en résulte des faiblesses de différentes natures. Avec l'âge, le corps perd sa souplesse, les jambes n'arrivent plus à suivre. La paresse du cerveau se fait sentir dans tout le corps. En persistant à nous plaindre de nos problèmes de santé et à nous lamenter que personne ne nous vient en aide, pas même les médecins, nous renforçons ces symptômes qui sont en fait des pensées et des actes erronés que notre subconscient autonome transfère à notre corps. Comment le médecin pourrait-il nous aider ? Peut-il nous guérir si nous continuons à renforcer et à amplifier ce qui afflue de notre subconscient autonome en nous plaignant et en nous lamentant, ce qui plonge tout notre corps dans une vibration qui génère d'autres indispositions, difficultés et maladies ?
1: Gabriel nous fait remarquer combien il est important de bien gérer l'énergie divine qui est en nous. Elle dit « Notre vie sur terre est précieuse. Jour après jour, Dieu, l'Éternel, offre à chacun de nous sa haute énergie afin que nous puissions reconnaître et surmonter les charges, les énergies négatives que nous avons engendrées sur terre, dans des incarnations précédentes ainsi que dans cette vie, et que nous vivions toujours plus dans son esprit. Cependant, si nous utilisons la force spirituelle qui nous est donnée pour nourrir des aspects négatifs, égocentriques, nous abusons de ce don divin qui alors ne nous apporte pas le salut. Bien souvent, nous nous comportons envers nous-mêmes ainsi qu'envers notre vie terrestre avec trop de négligence, en affirmant sans cesse la maladie, la souffrance, les problèmes, les coups du destin et d'autres choses semblables. Nous tournons autour de notre ego. Nous gaspillons ainsi beaucoup d'énergie divine et réduisons l'activité de notre cerveau. Il n'est alors pas étonnant que nous nous plaignions de maux de tête, de faiblesse de la mémoire, de nervosité et d'insécurité. En dehors des pertes de mémoire éventuellement causées par des lésions cérébrales, chacun d'entre nous a une activité cérébrale, une capacité de mémoire, d'une performance inimaginable. Pour cela, bien sûr, le cerveau doit être entraîné au positif. On entend souvent « Ah, j'ai tendance à oublier les choses » ou « Je ne me souviens pas des chiffres » ou encore « Je ne pourrai pas me rappeler de ce que tu dis, il faut que je le note. » Ou encore, « Je suis vraiment trop fatiguée pour y réfléchir. » L'oubli s'installe en raison de l'indifférence. Nous écoutons ce que les autres nous disent sans y réfléchir vraiment et sans réel intérêt. Si nous interrogeons cette indifférence, nous tombons inévitablement sur notre égocentrisme. Nous avons en tête notre propre bien-être, illusoire, nos propres intérêts, nos avantages. Comment va notre prochain nous est égal. C'est l'indolence et la froideur du cœur qui rendent l'humanité malade.
2: Gabriel explique plus en détail. Nous disons souvent « j'affirme la santé en moi ». Cette affirmation est juste et bonne. Mais nous devrions aussi nous demander « qu'avons-nous enregistré dans notre subconscient pendant des années, voire des dizaines d'années ? Notre subconscient accepte-t-il notre affirmation ou bien émet-il du négatif de manière autonome ? Un entraînement du cerveau pourrait inverser l'orientation de notre conscient et de notre subconscient afin que notre subconscient, qui nous rend malade, reçoivent des signaux positifs de la part de notre conscient et s'y adaptent progressivement. Par entraînement du cerveau, Gabriel ne veut pas parler d'une technique qui conduit automatiquement à la santé. Il s'agit bien plus de sonder sincèrement notre subconscient et de changer notre manière de penser, de vouloir et d'agir à partir de l'intérieur de nous-mêmes. Gabriel explique à ce propos. La condition préalable au changement en nous est la prise de conscience de ce qui doit changer. Il est donc nécessaire d'interroger nos pensées, nos paroles et nos actes afin de découvrir progressivement qui nous sommes véritablement, ce qui est enregistré dans notre subconscient et a éventuellement un effet massif sur notre corps. L'orientation de nos pensées a un effet déterminant sur l'entraînement du cerveau. Tant que nos pensées sont négatives, nous dirigeons les impulsions de notre cerveau dans la mauvaise direction. Non seulement nous gaspillons de l'énergie, mais de plus, nous nous rendons malades. Si nous voulons entraîner notre cerveau au positif, nous devons y investir le temps nécessaire. Par exemple, si nous affirmons la santé de notre corps, la santé de certains organes, nous devrions marquer une pause à chaque affirmation et attendre la réaction de notre corps. Si nous nous exerçons à pratiquer ce premier pas, nous remarquerons très rapidement un mouvement au niveau du plexus solaire, une sorte de grommellement. Notre système nerveux nous signale éventuellement que le subconscient émet des impulsions bien différentes. Si nous prenons le temps de laisser monter ces impulsions nerveuses dans notre conscient, nous percevons alors des images en provenance du subconscient. Elles nous montrent le contenu de notre comportement, dont nous n'étions pas conscients auparavant, mais qui joue un rôle décisif, par exemple dans nos problèmes cardiaques, nos maux d'estomac ou d'autres problèmes. Nous devrions laisser ces images agir sur nous afin de les regarder de plus près. Ces images agissent sur notre humeur, ce qui cause des difficultés à notre corps qui se cristallise alors peu à peu.
0: Gabriel explique plus en détail. Si, avec l'aide de l'aide des conseillers intérieurs, nous nous repentons des attitudes erronées qui se manifestent dans notre corps par des connexions défectueuses, pour ainsi dire, si nous les mettons en ordre et cessons de penser ou de faire la même chose ou des choses similaires, alors nous développons une sensibilité qui s'oriente sur l'intérieur. En conséquence, la balance de nos sentiments, la balance de notre conscience morale, se redéveloppe. L'Esprit de Dieu peut alors déposer son aide, sa guérison, mais aussi ses impulsions de mise en garde sur cette balance parce que nous le lui permettons et sommes prêts à accepter et à utiliser sa force. Si nous affirmons consciemment le positif et que, parallèlement, nous mettons en ordre les aspects de nature humaine qui émergent en nous, notre activité cérébrale gagne en dynamisme, ce qui entraîne une augmentation de l'énergie dans le corps. Ceux qui regardent plus en profondeur, qui s'interrogent sur eux-mêmes, ne se laissent pas tromper par leur subconscient. Il s'agit donc d'entraîner notre cerveau, de sonder notre subconscient, de laisser monter en nous les images, de les regarder afin de mettre en ordre, avec l'aide de l'esprit, ce qui nous nuit. Oui, dans cet enseignement dont nous avons pu lire quelques extraits aujourd'hui, Gabriel nous donne des indications précieuses sur l'importance de penser, de parler et d'agir consciemment. Il est impressionnant de voir à quel point nous nous connaissons si peu nous-mêmes. Grâce à cet enseignement, nous disposons maintenant d'un outil formidable pour aller à la découverte de nous-mêmes. L'Esprit de Dieu est à nos côtés dès que nous entreprenons de reconnaître nos programmes de nature humaine et de nous en défaire. En orientant nos pensées, nos paroles et nos actes sur les 10 commandements de Dieu et sur le sermon sur la montagne de Jésus de Nazareth, nous nous tournons de plus en plus vers l'aide intérieure, Dieu en nous. Chers amis, nous prenons congé de vous pour aujourd'hui et vous souhaitons, et nous souhaitons à nous tous, beaucoup de prise de conscience et de bonnes expériences. Nous serons heureux de vous retrouver lors d'une prochaine émission de cette série « La véritable école, c'est la vie ». Au revoir et une chaleureuse salutation en Dieu.

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0: Liebe Zuschauerinnen, liebe Zuschauer,
1: chers téléspectateurs, chers auditeurs, bienvenue pour la suite de notre série intitulée « Horreur dans l'astral ». Bienvenue à tous. Peut-être vous êtes-vous dit « Quel titre horrible ! Est-il vraiment nécessaire de parler d'horreur, qu'elle se passe sur la Terre ou dans l'astral ?» Eh bien, prenons par exemple l'éducation de nos enfants. Si nous voulons les mettre en garde contre un grand danger pouvant leur causer d'importantes douleurs ou de graves blessures, nous savons qu'il ne sert à rien de minimiser le danger, voire de l'ignorer. Si nous diffusons cette série d'émissions portant le titre « Horreur dans l'astral », c'est parce qu'il est important d'être informé du danger provenant des forces astrales et des champs d'énergie du monde astral dont nous n'avons généralement pas la moindre idée au cours de notre vie terrestre. Il faut savoir que l'ici-bas et l'au-delà ne sont pas séparés. Dans le livre « Horreur dans l'astral » qui sert de base à cette série d'émissions, Gabrielle, la prophétesse et messagère de Dieu, pour notre époque, décrit ce que cela signifie pour l'être humain que nous sommes et pour notre âme. Lors des émissions précédentes, nous avons vu que toute énergie et qu'aucune énergie ne se perd. En conséquence, tout ce que l'homme émet est enregistré d'une part dans son conscient, mais aussi dans son subconscient, dans les cellules de son corps, ainsi que dans son âme, et pour finir, dans le cosmos de matière grossière et le cosmos de matière subtile. Étant donné que ces enregistrements se rassemblent, en fonction de leur nature, en d'immenses champs d'énergie de vibrations similaires, toutes les personnes qui, par leur enregistrement, ont participé à leur édification, sont en communication constante avec ces champs d'énergie. Cependant, l'influence que subit l'homme de la part de ses propres enregistrements ne se limite pas à sa vie terrestre. Son âme la subit également dans l'au-delà. Gabriel nous explique également que les âmes liées à la Terre peuvent influencer les êtres humains. Ces âmes liées à la Terre sont encore accrochées à des aspects par trop humains de leur vie terrestre passée, aspects qu'elles ne peuvent plus vivre dans l'au-delà. C'est pourquoi elles cherchent des personnes qui entretiennent des aspects similaires, au travers desquels elle tente ensuite de prendre part au flux d'énergie négatif par trop humain. Peut-être comprenez-vous mieux pourquoi il nous paraît extrêmement important de parler de ce livre écrit par Gabriel et d'en citer des passages. Prendre connaissance de son contenu et ainsi des dangers qui guettent chacun d'entre nous au cours de sa vie terrestre, mais aussi au cours de notre vie qui se poursuit dans l'au-delà, peut représenter une aide inestimable. Dieu, le Père aimant de tous les hommes, qui aspire à retrouver tous ses enfants et aimerait les savoir tous de retour à la maison, dans la patrie éternelle, ne souhaite pas que les êtres humains vivent de telles horreurs. C'est pourquoi il a à nouveau envoyé un messager, sa prophétesse, Gabrielle, afin qu'elle apporte éclaircissement, aide et confiance à tous ceux qui ouvrent leur cœur à la vérité issue des cieux et ne veulent plus continuer à s'enfoncer dans le négatif. Chers téléspectateurs, chers auditeurs, poursuivons donc notre lecture du livre de Gabriel intitulé « Horreur dans l'astral » au chapitre décrivant la manière dont les âmes liées à la Terre influencent les hommes et agissent sur eux.
2: Chacune des âmes liées à la Terre possède son propre volume d'énergie qui souvent ne suffit pas pour agir sur des êtres humains, les influencer, voire les posséder. Elles emploient donc la méthode suivante. En concentrant leur énergie sur des personnes de même nature qu'elles, elles essaient de diriger les pensées de ces dernières dans une certaine direction, voire même d'entraîner leur cible, leur victime, à commettre des actes bas. Dans ce processus, elles stimulent un ou plusieurs aspects qui rayonnent dans l'aura de la personne et qui correspondent à leur propre monde de désir. Elles émettent donc en direction de certains courants d'énergie bien précis, présents dans l'aura de la personne ciblée, de sorte que celle-ci active ces aspects par des pensées et des actes. Il est alors possible que par ces pensées répétées se manifeste alors ce qui éventuellement n'était encore que latent dans son aura. Un exemple, les pensées d'une personne deviennent toujours plus fortes, toujours plus intenses. Ses pensées façonnent en elle des images, lui montrant ce qu'elle pourrait vivre, et elle traduit alors en acte son monde de désir. Elle multiplie ainsi ses énergies qui se reportent automatiquement sur son aura. L'âme qui, en ciblant cette personne, libère en elle ses énergies, est accrochée à sa cible comme à une perfusion et pompe dans l'aura de sa victime l'énergie dont elle a besoin pour stimuler ensuite dans une autre personne de nouvelles bassesses et les vivre également à travers ce nouveau fournisseur d'énergie.
3: Dans le monde d'aujourd'hui, la réalisation d'actes bas, de l'avidité, de l'aspiration au pouvoir et autres faiblesses ne connaît pratiquement plus de limites, ne serait-ce qu'à travers les fantasmes virtuels qu'offre l'Internet. Cependant, la plupart des gens n'ont pas conscience que tout est énergie et qu'aucune énergie ne se perd. Bien souvent, c'est comme si nous, les hommes, étions frappés de cécité ou de surdité, car certains, bien qu'ils aient déjà lu ou entendu parler un jour ou l'autre des interactions énergétiques, pensent qu'ils ne sont pas concernés. Pourquoi cela ne nous concernerait-il pas? Sommes-nous hors de portée des cosmos? Ou alors, ne nous remettons-nous jamais en question? Ne remettons-nous pas en question nos pensées, paroles et actes? Quoi que nous en pensions, tout est et reste enregistré de manière extrêmement détaillée. Tous nos comportements négatifs, c'est-à-dire qui ne correspondent pas à la loi universelle, la loi absolue qui est au-dessus de toute chose, évoluent dans le principe satanique des semailles et des récoltes, souvent décrit de nos jours par la phrase « toute action déclenche une réaction » qu'on exprime cependant sans prendre conscience de ce que cela veut dire.
4: Par son comportement, chacun d'entre nous est constamment en train d'émettre et de recevoir. Et d'autres âmes peuvent agir sur les ondes que nous émettons et recevons, si la fréquence de ces dernières correspond à leur potentiel d'émission. C'est ce qui se passe lorsque des âmes liées à la Terre parviennent à utiliser à leur fin une certaine portion de fréquence. C'est l'un des dangers de notre monde actuel. L'autre, bien plus grand encore, est celui provenant de l'influence des démons et de l'état des démons qui, parallèlement à d'autres forces négatives, est implanté dans les domaines inférieurs du cosmos de matière subtile ainsi que dans le cosmos matériel. L'état des démons vit encore dans l'illusion du désir de dissoudre la création de Dieu, bien que par son énergie rédemptrice, Jésus de Nazareth ait stoppé toute possibilité de dissolution des formes de vie divine. Il apporta sa force énergétique indissoluble, issue de l'absolu, afin de sauver de la dissolution la création divine et éternelle, toutes les formes d'existence.
1: Comment les démons réalisent-ils leurs actes funestes? Les démons ne se contentent pas du potentiel d'énergie d'individus en particulier, comme c'est le cas pour les âmes liées à la Terre. Les démons agissent sur des groupes entiers de personnes, sur de grands comme de petits rassemblements de personnes. Ils agissent là où se trouve une masse de gens, afin de l'exciter, de l'entraîner dans un tourbillon d'agressivité et d'énervement, pour ensuite pomper cette énergie négative hautement concentrée, qui est alors sous forme de courants énergétiques. Des charges d'énergie concentrées qu'ils utilisent ensuite pour réaliser leurs sombres desseins sur la Terre à travers des personnes qui, à leur tour, sont à la solde des forces obscures. Les démons cherchent constamment à pousser des groupes de personnes à agir pour leur but. Ils cherchent à exacerber la querelle et la discorde jusqu'à ce que soit déclenché un courant d'énergie négative qu'ils investiront alors pour des personnes ou groupes de personnes qui, par exemple, agissent contre la création de Dieu. Par exemple, des personnes avides de profit lorsqu'il s'agit d'exploiter les ressources de la terre à grande échelle, d'acquérir des terres ou de voler dans d'autres pays les précieuses richesses naturelles du sous-sol ou encore de déclencher des guerres afin d'extorquer le pouvoir dans un pays ou de faire affluer d'énormes sommes d'argent qui enrichiront certains.
2: Lorsqu'il s'agit de maintenir leur pouvoir tyrannique, les personnes possédées par la soif de pouvoir et influencées par les démons n'ont aucune honte à opprimer leurs contemporains, à les exploiter, à les faire violer ou assassiner. Afin de satisfaire les immenses exigences de ces projets de grande envergure ou d'hommes de pouvoir qui abusent de la terre et des êtres humains pour leurs objectifs, parfois planifiés à échelle mondiale, il faut toujours de l'énergie. Au début des événements de la chute, l'Éternel, le Créateur de toute existence, ne prêta qu'une certaine quantité d'énergie aux êtres spirituels qui se détournèrent du royaume de Dieu. Dieu n'a jamais donné une once d'énergie supplémentaire pour la réalisation d'actes dirigés contre sa loi éternelle, quelle que soit l'importance de ces actes, ni à tous ceux qui sont assoiffés d'argent et de pouvoir. En d'autres termes, tous les êtres humains avides de profit, de même que les âmes liées à la terre et les démons, tous ont besoin de l'énergie des hommes afin de pouvoir vivre sur la terre leurs désirs effrénés, que ce soit à travers une personne ou à travers un grand nombre de personnes. Tout contenu négatif, qui n'est autre en fin de compte qu'une partie transformée de la quantité d'énergie divine qui nous a été prêtée, tout aspect négatif donc permet à d'autres âmes de nous influencer, voire de nous piloter et même de nous posséder. Toute pensée négative, tout comportement qui ne relève pas de la force créatrice de l'univers peut, selon le principe émettre et recevoir, être atteint et renforcé par des forces adversaires à Dieu.
3: Encore une fois, tout est énergie. Si nous utilisons l'énergie qui nous a été prêtée, appelée également énergie de la chute, pour entretenir des pensées, paroles et actes négatifs, ces énergies sont vouées à être influencées. Celui dont les pensées sont souvent occupées par ses désirs, son aspiration au pouvoir ou autres aspirations similaires, produisant ainsi régulièrement des énergies négatives, pénètre lui-même dans la zone dangereuse. Dans cette zone, il est incité à continuer à penser, parler et agir dans le même sens jusqu'à ce qu'il puisse être piloté par une âme ou par

0: À un niveau plus large, pompe l'énergie de groupes entiers de personnes. Toutes ces âmes ne possèdent qu'un capital énergétique de départ déterminé qu'elles ne peuvent pas modifier. À moins qu'elles ne suivent avec sérieux le chemin de la mise en ordre, qui passe par la prise de conscience des données négatives qu'elles ont enregistrées dans les constellations planétaires, afin de pouvoir mettre en ordre tout ce qui, en elles, est encore contre la loi de l'unité universelle, et ainsi se diriger vers le royaume de Dieu. Les âmes ne peuvent pas prendre l'énergie d'autres âmes. Par contre, les hommes peuvent voler l'énergie de leurs prochains en les rendant dépendants d'eux.
1: L'influence pratiquée par les âmes liées à la Terre sur les hommes peut prendre de multiples formes qui leur permettront d'assouvir leurs désirs. Dans les royaumes intermédiaires de l'au-delà, ainsi que dans le cosmos matériel, il existe également ce qu'on appelle des groupes d'intérêts composés d'âmes qui influencent des types particuliers d'êtres humains pour en faire leurs fournisseurs d'énergie. Leur but est d'utiliser ensuite ces énergies pour agir sur des personnes qui, sur Terre, poursuivent des intérêts similaires à ceux que ces âmes poursuivaient lorsqu'elles étaient incarnées. Comme par exemple, terminer une étude scientifique qu'elles n'ont pas pu conclure de leur vivant sur Terre. Dans les royaumes intermédiaires se trouvent également des groupes d'âmes composés de fanatiques religieux qui appartenaient à une religion bien précise. Ils cherchent constamment à influencer leurs semblables afin de redonner vie à leurs convictions religieuses. Autrement dit, ils cherchent à inoculer à d'autres leur égarement religieux. L'approche et la prise de contact avec les personnes incarnées se déroulent toujours de la même manière. Comme nous l'avons décrit auparavant, les âmes qui ont enregistré en elles de tels programmes lors de leur passage sur Terre tentent de réveiller et de déclencher dans les personnes incarnées les aspects qu'elles-mêmes aspirent fortement à revivre.
0: Dans le livre de Gabriel, on peut lire ce qui suit. Si la personne incarnée, influencée par une âme, ne se contente pas de vivre ses désirs en pensée, donc d'une manière virtuelle, mais les accomplit, c'est-à-dire si elle commet des vols, des pillages, des viols et incite d'autres personnes au meurtre, par exemple, alors l'âme peut prendre possession de cette personne. Tout d'abord, elle écarte l'âme de sa victime et infiltre partiellement son corps afin de se délecter des actes bas commis par cette personne. Cela représentait le contenu de sa vie alors qu'elle était encore incarnée, et c'est ce que réclame maintenant cette âme ainsi programmée par l'être humain qu'elle a été. Dès que l'âme parasite a atteint son but, elle passe son chemin et se met en recherche d'une nouvelle victime qui correspond à sa nature. Si la victime, c'est-à-dire la personne à travers laquelle l'âme parasite a vécu ses désirs, doit par exemple répondre de ses actes en justice et est mise en détention ou dans un centre de désintoxication, l'âme parasite lâche alors bien souvent sa victime et en recherche une autre. Prenons les maisons de jeu dans les grandes villes. Dans ces endroits, la dépendance au jeu est devenue telle que l'on peut véritablement qualifier les personnes qui jouent de distributeurs automatiques d'énergie. Il en est de même pour les âmes qui, à travers de telles personnes, sont tombées dans la dépendance et sont comme accrochées en grappe à ceux qui vivent dans l'addiction, dans la dépendance.
2: Écoutons les paroles de Jésus à ce sujet. Lorsqu'un esprit mauvais est sorti d'un homme, il va et vient dans des espaces déserts en cherchant un lieu où s'établir. Mais s'il n'en trouve pas, il se dit « Je vais retourner dans ma maison, celle que j'ai quittée. » Si, à son retour, il la trouve vide, propre et bien arrangée. Il va prendre avec lui sept autres esprits plus mauvais que lui. Ils entrent dans la maison

0: et s'y établissent, et finalement, l'état de cet homme sera pire qu'au début. Il en sera de même pour cette génération mauvaise.
1: Dieser bösen Generation wird es genauso gehen.
2: Certains événements qui se déroulent dans notre monde et qui parfois nous paraissent inexplicables se déroulent également dans le monde virtuel des âmes liées à la Terre, même si nous ne les voyons pas. Encore une fois, la manière de procéder d'une âme liée à la Terre est toujours la même. Tout d'abord, elle émet des impulsions dans l'aura de la personne incarnée, dont le fluide est similaire au sien. Puis, par des émissions constantes focalisées sur des aspects de sa victime qui sont similaires aux siens, l'âme renforce ces derniers et stimule ainsi dans la personne incarnée des pensées basses, des désirs, des passions, l'avidité, l'escroquerie, le mensonge, le vol, le meurtre, le viol ou autre. Si elle parvient à ses fins, la personne incarnée lui obéit. Si celle-ci développe de nouveaux désirs en pensée, l'âme avide prend les commandes et pilote la personne incarnée jusqu'à ce que celle-ci mette en pratique le contenu de ses pensées. L'âme parasite n'a plus qu'à se régaler des débordements et excès de sa victime.
0: Malgré toutes ces visions d'horreur, nous ne devrions pas oublier que des âmes élevées sont toujours présentes pour assister et instruire ces âmes, les aider à retrouver le chemin menant à un comportement en accord avec les lois de Dieu et à rendre la liberté à leurs victimes. Bien sûr, elles ont et gardent le libre arbitre d'accepter ou de refuser cette aide. Le libre arbitre est un bien acquis à toutes les âmes, incarnées ou pas. Chaque être humain a également à ses côtés un être protecteur, appelé aussi ange gardien, qui le met en garde et l'exhorte, tout en respectant son libre arbitre. Autrement dit, l'homme décide lui-même s'il veut percevoir les fines impulsions positives de son ange gardien ou les ignorer, voire les rejeter. Dans la loi éternelle de l'infini cosmique, le libre arbitre est une force fondamentale irrévocable. Celui qui est infini, que les hommes appellent Dieu, Allah, Jéhovah, intelligence suprême ou Père céleste, est toujours l'un qui est la puissance universelle, la sagesse, l'amour et la liberté de toute éternité.
3: En entendant tout cela, vous serez certainement nombreux à vous dire « c'est un véritable scénario d'horreur ». C'est juste, c'est vraiment l'horreur, c'est sinistre. Mais qui a créé cette épouvante qui sévit dans le monde visible comme dans le monde invisible? N'oublions pas ce que dit un vieux dicton. Tel qu'il est tombé, l'arbre reste couché. Dieu, l'Éternel, a donné la liberté aux êtres divins dans le royaume de Dieu, tout comme aux êtres humains. Dans ce cas, qui est responsable? Dieu ou l'homme? Nous, les humains. Et cela en raison de nos pensées négatives, de nos désirs, de notre haine, de la jalousie, de nos querelles, de l'escroquerie, des mensonges, de la vengeance, des meurtres, des viols, ainsi que de l'abus et de l'exploitation de la terre. Ce sont nous, les êtres humains, qui sommes à l'origine de l'incommensurable souffrance des animaux et du pillage de la terre qui se poursuit sans interruption. Qui vit dans l'ivresse de soumettre brutalement la terre à sa volonté, d'accumuler des biens et de l'argent, tout en restant tout à fait indifférent à ses contemporains qui meurent de faim? Pour un grand nombre de gens, la vie est devenue une sorte d'ivresse virtuelle, et selon eux, c'est l'avenir. De plus en plus de gens sont sous l'emprise de pulsions passionnelles, de l'avidité, de la convoitise, de la dépendance au jeu, du manque de volonté, de l'hostilité envers le prochain, etc. L'homme est devenu un esprit d'épouvante qui, après la mort du corps physique, reste, en tant qu'âme, celui qu'il a été de son vivant sur terre. Tous ses aspects étaient ses propres œuvres et restent les œuvres de son âme, même lorsque celle-ci passe dans l'au-delà.
2: Certains se diront peut-être, pourquoi Dieu permet-il tout cela? Pourquoi n'intervient-il pas? Et nous pourrions aussi inverser la question. Pourquoi nous permettons-nous d'avoir des pensées aussi négatives et des comportements aussi immoraux? Nous pourrions nous-mêmes répondre à la question « Pourquoi Dieu n'intervient-il pas ?» par une autre question « À qui Dieu devrait-il s'en prendre ? Qui devrait-il punir de ses méfaits ?» Chers auditeurs, chers téléspectateurs, que diriez-vous si Dieu agissait ainsi envers vous et vous punissait? Peut-être répondriez-vous instantanément, « Et l'autre, il est bien pire que moi, c'est totalement injuste. » Certains diraient peut-être, « Moi, je veux ma liberté, je veux faire uniquement ce qui me plaît. » Alors, comment Dieu, l'Éternel, devrait-il se comporter envers nous? Dieu est la justice et la liberté absolue qu'il a offerte à tous les êtres. Autrement dit, à nous aussi les hommes. Par conséquent, chacun d'entre nous, nous qui réclamons tant la liberté, est responsable de ce qu'il fait et de ce qu'il ne fait pas.
4: Chaque âme dans les plans de purification, mais aussi chaque âme liée à la terre, qui choisit ses victimes parmi les hommes et est régulièrement exhorté à rebrousser chemin, à faire un examen de conscience et à mettre en ordre ses erreurs, est soumise à la loi des semailles et des récoltes, ou encore loi de cause à effet. On pourrait dire aussi « toute action engendre une réaction ». Cette loi fait partie du processus de la chute. En effet, après qu'elle ait obtenu de nombreuses indications, chaque âme reçoit sous forme d'images, à travers les planètes d'enregistrement du cosmos de matière plus subtile, une information qui lui montre la direction à prendre. Faire un examen de conscience, entendre raison et mettre en ordre ses erreurs. Il est expliqué à l'âme liée à la terre qu'elle devrait se défaire de ses désirs bas et, comme le font de nombreuses autres âmes, suivre le chemin d'évolution qui l'attend et qui lui est montré sous forme d'image. De la sorte, elle pourrait, en se repentant, en demandant pardon et dans la mesure où des personnes ont commis des fautes envers elle au cours d'incarnations passées, en pardonnant à ces personnes et à leur âme, mettre en ordre et se libérer pas à pas des fautes dont elle s'est chargée lorsqu'elle était incarnée. La loi de la vie, qui est unité et liberté, offre donc à toutes les âmes, aussi bien à celles qui ont été à l'origine d'un péché qu'à celles qui se sont laissées entraîner, la même chance de se reconnaître et de prendre une nouvelle orientation.
3: De nombreuses âmes, et tout particulièrement celles liées à la terre, refoulent ces impulsions données sous forme d'images. Leur réaction est similaire à celle des hommes qui sont régulièrement incités par la voix de leur conscience à reconnaître les aspects négatifs qui leur sont montrés au cours de la journée, à demander pardon et à pardonner. Nombreux d'entre eux considèrent de telles impulsions de leur conscience comme un accès de faiblesse qu'ils mettent alors de côté sans y prêter attention. Il en va souvent de même pour l'âme désincarnée liée à la terre. À la différence que l'homme, orienté sur la matière, est la plupart du temps persuadé de ne pouvoir combler ce déficit que par un soutien et une aide extérieure, c'est-à-dire matérielle. À cet effet, il recherche de l'aide sur un plan humain ou fait intervenir le pouvoir et l'argent. Ni l'un ni l'autre ne sont possibles dans le domaine des âmes, c'est-à-dire dans l'au-delà.
0: Nous venons d'entendre de manière détaillée dans quelle situation se trouve une âme dans laquelle des aspects de faute enregistrés sur Terre par le passé sont activés, c'est-à-dire réveillés. Les descriptions qui vont suivre nous montrent, à titre d'exemple, comment une âme perçoit ces manifestations de sa conscience et ces images. Prenons donc l'exemple d'une âme qui, dans son incarnation passée, était chasseur. Que cette âme soit aujourd'hui dans les plans de purification, ou que ce soit une âme liée à la terre qui prenne pour victime des personnes incarnées, des images et des successions d'images se forment maintenant en elle. Dans ces images, elle voit l'être humain qu'elle était abattre brutalement les animaux des champs et des forêts. Elle voit ces animaux se traîner pendant des heures ou des jours avant de mourir. Elle ressent en elle la souffrance et la douleur d'une mère abattue et des petits qui meurent de faim parce que leur mère a été tuée. Ces images se déroulent devant elle et elle ressent en même temps la souffrance et la douleur endurées par ces animaux. En raison de cette douleur et de ces images effroyables, l'âme cesse de chercher à posséder des êtres humains, car elle porte et ressent maintenant en elle ce qu'ont subi des animaux ou des hommes.
4: Un autre exemple. Une âme avance dans les champs, soit dans une succession d'images qui se déroulent en elle, soit invisible à nos yeux à la surface de la terre, et est prise de crises d'asphyxie, telle qu'elle en a fait subir aux animaux alors qu'elle était incarnée. Dans un autre cas, la souffrance des poissons pêchés de manière extrêmement cruelle dans les rivières, les fleuves ou les mers déclenchera dans une âme la même souffrance et les mêmes douleurs. L'âme subit respectivement ce qu'elle a fait endurer aux autres, hommes ou animaux, alors qu'elle était incarnée. Dans l'au-delà, l'âme des Tout-Puissants d'autrefois subit elle aussi les pulsions basses qu'elle a faites endurer à des êtres humains et à des animaux, y compris sa soif de s'enrichir toujours plus, ce qui amena beaucoup de personnes à souffrir et à mourir de faim. Tout, véritablement tout ce qu'une âme n'a pas mis en ordre alors qu'elle était encore incarnée, se transforme pour elle en souffrance dans l'au-delà. C'est seulement lorsque l'homme et l'âme reconnaissent leurs œuvres cruelles, s'en repentent, demandent pardon du plus profond d'eux-mêmes et de leur côté pardonnent, que l'âme peut suivre son chemin d'évolution vers des formes de vie plus élevées, à condition toutefois que ses fautes lui aient été pardonnées.
3: À la suite des images qui déclenchent en elle la douleur et la souffrance, une question se pose à l'âme. Veut-elle continuer son évolution au sein du royaume des âmes, du cosmos de matière plus subtile? Ou veut-elle s'incarner à nouveau lorsque la possibilité lui sera offerte, c'est-à-dire lorsqu'un couple de parents au programme similaire au sien pourra l'accueillir? L'être humain qui accueille alors cette âme décidera de la suite de son destin. La vie sur Terre est extrêmement dangereuse. Cependant, aucune âme n'est contrainte à s'incarner. Chaque homme a en main son propre destin. Chaque homme est un pèlerin et son chemin dans l'ici-bas, puis en tant qu'âme dans les plans de l'au-delà, le mène vers la patrie éternelle, vers le royaume de Dieu, dans la mesure où sa conscience s'y ouvre progressivement. Cependant, chaque homme décide lui-même comment, quand, combien de temps et en quel lieu s'attarde son âme.
5: Doch jeder Mensch entscheidet selbst, wie, wann, wie lange und an welchen Orten sich seine Seele aufhalten wird.
2: Chers téléspectateurs, chers auditeurs, oui, la vie peut être dangereuse. C'est pourquoi nous devrions vivre très consciemment, concentrés sur l'instant présent et mettre à profit chaque jour de notre vie sur Terre. À travers Gabriel, l'Esprit de Dieu a donné de nombreuses indications et aides, nous permettant de prendre notre vie en main et de la mettre véritablement à profit, ce en quoi Dieu, qui est en nous, nous aide. Chers téléspectateurs, chers auditeurs, nous touchons à la fin de ce volet de la série intitulée « Horreur dans l'astral ». Nous vous rappelons qu'il vous est possible de retrouver le texte intégral de cette série sur le site www.radio-santec.com. Nous prenons congé de vous pour aujourd'hui en vous souhaitant chacun de nous d'être réellement attentif au cours des jours et des semaines qui suivront. Si ce thème vous intéresse, retrouvez-nous bientôt pour la suite de cette série intitulée, je le rappelle, « Horreur dans l'astral ». D'ici là, nous vous souhaitons une bonne continuation et vous adressons une salutation en Dieu.

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0: Chers amis, nous vous souhaitons la bienvenue à cette émission intitulée « Jésus de Nazareth est également venu pour les animaux ». Le contenu de cette émission est tiré de la grande œuvre de révélation « Ceci est ma parole, Alpha et Oméga, l'Évangile du Christ de Dieu, la révélation du Christ connu dans le monde entier », qui a été donnée à travers Gabriel, la prophétesse et messagère de Dieu. Dans les plus de 1000 pages de cet ouvrage, le Christ lui-même explique et rectifie, sur la base d'un évangile apocryphe, c'est-à-dire qui n'est pas contenu dans la Bible, ce qui a été relaté de manière partiellement erronée ou équivoque au sujet de sa vie et de son enseignement. Tout ce qui a été, ce qui est et ce qui sera y est décrit de manière très complète. Et aussi ce que le Christ a réellement enseigné lorsqu'il était incarné en Jésus de Nazareth. Le commandement de l'amour pour Dieu et pour le prochain, qui est également valable envers les animaux, les plantes et toute la nature, est le fil conducteur de cette grande œuvre. Ainsi, il y a 2000 ans déjà, Jésus le Christ enseigna aux êtres humains l'unité de la vie, l'amour pour les animaux, les plantes et les minéraux, pour toute la terre-mère. Car Jésus de Nazareth est également venu pour les animaux. Nous commençons la lecture. Dans un passage de l'Évangile de Jésus, il est rapporté que Jésus de Nazareth dit à ses disciples, je cite, « En vérité, je vous le dis, je suis venu dans le monde pour abolir tous les sacrifices sanglants et la consommation de la chair des animaux et des oiseaux abattus par les êtres humains. » Le Christ explique, rectifie et approfondit la parole. Celui qui aime vivre en Dieu aime Dieu et fait un avec la vie issue de Dieu. Je suis venu dans ce monde pour enseigner et vivre en exemple l'évangile de l'amour, la loi des cieux. Celui qui met en pratique la loi céleste de l'amour parviendra à une vie accomplie. Vivre en Dieu ne concerne pas seulement notre relation aux êtres humains, mais à toutes les autres formes de vie, comme les animaux, les plantes, les pierres et tous les minéraux, car tout ce qui existe porte en soi la vie, Dieu. Celui qui vit en unité avec la vie ne tue pas volontairement des animaux et ne détruit pas intentionnellement des plantes. Il respecte également la vie, les forces de conscience, des pierres et de tous les minéraux. Celui qui respecte la vie respecte aussi son prochain, parce qu'il se respecte lui-même. En effet, la vie, Dieu, est dans l'âme en tant que substance et force. Celui qui respecte son prochain vit donc en paix avec tout ce qui est et avec ses prochains, car tous les êtres et tous les êtres humains sont des enfants du Dieu Père-Mère. Voyez, celui qui met en pratique la loi d'amour change sa façon de penser et de vivre. Il ennoblit ses sens et cesse peu à peu de tuer consciemment des animaux ou de les abattre pour en consommer la chair. L'être humain qui mise sur la chair consomme aussi de la viande. Celui qui mise sur l'esprit se nourrit de ce que la terre lui offre comme il en était autrefois. Sachez qu'aucun changement, que ce soit dans l'être humain ou dans le monde, ne survient du jour au lendemain. Il s'agit d'une transformation progressive. En effet, celui qui se tourne vers Dieu transforme peu à peu sa manière de penser et de vivre. De la sorte, il ennoblit ses sens et toute sa personne. Il délaisse de plus en plus la consommation de viande et vit en paix avec ses prochains, ainsi qu'avec les règnes de la nature.
1: Écoutons maintenant un autre passage rapporté dans l'Évangile de Jésus. Alors que Jésus marchait avec quelques-uns de ses disciples, il rencontra un homme qui dressait des chiens à chasser d'autres animaux. Il lui dit, « Pourquoi fais-tu cela ?» Et l'homme répondit, « Je vis de ce travail Quelle utilité ont donc ces animaux ? Ils sont faibles, mais les chiens sont forts. Jésus lui dit : Tu manques de sagesse et d'amour. Vois, chaque créature que Dieu a créée a sa raison d'être. Qui est capable de dire ce qu'il y a de bon en elle et quelle est son utilité pour toi ou pour l'humanité ? Et pour assurer ta subsistance, regarde les champs comme ils poussent et sont productifs. Regarde les arbres chargés de fruits, regarde les herbes. Que veux-tu de plus que ce que te donne le travail honnête de tes mains ? Malheureux les forts qui font mauvais usage de leur force. Malheureux les rusés qui blessent les créatures de Dieu. Malheureux les chasseurs, car ils seront eux-mêmes chassés. Le Christ explique, rectifie et approfondit la parole. Je suis la vérité. Celui qui agit contre la vie est également contre lui-même, car il est aussi la vie. En effet, toutes les forces de la vie œuvrent en lui, y compris la vie des animaux et des plantes, car tout est vie qui s'écoule de l'unique source originelle, Dieu. Une personne souffre aussi longtemps qu'elle fait souffrir son prochain, qu'il s'agisse d'un être humain, d'un animal ou d'une plante. Au cours des 2000 années passées, ce que j'ai révélé à l'humanité sur la loi des semailles et des récoltes s'est accompli et continuera à s'accomplir jusqu'à ce que cette loi soit transformée par l'amour mutuel et désintéressé entre les êtres humains. Le royaume de Dieu vient sur la terre. Au cours des époques à venir, de vastes zones s'affineront sur toute la terre. Des personnes lumineuses y vivront. Elles seront avec les animaux et les animaux seront avec elles. L'agneau sera couché près du lion et tous deux se comprendront parce que les êtres humains seront en majeure partie exempts de péché.
0: Le Christ poursuit sa révélation. Beaucoup d'animaux absorbent les vibrations de l'être humain et se comportent alors de façon semblable à ce dernier. Si l'être humain change et vit selon la loi divine, les animaux retrouveront la confiance en lui et deviendront ses amis. Jusqu'à ce que le monde pécheur se soit transformé en monde de Dieu, beaucoup de personnes, d'animaux et de plantes auront encore à souffrir de l'intransigeance de l'être humain dominateur qui agit contre la création de Dieu. Cependant, c'est au Christ de Dieu que le Père a donné toute puissance et magnificence et non à l'être humain, qui ne respecte pas les lois de Dieu. Malheureux les chasseurs, malheureux ceux qui exigent de la viande pour se nourrir. Tant les chasseurs que ceux qui, tels des cannibales, mangent avidement la chair des animaux, seront tourmentés et pourchassés par le malheur, la souffrance et la douleur des animaux. Le même sort attend ceux qui malmènent les règnes végétal et animal. Eux aussi souffriront de leurs méfaits. Ce que l'être humain sème, il le récoltera. Soit durant sa vie terrestre, soit en tant qu'âme dans les plans de purification. Par conséquent, faites attention à vos pensées, paroles et actes, car ils peuvent vous être fatals. Tel que cela a été révélé, mon royaume sur terre sera un royaume d'unité et de paix. Les êtres humains et les animaux vivront en paix les uns avec les autres, car les âmes des êtres humains seront presque pures.
1: Soyez donc pleins d'égards, bons, compatissants et bienveillants, pas seulement envers vos semblables, mais aussi envers toutes les créatures qui vous sont confiées. Car dans leur détresse, vous êtes pour elles comme des dieux vers lesquels elles se tournent. Ce sont là les paroles que Jésus de Nazareth a adressées aux êtres humains il y a déjà 2000 ans. Et le Christ explique et approfondit ces paroles. L'enfant de Dieu est à l'image de Dieu Père. C'est pourquoi il est intérieurement force éternellement créatrice. En effet, il porte en lui toutes les substances de la force éternelle. Elles sont toutes parfaitement développées en lui. Voilà pourquoi les animaux, les plantes et les pierres se tournent avec respect et espoir vers celui qui est à l'image de Dieu. Ils souhaitent vivre en unité avec les êtres issus de Dieu ayant atteint leur pleine maturité, la pleine maturité qu'atteindront également ces formes de vie à l'issue de leur évolution spirituelle. C'est pourquoi sentez-vous intérieurement relié à toutes les créatures, à toutes les pierres et les plantes, et protégez la vie qui vous est confiée. Les fleurs et les herbes sont des offrandes de la main de Dieu. Aussi, ne les cueillez qu'au moment où leur vie matérielle commence à décliner et essayez de ne pas arracher leurs racines de la terre. Prenez ce qui pousse des racines, mais seulement lorsque cette forme de vie est arrivée à maturité. Et si vous les retirez avec leurs racines, laissez-les dans un endroit ombragé pour que la vie puisse se retirer progressivement afin de retourner à la substance primordiale dans laquelle toutes les forces sont réunies. Faites tout dans l'amour juste et avec compréhension, car tout vit. N'ôtez jamais la vie à un animal. Voyez. La nature, la vie de la création, prend soin de vous. Les fruits des champs, des jardins et des forêts devraient vous suffire. Ne piétinez jamais volontairement la vie, qu'il s'agisse de celle des animaux ou de celle des plantes. Celui qui le fait sciemment crée des causes. C'est pour ainsi dire sa propre vie qu'il piétine, et il en souffrira un jour ou l'autre. Chers amis, lorsque j'entends ces paroles, une question surgit inévitablement en moi. Quelles souffrances indicibles, quel bain de sang inimaginable auraient été épargnés aux animaux, nos frères et sœurs de la création, si l'humanité avait suivi les enseignements de Jésus le Christ ? Et à quoi ressemblerait notre terre-mère aujourd'hui?
0: Poursuivons la lecture de la révélation du Christ de Dieu. Et précisément en cette période de grand changement d'ère, en cette époque de transition entre l'ère du péché et l'ère de la lumière, les espèces animales et végétales appellent leur Créateur à l'aide et au secours avec les forces de leurs sensations, avec le langage de leur conscience. Les plantes et les animaux souffrent indiciblement des excès du moi humain égocentrique. La vie asservie appelle à l'aide, elle implore pitié et délivrance. Dieu, mon Père, le Créateur de toutes les formes de vie, a entendu les créatures asservies. De nombreuses espèces animales disparaissent à cause du comportement négatif de l'être humain. Leur force spirituelle réintègre l'âme de la terre ou encore retourne dans les plans purs de la création éternelle. C'est une délivrance pour nombre d'entre elles. Beaucoup reviendront néanmoins lorsque la lumière habitera sur la terre parce que des personnes y vivront dans l'unité avec Dieu. Sachez que toute mauvaise action ou tout mauvais traitement qui n'est pas racheté, réparé, qu'il soit infligé à des personnes, des animaux, des plantes ou même des pierres, à la planète Terre tout entière ou à son atmosphère, retombe sur son auteur. Prenez conscience que beaucoup d'animaux ont été donnés aux êtres humains pour les servir et pour préserver l'équilibre écologique. Mais servir de la juste manière, à savoir dans la réciprocité, n'est possible que si l'être humain a développé l'amour inhérent à la filiation divine, l'amour du Dieu Père-Mère, ainsi que l'amour du Créateur qui est à l'œuvre dans les animaux, les plantes et les pierres. Alors il peut communiquer avec toutes les formes d'existence.
1: Le Christ fait référence aux paroles qu'il a prononcées lorsqu'il était incarné en Jésus de Nazareth. Et il explique « La phrase « Je suis venu pour abolir les sacrifices et les fêtes sanguinaires » signifie que je suis venu vous enseigner l'Évangile, la loi de l'amour et le vivre en exemple pour que vous compreniez que seul celui qui respecte les lois divines est intérieurement riche en force spirituelle. » Les personnes qui ont des valeurs intérieures ne manqueront de rien. En effet, celui dont le cœur est riche est pour son prochain et non contre lui, et est ainsi pour Dieu la vie qui est l'abondance. Les personnes qui ont des valeurs intérieures sont aussi pour les mondes animal et végétal et non contre les créatures de Dieu. Celui qui est contre son prochain le combattra et le tuera, et celui qui est contre son prochain est aussi contre les autres formes de vie, qu'il s'agisse des animaux, des plantes ou des minéraux. Celui qui est contre la vie en moi, le Christ, est assoiffé de succès, de richesse, de pouvoir et de prestige. Pour ses fêtes, et pour ses plaisirs culinaires, il tue des animaux et mange leur chair. Il montre ainsi qu'il est loin de Dieu. Aux yeux de Dieu l'Éternel, sacrifier des animaux est une abomination. Il ne veut pas que des animaux soient sacrifiés pour lui ou lui soient offerts. Dieu a donné la vie à toutes les formes d'existence de la création, y compris aux animaux. À quelle fin ces derniers devraient-ils lui être sacrifiés puisque lui, la vie, habite en eux? Par contre, si l'être humain me sacrifiait à moi le Christ, son moi humain, ses passions et ses convoitises, s'il s'efforçait de mener une vie qui correspond à la volonté de Dieu, c'est-à-dire tournée vers Dieu, cela contribuerait à l'unité entre toutes les formes de vie. Dieu est l'esprit de l'amour et de la liberté. C'est pourquoi c'est librement que chacun devrait sacrifier son moi. C'est seulement ainsi qu'il devient doux et humble de cœur et parvient à la grande unité Dieu. Dieu aime que ses enfants suivent ce cheminement et se rapprochent ainsi de lui. Celui qui fait don de lui-même au Dieu Père-Mère éternel en transformant ses aspects de nature humaine en aspects divins, n'abattra pas d'animaux pour en consommer la chair et n'en tuera pas intentionnellement. De telles personnes feront également preuve d'amour désintéressé à l'égard du monde végétal, car lui aussi est un cadeau de Dieu à ses enfants humains. Les plantes et tout ce qui pousse dans les champs et les forêts s'offrent volontiers à l'être humain et veulent lui servir de nourriture et de remède pour son corps malade. Comprenez aussi que la souffrance éprouvée par les animaux tués intentionnellement et la consommation de leur chair ruinent également le corps de l'être humain. Il en résulte maladies et épidémies. Ce sont les effets de ces causes et de causes semblables.
0: Écoutons un autre passage relatant la vie de Jésus de Nazareth. Alors que Jésus traversait un village, il vit un groupe de désœuvrés martyriser et maltraiter ignoblement un chat qu'ils avaient trouvé. Jésus leur ordonna d'arrêter et commença à les réprimander. Mais ils n'écoutèrent pas ses paroles et l'insultèrent. Le Christ en explique les interactions spirituelles. Celui qui torture et maltraite des êtres humains et des animaux subira un jour lui-même des tortures et des mauvais traitements. Ceci est également vrai pour les méfaits commis envers les règnes végétal et minéral. Car toute forme de vie manifestée dans la matière se trouve également comme substance spirituelle dans l'âme. Celui qui agit contre la vie se condamne donc lui-même, car il charge une partie de son héritage spirituel. En effet, tout ce qui vient de Dieu est aussi présent en essence dans l'âme de l'être humain. Voyez, la terre fait croître les aliments nécessaires à l'être humain. Celui-ci a également besoin d'un toit et de vêtements. Il n'est pas en mesure de créer lui-même sa nourriture, son toit et ses vêtements comme les anges des cieux. Ici-bas, la terre est la source de vie pour tout. Elle ne doit être ni maltraitée ni surexploitée. La terre ainsi que tout ce qui y vit, les animaux, les plantes et les pierres, aspire à servir l'être humain. La condition préalable est que ce dernier l'accepte et l'accueille profondément en lui, c'est-à-dire qu'il en prenne soin, car la terre est un grand organisme vivant. Dieu, l'Éternel, a donné aux êtres humains des animaux et des plantes. Il leur a offert des fruits, des légumes et des céréales provenant de la terre. Il a fait cela en disant « Assujettissez-vous la terre ». Le sens correct de cette phrase est « Respectez et prenez soin de la vie dans toutes les formes d'existence, et ces dernières vous serviront. » Voyez, les formes de vie pures des animaux sont créées par Dieu et chaque plante appartient à Dieu, au grand potentiel de sa création qui poursuit son développement dans le cycle d'évolution. Ainsi, chaque forme de vie est une partie du grand tout.
1: Le Christ poursuit son enseignement. Dieu a commandé à l'être humain d'avoir de l'estime et de l'amour pour la vie, ainsi que d'accomplir le commandement « prie et travaille ». C'est pourquoi vivre dans l'oisiveté, c'est gaspiller les forces données par la journée, c'est voler l'énergie de Dieu. Celui qui ne met pas à profit la journée, mais l'utilise uniquement pour exploiter son prochain et pour faire du mal à des animaux et des plantes, agit contre la loi de la vie. Les personnes qui ne pensent qu'à leur propre bien-être martyrisent les animaux, surexploitent la terre et empoisonnent ce qui y vit, parce que leurs pensées sont empoisonnées par la cupidité et la jalousie. En effet, ceux qui ne se connaissent pas eux-mêmes font souffrir leurs semblables ainsi que les animaux et sont contre la nature. Ils ne font que ce que leurs pensées égoïstes les poussent à faire. Ils sont comme pilotés et c'est pourquoi ils veulent chasser de leur environnement tout ce qui leur déplaît, parce que tout ce qui ne correspond pas à leur conception les dérange. Leur moi humain les rend, pour ainsi dire, fous, irresponsables. Ils ne connaissent pas la loi, demandent pardon, pardonnent et réparent. Ils règlent leurs comptes avec leurs prochains selon le principe œil pour œil, dent pour dent. Ce faisant, ils chargent leur âme de ce qu'ils infligent à leurs prochains. En effet, ce qu'une personne fait subir à ses semblables, mais aussi aux animaux, aux plantes, ainsi qu'à tout l'organisme qu'est la terre, elle se l'inflige à elle-même. Il en était et il en est encore ainsi aujourd'hui, dans cette époque pécheresse. Mais un nouveau genre humain se développe et entre dans la nouvelle ère, dans une vie où les êtres humains sont les uns pour les autres et avec Dieu.
0: Nous poursuivons la lecture de la révélation du Christ. Ma venue est révélée. Préparez-moi, moi le Christ de Dieu, les chemins en vous, car le royaume de Dieu, d'où je viens, est à l'intérieur de vous-même. Préparez-vous à ma venue et examinez votre vie jour après jour pour savoir si elle est en accord avec la volonté de Dieu. Si vous constatez que vos sensations, pensées, paroles et actes ne correspondent pas à la volonté de Dieu, alors changez-les immédiatement. Soyez également attentif à cela quand vous mangez et buvez. Acceptez les dons de Dieu avec gratitude et mangez seulement des aliments qui sont en accord avec la loi divine. Vouez votre cœur pur à Dieu, afin que vous soyez des personnes bénies par la vie qui respectent les lois divines. L'heure est proche où chacun devra rendre compte de ce qu'il a fait à ses semblables, à la nature et aux animaux. La nouvelle ère commence à poindre, une ère où les sacrifices sanglants, les expérimentations sur les animaux ainsi que leur abattage et leur consommation cesseront. Car les animaux sont pour les êtres humains leurs prochains des règnes de la nature. La terre se purifie de tout ce qui est bas. Les comportements contraires à la loi seront remplacés par une vie plus élevée où la volonté de Dieu sera toujours plus accomplie. Les personnes de la nouvelle ère ne se contenteront pas d'adorer Dieu, elles suivront aussi ses lois. À un autre passage, le Christ explique ce qui suit. Prenez conscience que tout ce qui vit ressent, tout comme l'être humain, toutes les formes de vie, qu'il s'agisse des animaux, des plantes ou des pierres, ressentent joie et souffrance. La vie est conscience. La conscience rayonne d'innombrables facettes d'évolution du « je suis ». La conscience est aussi un processus d'éveil de la conscience. Les êtres humains, les animaux, les plantes et les pierres ressentent en fonction de leur conscience. Sachez que celui qui chasse des animaux sera un jour lui-même chassé. Celui qui fait souffrir des animaux subira un jour le même sort. Celui qui exploite à outrance la vie de la terre deviendra la proie de ceux qui le guident dans cette voie. À chaque graine, sa récolte. La graine semée par une personne tombe dans le champ de son âme. De là, elle germe et se développe. Chaque graine porte déjà en elle son fruit. Celui qui est contre son prochain et contre les règnes de la nature est également contre Dieu, car Dieu, la vie, est présent en toute forme d'existence.
1: Écoutons les paroles que le Christ nous adresse. Moi, le Christ, je me révèle à vous en cette époque de gigantesque changement d'air, entre autres pour attirer une fois de plus l'attention sur le fait que la vie des animaux, des plantes et des minéraux est, tout comme celle des êtres humains, également dans les mains de Dieu. De nombreuses personnes se sont détournées du Dieu Père-Mère et se sont vouées au matérialisme. Cette orientation sur l'extérieur a également pour conséquence que les sens d'une telle personne

0: prenez conscience que ce que vous faites aux animaux, c'est à moi, le Christ, que vous le faites, et également à vous-même. Les souffrances et les supplices des animaux seront un jour vos propres souffrances et vos propres supplices. Dieu l'Éternel a remis les animaux entre les mains de l'être humain, non pour qu'il les fasse souffrir, mais pour qu'il vive avec eux. Que l'être humain soit pour l'animal, et l'animal sera alors aussi pour lui et le servira avec joie.
1: Le Christ explique d'autres interactions spirituelles pour nous aider à mieux comprendre. Tu ne tueras pas, ni des personnes, ni des animaux. Voici ce que je vous dis à ce sujet. Celui qui haït son prochain, que ce soit un être humain ou un animal, au point de vouloir le tuer, est déjà coupable devant la loi de Dieu. Et celui qui fait souffrir des personnes ou des animaux l'est également. Car là aussi s'applique la loi, ce que l'être humain sème, autant par son comportement envers ses semblables qu'envers les animaux et la nature, il le récoltera. Comprenez que les animaux ressentent ce qu'une personne a l'intention de leur faire. À l'époque du grand changement d'ère où j'explique, rectifie et approfondis le contenu de ce livre, l'Évangile de Jésus, la brutalité envers les mondes animal et végétal a atteint des proportions inimaginables. Les animaux et les plantes souffrent de la tyrannie de l'être humain. Beaucoup de personnes n'ont plus aucun respect, ni pour leur propre vie, ni pour l'ensemble de la création. L'une des conséquences du comportement humain est, par exemple, la perturbation des courants magnétiques. Beaucoup d'animaux perdent de ce fait leur faculté à s'orienter, en particulier les oiseaux migrateurs qui se rendent dans les pays chauds. Sous l'effet de la pollution des fleuves, des lacs et des océans, ainsi que de l'atmosphère terrestre, de nombreuses espèces animales et végétales disparaissent de la surface de la terre, des eaux et des airs.
0: Pour conclure notre émission, nous allons lire quelques extraits de la révélation du Christ qui montre ce qui a été, ce qui est et ce qui sera. Le Christ explique. Sans cesse apparurent des prophètes de Dieu ayant pour mission d'exhorter les gens et de leur expliquer le Dieu unique. Le grand prophète Isaïe, qui dans les cieux est le porteur de la sagesse divine, annonça le Messie, le dispensateur de vie et de lumière pour toutes les âmes et tous les êtres humains. Ce qu'il annonça s'est accompli. Moi, le Christ, je me suis incarné en Jésus et je suis devenu le Fils de l'homme. Je suis venu pour montrer à l'humanité le chemin conduisant hors du péché et de l'esclavage. En Jésus de Nazareth, j'ai enseigné les lois de Dieu et en ai donné l'exemple dans ma vie. Mais l'humanité ne m'a pas reconnu. J'ai enseigné de s'aimer les uns les autres, d'aimer les animaux, de respecter la nature et de reconnaître la terre comme la mère au sein de laquelle les enfants humains vivent et travaillent. J'ai enseigné l'égalité, la liberté, l'unité, la fraternité et la justice. J'ai enseigné à ne pas diviser la terre en parcelles, mais à tout partager fraternellement. C'est ainsi que débuta l'évolution, c'est-à-dire que les êtres humains se tournèrent à nouveau progressivement vers Dieu. Tout d'abord disparut la croyance en plusieurs dieux, puis la pratique des sacrifices humains fut abandonnée, et plus tard celle des sacrifices d'animaux. Aujourd'hui, à ce grand tournant entre l'ancienne et la nouvelle ère, je mettrai fin aux expérimentations cruelles sur les animaux, à leur abattage et la consommation de leur chair. Voyez, c'est une période d'évolution qui verra le renversement de ce

qui est ancien pour permettre l'émergence de la spiritualité. Oh, comprenez ceci, je suis venu sur terre incarné en Jésus de Nazareth. J'ai expliqué les lois de Dieu et les ai vécues en exemple. Sur le Golgotha, je suis devenu le Rédempteur de toutes les âmes et de tous les êtres humains. Maintenant, votre Rédempteur est aussi le guide qui vous conduit à la nouvelle ère, l'ère du Christ que je suis. De plus en plus de personnes se détournent de l'abattage et de la consommation des animaux. De plus en plus nombreux sont ceux qui voient la terre comme un tout, comme leur mère nourricière, comme une partie de leur vie. Ils se nourrissent de ce qu'elle offre et qu'ils cuisinent en accord avec la loi. Au fil des générations, apparaîtra un nouveau genre humain qui connaîtra les lois de Dieu, les respectera et se nourrira conformément à ces lois. Je suis venu en tant que Jésus de Nazareth pour enseigner les lois et en donner l'exemple dans ma vie, et ainsi également pour abolir les sacrifices sanglants, la consommation de la chair animale et les repas orgiaques. Je suis venu pour donner naissance à un nouveau genre humain accomplissant la volonté du Père éternel qui est le Dieu unique d'éternité en éternité. Chers amis, cette lecture intitulée « Jésus de Nazareth » est aussi venue pour les animaux, touche à sa fin. Elle comporte des extraits de la grande œuvre de révélation « Ceci est ma parole, Alpha et Oméga », des paroles du Christ de Dieu adressées à tous les êtres humains, des paroles d'amour, mais aussi de mise en garde, qui peuvent donner à chacun une orientation pour sa vie. Des paroles qui se suffisent à elles-mêmes. Dans la conscience de l'unité de toute vie, nous vous souhaitons le meilleur et vous adressons une chaleureuse salutation en Dieu.

0: Bonjour à tous. Vous êtes probablement, comme nous, habitués à entendre toujours les mêmes informations. Partout la guerre, la violence, la destruction, le chaos. Les musulmans et les chrétiens se font la guerre. Les dictateurs combattent leur propre peuple. Des hommes avides de richesses et de grands trusts exploitent leurs prochains. Dans de très nombreuses régions du monde, les agressions et les actes de violence sont à l'ordre du jour. Les hommes se dressent les uns contre les autres. Et la plupart du temps, chacun pense avant tout à ses propres intérêts, bien que Jésus de Nazareth, il y a 2000 ans, ait apporté l'enseignement révolutionnaire de l'amour pour le prochain. Dans cette émission, nous aimerions parler d'un des aspects de cet enseignement et nous posons la question « Aime tes ennemis ». Est-ce illusoire ou révolutionnaire? Avec moi dans le studio aujourd'hui, quelques chrétiens des origines pour parler de ce thème. À voir ce qui se passe dans le monde aujourd'hui, l'appel « aime tes ennemis » ne paraît pas avoir trouvé grand écho.
1: Tu viens effectivement d'évoquer différentes situations un peu partout dans le monde dont les médias parlent quotidiennement. Les guerres, le terrorisme, le chômage, la destruction de l'environnement, etc. La problématique est globale. Tu as aussi parlé de Jésus de Nazareth qui a dit « aimez vos ennemis ». Alors, commençons par regarder où en est notre Occident chrétien. À mon avis, ce n'est pas plus réjouissant qu'ailleurs. La plupart du temps, chacun ne pense qu'à lui-même, tout au plus à sa famille proche, et le reste lui importe peu. On ne se préoccupe pas de savoir comment vont les autres. Ce n'est donc pas étonnant que les jeunes se résignent. Quelles valeurs éthiques et morales trouvent-ils dans notre société? Quels exemples peuvent-ils suivre? Ceux des politiciens? Ceux des hommes d'église?
0: Oui, ce phénomène est vraiment intéressant. Nous vivons ici dans une société où la majeure partie des personnes se reconnaissent du christianisme, ou en tout cas se disent chrétiennes. En même temps, des politiciens qui appartiennent à des partis dits chrétiens, et même l'église catholique, approuvent certaines guerres. Est-ce que c'est chrétien?
2: Pour moi, pas du tout. Ça n'a vraiment rien à voir avec l'enseignement chrétien. Jésus de Nazareth a enseigné la paix et l'a vécu en exemple. La mise en pratique de son enseignement conduit à un comportement pacifique envers son prochain. Je crois que c'est ce que la plupart des gens n'ont pas encore bien compris.
0: Ou bien n'en ont pas suffisamment entendu parler.
2: Oui, effectivement, car les paroles de Jésus sont sans équivoque, comme par exemple « aimez vos ennemis » ou bien « faites le bien à ceux qui vous haïssent » ou encore « bienheureux les pacificateurs ». C'est totalement incompatible avec faire la guerre.
0: Autrement dit, pour toi, ce que font les partis politiques qui se qualifient de chrétiens n'a rien à voir avec l'enseignement de Jésus de Nazareth.
3: Rappelons que Jésus de Nazareth était totalement pacifique. Par exemple, lorsque Pierre a tiré son épée pour le défendre, il lui a dit « Remets ton épée au fourreau ».
0: Et il a ajouté « Celui qui prend l'épée périra par l'épée ».
3: Tout à fait. Alors pour moi, il est incompréhensible de voir un parti qui se dit chrétien approuver des interventions militaires, autrement dit tirer l'épée, et encore moins de voir une église qui se dit chrétienne approuver certaines guerres.
2: C'est incompatible.
0: Autrement dit, pour toi, ceux qui agissent ainsi ne peuvent pas dire qu'ils suivent le Christ. C'est ça, n'est-ce pas?
3: Tout à fait.
0: Dans la Bible, on trouve d'une part le sermon sur la montagne de Jésus qui dit par exemple « Aimez vos ennemis, faites le bien à ceux qui vous haïssent ». Et d'autre part, dans l'Ancien Testament, on peut lire « œil pour œil, dent pour dent ». Comment savoir ce qui est juste, ou plutôt ce qui est vraiment chrétien, particulièrement pour un jeune qui s'interroge?
2: Pour les chrétiens, Dieu est le Créateur, mais il est également notre Père à tous. Et pour moi, il est tout à fait logique qu'un Père qui aime ses enfants leur parle. C'est ce qu'a fait Dieu, notre Père, à toutes les époques, à travers tous les prophètes qu'il a envoyés sur terre. Et ce qui est merveilleux, c'est qu'il parle à nouveau à notre époque. Il parle à ses enfants à travers une femme du nom de Gabrielle qui est sa prophétesse et messagère à notre époque. À travers elle, le Christ explique lui-même le sens de ses enseignements et de sa vie sur terre en Jésus de Nazareth. Ce qu'il a apporté n'a rien à voir avec œil pour œil, dent pour dent. Il a enseigné l'amour pour le prochain. Son enseignement était révolutionnaire.
0: Que signifie « Dieu a parlé aux hommes à toutes les époques »
1: Eh bien, ça veut dire qu'il ne s'est pas laissé museler. Grâce à Gabriel, nous avons appris qu'à toutes les époques et dans toutes les cultures, Dieu a envoyé ses prophètes, des hommes et des femmes éclairés, pour qu'ils montrent aux hommes que chacun peut retourner vers lui, leur Père, qui nous accueille tous, les bras grands ouverts.
0: Il nous tend toujours la main.
1: Oui, et tous ces hommes et ces femmes n'ont jamais eu la vie facile. À toutes les époques, ils ont été persécutés, même torturés, et bien souvent assassinés en raison de leur mission.
0: Pour la vérité.
1: Oui, parce qu'ils s'engageaient pour la vérité.
3: Il y a toujours eu des courants du christianisme des origines après Jésus de Nazareth. À toutes les époques, ces personnes ont essayé de se concentrer sur l'essentiel, c'est-à-dire l'enseignement de Jésus de Nazareth, sans tout le fatras religieux dont il était recouvert, sans culte, ni rite, ni dogme. Ils ont tous été persécutés par l'Église.
1: Beaucoup de gens ne savent pas qui étaient les cathares, les bogomiles ou les albigeois. Pour moi, tout a été mis en œuvre pour que la majorité des gens n'apprennent pratiquement rien sur ces communautés, sur le fait qu'à toutes les époques, des personnes se sont efforcées de vivre selon l'enseignement du Christ et que c'est pour cette raison qu'elles ont été persécutées et que ces communautés ont été détruites.
0: Eh bien, nous sommes déjà dans le vif du sujet. Chers amis, si vous avez des questions ou des réflexions concernant le thème de cette émission, envoyez-nous tout simplement un email. Je rappelle le titre de ce programme, « Aime tes ennemis, est-ce illusoire ou révolutionnaire ?» Je pense qu'il serait en tout cas très intéressant d'entendre ce que représente l'enseignement de Jésus pour notre société actuelle. Nous sommes allés en ville et avons fait un petit sondage et recueilli quelques impressions que nous vous proposons d'écouter ensemble. Jésus a dit « Aime tes ennemis ». Qu'en pensez-vous? C'est possible?
3: Non, ce n'est pas possible. Ce serait bien, mais je pense que c'est une illusion.
2: Il y a sûrement une raison pour laquelle ils sont ennemis.
1: Non, je trouve ça difficile.
3: Je pense que c'est vrai. On devrait être proche de ses ennemis.
2: Oui, j'aime mes ennemis, comme l'a dit Jésus.
1: Aimez-vous vos ennemis?
3: C'est pas évident. Bien sûr, je pense qu'il est important d'essayer d'aimer tout le monde. Quant à la mise en pratique, c'est loin d'être simple.
2: Non, aimer ses ennemis, je ne pense pas. Mais on devrait peut-être essayer, faire des efforts peut-être.
1: Très difficile. Je pense que pour y arriver, il faut que les deux parties s'engagent et il faut une confiance mutuelle.
3: Ah, Jésus de Nazareth. Bien sûr, les deux côtés doivent véritablement dépasser quelque chose. Ce n'est pas une illusion, mais il faut le vouloir. Et on sait bien que ce n'est pas évident.
2: Disons que si j'arrive à pardonner, oui, c'est possible.
1: Je pense que ce serait important aussi. Peut-être que le monde vivrait plus en paix qu'en guerre.
3: Je pense aussi à la phrase « Ce que tu ne veux pas qu'on te fasse, ne le fais pas aux autres ». Cela signifie que j'essaie d'agir envers les autres comme j'aimerais qu'on agisse envers moi. Et si ça fonctionne, alors le monde ira mieux.
0: Les réactions sont très différentes. Pour certains, c'est une illusion, d'autres pensent que c'est faisable. Comment voyez-vous cela?
2: Eh bien, ce que j'ai trouvé le plus intéressant, en fait, c'est que, quelle que soit l'opinion exprimée, la plupart semblaient ne jamais avoir entendu cette phrase avant. Je me demande alors dans quelle mesure elle est connue dans la société d'aujourd'hui.
1: J'ai aussi remarqué que certaines personnes ont été très surprises par la question. Pourtant, si nous nous disons chrétiens, l'enseignement de Jésus devrait avoir une place fondamentale dans notre vie. Et si ce n'est pas le cas, c'est à mon avis parce que nous avons affaire à une religion extérieure qui fait en sorte que nous considérions qu'il n'est pas nécessaire de travailler à soi-même.
3: À ce propos, j'aimerais bien citer l'un des principes de la foi protestante. Voici ce que Luther a déclaré en son temps. « Nous n'avons besoin d'aucune œuvre pour obtenir la piété et la félicité ». Ce qui contredit de manière éclatante les paroles de Jésus de Nazareth, qui lui a dit « Celui qui entend mon enseignement et le met en pratique est un homme intelligent ». La version protestante est évidemment beaucoup plus confortable. Tu vas à l'église et tu dois juste faire attention à ce que ton comportement soit à peu près OK, mais en fin de compte, ça ne demande pas beaucoup d'efforts, puisqu'il suffit d'avoir la foi. Mais la foi, en fait, c'est quoi? C'est quelque chose d'actif.
1: Oui, exactement. Jésus a toujours dit « Tu es le temple de Dieu ». Si tu veux parler à Dieu, alors va dans une petite pièce tranquille, ferme la porte et parle-lui dans ton cœur. Alors, à quoi sert une église? À quoi servent les prêtres? à quoi servent les sacrements et les dogmes ?
3: Oui, c'est tout le contraire. Ça me rappelle aussi que l'Église considère que le sermon sur la montagne, tel que Jésus de Nazareth l'a enseigné, ne peut être vécu que par des personnes particulièrement pieuses. L'idée largement répandue est que cet enseignement est une utopie pour la majorité des êtres humains dans le monde d'aujourd'hui.
0: Ah oui, maintenant que tu parles de ça, je me rappelle qu'à l'école, en cours de religion, nous avons effectivement appris que le sermon sur la montagne, l'enseignement de Jésus, était réservé à des personnes particulièrement spirituelles et pieuses, les moines et les ascètes. Un de mes devoirs d'examen était d'ailleurs de montrer quelles sont les limites du sermon sur la montagne. Je me passe de tout commentaire.
3: Oui, on peut vraiment se demander pourquoi Jésus de Nazareth, le plus grand prophète de tous les temps, le Fils de Dieu, aurait-il apporté un enseignement utopique qui ne peut pas être mis en pratique ?
2: Et pour lequel il serait venu exprès sur terre vivre une vie emplie de souffrances, dans le but justement de nous apporter cet enseignement.
1: En résumé, ça voudrait dire ceci. Jésus vient sur terre, il apporte un enseignement génial et il dit « Cet enseignement est génial, mais vous ne pouvez pas le mettre en pratique parce qu'il est utopique. » Ça n'a aucun sens.
3: Et ça contredit en plus les paroles de Jésus lui-même. « Je suis le chemin, la vérité et la vie. »
2: Oui, il a lui-même montré que son enseignement peut être vécu. Il l'a lui-même mis en pratique, incarné. Jusque sur la croix, il a aimé ses ennemis.
1: Je trouve qu'il est important de dire ici que chacun est libre de croire ce qu'il veut. Mais il faut dire tout aussi clairement que les églises catholiques romaines, protestantes ou autres, peuvent enseigner ce qu'elles veulent, mais en aucun cas sous l'enseigne chrétienne, car Jésus de Nazareth n'a jamais enseigné cela. Ses paroles étaient claires, tout ce qu'il a dit est chrétien, tout ce qui va à l'encontre ne l'est pas.
0: Puisque nous parlons de l'enseignement de Jésus, nous pourrions peut-être être encore un peu plus concrets. Aimez vos ennemis, faites le bien à ceux qui vous haïssent. Qu'est-ce que cela signifie concrètement pour vous au quotidien ?
2: Je crois que pour pouvoir répondre concrètement à cette question, il est important de se demander qui sont mes ennemis. Ici, il n'y a pas la guerre, mais ça commence par les petites choses. Je pense par exemple à des collègues de travail avec lesquels je suis en concurrence. Ou bien mon voisin qui sait tout mieux que tout le monde et qui veut toujours me faire la leçon sur la manière de garer ma voiture, par exemple. Ici, le mot « ennemi » est peut-être un mot très fort, mais mes pensées envers telle ou telle personne sont quand même aussi négatives. Je la dévalorise, je ressens de l'agressivité envers elle, etc. Au quotidien, tout cela rentre pour moi dans le cadre de la tâche « Aime tes ennemis ».
0: On dit aussi qu'on se crée soi-même des ennemis par son comportement. Il y a toujours deux parties qui sont impliquées.
2: Oui, tout à fait.
1: Oui, et dans son sermon sur la montagne, Jésus de Nazareth dit que ce qui nous dérange ou nous énerve chez notre prochain, peut-être même que nous ressentons de la haine et le considérons comme notre ennemi, que tout ça, ce sont des aspects que nous portons également en nous, mais que nous ne voulons peut-être pas voir. Il dit que notre prochain est comme un miroir pour nous et qu'à travers lui, à travers son comportement, nous pouvons prendre connaissance de ce qui est en nous, de qui nous sommes encore véritablement.
0: Tu fais probablement allusion aux paroles de Jésus « Pourquoi cherches-tu à retirer la paille de l'œil de ton frère et ne vois-tu pas la poutre qui se trouve dans le tien ?»
1: On ne voit pas sa propre faute, qui est peut-être grande, mais on remarque très rapidement les petites faiblesses des autres.
0: Alors que faire concrètement pour changer cela ?
2: C'est pour moi une question d'auto-réflexion. Au lieu de vouloir rendre les coups, je dois me demander qu'est-ce qui m'énerve ? Qu'est-ce qui me rend agressive lorsque mon prochain me dit de faire ceci ou cela ? Je reste concentrée sur ma part. J'ai alors les choses en main. Je ne suis pas obligée de traîner avec moi tout au long de la journée ces sentiments négatifs en accusant les autres de me gâcher ma journée ou de me mettre des bâtons dans les roues. Concrètement, pour moi, ça veut dire « je me demande ce qui m'énerve exactement. Qu'est-ce que ça a à voir avec moi ? Alors je peux changer. »
3: Et je me demande quelle est ma part de faute dans la situation.
0: Tu dis « alors je peux changer ». Qu'est-ce qui change concrètement ?
2: Concrètement, ça veut dire que je prends conscience que j'ai parfois un comportement semblable à celui de mon prochain, peut-être pas avec tout le monde, mais avec ceux qui ne me plaisent pas, par exemple. Dans une situation précise, je me rends compte que je me comporte comme lui. Ça a pour l'effet de détendre la relation entre moi et mon prochain, D'une part, je comprends un peu mieux pourquoi il se comporte ainsi, et d'autre part, j'ai assez à faire avec moi-même pour essayer de régler ce dont j'ai pris conscience.
0: Et lorsqu'il y a une vraie dispute, qu'est-ce que je fais ? Je vais vers mon prochain ou je règle ça uniquement en moi-même ?
3: S'il y a vraiment eu une dispute, alors je crois qu'il est bon d'aller vers son prochain, à condition bien sûr d'avoir soi-même reconnu sa propre part dans la situation, là où nous avons éventuellement mal agi. Et lorsqu'on a reconnu sa propre part...
0: Tu veux dire qu'on s'en repent sincèrement ?
3: Oui, exactement. Parce qu'on se rend compte de ce qu'on a peut-être déclenché chez l'autre en lui faisant du tort. En tout cas, on va vers lui d'une toute autre manière et on peut lui dire sincèrement « Écoute, on a eu une dispute et j'ai vu que moi non plus je ne me suis pas bien comportée, je suis vraiment désolée. »
1: Beaucoup de gens pensent que c'est un signe de faiblesse lorsque tu fais le premier pas vers ton prochain pour lui dire que tu es désolée et pour lui demander pardon. Ils se disent « Pourquoi est-ce que j'irai demander pardon à mon prochain alors que c'est lui qui m'a fait du mal ?» C'est là le cœur du problème. Dans le sondage qu'on a fait, certains disaient « Oui, on peut aimer son ennemi, à condition que lui aussi y mette du sien. » Si on pense comme ça, on se rend encore une fois dépendant de l'autre. Du genre « Seulement si tu fais le premier pas, je le ferai aussi. » Et si on prenait la décision de le faire, quel que soit le comportement de l'autre, quelle que soit sa réaction, si on se disait « Il faut deux personnes pour une dispute, eh bien moi, je ne me dispute plus. » C'est alors plus facile d'aller vers l'autre en disant « Il est possible que ce que j'ai dit ou fait t'ait poussé à réagir ainsi. Je suis vraiment désolée. »
0: Le comportement que vous venez de décrire serait en fait en accord avec « Regarde tout d'abord la poutre dans ton œil et ensuite seulement va vers ton prochain et éventuellement rends-le attentif à la paille qui est dans le sien. »
2: Oui, et je voulais ajouter que dans l'interview, beaucoup ont dit qu'aimer son ennemi c'est une belle chose en soi, mais difficile à réaliser. Ce qui m'aide personnellement, c'est de prendre conscience que ceux que nous prenons pour nos ennemis sont en fait d'une aide très précieuse pour nous. Car, comme tu l'as dit tout à l'heure, ils sont comme un miroir qui nous permet de découvrir qui nous sommes. Le principe est « je suis moi-même ce qui me dérange chez mon prochain ». Et ce principe m'aide vraiment. J'ai par exemple noté sur un papier le nom d'une personne qui, je trouvais, me rendait vraiment la vie difficile. C'est donc en quelque sorte un ennemi. Puis j'ai noté tout ce que je trouve désagréable chez elle, dans ce qu'elle est, dans ce qu'elle fait. Et puis je me suis mise à m'observer de plus près pour voir si moi-même, je ne me comportais pas de la même manière. Et c'est vraiment très intéressant. Même si parfois ce qu'on découvre sur soi-même nous effraie, car en fait, on remarque qu'on est tout à fait semblable.
0: Tu veux dire qu'à la place de son nom, en haut de la liste, tu peux mettre le tien ?
2: Oui, on est vraiment similaires. Et quand tu remarques quels sont tes propres points faibles et que tu t'efforces de lutter contre eux, tu as de plus en plus de compréhension pour ton prochain, parce que tu sais que lui aussi a ses difficultés. Et en moi, je sens que grandit, pour ainsi dire, de la bienveillance et le désir de faire le premier pas pour pardonner véritablement à l'autre.
0: Autrement dit, ça construit un pont vers l'autre. Mais je veux imaginer que parmi ceux qui vous écoutent, certains se disent « vivre selon le sermon sur la montagne, ça m'a l'air de vouloir dire que je dois renoncer à beaucoup de choses. » Alors, à quoi ça sert vraiment ? Qu'est-ce que ça apporte ?
2: Eh bien, d'une part, je deviens plus indépendante, plus libre. Je ne suis plus aussi influençable, pas non plus par les événements de la journée. Moi aussi, j'ai pour ainsi dire la journée en main.
1: Oui, et qu'y a-t-il de plus beau que d'être en paix avec soi-même et avec les autres ? C'est une libération, non ? Je me sens plus libre parce que j'ai un bon sentiment, j'ai la conscience tranquille, et je peux alors trouver des solutions pour construire une meilleure relation avec l'autre. Avec le temps, cela devient une forme d'assurance intérieure, une confiance en soi, qui nous fait du bien, et notre entourage en profite également.
2: Je ne peux pas m'imaginer qu'on soit heureux lorsqu'on n'a que des ennemis autour de soi. Je crois que tout le monde souhaite en fait vivre en paix avec les autres, et c'est cela que ça apporte.
3: En agissant ainsi, tu évites aussi de nourrir de nouvelles pensées négatives, n'est-ce pas ? Lorsqu'on clarifie rapidement la situation. Les grandes guerres commencent aussi par des petits conflits dans la vie quotidienne. Mais si on agit ainsi, le négatif ne peut pas se renforcer. Il perd de la force.
0: Donc, pour vous, il y a une relation entre les petits conflits au quotidien, les divergences d'opinion qui tournent en querelle, les problèmes non résolus et la situation actuelle du monde. La guerre, la destruction, comme nous l'avons mentionné au début de l'émission. Les guerres prennent donc racine dans nos conflits personnels. Chers amis, juste une petite pause dans notre thème pour vous rappeler que vous avez la possibilité de nous faire part de vos expériences à ce sujet ou de poser vos questions à notre mail ou numéro de téléphone de contact. Mais avant de poursuivre notre échange, écoutons ensemble une deuxième interview. Nous avons demandé à des passants de quelle manière ils géraient les conflits.
3: Quelle est votre astuce pour régler les conflits que vous rencontrez avec votre entourage ?
1: J'écoute de la musique à fond.
2: Parler, il faut toujours s'exprimer, c'est très important.
3: Ne surtout pas faire les choses dans le dos de quelqu'un, ne pas monter les autres contre lui.
0: Le moyen le plus simple en cas de conflit est de chercher le dialogue, d'en parler ouvertement.
1: Lorsqu'on arrive à prendre les choses telles qu'elles sont, sans se fâcher, et montrer de la bonne volonté, ça peut aider.
0: On devrait vivre et laisser vivre. C'est ce que je fais quand quelqu'un m'énerve.
2: Avoir de la compréhension, essayer de se mettre à la place de l'autre, de ressentir ce qu'il ressent et chercher ensemble une solution.
3: Je me dis, commence par toi-même et ensuite seulement observe ce que font les autres.
1: Pourquoi regardes-tu la paille dans l'œil de ton prochain et ne vois-tu pas la poutre dans le tien ? Ça vous dit quelque chose ?
0: Non, jamais entendu et je ne vois pas ce que ça veut dire.
3: Non, je ne connais pas, mais ça me parle.
0: Tu veux dire qu'on voit toujours les fautes des autres et qu'on ne se demande jamais ce que soi-même on a fait de mal ? Autrement dit, qu'on a devant les yeux une énorme poutre qui nous empêche de voir là où nous sommes à côté de la plaque ?
2: Je pense qu'on devrait bien plus s'occuper en premier lieu de régler ses propres problèmes et ensuite on peut éventuellement contribuer à régler ceux du reste du monde.
1: C'est simple, regarde tout d'abord ta propre part de faute, souvent bien plus grande que celle de ton prochain.
0: Il y avait de nouveau des réactions assez variées. De se mettre la musique plein les oreilles, à laisser simplement couler, en passant par chercher la faute de son propre côté, mais également apprendre à se mettre à la place de son prochain et à le comprendre.
2: Oui, différentes façons d'aborder les choses. Et ce que je trouve intéressant, c'est l'interprétation de la poutre et de la paille. Beaucoup ne connaissaient pas du tout la parabole. Certains ont pu y déceler un sens pour eux, mais il y a eu justement toutes sortes d'interprétations. C'est pourquoi je dois dire que nous pouvons être très reconnaissants qu'à notre époque, le Christ se révèle à travers sa prophétesse et messagère Gabrielle pour éclairer et souvent approfondir son enseignement. Dans sa grande œuvre de révélation, « Ceci est ma parole, Alpha et Oméga » que j'ai amené ici, il y a justement ce passage du sermon sur la montagne avec la parabole de la paille et de la poutre, je cite. Pourquoi regardes-tu la paille qui est dans l'œil de ton frère et ne vois-tu pas la poutre qui est dans le tien ? Hypocrite, retire d'abord la poutre de ton œil. Ensuite seulement, tu verras plus clair pour retirer la paille de l'œil de ton frère. Et voici l'explication qui suit.
0: Donnée grâce à la parole prophétique.
2: Oui, donnée à notre époque, je cite. Seul celui qui ignore qui il est et comment il pense cherche à ôter la paille de l'œil de son frère. Celui qui ne se connaît pas et ne discerne pas la poutre qui se trouve dans son œil, à savoir les péchés de son âme qui se reflètent dans ses propres yeux, ne voit pas la vérité. Sa vision est voilée par le péché. Il ne voit dans son prochain que ce qu'il est encore lui-même, un pécheur. Seul celui qui s'efforce d'ôter la poutre de son propre œil voit les choses toujours plus clairement. Il peut alors voir plus clairement la paille dans l'œil de son frère et aider celui-ci à l'ôter. Dans le respect de la loi de l'amour du prochain. Celui qui parle négativement de son prochain, qui le dévalorise et le calomnie, témoigne de la sorte qu'il méconnaît ses propres fautes. Celui qui s'irrite contre ses prochains et les ridiculise témoigne de sa véritable nature. Fin de citation.
0: Des paroles claires.
2: Et surtout, une tâche concrète. Je trouve que ces explications montrent clairement ce qui est à faire. Ça répond à la question posée auparavant, comment travailler concrètement avec cette parabole de la poutre et de la paille.
3: Elle contient un autre aspect important, je trouve. Lorsque j'ai réussi à travailler et à changer quelque chose en moi, lorsque j'ai compris quel était le problème, la cause, j'ai fait une expérience enrichissante qui me permettra peut-être d'aider d'autres personnes qui luttent avec des aspects similaires en elles.
0: Autrement dit, ne pas pointer l'autre du doigt avec son problème, mais lui proposer son aide.
3: Oui, et je pense que tout le monde connaît ça. Les expériences qu'on fait soi-même sont enrichissantes et ainsi on peut éventuellement aussi aider les autres.
2: Et ils peuvent alors beaucoup mieux accepter notre aide que si elle ne vient que de la théorie du sentiment « moi je sais comment il faut faire ». Quand on a dû soi-même traverser des difficultés pour les résoudre, alors on trouve aussi la bonne manière d'aider les autres, les bons mots.
1: J'aimerais à ce propos revenir à ce que disait Lisa tout à l'heure. Lorsqu'on fait ce travail sur soi-même, ça a des répercussions positives. Ça peut paraître assez incroyable, mais pourtant, au fur et à mesure où nous changeons, notre entourage se transforme lui aussi. Je fais des efforts et donne le meilleur de moi-même, pas seulement pour moi personnellement, mais également pour mes prochains. Et les autres perçoivent le changement. Et progressivement, notre entourage change lui aussi. Je pense qu'à long terme, c'est le seul moyen de changer le monde. Commencer par soi-même.
0: Ce que tu viens de dire et les différents aspects mentionnés au cours de cet échange donnent une toute autre dimension à la question de départ de notre émission. Beaucoup de jeunes se demandent « Qu'est-ce qu'une seule personne comme moi peut changer en ce monde ?» Eh bien, effectivement, beaucoup de choses.
2: Oui, malgré les difficultés du monde d'aujourd'hui, de nombreuses personnes, et parmi elles beaucoup de jeunes, sont convaincus qu'il est possible de vivre en paix dans ce monde. Celui qui le souhaite profondément en lui ressent que chacun de nous, là où il est responsable de ce qu'il peut contribuer pour que cette paix émerge. Malgré toutes les révolutions, nous en sommes encore à lutter pour l'égalité, la fraternité et la liberté. L'acte le plus révolutionnaire et le plus contagieux qui soit, dans un sens positif, est de commencer par changer soi-même. Utilisons notre énergie de la bonne manière, c'est-à-dire pour lutter contre notre ego, contre nos propres faiblesses, au lieu de combattre contre notre prochain. Nous serons beaucoup plus efficaces pour nous-mêmes, mais également pour les autres, pour tous les êtres humains qui vivent sur cette terre. Je suis convaincue que si nous nous libérons de plus en plus de nos pensées négatives, de nos sentiments négatifs, nous ressentons de plus en plus les forces divines qui sont en nous. Nous ressentons que Dieu vit en nous et qu'il est notre Père à tous, et que dans ce monde, nous n'avons aucun ennemi. Nous avons uniquement des frères et des sœurs. Nos seuls ennemis sont nos propres pensées, nos propres sensations et actes négatifs.
0: Quelle belle perspective! Essayons donc et voyons comment notre entourage se transforme lui aussi. Nous en serons surpris. Merci beaucoup à vous d'être venus participer à cet échange. Et à vous tous qui nous avez suivis, au revoir et à bientôt.

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Aujourd'hui, lui, le Christ de Dieu, a réalisé sa promesse. Dans ses souvenirs autobiographiques, portant le titre « Une vie de femme au service de l'Éternel, mon chemin en tant que prophétesse, instructrice et messagère de Dieu en se tournant d'air », Gabrielle, la prophétesse et messagère de paix de Dieu, donne de façon vivante un aperçu de sa vie, de ses souvenirs d'enfance et de l'appel à la

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1: Parole de vie.
0: Ein kleiner.
1: Voici une phrase, petite mais importante, afin de nous amener à réfléchir à notre vie. Ce que nous aimons de manière désintéressée, c'est-à-dire de tout cœur, notre âme le possède. Par contre, ce que nous convoitons, ni l'âme ni l'homme ne le possèdent.

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0: Chers amis, bonjour. Où que l'on porte son regard dans le monde, on voit clairement que nous vivons dans une période de grand bouleversement. Le climat est complètement déréglé. La violence et les guerres se multiplient. Les gens perdent leurs biens ou leur vie. La destruction de la nature progresse à une vitesse effrayante. Mais c'est aussi une époque de grâce, car Dieu, l'Éternel, s'est toujours exprimé. Il parle par l'intermédiaire de ses messagers. Et à toutes les époques, il n'a cessé de dire à ses enfants humains, « Rebroussez chemin, revenez à la maison. » Aujourd'hui, à travers Gabriel, la prophétesse instructrice et messagère du royaume éternel, il lance puissamment son appel dans ce monde. Depuis plus de 45 ans, à travers d'innombrables révélations, le Dieu unique et universel, l'Esprit libre, s'adresse au cœur des personnes de toutes les cultures. Nous souhaitons aujourd'hui vous présenter des extraits de deux révélations divines du royaume éternel données en 1991 à travers Gabriel. La première révélation a pour titre des paroles exprimées par le Dieu éternel et universel. « Je fais toutes choses nouvelles ». Nous en lisons maintenant des extraits. Dieu Père dit « Je suis le « je suis », la parole de l'infini. Je suis le « je suis », la force dans tous les astres, la lumière dans toutes les âmes et dans tous les hommes. Je suis la force créatrice en chaque animal, en chaque plante et en chaque pierre. Je suis l'infini et la loi de l'infini. Je suis l'omniprésence, le courant, l'existence. J'ai pris forme à partir du courant de la vie. Je suis devenu un être spirituel, votre Père, que vous appelez également le Dieu Père-Mère. J'ai moi-même pris forme à partir du courant de l'infini que je suis, moi, l'existence. Je suis ainsi courant de l'infini devenu forme, votre Père, que celui qui peut le comprendre le comprenne, que celui qui ne veut pas l'accepter ne l'accepte pas. Cependant, prenez conscience que tout comme j'ai pris forme, je vous ai donné forme. Vous êtes également issu du courant de l'infini, à partir duquel vous avez pris forme. Cette forme spirituelle est appelée être spirituel, le principe de vie des cieux. En esprit, vous êtes donc à mon image et vous êtes mes enfants. Actuellement, vous êtes dans l'habit humain et vous parlez le langage humain. C'est pourquoi j'utilise un instrument, un être humain, pour pouvoir, à travers lui, m'adresser à vous dans votre langage, avec les mots qui vous sont propres, afin que vous puissiez me comprendre. Mes enfants, je vous appelle également au nom de mon Fils, votre Rédempteur, à prendre conscience de votre filiation divine. Prenez conscience que vous êtes mes enfants. Je suis immortel et vous êtes immortel. Même si l'enveloppe, l'être humain, se flétrit et meurt, sachez ceci, dans l'enveloppe se trouve l'âme qui, grâce au Christ, redeviendra un être spirituel, un habitant des cieux. Car en vérité, au plus profond de votre enveloppe, vous êtes des enfants des cieux. Votre chemin part de la terre, il passe par les astres et vous mène à moi, l'existence éternelle.
1: Chers amis, peu de mots, mais tout est dit. Qui est Dieu, qui nous sommes et pourquoi nous sommes sur terre. Des questions qui sont existentielles pour tout être humain, mais que presque plus personne ne se pose aujourd'hui. Pourquoi en est-il ainsi? Les religions ont depuis toujours implanté dans l'esprit des gens une conception de Dieu complètement fausse, l'image trompeuse d'un Dieu vengeur qui a des secrets absurdes et dont on doit quémander la miséricorde en tant que pauvre pécheur. Rien de tout cela ne correspond à la réalité. Quelles sont les conséquences de ces doctrines religieuses erronées? Il suffit de regarder autour de soi. Les gens se combattent mutuellement et combattent également la nature et les animaux. L'impasse dans laquelle les religions ont conduit l'humanité est appelée aujourd'hui changement climatique. Dans cette révélation, Dieu, l'Éternel, explique également comment nous en sommes venus à ne plus être des habitants des cieux et à vivre ici sur terre en tant qu'êtres humains. Il explique la chute de certains êtres du royaume de Dieu jusqu'à la formation de la matière et de l'être humain. Et il aborde ensuite, en termes clairs, la situation actuelle de l'humanité. Nous continuons à lire ce que Dieu, l'Éternel, révéla à ce sujet. Il dit : Le monde de conception de mes enfants s'est beaucoup développé. C'est pourquoi beaucoup d'entre eux ne croient plus en moi, le Dieu qui parle. Ils écoutent parler les théologiens ainsi que les soi-disant experts de la Bible. Ils écoutent parler les gouvernants de tous les peuples et se laissent séduire par leurs beaux discours. Beaucoup ne se rendent plus compte que je suis le Dieu qui parle et qui est en eux. Pour eux, ce sont les dieux de ce monde qui parlent, leurs désirs, leurs aspects égocentriques, leurs véhicules, leur orgueil, leur avidité et leur aspiration au pouvoir. Ce sont là les dieux de ce monde. Ils séduisirent et continuent à séduire beaucoup de personnes. Peu de mes enfants reconnaissent les lois de la vie intérieure et encore moins leur propre loi qui dit « Ce que tu sèmes, tu le récolteras ». Chacun croit que c'est l'autre qui récoltera ce qu'il sème, mais pas lui. Cette conception opiniâtre a orienté les gens sur l'extérieur, vers le monde des sens et de leurs désirs. En conséquence, ils ne sont plus en mesure de percevoir le Dieu parlant, car je suis la parole du cœur. Celui qui n'a plus de cœur pour son prochain, pour les animaux et les plantes, n'a pas de cœur et n'est pas en communication avec moi, mais avec les forces qui agissent de manière destructrice sur tout le système matériel.
2: Dieu, l'Éternel, révéla encore ceci. Les maladies, la détresse, les catastrophes, les guerres, les famines et les épidémies augmenteront. Car, très progressivement, naissent un nouveau ciel et une nouvelle terre. De plus, la coupe est pleine. Ce qui en déborde provoque sur la terre encore plus de catastrophes, de maladies et de souffrances que par le passé. Mes enfants, reconnaissez et comprenez dans votre cœur que la coupe est pleine et qu'elle commence à déborder ici et là. Il en résultera que d'innombrables personnes, voire des peuples entiers, seront décimés. La terre se purifie des futilités de ce monde. Le cirque du moi humain tombe en ruine et tous les acteurs et porteurs de masques qui ne rebroussent pas chemin seront emportés par les flots. La coupe est pleine. La coupe est pleine, dit Dieu l'Éternel en s'adressant à nous, ses enfants. Et la terre se purifie des futilités de ce monde. Ce processus est déjà bien engagé. On le voit partout. Les premières îles sont déjà en train de s'enfoncer dans les mers. Des États insulaires entiers sont de plus en plus immergés. Et le niveau de la mer continue à monter, ce qui entraînera la disparition de grandes villes côtières abritant actuellement plus d'un milliard de personnes au total. Ainsi, aujourd'hui, 30 ans plus tard, chacun peut constater que les paroles exprimées par le Père éternel à travers sa prophétesse Gabrielle en 1991 se sont depuis longtemps avérées être vraies. Il y a 30 ans, il aurait encore été temps d'éviter certaines choses. Mais les campagnes de dénigrement menées par l'Église et l'État ont empêché les gens de prendre au sérieux la parole du royaume éternel. La coupe est donc pleine. Et qu'est-ce que cela signifie? Les causes engendreront de plus en plus leurs effets, car aucune énergie ne se perd.
0: Comment cela se passe-t-il? L'Éternel l'explique de façon approfondie dans sa révélation. Je cite. Mes enfants, la coupe est pleine. Cela signifie que pour une personne qui ne transforme pas à temps l'énergie négative en énergie positive, grâce à la force de l'Esprit rédempteur en chaque âme et en chaque homme, que son corps dépérira de plus en plus. Parallèlement, des astres matériels se désagrègent de plus en plus. Des constellations

0: nouvelle terre voit le jour, parce qu'un genre humain plus élevé se développera. L'ère de l'esprit apporte avec elle des personnes de l'esprit, des personnes dont la conscience est plus élevée et qui communiquent avec l'existence éternelle, avec la loi éternelle, le « je suis ». Elles posséderont véritablement la terre purifiée. C'est ainsi que s'accomplira ce qui a été annoncé depuis longtemps déjà, un nouveau ciel. Les astres matériels se transformeront. La matière ressurgira à nouveau, cependant sous une forme plus élevée, avec un niveau de conscience plus élevé, tout comme cette terre sera de nouveau faite de matière, mais d'une matière plus subtile, car les enveloppes, les êtres humains, habités par des âmes plus lumineuses, seront, elles aussi, faites de matière plus subtile. Déjà en 1991, Dieu l'Éternel parlait de la nouvelle ère, de l'ère de l'Esprit. Beaucoup de choses se sont passées depuis. La tente de Dieu parmi les hommes, l'arche d'alliance de l'Esprit libre, dans laquelle la parole de l'Éternel est réunie et préservée, est ouverte aux personnes de toutes les cultures. Nous sommes au début de l'ère messianique, sophianique, au début de la nouvelle ère, dans laquelle des personnes pacifiques suivent le chemin de la pureté et de l'amour. C'est l'époque où, grâce à l'action de la sagesse divine, Gabriel, le sataniste a capitulé. Une époque où des bouleversements cosmiques ont lieu et où la Terre-mère se secoue et se purifie définitivement. Aujourd'hui, Dieu l'Éternel s'adresse au cœur de tous ses enfants et les appelle à revenir auprès de lui. Il s'adresse à l'humanité depuis plus de 45 ans à travers Gabriel, sa prophétesse instructrice et messagère du royaume éternel, tout comme il l'a fait à toutes les époques par la parole prophétique, et ceci depuis Abraham. Et à travers Gabriel, il enseigne à nouveau la loi éternelle, la loi de l'amour pour Dieu et pour le prochain, ainsi que pour la nature et les animaux.
1: Nous continuons à lire les paroles de l'Éternel. Dieu Père révéla. Mes enfants, je vous appelle, moi, votre Père, et je vous appelle aussi au nom de mon Fils, votre Rédempteur. Rebroussez chemin. Rebrousser chemin signifie prenez conscience de votre origine spirituelle et mettez en ordre vos aspects humains avec le Christ. Mettez en ordre votre passé afin de ne pas constamment tourner en rond dans le cercle vicieux de vos sensations, sentiments, pensées, paroles et actes négatifs. Mettez en ordre votre passé afin de pouvoir vivre toujours plus consciemment les journées qui vous sont données. Car la journée met en évidence ce qui cherche à se manifester dans le corps, souffrance, maladie, ennui, etc. La journée transmet des impulsions avant que les effets ne se fassent ressentir dans le corps physique. Votre ange gardien vous donne des impulsions. Votre conscience vous communique aussi certaines choses. Soyez attentifs. C'est cela, rebrousser chemin. Et si vous rebroussez chemin en vous repentant véritablement, en demandant pardon, en pardonnant, en réparant ce que vous avez fait pour ensuite ne plus le répéter, vous transformez la force négative.

0: négatives qui se trouvent dans vos cellules, dans votre âme, en énergie positive, en énergie spirituelle. Vous la transformez en ma force, en loi d'amour. Parallèlement, ces aspects se transforment également dans les astres matériels où ils sont enregistrés, ainsi que dans les plans de purification. C'est de cette manière que vous reprenez très progressivement contact avec moi, la lumière intérieure. C'est ainsi que vous cheminez vers votre intérieur. Vous purifiez vos sens inférieurs en vous défaisant peu à peu de vos passions, de vos pensées, sensations, paroles et actes négatifs. Ainsi, vous ennoblissez votre être et vous avancez toujours plus profondément vers la lumière qui habite en vous, le « Je suis ». C'est également ainsi que vous pouvez transformer certains comportements erronés avant que leurs effets ne s'abattent sur vous. Chers amis, en cette époque de bouleversements et de grands changements dans le monde entier, Dieu notre Père éternel nous enseigne qu'il n'est jamais trop tard pour commencer à rebrousser chemin. Nous pouvons mettre à profit chaque journée, chaque instant pour purifier notre âme avec son aide et arrêter de créer de nouvelles causes. Rappelons-nous les paroles du Père éternel. Nous sommes immortels, c'est-à-dire que notre âme vit éternellement. Quel que soit ce qui peut encore nous arriver dans cette vie terrestre, ou quels que soient les effets que chacun a encore à supporter, la vie intérieure, la noblesse intérieure que nous développons dans notre âme aujourd'hui n'est pas perdue. Nous l'emporterons avec nous sur la suite de notre cheminement.
1: Et Dieu, notre Père éternel, nous donne un véritable espoir. À travers sa prophétesse Gabrielle, il dit « Mes enfants, où trouver du secours? Où est l'ancre à laquelle vous accrochez? Est-ce votre prochain? Est-ce l'argent ou les biens matériels? Est-ce la richesse, le pouvoir et la considération? Tout cela est éphémère, alors que l'amour que j'ai pour mes enfants, lui, est éternel. Je suis le Dieu qui parle. Mes enfants, je ne vous abandonne pas, car je suis la force omniprésente, la lumière intérieure, en toi, en chacun de vous. Je suis la lumière intérieure dans vos prochains des règnes animal, végétal et minéral. Je suis la lumière dans les astres. Quel que soit l'endroit où se pose votre regard, je suis présent. Mon enfant, si tu as appris à voir, tu as également appris à percevoir. Cela signifie que tu me perçois en toi. Car l'essence et la force de toute forme de vie sont présentes en chacun de vous. La lumière dans le petit animal n'est pas en dehors de toi. La lumière dans la plante, dans le soleil, dans les astres, n'est pas en dehors de toi. Elle est en toi. d'innombrables forces présentes dans l'infini agissent en toi. C'est à partir d'elles que j'ai créé ton corps spirituel. Cela signifie que ce n'est qu'en toi-même que tu peux percevoir ma présence en toute chose. Tu parviens à cette perception lorsque tu chemines vers l'intérieur, lorsque tu te purifies, lorsqu'avec l'aide du Christ, ton Rédempteur, tu transformes en énergie positive les aspects négatifs dont tu t'es recouvert. Alors, tu apprends combien tu es riche, mon enfant. Chers amis, comme il est réconfortant et motivant de savoir que nous portons l'infini en nous, en tant qu'essence et force, et qu'avec sa force et son aide, nous redeviendrons celui que nous sommes dans le cœur de Dieu, un être éternellement pur à son image. Pensons chaque jour aux paroles de notre Père éternel. Il est proche de nous, il est en nous, et il rayonne vers nous son amour à travers toutes les formes de vie.
2: Nous poursuivons maintenant la lecture de la Révélation. Dieu Père dit : Mon enfant, un nouveau ciel et une nouvelle terre voient le jour. L'air de l'esprit arrive avec force et avec elle une nouvelle humanité, une nouvelle civilisation dans la lumière de la vérité. Je fais toutes choses nouvelles. Je suis la force transformatrice en chacun, en chaque âme, dans les animaux, les plantes et les minéraux. Je suis la force transformatrice dans les astres. Je suis. Je fais toutes choses nouvelles. Si tu veux devenir une personne nouvelle, entre au plus profond de toi-même et prends conscience que tu es le temple de l'Esprit Saint et que j'habite en toi, moi, la lumière intérieure, moi, la lumière de l'infini, moi, le courant de l'infini, moi, l'existence en toute chose, moi, ton Père, d'éternité en éternité. Enfant, regarde à l'intérieur du mot « éternité ». Ce mot aussi t'appartient, car l'être pur que tu es en moi vit éternellement, d'éternité en éternité. Y aspires-tu véritablement? Mon enfant, si c'est le cas, tu me ressens en cet instant, car ma parole est rayonnement et touche ton cœur. Tu ressens en toi espoir, confiance, foi et un pressentiment de ce que signifie aimer de manière désintéressée. Chers amis, l'Éternel parle de l'ère de l'Esprit qui arrive avec force, d'une nouvelle humanité, d'une nouvelle civilisation dans la lumière de la vérité. C'est la nouvelle ère dans laquelle les gens quittent la limitation du moi humain pour parvenir à la vraie liberté, la liberté intérieure, une vie en paix et en unité avec tout le monde, ainsi qu'avec la nature et les animaux. Certains se demanderont peut-être, Mais qui sont ces gens? Est-ce que j'en fais partie? Chacun de nous en décide lui-même, car en font partie tous ceux qui vivent de plus en plus l'amour pour Dieu et pour le prochain et deviennent ainsi des porteurs de la lumière pour la nouvelle ère. Écoutons ce que Dieu, notre Père éternel, a encore révélé à travers Gabriel. Il dit: Mon enfant, je t'aime. Je ne souhaite pas que tu souffres. Je ne souhaite pas que tu sois malade ou que tu aies faim. Je ne souhaite pas que tu sois sans abri. Je ne souhaite pas que tu vives dans des régions sinistrées. Enfant, je veux te sauver, mais c'est toi qui décides si cela est possible, car tu es libre de rebrousser chemin ou de continuer à vivre dans le péché, dans tes péchés. Enfant, mon enfant, je t'aime. Mon enfant, je t'aime. Perçois ma présence dans ton cœur. Mon enfant, moi, ton Père, je t'enveloppe de mon amour. Sens comme tu es en sécurité en moi. Réfugie-toi au plus profond de toi-même, c'est là que je suis. Enfant, mon enfant, je t'aime. Reviens au cœur de ton Père. Tu vis en moi éternellement, d'éternité en éternité. Chers amis, par ces paroles données à travers Gabriel, le Père éternel s'adresse directement à notre cœur et nous pouvons avoir la certitude que nous sommes aimés.
0: Oui, selon notre être véritable, nous sommes un fils ou une fille du royaume éternel. C'est aussi ce que nous enseigne le Christ, le Fils de Dieu et co-régent du royaume de Dieu, dans de très nombreuses révélations données à travers Gabriel au cours des 45 dernières années. Nous aimerions vous lire quelques extraits de l'une de ces révélations, transmise elle aussi en 1991. Elle est intitulée « Celui qui me connaît chemine avec moi ». Le Christ dit:
3: Oh,
0: voyez et comprenez que vous réfléchissez beaucoup trop peu à vous-même, à votre vie véritable, à qui vous êtes véritablement. Avez-vous pris conscience que vous êtes la vie véritable, des enfants de l'infini, dotés des forces de l'infini? En avez-vous pris conscience? Si oui, vous pécherez de moins en moins, car en vous agira la grandeur de l'Éternel. Et pas à pas, en avançant vers la lumière éternelle, votre conscience s'éclaircira et vous verrez toujours plus profondément dans la vie, Dieu, et vous comprendrez en vous-même que Dieu n'a pas de secret. Dieu s'offre. Avez-vous atteint la grandeur intérieure? Ressentez-vous en vous la grandeur intérieure? Si c'est le cas, vous ressentez à quel point Dieu est proche de vous, Oui, il vous regarde à travers les fruits, il vous regarde à travers les yeux des animaux, à travers la fleur qui s'épanouit, à travers le brin d'herbe, le buisson et l'arbre. Il vous regarde à travers chaque minéral, à travers la simple pierre, à travers le grain de poussière ou de sable. Si vous avez sondé les profondeurs de la vie, vous avez trouvé la vie primordiale, la vie véritable, et vous êtes riche intérieurement. Vous n'avez pas besoin de vous soucier du lendemain. Je vous connais, et celui qui me connaît chemine à ma main. Qui me connaît ? Seul celui qui se connaît lui-même. Vous connaissez-vous vous-même ? Si oui, rien n'a de secret pour vous. La vie primordiale dans laquelle vous vivez alors n'a pas de secret, car Dieu, notre Père à tous, a offert l'infini tout entier à chacun de nous.
2: Le Christ, le Fils de Dieu, révèle encore ceci. Ô mon frère, ma sœur, ne dis pas « le chemin est encore bien long jusqu'à l'existence éternelle ». Vois, le chemin est si proche, il est là. Sais-tu où il est ? En chaque sentiment, en chaque pensée, en chaque parole et en chaque acte se trouve le chemin, l'existence pure que je suis. Rebrousse chemin, transforme l'énergie basse en force positive et tu ne diras plus « le chemin est encore long ». Si tu as maintenant, en cet instant, une pensée désintéressée, tu me ressens, moi, l'existence. Venez, je vous appelle, venez, moi, le Christ, je nourris mes brebis. Venez, je vous conduis vers les prairies de la vie et je fais de vous des agneaux. Venez, vous, les brebis, moi, le Christ, je suis là, en toi, mon frère, en toi, ma sœur, m'as-tu reconnu ? Si oui, alors tu t'es reconnu toi-même et tu pourras sonder les profondeurs de la vie, le cœur de l'existence primordiale pure, toi-même. Viens et sois. Éveille-toi afin que la paix se fasse en toi. Car la paix ne pourra venir sur cette terre en cours de purification qu'à travers des hommes et des femmes qui sont en paix avec eux-mêmes et avec leurs prochains. Je suis auprès de vous, en vous. Je suis la vie en tout. Je suis la paix et le prince de la paix pour le royaume intérieur qui viendra sur la terre purifiée. Progressivement, il s'édifie. Y prenez-vous part ? Si oui, vous êtes avec moi. Je suis la paix.
3: Chers auditeurs, chers amis, ce sont là des paroles fortes et profondes que nous adresse le Christ. Il aimerait atteindre nos cœurs, nos âmes et nous ramener chez nous, dans notre patrie véritable. À travers les révélations dont il nous a été donné de lire des extraits, ainsi qu'à travers d'innombrables autres révélations divines,
2: donnée à travers Gabriel, la prophétesse instructrice et messagère du royaume éternel. Le royaume éternel nous tend la main de toutes ses forces. Ces révélations peuvent aussi être lues ou écoutées en toute liberté, dans la tente de Dieu parmi les hommes, pour tous les peuples de cette terre. Chers amis, chacun de nous est libre de décider quand il veut saisir la main du Christ de Dieu et commencer à prendre le chemin du retour, car Dieu est liberté absolue. Il est l'Esprit libre, Dieu en nous. Nous prenons maintenant congé de vous par une chaleureuse salutation en Dieu.

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Bonjour, on se retrouve une nouvelle fois pour Liobani, l'école pour la Nouvelle Jérusalem, pour une autre époque, sous le signe du Christ de Dieu, de l'amour pour Dieu et pour le prochain. Pour ceux d'entre vous qui sont à l'écoute pour la première fois, à l'école Liobani, on n'apprend pas juste pour apprendre, on y apprend des choses qui nous aident tout au long de notre vie. C'est du moins ce que souhaite Liobani. Liobani est un être spirituel, qu'on appelle aussi un ange, c'est-à-dire qu'elle a un corps de matière subtile. Dans la patrie divine et éternelle, là d'où nous venons tous, elle guide et instruit les enfants spirituels et elle aimerait aussi instruire les êtres humains, et tout particulièrement les enfants et les jeunes comme toi. Puisque Liobani parle le langage des cieux que nous, les êtres humains, ne pouvons pas percevoir, Gabrielle, la prophétesse de Dieu à notre époque, traduit le langage céleste de Liobani en mots de notre langage. Elle a mis par écrit tout ce que Liobani veut nous communiquer et je dois dire que je suis très reconnaissante qu'il y ait sur Terre une personne capable de le faire. Ce que je trouve génial, c'est que Liobani apporte de l'aide et des réponses à toutes les questions qu'on se pose quand on est jeune, comme par exemple les questions en rapport avec le choix d'une profession. D'ailleurs, est-ce que tu sais déjà ce que tu aimerais faire plus tard? Ou bien est-ce que tu n'y as pas encore vraiment réfléchi? Peut-être que tu n'arrives pas à te décider entre les nombreuses possibilités. En tout cas, même si le choix d'une profession te paraît difficile pour le moment, tu vas voir qu'avec ce que nous explique Liobani, ce sera beaucoup plus facile. Écoutons ce qu'elle dit. Tout d'abord, elle adresse des paroles encourageantes à tous les jeunes. Ton aide et conseiller intérieur te vient aussi en aide dans le choix de ta profession. Dieu connaît son enfant. Dieu voit aussi bien les côtés lumineux que les côtés sombres de ton âme. Il voit dans tes gènes qui portent tes traits de caractère. Ceux-ci agissent de manière déterminante sur ta vie et façonnent ce que tu es ou qui tu es. Si tu as plusieurs vies terrestres derrière toi, et c'est le cas de la plupart des âmes en habit terrestre, tu as donc déjà exercé plusieurs professions, comme par exemple enseignant, infirmier, médecin, artisan, technicien, employé ou bien ouvrier, avec des compétences dans certains domaines spécialisés. Les expériences accumulées lors de telles activités, notamment celles dont tu auras encore besoin pour tes vies terrestres futures, sont enregistrées dans ton âme sous forme de souvenirs ou de correspondances. Un souvenir, tout le monde sait ce que c'est, mais une correspondance. Comme l'explique Liobani, il s'agit d'un aspect négatif qui est encore en nous. Elle dit « Aussi, lorsque ton âme s'est réincarnée, certains souvenirs ou certaines correspondances ont été activés parce que tu en as besoin pour aider et servir tes semblables ou pour rencontrer au cours de ta vie professionnelle ceux avec lesquels ton âme a créé des causes, c'est-à-dire des aspects négatifs, dans tes vies antérieures. Ce qui provient des souvenirs correspond à du savoir spirituel que tu as mis en pratique et qui peut être utilisé pour aider et servir tes prochains de manière désintéressée. Ce qui provient des correspondances, c'est-à-dire des causes négatives créées dans le cadre professionnel, sont des charges encore présentes dans l'âme. Elles peuvent être mises en ordre et réglées à travers une activité professionnelle semblable ou analogue à celle que tu exerçais dans l'une de tes vies précédentes. Dans ta vie professionnelle actuelle, tu seras de nouveau confronté aux personnes avec lesquelles tu as créé des correspondances,
c'est-à-dire des causes, dans le domaine professionnel. Tu reçois ainsi, en même temps, la possibilité de donner de ton mieux dans l'exercice de cette profession, qui était au départ une correspondance, une charge, en accomplissant ton travail avec honnêteté, sincérité et bonté. Certains aspects d'une profession, des aptitudes liées à des secteurs spécifiques dans lesquels tu as travaillé au cours de tes vies antérieures, peuvent également se trouver dans tes gènes. Ils peuvent devenir actifs le moment venu, si tu en as besoin dans cette existence terrestre. Quand vient le temps de la maturité extérieure, c'est-à-dire lorsqu'un jeune atteint la puberté, puis peu à peu l'âge adulte, différentes expériences professionnelles enregistrées dans l'âme deviennent actives. Tu te demandes maintenant peut-être ce qui est encore en toi de tes vies précédentes, et s'il s'agit uniquement de souvenirs, ou bien si ce sont des correspondances, c'est-à-dire des comportements négatifs dirigés contre certaines personnes, mais aussi contre les animaux ou la nature. Pour le savoir, tu n'as pas besoin de faire un test de personnalité ou d'aller voir un psychologue. C'est la journée qui te le dit. Chaque jour nous montre de nombreux indices sur ce qui est important pour nous dans cette vie sur Terre. De cette manière, nous pouvons apprendre chaque jour beaucoup de choses sur nous-mêmes et régler ces choses, ces situations ou ces aspects de notre caractère que nous découvrons ainsi. On parle de manière imagée de « mettre en ordre », c'est-à-dire par exemple demander pardon à quelqu'un ou bien soi-même pardonner. Alors, progressivement, la clarté se fait en nous, nos pensées et notre humeur s'éclaircissent. Les indices que la journée nous apporte, Liobani les appelle l'énergie du jour. Elle dit « Si tu as l'esprit clair, c'est-à-dire si tu as dégagé la conscience divine en toi, en partie ou en majeure partie, en ayant vécu consciemment et mis en ordre ce dont tu as pris conscience grâce à l'énergie du jour, tu seras alors aidé dans le choix de ta profession. Différents talents, qualités et capacités peuvent émerger de tes activités exercées dans des vies antérieures. Cela peut se manifester de la manière suivante. Un jour, tu as le désir de devenir médecin. Un autre jour, tu voudrais faire un métier manuel ou être enseignant. Ou chez une fille, s'éveillera par exemple le désir de devenir couturière, doctoresse, enseignante ou jardinière d'enfants, ou d'avoir une profession dans le domaine social. Si pendant ta période scolaire, tu t'es intéressé de plus près à tel ou tel domaine artisanal ou social, en y exerçant une activité de courte durée, pour tester tes capacités, talents et qualités, tu ressentiras plus nettement ce qui t'attire et pour quelle profession tu as le plus d'aptitude. Si par contre, tu es déjà parvenu à la fin de ta scolarité et que tu commences seulement maintenant à réfléchir au choix d'une profession qui corresponde à tes capacités, talents et qualités, tiens compte de ceci. En chaque pensée sur le choix possible de telle ou telle profession se trouve la réponse et la solution. Si une profession te plaît et que tu te demandes si c'est celle que tu devrais choisir pour ta vie terrestre, sollicite une fois de plus l'aide et conseiller intérieur. Et à ton avis, qui est l'aide et le conseiller intérieur ? C'est Dieu en nous, son amour et sa force infinie en nous. Dans notre cœur, dans chaque cellule, il insuffle la vie en nous et il nous vivifie. Et il est le bon Père vers lequel nous pouvons nous tourner à tout moment et partout. Il nous suffit de faire le calme en nous quelques instants et, à l'intérieur de nous-mêmes, de lui parler comme nous parlons avec un ami qui nous connaît bien.
Entre bien d'autres choses, nous pouvons aussi lui demander de nous aider à choisir une profession. Et tu verras, il aide. Comment il le fait ? Liobani nous donne un exemple. Du fait qu'il y a toujours différentes possibilités en toi, ton aide et conseiller intérieur, la conscience divine, ne projettera pas dans ton monde de pensée une profession que tu devrais choisir. Cependant, il t'aidera à trouver la profession qui te satisfera pleinement ou dans laquelle tu pourras mettre en ordre ce que tu as causé jadis dans d'autres vies, dans tes professions d'autrefois. L'aide et le conseiller intérieur s'efforcent toujours de te montrer plusieurs possibilités qui sont actives en toi et de te guider vers une profession qui te plaise profondément et qui te permette d'aider et de servir un grand nombre de personnes. Pour que cela soit possible, il faut cependant que l'aide et conseiller intérieur puissent te guider. Il te montrera alors divers aspects et possibilités à partir desquels tu pourras évaluer tes différents talents et capacités. Il te conduira par exemple vers les secteurs professionnels pour lesquels tu as enregistré en toi un potentiel important. L'aide et conseiller intérieur peut aussi te guider de la manière suivante. Il te montre les possibilités qui sont en toi à travers des événements, des situations, des contacts ou des informations. Par exemple, pendant les vacances, au cours d'une promenade, lors d'une visite chez un médecin ou dans une clinique. Ou encore, il te conduit vers des personnes qui, en parlant de leurs expériences professionnelles, te fourniront certaines informations grâce auxquelles tu pourras t'orienter. Liobani aimerait donc que nous apprenions à écouter les sensations subtiles qui se manifestent en nous, mais aussi ce que les situations de la journée aimeraient nous communiquer. Ce qu'elles souhaitent, c'est nous guider vers nous-mêmes, vers notre propre conscience. C'est notre propre conscience que nous devrions développer, et pas nous imprégner de la conscience des autres qui nous conseillent peut-être telle ou telle chose, également dans le choix d'une profession. Sur Internet ou à la télévision, on voit parfois des clips vidéo ou des films qui suggèrent « Apprends cette profession, c'est là que tu gagneras le plus » ou « Fais ce métier et tu seras quelqu'un de bien vu » ou encore « Fais ce métier et tu pourras laisser les autres travailler pour toi ». Dans ce cas-là, il faut quand même que je me demande, est-ce que c'est ce que je veux ? Qu'est-ce que je veux faire de ma vie, au fait ? Eh bien, moi, en tout cas, je n'ai pas l'intention d'être un bon à rien qui se laisse programmer par les autres et je ne me laisse pas non plus greffer une autre conscience. J'ai ma propre conscience. Et ce que je souhaite, c'est à moi d'y travailler pour le développer. Ce que je souhaite, c'est un monde pacifique, une société juste, où il n'y a pas de hiérarchie, pas des riches et des pauvres. Je souhaite une société juste, où toute personne a la même valeur qu'une autre, où l'amitié est au centre des relations et où chacun aide l'autre avec ses aptitudes et possibilités. C'est le monde de la liberté. C'est le monde d'un tout autre esprit. C'est dans un monde tel que celui-là que je veux vivre. Et toi ? Liobani encourage chacun de nous, et en particulier les jeunes, à développer leur propre conscience et à vivre consciemment chaque jour, à reconnaître dans les nombreux moments de la journée l'aide qui nous est donnée pour notre âme et pour notre vie, y compris pour le choix d'une profession. Elle explique « Si tu es vigilant, c'est-à-dire si tu as l'esprit clair, tu ressentiras toujours plus nettement quelle profession tu devrais choisir. Et tout à coup, tu sauras au fond de toi
que c'est bien celle-ci qui te convient. Tu verras alors si tu as choisi la formation scolaire adaptée ou si tu dois changer de direction, continuer l'école ou commencer un apprentissage en fonction de ce dont tu as pris conscience. Ce que tu as appris et vécu jusqu'à maintenant, c'est-à-dire ce que ta conscience divine a pu enregistrer et mémoriser pour toi, tout cela, tu en auras besoin par la suite, au cours de ta vie terrestre. De même, les expériences que tes parents ont vécues avec toi peuvent être une grande aide. Dès la première minute de ta vie sur Terre, ils t'ont accompagné, protégé et ont pris soin de toi. Peut-être ont-ils tenu pour toi un journal dans lequel sont notées des caractéristiques essentielles de ton enfance. Celles-ci te permettent de mieux connaître tes pensées, tes sentiments et ta vie durant ton enfance. En outre, si toi-même tu as tenu consciencieusement un journal, celui-ci révèle également beaucoup de choses sur toi. Tu peux y découvrir qui tu es, qui est ton être véritable. En cette période où tout va si vite pour toi, où tant d'événements se succèdent les uns aux autres, tu as entre-temps sûrement oublié certaines choses. Ton journal personnel, ainsi que celui tenu par tes parents, te montrent ce qui était important et ce qui l'est encore. Tu peux t'y trouver toi-même et également voir si tu as choisi la bonne profession, si elle correspond à tes talents, capacités et qualités. Eh bien voilà, nous venons d'entendre les conseils de Liobani qui sont susceptibles de nous aider dans le choix d'une profession et celui ou celle qui le souhaite peut tout simplement en faire l'essai. Je sais qu'il est parfois très difficile de trouver la profession qui convient, qui nous donne du plaisir à l'exercer et qui nous satisfait. Surtout ne pas penser que la bonne profession est la seule chose qui rend heureux. Ce qui nous rend heureux, comme nous l'a expliqué Liobani, c'est lorsque les ombres de notre âme se dissipent et que nous devenons de plus en plus libres. C'est ça qui nous rend heureux. Et ce qui rend profondément heureux, c'est lorsque nous pouvons aider les autres et leur apporter de la joie, également au travers de notre profession. En tout cas, je te souhaite de faire beaucoup de bonnes expériences dans la découverte de tes talents, de tes aptitudes, dont tu pourras faire ta profession. Et tu as entendu Liobani. Quelle que soit la difficulté que tu éprouves pour l'instant à choisir une profession, Dieu est là. Il est en toi. Il t'aime infiniment et t'aidera certainement. Alors, ne baisse pas les bras. Et essaie. Je te dis à bientôt dans l'école de Liobani.

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1: L'école Liobani. Une éthique et morale élevée pour les enfants et les adultes. Dans l'école Liobani, nous nous exerçons, entre autres, à mettre en pratique ce conseil donné pour nous aider dans notre vie. Ce que tu ne veux pas que l'on te fasse, ne le fais pas aux autres. Et cela, envers les hommes, les animaux et la nature, afin de devenir des personnes plus heureuses et pacifiques. Liobani est un être spirituel, un ange, qui, dans les mondes spirituels éternels, guide et enseigne les enfants spirituels. Une personne capable de traduire le langage des cieux dans le langage humain a mis par écrit ce que Liobani aimerait communiquer aux enfants humains qui vivent sur la terre, qu'ils soient encore très jeunes ou plus âgés. Liobani est un être céleste qui, pour cette raison, ne parle pas le langage des hommes. C'est pourquoi moi, Gabrielle, votre sœur, je traduis le langage céleste de Liobani.

0: Bonjour les enfants, bonjour les amis. Ce que Liobani explique ne peut pas encore être compris par un petit enfant. Mais l'âme de l'enfant, elle, ressent le sens de ce que Liobani va nous expliquer aujourd'hui. Elle nous dit « Cher enfant, c'est ainsi que je m'adresse à ton âme, car elle me comprend. Ton enveloppe terrestre n'est pas encore suffisamment développée pour comprendre le sens des paroles. Mais toi, l'âme, tu en captes le sens, c'est-à-dire la mélodie, le son. Tu t'en entoures et tu ressens ainsi que tu n'es pas de ce monde. À travers l'écho des mélodies qui se trouvent dans les mots que je t'adresse, tu ressens que je te dis que tu es sur terre pour dissoudre les ombres, pour ressentir, penser et vivre de manière pure et lumineuse. »
1: Liobani poursuit ses explications. « Chère âme, ainsi tu te trouves dans l'enveloppe terrestre d'un nourrisson ou d'un petit enfant encore maladroit. Mais tu comprends malgré tout ce que je te dis. Des personnes se trouvent à tes côtés pour t'aider. Comme toi, elles ont un ange gardien qui souhaite les aider et les servir. Les plus proches de toi sont tes parents qui ont conçu ton enveloppe terrestre encore petite et qui, ce faisant, ont mis à ta disposition une maison de chair et d'os. »
0: Maintenant que cette enveloppe terrestre est née, tu vas en prendre possession peu à peu et y habiter jusqu'au jour où tu seras appelé par ton Père, Dieu, à quitter la terre. Alors, tu vivras à nouveau en tant qu'âme dans d'autres mondes, dont le rayonnement est plus fin que celui de la terre, ou bien tu retourneras en tant qu'ange dans le royaume de Dieu dont tu es issu.
1: Chère âme, en tant qu'enfant humain, tu es appelé, par exemple, Monique ou Pierre. Quel que soit le nom que tes parents t'ont donné, c'est avec ce nom, qui est le tien actuellement, que je veux m'adresser à toi. Mais il est également possible que tu t'incarnes pour la première fois dans un corps physique terrestre, donc que tu sois venu directement des cieux. Si tu viens directement des cieux, si tu ne t'es pas déjà incarné plusieurs fois dans un habit terrestre, tu ne t'es pas encore obscurci, alors ton corps spirituel, qui est dans ton corps physique, est encore sans charge. Ta lumière n'est que voilée. Ton corps spirituel ne montre que des traces de son voyage à travers le royaume des âmes pour arriver jusqu'à l'incarnation.
0: Qu'est-ce qu'une incarnation? Une incarnation a lieu lorsqu'une âme se raccorde à un corps humain. Au cours de ce trajet des cieux jusqu'à l'incarnation, tu as progressivement voilé en toi la lumière qui vient de ta patrie céleste. Tu l'as laissée dans l'existence pure, dans la patrie éternelle, plus précisément dans la muraille de lumière qui entoure les cieux. Cela a été nécessaire sur ton chemin vers l'incarnation, afin que tu puisses vivre sur le plan vibratoire de ce monde, c'est-à-dire sur la terre, dans un corps humain. Donc, si tu viens directement des cieux,

0: De telles personnes qui donnent de l'amour seront aimées à leur tour. Leur lumière rayonnante attire des âmes lumineuses qui vivent sur la terre ou dans d'autres régions de l'univers et qui sont reliées à ceux qui répandent de l'amour et beaucoup de lumière.
1: Cher enfant, je m'adresse maintenant de nouveau à ton âme qui s'active encore dans ton corps pour imprégner les organes et les cellules de son rayonnement, mais qui a encore besoin de temps pour y parvenir complètement. Chère âme, si tu es claire et lumineuse, tu vois ton ange gardien. Sache que c'est un de tes frères ou sœurs issus des cieux qui t'accompagne sur ton chemin terrestre. Réjouis-toi et accepte pleinement le messager céleste à tes côtés. Reconnais-le comme étant une partie de toi-même, car il est, comme toi, empli de lumière et d'amour. Ton ange gardien a été placé à tes côtés par Dieu, ton Père, qui désire que tu rendes ton âme déjà lumineuse encore plus lumineuse et que la force de ton âme se répande dans ce monde.
0: Tu vivras des années terrestres au cours desquelles tu pourras apporter cette lumière désintéressée qu'est l'amour à tous ceux qui, eux aussi, aspirent à cette belle lumière rayonnante et veulent devenir lumineux et clairs afin de retourner auprès du Père de l'amour dans la patrie de la lumière. Si tu éclaircis ton corps lumineux et que tu y renforces la lumière, tu apporteras aussi beaucoup de joie à tes parents terrestres. Ils ont conçu ton corps physique et veulent le protéger et l'aimer. Plus tu aimes tes parents, plus la famille terrestre dans laquelle tu es né sera joyeuse et paisible.
1: Si toi, l'âme, tu es lumineuse, regarde et crois ce que tu vois. Tu regardes encore en direction des cieux et tu vois aussi les anges gardiens qui sont aux côtés de tes parents. Ce sont des messagers du royaume de Dieu qui, par l'intermédiaire du monde de sensations et de pensées de tes parents, leur disent ce qu'ils doivent penser et faire pour redevenir un ange tel que tu en es un toi-même.
0: Cher petit frère, ô chère petite sœur en habit terrestre, sache que tu ne t'es pas seulement incarné dans une famille terrestre, mais aussi dans une famille spirituelle. Car les êtres spirituels, les anges qui se trouvent auprès de toi, auprès de tes parents et de tes frères et sœurs, font également partie de votre famille terrestre. Ils sont reliés à vous, qui êtes en habit terrestre, parce qu'ils ont pris la tâche de vous protéger.
1: Sache que les êtres spirituels, les anges gardiens, sont reliés aux êtres humains par un fin cordon de rayonnement, un peu comme le soleil qui émet ses rayons sur la terre. Par l'intermédiaire de ce cordon de rayonnement, les anges gardiens perçoivent tout ce que leurs protégés pensent et disent. Par exemple, ton ange gardien perçoit de façon très précise tes sensations, même si tu n'es pas encore en mesure de t'exprimer à travers ton petit corps terrestre.
0: Pour t'assister, toi qui es une âme dans un corps humain, ton ange gardien utilise le cordon de rayonnement. C'est par l'intermédiaire de ce cordon de lumière qu'il émet vers toi ses sentiments d'amour et de paix. Plus tard, il parlera aussi à ta conscience par l'intermédiaire de ce cordon de lumière et te dira par exemple « Cher enfant, ne fais pas ceci, n'obscurcis pas ton âme, agis avec amour, pardonne, laisse vivre la petite fleur, ne la piétine pas délibérément, laisse ce petit animal tranquille, ne le tourmente pas. »
1: Il dit encore « Aime tes frères et sœurs, même s'ils ne sont pas gentils pour le moment. » Et aime tout particulièrement tes parents, qui te donnent tant d'amour. Et si aujourd'hui tes parents ne sont pas trop agréables avec toi, sois d'autant plus gentil avec eux. Si tu as cette attitude à leur égard, papa et maman ne tarderont pas à sourire de nouveau, et leur visage

0: redeviendra lumineux et souriant.
1: Eh bien, aujourd'hui, chers parents et enfants, nous avons beaucoup appris au sujet de notre ange gardien qui, comme un bon ami, nous aide à ressentir ce qui est bien. Si vous voulez, retrouvez-nous pour écouter la suite des explications de Liobani. Au revoir et à bientôt.
0: Au revoir.

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0: Bonjour et bienvenue à cette nouvelle émission de la série « La boussole de ta vie », un échange autour des enseignements de Jésus de Nazareth qui nous permettent de donner une orientation claire à notre vie. Chers amis, savez-vous ce qu'est une parabole? Dans le dictionnaire, on peut lire la définition suivante. Une parabole est un court récit permettant d'illustrer des faits au moyen d'un langage simple et imagé dans lequel l'auditeur doit pouvoir se trouver lui-même et être invité à changer sa situation. Que cette définition illustre bien pourquoi Jésus de Nazareth, le Fils de Dieu et le plus grand prophète de tous les temps, a souvent utilisé les paraboles. À cette époque, la majorité des gens n'allaient pas à l'école et n'avaient que peu de culture. Le peuple utilisait un langage simple. Jésus de Nazareth lui-même était fils de charpentier et non un érudit. En utilisant ces paraboles, il pouvait donc transmettre au peuple les hautes lois de Dieu de manière simple dans un langage imagé. Nous aimerions aujourd'hui parler de l'une de ces paraboles, c'est celle du fils prodigue. Au studio, je salue Lisa, José et Michaela. Vous êtes des chrétiens des origines et pour cette raison, évidemment, l'enseignement de Jésus, le Christ, tient une place centrale dans votre vie. De quoi est-il question dans cette parabole?
1: Elle fait partie de l'évangile de Luc et est également connue sous le nom de la parabole de l'amour du Père. J'aimerais la lire ici, telle qu'on la trouve dans l'évangile de Jésus.
0: Tu dis évangile de Jésus, tu peux expliquer en quelques mots de quel évangile il s'agit?
1: Oui, volontiers. L'évangile de Jésus est un évangile qui n'est pas contenu dans la Bible. C'est un évangile très particulier, car il constitue la base d'une grande œuvre de révélation intitulée « Ceci est ma parole ». Dans cet ouvrage, le Christ lui-même, à travers la parole prophétique, explique et rectifie ce récit historique. Il faut bien sûr ajouter que les chrétiens des origines, dans le monde entier, sont convaincus que de tout temps, Dieu a parlé aux hommes à travers ses prophètes, aussi après Jésus de Nazareth. C'est précisément ce qu'il fait aujourd'hui à travers une femme, Gabrielle, qui, depuis plus de 40 ans, œuvre en tant que prophétesse et messagère de Dieu. Je commence donc la lecture de la parabole du fils prodigue. Je cite « Les publicains et les pécheurs s'approchèrent de Jésus pour l'écouter. Mais les pharisiens et les docteurs de la loi murmuraient entre eux en disant « Cet homme rassemble les pécheurs autour de lui et s'attable avec eux. » Et Jésus leur dit cette parabole. Un homme avait deux fils, et le cadet dit à ses parents « Donnez-moi la part des biens qui me revient. » Et ils partagèrent leurs biens avec lui. Et quelques jours plus tard, le jeune homme fit ses bagages et s'en alla voyager dans un pays lointain et y dilapida toute sa fortune dans la débauche. Ensuite, dans la parabole, il est expliqué qu'après qu'il eut tout gaspillé, une grande famine vint sur le pays et il se retrouva dans la détresse. Et il fut obligé de s'engager pour garder les cochons d'un grand propriétaire. Il vit alors que même les cochons avaient plus à manger que lui. En réfléchissant sur lui-même, il se dit alors « Combien de valets de mon père ont assez de pain et de réserves, et moi, je meurs de faim. Je vais m'en aller chez mon père et ma mère et leur dire « Mon père, ma mère, j'ai péché contre le ciel et contre vous, et je ne suis plus digne d'être appelé votre fils. Prenez-moi chez vous comme l'un de vos valets. » Et il s'en alla et arriva chez ses parents. Mais, alors qu'il se trouvait encore à une bonne distance de la maison, ses parents le virent et eurent pitié de lui, et coururent à sa rencontre, et lui sautèrent au cou et l'embrassèrent. Et le fils leur dit « Mon père et ma mère, j'ai péché contre le ciel et à vos yeux, et je ne suis plus digne d'être appelé votre fils. » Mais le père dit à ses valets « Apportez le meilleur vêtement et habillez-le, et mettez une bague à sa main et des chaussures à ses pieds, et apportez les plus beaux fruits, et du pain, et de l'huile, et du vin, et mangeons, et soyons heureux. » car mon fils que voici était mort et il est à nouveau vivant. Il était perdu et le voilà retrouvé. » Et ils commencèrent tous à se réjouir.
0: Une parabole vraiment intéressante. Ce fils qui avait pris le mauvais chemin et avait vécu dans la débauche est accueilli à bras ouverts par ses parents. Comme nous l'avons entendu tout à l'heure, une parabole véhicule un message. À votre avis, quel est le sens de celle-ci?
2: Pour moi, le père dans cette parabole symbolise notre Père céleste. Et ses fils symbolisent les êtres humains, nous, ses enfants sur terre. Et on peut comparer le voyage avec le chemin que parcourt chacun de nous dans sa vie. Régulièrement, nous arrivons à une croisée de chemin et il nous faut choisir une direction, celle qui nous rapproche de la maison du Père, ou bien choisissons-nous une autre direction.
3: Et un autre symbole que je trouve très libérateur est qu'aucune faute n'est trop grave si nous sommes prêts à apprendre et à changer à partir de cette faute. Je trouve ça génial.
1: Pour moi, cela veut dire aussi qu'il n'est jamais trop tard pour se tourner vers Dieu. Lui est toujours là pour nous. Et si nous sommes vraiment désolés d'avoir mal pensé ou mal agi, il n'est jamais trop tard. Lui n'est jamais fâché ou en colère contre ses enfants, et il les punit encore moins. Dieu est l'amour absolu, et comment l'amour absolu pourrait-il punir? C'est pour moi un très beau sentiment de savoir qu'il attend simplement que nous, ses enfants, transformions notre vie pour vivre selon ses commandements. Il ne souhaite qu'une chose, que nous allions mieux, que nous soyons heureux, libres et en bonne santé.
0: C'est une belle image que celle d'un père aimant qui est toujours là pour chacun de ses enfants. Une image encourageante et porteuse d'espoir pour notre vie. Pourtant, je me pose la question, un père responsable n'aurait-il pas dû empêcher son fils dès le début d'aller faire ce voyage risqué et qui, comme nous l'avons vu, s'est mal passé?
2: En aucun cas. Pour moi, il laisse son fils totalement libre de faire ses propres expériences. Notre Père céleste fait la même chose avec nous. Il a donné à chacun de nous le libre arbitre, le bien le plus précieux de l'homme. Je pense que tout le monde a déjà fait l'expérience, surtout ceux qui ont des enfants, que la contrainte ne conduit jamais à la prise de conscience. C'est seulement lorsqu'on fait soi-même l'expérience du repentir, après qu'on ait mal agi, quand on décide en toute liberté de revoir notre comportement, qu'on peut alors changer.
0: Qu'on peut changer. Donc, si je t'ai bien compris, Michi, il s'agit d'apprendre à partir des fautes qu'on a faites.
2: Exactement.
3: C'est juste. Tu as dit aussi au début que Jésus de Nazareth utilisait souvent les paraboles. Et qui d'entre nous n'est pas capable de se mettre à la place de quelqu'un qui a fait une faute, qui en souffre et qui a perdu la confiance en soi parce qu'il croit qu'il ne pourra plus devenir quelqu'un de bien? Et quel encouragement représente justement cette image du père qui attend son fils et même qui va à sa rencontre pour le prendre dans ses bras? Pour moi, cette image est fantastique. Elle parle plus que tous les mots et nous permet de comprendre ce que le Christ a voulu dire.
0: Vraiment étonnant tout ce que contient une parabole comme celle-ci. Tous ces différents aspects que vous avez déjà cités. Et ce n'est pas fini. Le récit continue.
1: Exactement. Dans l'histoire, il y a deux fils. Et jusqu'à présent, nous n'avons entendu parler que du plus jeune qui a dilapidé sa fortune. Mais il y a un second fils, et c'est avec lui que se poursuit cette parabole. Je cite. « Or, le fils aîné était au champ, et lorsqu'il en revint, en s'approchant de la maison, il entendit de la musique et des danses. Il appela un serviteur et lui demanda ce que cela signifiait. Et il lui dit, « Ton frère qui était perdu est revenu à la maison, et ton père et ta mère lui ont apporté du pain et de l'huile et du vin et les plus beaux fruits, parce qu'ils l'ont retrouvé sain et sauf. » Et le fils aîné se mit en colère et refusa d'entrer dans la maison. Et son père sortit et le pria instamment d'entrer. Et il dit à son père, « Vois, je t'ai servi pendant de longues années et je ne t'ai jamais désobéi. Mais tu ne m'as jamais donné une fête aussi grande pour que je puisse me réjouir avec mes amis. Mais dès que ton fils, qui a gaspillé son héritage avec des prostituées, retourne à la maison, tu lui donnes une fête avec le meilleur de ce que tu as. » Et son père lui dit, « mon fils, tu es toujours près de moi, et tout ce que je possède est à toi. Mais maintenant, c'est le moment d'être joyeux et heureux, car ton frère était mort, et il est de nouveau vivant. Il était perdu, et il est retrouvé. »
0: Le deuxième fils trouve donc le comportement de son père injuste. Pendant tout ce temps, il a dû travailler dur, s'est occupé de la maison et de la ferme, a subvenu aux besoins de sa famille. Pendant tout ce temps, le plus jeune a dilapidé la fortune pour son propre plaisir. Il revient et le père l'accueille à bras ouverts et organise une grande fête pour son retour. Alors, à votre avis, est-ce que ce que fait le père est juste ?
2: Oui, pour moi, c'est juste, parce que le fils qui était parti a subi les conséquences de ses actes. Il a souffert. Il a souffert de la faim, ainsi que du sentiment accablant d'être un fils indigne de retourner dans la maison de ses parents. Pour moi, cela signifie qu'il a déjà payé pour son comportement, et il s'en est repenti. Souvent, nous avons l'impression que notre Père Céleste nous punit, mais en fait, ce sont les conséquences de nos propres actes. Je trouve que le comportement de ce Père est juste.
0: Autrement dit, Dieu ne punit jamais. Ce que nous considérons comme une punition, c'est en fait les effets de notre propre comportement et dont nous subissons nous-mêmes les conséquences.
3: Quelle différence avec le sentiment de culpabilité inculqué dans l'Église catholique. J'ai grandi dans la religion catholique et je suis allée dans une école de jésuites. Plus tard, j'ai remarqué que dans ma vie, j'ai sans cesse dû lutter contre l'idée que les fautes que je faisais étaient des fautes si graves qu'elles étaient comme des taches indélébiles qui marqueraient pour toujours mon âme. J'ai aussi dû lutter contre le sentiment de ne pas être digne de Dieu. J'ai dû lutter pour arriver à me tourner vers mon Père Céleste et lui demander de l'aide.
0: Et d'où venait ce sentiment d'être indigne, si je peux me permettre de demander ?
3: Je crois que c'est une peur inconsciente d'aller en enfer qui est ancrée profondément en nous lorsque nous grandissons dans cette religion. Aujourd'hui, je sais que cela n'a rien à voir avec le Christ et je dois dire que cette certitude intérieure est très libératrice. Ce qui est également libérateur pour moi, c'est d'avoir conscience que nous portons nous-mêmes la responsabilité de notre vie, de notre souffrance et de nos problèmes, tout comme de notre joie. Cette responsabilité repose uniquement entre nos mains et dans les mains de personne d'autre. Savoir cela m'encourage vraiment à changer et d'une certaine manière aussi à lutter.
0: Je crois que je vois ce que tu veux dire. Même si je n'ai pas grandi dans une famille catholique, j'imagine assez bien qu'il est difficile de garder la foi en Dieu lorsqu'on est marqué par la peur de brûler éternellement dans les feux de l'enfer si on se comporte mal et si cette religion prétend insidieusement que sur la terre, il n'est pas possible d'être parfait.
1: Je ne suis pas allée dans une école de jésuites, mais j'ai grandi en Espagne, aussi un pays très ancré dans le catholicisme. Même si mon éducation n'a pas été très sévère, j'ai été éduquée selon la foi catholique et je connais de nombreux cas qui illustrent cette image de Dieu véhiculée par l'Église catholique. Pensons aux paroles de Jésus lorsqu'il se compare à un bon berger qui laisse 99 brebis pour aller chercher celle qui s'est perdue. Il n'abandonne pas pour autant les 99, mais se préoccupe de celles qui manquent, car il les aime toutes de la même manière. Et pour moi, cette image du bon berger est en opposition totale avec celle du Dieu que véhicule l'Église, un Dieu colérique qui punit. Jésus de Nazareth incarna le Dieu de l'amour qui est dans l'attente du retour de tous ses enfants et aimerait tous les savoir auprès de lui, y compris ceux qui se sont égarés.
0: Et qui sait que tous ses enfants retourneront dans les cieux et seront à nouveau à ses côtés. Il nous communique cette image, cette perspective. J'aimerais revenir à la parabole. Le deuxième fils, celui qui est resté à la maison, est très jaloux de la manière dont est accueilli son frère. Est-ce qu'on ne peut pas le comprendre après tout ce qui s'est passé ?
2: Oui, bien sûr, on peut le comprendre. Mais pourquoi n'arrive-t-il pas à se réjouir comme son père ? Après tout, c'est son frère qui est revenu. Donc, qu'est-ce qui l'empêche de se réjouir ? Qu'est-ce qui est à la base de sa jalousie ? Car il a dit à son père, « Moi, je suis toujours resté à tes côtés et j'ai travaillé pour toi. » Et jamais tu ne m'as offert une fête comme celle-ci.
1: On dirait bien un reproche.
2: Oui, c'est un reproche et ce type de sentiment ne peut pas générer une joie profonde, à mon avis.
1: Pour moi, Le message est aussi que nous devrions toujours être sincères envers nous-mêmes et interroger nos motivations. Pourquoi nous faisons ceci ou disons cela? Dans la parabole, l'aîné juge son frère. À ses yeux, il n'a pas mérité cet accueil parce qu'il a gaspillé son héritage, alors que lui est resté auprès de ses parents. Il considère que son jeune frère ne mérite pas cette fête. Non seulement ça, mais il se place au-dessus de lui. Par exemple, dans une phrase, il dit « Mais dès que ton fils… » C'est ainsi qu'il parle de son frère. Pour moi, ça veut dire qu'il ne l'a pas gardé dans son cœur et qu'il se place au-dessus de lui. Pourtant, les paroles de Jésus de Nazareth sont claires quand il dit « Ne jugez pas afin de ne pas être jugé vous-même ». Je trouve qu'il y a un aspect de justice dans cela, car qui d'entre nous est sans faute? Moi non plus, je n'aimerais pas que les autres me jugent lorsque je fais une faute.
3: Je trouve que l'aspect central dans cette parabole, c'est le pardon. Et le pardon, c'est ressentir une fraternité profonde, une compassion profonde pour mon frère ou ma sœur, mais aussi partager sincèrement sa joie. Lorsque je lis cette parabole, cela déclenche en moi le souhait de me libérer intérieurement pour pouvoir accueillir véritablement mon frère ou ma sœur dans mon cœur, parce que j'ai pris conscience de mes propres fautes et faiblesses et que je peux donc avoir de la compréhension pour les siennes. Je sais véritablement ce que cela demande pour les mettre en ordre, se dépasser et changer. À partir du moment où je sais ce que cela signifie d'être jugé par les autres, je m'efforce d'être toujours prête à accepter mon prochain, à voir le bien en chacun et à affirmer ses côtés positifs. C'est vraiment pour moi là un aspect central de cette parabole.
0: Donc tu veux dire que c'est un bon exemple pour nous, agir comme le Père a agi envers son Fils qui est enfin revenu.
3: Oui. Dans cette parabole, il n'y a pas seulement le Père qui pardonne à son Fils. Le Père aimerait également que l'aîné pardonne à son frère cadet. C'est pour moi le symbole que la perfection qui est dans le Père est également en chacun de ses enfants, en fait en chacun de nous. Le Christ a dit lui-même « Soyez parfaits comme votre Père aux cieux est parfait ».
0: Le Christ et notre Père céleste voient en nous ce qui est parfait, ce qu'il y a de plus élevé. Malgré tout, j'imagine assez bien la réaction de certains téléspectateurs et auditeurs. « Soyez parfaits comme votre Père aux cieux est parfait ». Ça place la barre drôlement haut, si je peux m'exprimer ainsi. Est-ce que ce n'est pas même carrément utopique? On est quand même très loin du but.
2: C'est en tout cas ce que dit l'Église. Il est utopique de vouloir mettre l'enseignement de Jésus en pratique. Pourtant, notre Père nous a tous créés à son image, donc parfait. C'est ainsi qu'il nous voit. C'est ce qui ressort clairement pour moi des explications du Christ.
0: De quelle explication parles-tu?
2: Eh bien, dans « Ceci est ma parole », le Christ lui-même a expliqué le texte de cet évangile par la parole prophétique donnée à notre époque. Et j'aimerais bien vous lire ce qu'il dit à propos de cette parabole. Je cite « Ces paraboles sont en même temps des commandements. Celui qui s'y tient en pardonnant et en accueillant son prochain dans son cœur suit le chemin vers la vie éternelle. » Et celui qui respecte les commandements ne regarde pas seulement le péché, il voit dans le cœur, empli de véritable repentir, comme le fait le Père céleste, qui ne regarde pas les faiblesses et les péchés de ses enfants, mais uniquement ce qu'il a créé, ce qui est pur, noble et bon. Quand chacun de ses enfants se sera débarrassé de toutes ses faiblesses et aura effacé tous ses péchés, avec l'aide de son amour éternellement rayonnant, Dieu l'accueillera dans sa gloire. Et Dieu l'Éternel ne lui posera pas de questions sur le passé. C'est fini, c'est accompli. En Dieu l'Éternel, tout est le présent, l'éternité, et son enfant est l'enfant de l'éternité. C'est ainsi que le grand esprit l'a créé et qu'il le contemple éternellement. Pourquoi Dieu devrait-il questionner son enfant sur son passé, puisqu'il le contemple toujours dans le présent, en tant qu'être pur, noble et bon? Dieu, le Père éternel, garde chacun de ses enfants dans son cœur. C'est pourquoi ils reviendront tous en tant qu'enfants de Dieu, en tant que fils et filles de l'Éternel. Et moi, le berger de toutes les âmes et de tous les hommes, je les conduirai jusqu'à lui.
0: C'est une très belle explication qui nous montre que Dieu nous garde dans son cœur, et que dès que nous nous sommes défaits de toutes nos charges, il nous accueille à nouveau dans la patrie éternelle. Est-ce qu'on pourrait dire que cette parabole est aussi un symbole pour le sens de notre vie sur Terre ?
1: Absolument. Et cette parabole me montre aussi à quel point l'enseignement de Jésus de Nazareth est génial. En une seule parabole, il y a tant d'aspects. Pour moi aussi, comme pour tant d'autres, je crois, il est important de savoir que Dieu ne regarde pas nos fautes et nos faiblesses, mais nous voit parfaits. Il est aussi important pour moi de savoir que ce que mon prochain fait, dit et pense, cela ne regarde que lui et Dieu, son Père. Il ne m'appartient en aucun cas de le juger, et de toute façon, j'ai assez à faire avec mes propres fautes si je suis prêt à en prendre conscience et à y travailler. Pour moi, cela rend notre vie sur Terre véritablement intéressante. Et dans ce sens, je trouve que cette parabole est un très bon symbole pour notre vie sur Terre.
3: Elle explique aussi, en mots simples, d'où nous venons et qui nous sommes véritablement. En quelques mots, elle explique la chute des enfants de Dieu qui se sont rebellés contre Dieu et qui ont quitté la maison de leur Père. Et Dieu, le Père, leur a donné l'héritage éternel. Ainsi, les hommes sont sur la terre pour reconnaître leurs faiblesses et les surmonter, afin de pouvoir retourner dans la maison du Père. Un autre aspect que nous montre cette parabole, c'est que la vie dans ce monde matérialiste, avec tous ses attraits, dans lequel je nourris mon ego et n'écoute que mes propres désirs, me conduit en fait dans la détresse, apporte la souffrance et la faim.
0: Tu parles probablement de la situation actuelle du monde, des guerres, de la souffrance tellement présente sur la Terre et qui est, en fin de compte, la conséquence du fait que les hommes sont les uns contre les autres.
3: Oui, et on peut vraiment dire que les hommes sont comme des brebis perdues. Et Dieu a envoyé le bon berger pour aller chercher ses brebis, ses enfants. C'est Jésus de Nazareth, le Christ. Et je suis convaincue que si nous le suivons, si nous mettons en pratique son enseignement, il nous ramène à la maison du Père. Savoir que notre Père nous attend à la maison, qu'il y a des demeures qui nous attendent, de même que nos familles et nos amis, et qu'ils se réjouiront tant lorsque nous serons rentrés, cela me donne le courage d'avancer.
0: Oui, c'est vraiment une pensée réconfortante. Je suis persuadée que tout le monde aspire à vivre heureux avec ses frères et sœurs. Sans toutes les difficultés qui existent dans ce monde, à vivre dans un lieu où on se sent bien, où tous s'entendent bien et vivent en paix les uns avec les autres. Merci à tous pour cet échange vraiment intéressant. Chers amis, il est vraiment étonnant de voir le nombre d'aspects que peut contenir une parabole. Et il vaut vraiment la peine de regarder de plus près celle qu'a utilisée Jésus de Nazareth. C'est ce que nous ferons lors de notre prochaine émission. D'ici là, une bonne continuation à tous et à bientôt.

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Bienvenue, chers auditeurs. J'ai récemment lu un ouvrage de Manfred Kiber, un écrivain allemand, portant le titre « Histoire d'animaux ». Et l'une de ses histoires, intitulée « Supplique muette », m'a particulièrement marqué, car elle décrit du point de vue des animaux ce qui nous semble naturel. Tous ceux qui ont un chien ou un chat savent que les animaux ont des sentiments et sont capables de les exprimer. Et ceux qui aiment leur animal de compagnie font tout pour qu'il aille bien. Mais quelle est la différence entre un chien ou un chevreuil? Entre un chat et une vache? Pourquoi les uns sont-ils choyés et les autres mangés? De nombreux animaux souffrent énormément, en particulier pendant les périodes de fête, et j'aimerais vous lire à ce propos ce récit de Manfred Kiber. Le troupeau de moutons s'était rassemblé, tout excité, autour d'un vieux mouton qui racontait. « Ma grand-mère l'a vu de ses propres yeux, disait-il. C'est incroyable et horrible. On ne sait pas ce que c'est. Elle n'a pas tout vu non plus. Elle est passée devant en se rendant au pâturage. Il y avait une porte qui menait à une pièce sombre. Il y avait une odeur de sang à l'entrée de la pièce sombre. On ne voyait rien. » Mais elle a entendu un mouton hurler à l'intérieur. Un hurlement horrible. Tremblante de peur, elle est alors retournée dans le troupeau. Tout le monde frissonna. « On n'est sûr de rien, » dit le vieux mouton. « Mais il doit y avoir une part de vérité. En tout cas, c'est horrible. » « Ta grand-mère n'est plus en vie ?» demanda un jeune mouton. « Je ne sais pas, » répondit le mouton. « Cela fait longtemps qu'on est venu la chercher. » « Ça commence comme ça, et on ne revient jamais, » dirent certains. Le chien de berger aboya et conduisit le troupeau à l'autre bout du pâturage. Le berger se tenait là, en train de parler à un inconnu qui ne ressemblait pas à un berger. Ils étaient en train de négocier. Puis l'inconnu s'avança d'un pas décidé vers le troupeau et examina chaque bête d'un œil expert. Ce n'était pas le regard d'un berger. Sa main se posa alors sur le jeune mouton qui avait posé une question auparavant. Un frisson le parcourut. Cette main était différente de celle du berger. L'inconnu passa une corde autour de son cou. « Je prends celui-là, » dit-il en sortant de sa poche une bourse sale contenant de l'argent. Il paya. Cette vie lui appartenait désormais. Il l'avait achetée. Il saisit la corde et traîna le mouton hors du pâturage jusqu'à la route. Le troupeau regarda avec effroi l'inconnu s'éloigner, sans comprendre ce qui se passait. Le mouton tourna la tête. Ses yeux cherchaient sa famille et ses compagnons de jeu. Quelque chose en lui se crispa. Quelque chose en lui lui criait de se détacher et de revenir en courant. « Ça commence comme ça, » se dit-il. « On vient me chercher. » Mais il ne se débattit pas. Il était impuissant. À quoi cela servirait-il? Il se réconforta en se disant « Ce n'est pas le pire qui m'attend. Il y a d'autres pâturages. C'est peut-être là que l'on m'amène. » C'était la confiance qu'ont les animaux qui sont devenus dociles. Ils tournèrent alors au coin du chemin. Le troupeau n'était plus visible. Le pâturage avait disparu. On entendait seulement, au loin, le chien du berger aboyer, ainsi que le son du sifflet de celui-ci. Le vent transportait ses bruits. Le chemin était long, l'inconnu marchait vite. Il était pressé. « Je suis fatigué, j'aimerais me reposer un peu, » dit le mouton. C'était une supplique muette.
Ils continuèrent leur chemin. Il faisait chaud et l'air était poussiéreux. « J'aimerais boire un peu d'eau, » dit le mouton. C'était une supplique muette. Ils arrivèrent enfin dans une petite ville. Ils empruntèrent des rues étroites et sinueuses, sans pâturage en vue. L'espoir qu'il avait nourri s'envola. Ils s'arrêtèrent devant une porte qui menait à une pièce sombre. Une odeur nauséabonde saisit l'animal. Le mouton tourna la tête et bêla plaintivement. Il recula devant cette odeur et cette entrée sombre. Une peur sans borne s'éveilla en lui, dans son subconscient. « Je veux rentrer à la maison, » dit le mouton en regardant l'inconnu. C'était une supplique muette. Les suppliques muettes ne sont pas entendues. D'un geste habile, l'homme enroula la corde autour des pattes arrière de l'animal et le tira vers l'avant. La corde lui entaillait la peau. « Oui, oui, j'arrive !» dit le mouton effrayé. Ses pattes fatiguées et raides se dépêchèrent. Cela ne dura que quelques instants, mais ils semblèrent très longs. Puis il se retrouva dans une pièce sombre où régnait une odeur suffocante de sang et de déchets, les cadavres de ses semblables. On ne jugeait pas nécessaire de les jeter avant les suivants. Après tout, ce n'est que du bétail destiné à l'abattoir. Le mouton fut alors saisi d'une terreur impuissante et paralysante, une terreur qui lui fit oublier toutes les suppliques muettes d'avant. Seule la terreur régnait en lui. Il tremblait de tout son corps. L'incroyable, l'horrible va maintenant arriver, pensa-t-il. Et c'est ce qui arriva. Le monde est plein de suppliques muettes qui ne sont pas entendues. Ce sont les êtres humains qui ne les entendent pas. Il semble impossible de les compter tant elles sont nombreuses. Cependant, elles sont toutes comptées. Elles sont inscrites dans le livre de la vie. Chers auditeurs, c'est ainsi que se termine cette courte histoire de Manfred Kibert, écrite il y a plus de 100 ans. Malheureusement, elle décrit encore la réalité cruelle et quotidienne d'aujourd'hui. Jésus de Nazareth a dit dans son sermon sur la montagne « Ce que vous faites au plus petit de vos prochains, c'est à moi que vous le faites. » Et en cela, il parlait également des animaux. Quand est-ce que leurs suppliques muettes seront-elles entendues? Vous avez le choix. Nous avons tous le choix. Une chaleureuse salutation en Dieu et au revoir.

0: Chers amis, bienvenue pour cette lecture de la série « Le Royaume éternel ». Le Royaume éternel est notre patrie véritable, l'origine de l'existence et aussi de tous les êtres spirituels, de tous les enfants de Dieu que nous sommes au plus profond de nous-mêmes. Nous sommes ici dans la matière en tant qu'êtres humains pour apprendre à développer à nouveau en nous la vie véritable, la vie intérieure, car conformément à notre origine, nous faisons partie du royaume éternel. Depuis des milliers d'années, les prophètes de Dieu appellent les êtres humains et les âmes à rebrousser chemin pour retourner dans leur patrie éternelle. À notre époque, le Dieu Père-Mère éternel et le Christ, le co-régent des cieux, se révèlent à travers Gabriel, la prophétesse et messagère du royaume éternel, qui depuis plus de 40 ans transmet la parole de la patrie céleste à tous les êtres humains et à toutes les âmes. Tout comme le Christ, incarné en Jésus de Nazareth, a souvent parlé aux gens en parabole, aujourd'hui aussi il utilise parfois des images pour nous enseigner les lois divines. Dans une révélation donnée en 1988 à Würzburg, en Allemagne, le Christ parle, par exemple, de l'âme comme d'un métier à tisser. Il utilise cette image pour expliquer comment nous pouvons façonner notre vie terrestre afin de nous rapprocher de Dieu en nous, et il décrit également le chemin de l'âme lorsqu'elle quitte le corps terrestre. Nous souhaitons aujourd'hui lire un extrait de cette révélation sur le thème « L'âme est-elle un métier à tisser ? Tu tisses en elle tes sensations, tes pensées, tes paroles et tes actes. » Et nous aurons également la possibilité d'entendre un court passage avec la voix de Gabriel. Le Christ de Dieu révèle. Chacun détermine lui-même le chemin qui le mène au cœur de Dieu. Chaque être humain est un enfant de Dieu et possède le libre arbitre que lui a donné le Père éternel. Ainsi, chacun, par sa façon de penser, de parler, de se comporter et d'agir, détermine lui-même son chemin vers le cœur du Père éternel. Bienheureux celui qui commence maintenant ce chemin, qui ordonne ses pensées, qui regarde profondément dans la vie de ses pensées afin de se découvrir en elle et de mettre en ordre ce qui est de nature humaine. Moi, l'Esprit du Christ, j'habite en chaque pensée, qu'elle soit positive ou négative. En chaque pensée se trouve ma vie qui t'incite à rebrousser chemin, mon enfant. Par conséquent, sois vigilant. Car si tu es dans l'habit terrestre, c'est pour mettre en ordre en peu de temps tes aspects de nature humaine que te révèlent les journées, les heures et les minutes.
1: Le Christ poursuit en disant: beaucoup de gens se demandent si l'âme existe. En vérité, je vous le dis, Dieu est l'esprit de la vie, et cet esprit éternel, Dieu, a créé d'innombrables enfants qu'il a engendrés par la force de la dualité. Le Dieu Père-Mère t'a aussi contemplé, créé et placé dans l'infini, afin que tu vives en lui, véritablement en lui. En raison de la pensée de la chute, de nombreux enfants de Dieu ont chuté. C'est par la pensée de la chute que l'habit terrestre s'est progressivement formé. Puis l'habit terrestre a acquis la force de la procréation. Des êtres humains ont créé et crée encore des enveloppes humaines pour que les enfants de Dieu s'y incarnent. Ainsi, ton âme se trouve en toi-même. Elle enregistre chacune de tes émotions et tous tes penchants. Chaque pensée souvent répétée est enregistrée par ton âme. Certains se demandent « À quoi ressemble mon âme ?» Elle ressemble à la façon dont tu ressens, penses, parles et agis. C'est pourquoi je t'ai dit « Examine tes pensées, car les pensées sont des images ou des parties d'images, et tu te vois en elles. » Et certains disent « S'il y a une vie après cette existence terrestre, alors toutes les dettes de mon âme sont acquittées, ou bien restent dans le corps. En vérité, je vous le dis, ce que vous n'avez pas réglé, pas mis en ordre, n'est pas pardonné. Ce que vous ne me remettez pas, ce dont vous ne vous repentez pas, et que vous continuez à refaire, cela n'est pas pardonné. » Et beaucoup se posent aussi cette question. Où vais-je vivre après cette existence terrestre? Oui, tu continues à vivre. En tant qu'âme, tu es tel que tu as ressenti, pensé, parlé et agi. Tu es comme la personne que tu étais ici-bas. Vous parlez de l'ici-bas et de l'au-delà, mais les deux ne font qu'un. La vie en tant qu'âme est la vie dans l'au-delà, la vie de matière subtile. Et vous êtes alors tel que vous avez pensé et vécu. De nombreuses âmes se tiennent devant leur corps physique et observent leur enveloppe sans vie. Elles se regardent elles-mêmes et réalisent qu'elles sont comme l'enveloppe qui se trouve là et en qui elles étaient incarnées, mais maintenant elles sont de matière subtile. C'est le cas des âmes liées à la terre, qui, en habit terrestre, n'ont orienté leur sens, leurs pensées et leurs aspirations que sur le monde. La personne qu'elles étaient s'est liée à l'ici-bas, à des personnes, des choses, des objets. Elle a elle-même tissé les fils de ses liens. C'est l'habit de l'âme. Certains croient que lorsque l'âme quitte le corps, elle reçoit un nouvel habit, un habit plus beau que ne l'était leur habit terrestre. Mon enfant, ce n'est possible que si tu as tissé ton habit, l'habit de ton âme, en conséquence. Le métier à tisser, c'est ton âme. Tu tisses en elle tes sensations, tes pensées, tes paroles et tes actes. Ce qui rayonne ensuite, c'est ton habit. L'âme ne reçoit donc pas un habit de l'extérieur. La personne qu'elle était a tissé elle-même l'habit de l'âme sur le métier à tisser qu'est l'âme. Les innombrables émotions et penchants humains, les nombreuses pensées humaines, tout ce qui n'est pas réglé, pas mis en ordre, rayonne dans l'habit de ton âme. Chaque pensée se traduit par une couleur et est visible dans le métier à tisser et dans ton habit. Tu ne peux plus te cacher.
2: Le Christ de Dieu poursuit sa révélation. De nombreuses âmes arrivent dans l'au-delà et sont désorientées. Voyez, si une personne était uniquement orientée sur le monde, alors elle s'est souvent donné elle-même l'impulsion d'aller ici et là. Ses pensées la poussaient à aller ici et là. Elle regardait sa montre, des pensées se mettaient en mouvement, et elle se mettait alors en route pour aller au travail ou ailleurs. L'âme se trouve maintenant dans l'au-delà. D'où reçoit-elle ses impulsions? Elle regarde autour d'elle. Tout est gris, tout est sombre. Soudain, l'âme ressent une impulsion en elle. D'où vient l'impulsion? soit elle vient des plans de purification où l'âme chemine conformément à son niveau de conscience, soit de la terre, du monde, de personnes à qui elle est liée. Des images surgissent en elle et elle voit différentes personnes. Le monde attire l'âme et elle s'y rend. C'est à partir de là que les fils sont tirés, car l'habit de l'âme

0: attraction vers la Terre est plus forte que vers les sphères de l'au-delà. Les âmes ignorantes sont attirées par la Terre et restent liées à la Terre pendant une longue période. Beaucoup d'âmes ressentent « Je n'ai plus ma place sur cette terre, et pourtant je suis ici. » Qui l'a liée? Qui la lie? D'une part, elle s'est liée elle-même. D'autre part, elle est liée par des personnes qui la pleurent ou ne peuvent pas lui pardonner. D'autres encore se trouvent dans ces voiles de brume, regardent tout autour d'elles et ne savent pas où aller. Elles se trouvent comme dans un pays étranger, car en habit terrestre, elles étaient spirituellement mortes. Tout à coup, une couleur s'intensifie dans le corps de leur âme, donc dans l'habit de l'âme. Elle se met à rayonner et l'âme reçoit l'impulsion de suivre cette couleur. Elle regarde et voit parmi de nombreux chemins celui qu'elle doit emprunter. Le chemin est de la même couleur que celle qui s'est mise à rayonner dans son habit. L'âme dit alors « Je n'aime pas cette couleur. Je vais prendre un autre chemin avec une vibration, une couleur différente. » Cependant, cette vibration, cette couleur, repousse cette âme. Elle ne peut donc pas la suivre. La couleur qui s'est mise à rayonner dans l'habit de l'âme est son chemin et elle le prendra. Et si elle ne le prend pas, ce qu'elle doit mettre en ordre vient à elle par ce faisceau vibratoire, par ce chemin. Les prises de conscience sont alors douloureuses, car l'âme ne voit pas seulement ses fautes. Elle ressent chaque faute, chaque péché dans son corps spirituel. C'est ainsi que beaucoup d'âmes se décident à prendre malgré tout ce chemin vibratoire de couleur pour se rendre là où est leur place, conformément à leur développement spirituel.
1: Le Christ poursuit ses explications. D'innombrables âmes se tiennent au-delà de cette existence terrestre, de l'autre côté donc, sans savoir qui elles sont, ni où elles doivent aller. Beaucoup d'âmes, d'innombrables âmes, ne voient pas leur ancienne parenté, et encore moins les messagers de l'amour. Elles sont, dans l'au-delà, aussi aveugles qu'elles l'étaient lorsqu'elles vivaient sur terre. Quand l'heure sonnera-t-elle pour toi, mon enfant? En connais-tu le jour et l'heure? Sais-tu quand ton âme passera de l'autre côté de la vie? Ne prends pas la vie terrestre à la légère. Tu es à l'école de la terre où tu as mis un tablier d'écolier, l'habit terrestre. Règle, mets en ordre jour après jour, heure après heure, ce que te dit l'énergie du jour au plus profond de tes sentiments, de tes pensées, de tes paroles et de tes actes. Sois vigilant et comprends à quel point c'est une grâce pour l'âme de vivre sur terre en habit terrestre. Chers amis, il s'agit là de connaissances sur la vie dans l'au-delà inconnue jusqu'alors. Grâce à Gabriel, la prophétesse de Dieu à notre époque, des personnes de toutes les cultures prennent aujourd'hui connaissance des véritables corrélations entre le monde ici-bas et l'au-delà. Écoutons maintenant pendant quelques instants l'enregistrement original de la révélation, puis nous poursuivrons la lecture.
2: Ich kam als Jesus. in diese Welt.
0: Je suis venu dans ce monde.

0: en tant que Jésus.
1: Und ging als Christus.
0: Et je suis allé au Père en tant que Christ.
1: Der Vater und ich sind eins.
0: Le Père et moi sommes un. Un seul esprit d'amour et de vie.
1: Die erlösende Kraft aus mir.
0: Ma force rédemptrice te reconduit à la maison. Mais c'est toi, mon enfant, qui détermine quand tu arriveras dans l'existence éternelle.
1: Denn jeder Mensch besitzt den freien Willen.
0: Car chacun a le libre arbitre et chacun crée sa propre loi.
1: Sein Gesetz selbst. Gott spricht.
0: Dieu dit, ma loi est amour éternel. Et si tu veux redevenir ma loi, commence à changer ta vie. Sois vigilant et remets-toi tous les jours à moi, l'Esprit.
1: Dein eigenes Gesetz, mein Kind.
0: Ta propre loi, mon enfant, c'est ce que tu penses, ce que tu ressens, ce que tu dis, la manière dont tu agis. Tout cela t'entoure. C'est ton aura. Mais tu peux le changer grâce à la force que je suis. Oh, prends conscience que le métier à tisser, c'est ton âme. Que tisses-tu en elle? Ta propre loi? Si c'est le cas, tu auras aussi à supporter ce que tu y as tissé. Tu peux tisser tout ce que tu veux, mais tu auras toi-même à le supporter. C'est ça, la liberté. Tu peux rendre ton âme lumineuse et pleine de force. Alors, tu n'auras rien à supporter. Tu es. Mais si tu charges ton âme, tu emporteras toi-même le fardeau. Cependant, au-dessus de tout, il y a l'amour infini, l'amour qui porte, l'amour qui t'aide et la force rédemptrice éternelle dans l'amour qui est très proche de toi. C'est le Christ de Dieu, le « Je suis ».
2: Chers amis, vous venez d'entendre un extrait de l'enregistrement original de la révélation du Christ de Dieu. Continuons maintenant à lire les paroles que le Christ de Dieu nous adresse par l'intermédiaire de Gabriel. Il nous demande « Que veux-tu faire de ta vie ? Veux-tu créer ta propre loi dans la loi des semailles et des récoltes et en supporter le fardeau ? Où veux-tu maintenant dire « Seigneur, je suis un enfant du Très-Haut et les forces du Très-Haut sont en moi. » Si tu as reconnu cela, alors rebrousse chemin. Reconnais-moi comme celui qui porte le fardeau. Remets-moi ton fardeau, tes charges. Les aspects de nature humaine se transforment alors en énergie positive et ton âme devient de plus en plus libre. Alors, de l'autre côté de la vie, dans l'au-delà, tu te verras dans la lumière de l'amour et tu ne demanderas pas « Où suis-je ?» La lumière est alors en toi et autour de toi, et dans la lumière se trouvent les messagers de la lumière. Dans la lumière se trouvent aussi tous ceux qui étaient autrefois avec toi en habit terrestre et qui sont maintenant sur des plans de vie plus élevés. Donc, où veux-tu être après avoir quitté la terre? Examine-toi. Beaucoup réalisent déjà maintenant où ils en sont. Certains rêves le leur disent, et chaque pensée leur dit où ils en sont, qui ils sont. Vous pouvez ainsi vous examiner. Faites-le sincèrement, et vous prendrez conscience que cela vaut la peine de rebrousser chemin maintenant, de pardonner et de demander pardon, de réparer ce qui ne correspondait pas à la loi de Dieu. Vivez dans la vie qui vient de moi, et vous vivez alors en moi, et je vis à travers vous. Votre âme vit alors consciemment, et vous-même vous savez déjà maintenant que vous êtes lumière issue de la lumière de Dieu. Mes enfants dans le monde entier, ma bénédiction est la force du Père. Je vous bénis. Allez et ressentez au plus profond de vous-même. Celui qui se tourne vers moi ressent la bénédiction comme une force et cette force continue à agir en vous d'éternité en éternité. Chers amis, c'était là les paroles profondes et pleines d'amour que le Christ de Dieu nous adresse. À travers les paroles de sa révélation, il dépose dans notre cœur un véritable trésor. Nous pouvons découvrir ce trésor et orienter notre vie selon celui-ci, si nous le souhaitons, car le royaume éternel est amour et liberté absolue. Nous prenons maintenant congé de vous en vous disant à une prochaine fois une salutation en Dieu.

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0: Liebe Geschwister,
1: chers frères et sœurs, présents ici et dans tous les lieux reliés par la technique à travers le monde, saluons-nous mutuellement par une chaleureuse salutation en Dieu. Une salutation en Dieu. Ces mots retentissent dans de nombreux pays de la terre, sur tous les continents, car les personnes de l'Esprit libre, Dieu l'Éternel, se rassemblent pour honorer le Christ de Dieu et le Dieu créateur éternel, pour se tourner vers eux, les êtres souverains de l'éternité, au plus profond de leur cœur, avec amour et gratitude. Nous sommes de simples chrétiens des origines dans le sillage de Jésus de Nazareth et nous aimons nous rassembler dans la nature lorsque le temps le permet, comme le faisait Jésus de Nazareth. Car en tant que chrétiens des origines, dans son esprit, nous savons que toutes les formes d'existence forment une unité. Nous connaissons l'existence de l'énergie lumineuse la plus élevée qui soit, l'énergie de l'esprit divin, éternel et originel, qui imprègne toutes les formes d'existence et par conséquent également la matière. Dieu l'Éternel est donc, comme l'enseignait Jésus de Nazareth, présent en chaque être humain, en chaque animal, en chaque arbre et arbuste, ainsi que dans les minéraux, oui, dans toute la nature. Il est la vie. Dans tout l'infini, rien n'existe en dehors de Dieu, car Dieu l'Éternel est l'énergie d'amour infini. Et d'éternité en éternité, l'existence, la loi de l'amour pour Dieu et pour le prochain. C'est pourquoi il est dit que Dieu est en nous et nous sommes en Dieu. Il est toutefois important de faire une distinction entre l'existence pure, le royaume de Dieu, qui est la patrie de tous les êtres spirituels purs, c'est-à-dire de substances lumineuses, et les mondes de la chute qui, en se détournant de Dieu, ont chuté hors du royaume de Dieu et se sont progressivement assombris et densifiés jusqu'à devenir matière. Je parle ici de la dégénérescence de l'être spirituel pur du royaume de Dieu jusqu'à sa chute la plus basse, c'est-à-dire sa transformation en un être incarné sur terre. Mais l'âme qui se trouve dans l'être humain vit éternellement. La mort n'existe pas. L'être spirituel qui se trouve dans l'âme se purifiera grâce à la force du Christ de Dieu et retournera dans le royaume de Dieu, notre patrie éternelle. Les chrétiens des origines, quelles que soient les époques, ont toujours disposé de cette connaissance spirituelle. Ainsi, les 10 commandements transmis par Moïse et le sermon sur la montagne de Jésus de Nazareth sont des extraits de la loi éternelle de l'amour pour Dieu et pour le prochain, qui nous ont été donnés à nous les êtres humains, afin que nous vivions en conséquence. En effet, leur but est de montrer à toutes les âmes et à tous les êtres humains déchus le chemin du retour vers le royaume de Dieu, vers l'unité avec toutes les formes d'existence dans le royaume de Dieu. Et tout comme de nombreux chrétiens des origines se rassemblaient régulièrement, préparons-nous intérieurement par un chant, puis recueillons-nous dans une prière silencieuse. Prions le royaume de Dieu de nous guider tout au long de cette rencontre. Chantons ensemble « Le jour viendra ».

avant que ce monde disparaisse, le jour viendra où un royaume de paix sur terre se construira. Un royaume de cœurs nobles et libres, de leur moi ils se sont libérés. Une alliance de vrais fidèles, fidèles à l'esprit de la bonté. Une alliance de vrais fidèles, fidèles à l'esprit de la bonté. Jamais ce peuple dans un temple ne se rassemblera. Et sur le front de chacun, le même signe on verra. Même si un seul reste, rien ne le vaincra. La force de l'amour toujours l'emportera. La force de l'amour toujours l'emportera. Dans son amour infini sur toute la terre, Dieu réunit un peuple de courageux fidèles et avec lui l'alliance il scelle. Aucun cœur ne résistera, empli de joie il s'offrira à celui qui, devenu roi, dans la nouvelle Jérusalem régnera. À celui qui, devenu roi, dans la nouvelle Jérusalem, régnera.

0: Chers amis, chères sœurs, chers frères, la promesse exprimée par ce chant est vraiment merveilleuse. Cependant, 2000 ans après la venue de Jésus de Nazareth sur cette terre, il est triste que nous devions encore chanter « Le jour viendra ». Aujourd'hui, nous souhaitons nous pencher sur les causes de cette situation. Certains d'entre nous ont préparé un texte que nous aimerions vous présenter. En tant que chrétiens des origines, nous suivons l'exemple de Jésus de Nazareth, qui nous a enseigné la liberté, le fait que tous les êtres humains sont des enfants de Dieu, des frères et sœurs libres, n'ayant besoin d'aucun intermédiaire entre eux et Dieu. Il va de soi pour nous que chaque être humain est entièrement libre de croire ce qu'il juge juste. C'est pourquoi nous ne voulons rien prouver à personne, car la preuve que Dieu vit en chaque être humain ne peut être apportée que par chacun pour soi-même. Cependant, tout comme nous pouvons ici, en pleine nature, faire l'expérience de Dieu en nous, nous pouvons affirmer avec certitude qu'il n'y a pas besoin d'églises extérieures, ni de prêtres, ni de cérémonies, ni de rites, ni de cultes. Tout ce cinéma n'est absolument pas nécessaire pour se rapprocher de Dieu en nous. Nous souhaitons maintenant revenir sur la rencontre du christianisme des origines à la fontaine du Rocher du Christ, qui, comme notre rencontre d'aujourd'hui, a été retransmise dans le monde entier, ainsi que sur les paroles révélées alors par le Christ de Dieu. De nombreux chrétiens des origines du monde entier nous ont écrit pour nous dire qu'ils avaient été particulièrement touchés par la révélation du Christ, disant que beaucoup de gens sont manipulés et continuent de l'être jour après jour. C'est pourquoi nous profitons de cette rencontre pour approfondir le sujet. D'une part, pour apporter davantage d'éclaircissement, mais aussi pour continuer à réhabiliter notre frère et rédempteur, le Christ de Dieu. Il est important de souligner que Jésus de Nazareth enseignait que Dieu est notre Père éternel, un Dieu Père-Mère d'amour. Il nous a enseigné que la mort n'existait pas et que l'âme vit éternellement. Il nous a enseigné que l'âme se réincarne dans un nouvel être humain afin d'expier et de réparer les dettes spirituelles accumulées au cours de vies terrestres antérieures, en enfreignant les commandements de Dieu et le sermon sur la montagne de Jésus. Mais afin d'effacer ce savoir qui allait de soi dans le christianisme des origines, les religions ont manipulé les gens pendant des siècles en leur inculquant l'enseignement erroné selon lequel Jésus de Nazareth serait mort pour les péchés des êtres humains et aurait ainsi expié leurs péchés. De cette manière, l'adversaire de Dieu cherche à enchaîner les âmes à la roue de la réincarnation, car il se nourrit de l'énergie négative des êtres humains, c'est-à-dire de l'énergie dégagée par les actes de ceux qui agissent à l'encontre des 10 commandements de Dieu et du sermon sur la montagne de Jésus de Nazareth. Il est enseigné que Jésus se serait sacrifié pour expier les péchés des êtres humains, bien qu'il soit dit, même dans la Bible, ce que l'être humain sème, il le récoltera. Et Jésus de Nazareth a déclaré à la fin de son sermon sur la montagne, « Quiconque écoute mon enseignement et le met en pratique est une personne avisée qui a construit sa maison sur du roc. Il n'a pas parlé de se confesser auprès d'un prêtre pour ensuite continuer à pécher. Tout cela, qui provient de la manipulation exercée par les religions cléricales, n'a rien, vraiment rien à voir avec un Dieu Père-Mère aimant et avec l'enseignement du sermon sur la montagne de Jésus de Nazareth. En résumé, nous pouvons dire que tout ce qui caractérise les religions n'existe pas dans le royaume de Dieu. Tous ces aspects extérieurs des religions relèvent de l'enseignement des autorités ecclésiastiques qui en vivent souvent très bien encore aujourd'hui. Tout au long des millénaires, ces enseignements de la caste des prêtres ont constitué dans toutes les cultures, et en particulier dans celles qui se disent chrétiennes, la forme par excellence de la manipulation des peuples. Dieu, l'Éternel, n'a pas institué de prêtres. Les prêtres sont apparus dans l'Antiquité. Leur point commun est qu'ils pratiquaient un culte basé sur le sang et les sacrifices, la plupart du temps vêtus de tenues particulières, afin d'adorer leur Dieu des ténèbres et de s'élever au-dessus du peuple. Ils ont insillé la peur dans l'esprit des peuples de la terre et se sont érigés en intermédiaires entre les êtres humains et les forces de la nature, ainsi que des dieux imaginaires qu'ils prétendaient pouvoir apaiser. Et pour apaiser les forces de la nature, il fallait toujours des offrandes. Les prêtres se partageaient entre eux les offrandes telles que l'argent et les métaux précieux. En ce qui concerne les offrandes animales et alimentaires, ils prenaient les meilleurs morceaux et une partie était brûlée en guise d'offrande. Ces offrandes étaient donc imposées au peuple sous forme de sacrifices sanglants, de sacrifices d'animaux et, dans certaines religions, de sacrifices humains, tout cela uniquement pour calmer de prétendus dieux de la nature inventés par les prêtres. C'est ainsi que les prêtres de toutes les cultures ont acquis de plus en plus d'influence auprès des dirigeants de ce monde et sont devenus un pouvoir religieux central pour manipuler les peuples par le biais de peurs diverses, notamment la peur de la mort et d'une damnation éternelle, et pour partager le pouvoir sur les peuples avec la classe dirigeante. Tout au long des millénaires, tous les vrais prophètes de Dieu se sont prononcés avec clarté contre toute forme d'adoration du dieu Baal et contre son culte de sacrifices sanglants, ainsi que contre toute richesse excessive acquise aux dépens des peuples. Jésus de Nazareth lui-même a dit qu'il n'y a qu'un seul saint, le Père, qui est aux cieux. En Dieu, il n'y a ni saint, ni titre, ni éminence, ni excellence. Et Dieu n'a pas non plus désigné de représentant sur terre. Tout cela relève de la doctrine des prêtres et n'a rien à voir avec Dieu l'Éternel. Dieu est lui-même représenté, c'est-à-dire présent dans toute sa création. Il est également la parole prophétique qui a été transmise à toutes les époques par ses prophètes et ses prophétesses et qui continue de l'être aujourd'hui encore. Il est l'esprit de la vérité, l'esprit de la vie intérieure, la loi de l'amour pour Dieu et pour le prochain, qui rayonne dans tout l'infini. Il est la vie en chacun et en toute chose. Il n'y a pas d'autre Dieu que lui, et il est la loi absolue, et il est immuable. Ainsi, sa parole est valable, hier, aujourd'hui et demain. Certains affirment que Dieu est changeant, mais ce sont là des inventions sorties tout droit de la plume mensongère de la caste des prêtres. Voilà pour ces quelques mots d'introduction à notre rencontre. Nous allons maintenant entendre nos frères spécialistes en théologie qui vont nous apporter davantage d'explications.
1: Ja, liebe Geschwister und Freunde, liebe Zuschauerinnen, liebe Zuschauer an den Fernseh- und Rundfunkgeräten, wenn wir an das Offenbarungswort des Christus Gottes von der letzten TV-Gemeinde am Felsenbrunnen denken, wo Christus deutlich die Manipulation der Völker durch Religionen und Staaten...
2: Oui, chers frères et sœurs, chers amis, chers téléspectateurs, nous souhaitons aujourd'hui approfondir les paroles révélées par le Christ de Dieu lors de notre dernière rencontre télévisée à la Fontaine du Rocher, où il a clairement dénoncé la manipulation des peuples par les religions et les responsables politiques. Nous allons entre autres citer des textes historiques, notamment tirés de la Bible, afin d'éclairer davantage le sujet, mais surtout, comme l'a dit Martin, de réhabiliter le Christ qui a donné des enseignements complètement différents de ce qu'en a fait la caste des prêtres des religions chrétiennes. L'Ancien Testament de la Bible rapporte que de nombreux peuples se sont soumis à la domination du dieu idole Baal, qui est l'adversaire de l'un universel et éternel, le Dieu créateur. Il en était ainsi et il en est encore ainsi aujourd'hui. L'adversaire de Dieu peut être désigné en résumé comme étant le système de Baal qui combat le royaume de Dieu depuis l'apparition de la chute et qui, depuis les débuts de l'humanité, se sert des prêtres et des autorités religieuses sous toutes leurs formes.
3: Ja, und an dieser Stelle möchten wir auch einmal klarstellen, wir sind Urchristen.
0: Nous tenons ici à préciser que nous sommes des chrétiens des origines et que nous nous efforçons de suivre Jésus de Nazareth, le Christ Dieu. Mais ce n'est pas l'appartenance à une communauté ou à une conception du monde qui fait de quelqu'un une meilleure personne. Ce qui compte, c'est de vivre conformément aux paroles de Jésus dans son sermon sur la montagne. Je cite: c'est pourquoi quiconque entend ces paroles que je dis et les met en pratique est semblable à une personne avisée qui a bâti sa maison sur le roc. Ce roc, ce rocher lumineux présent dans toutes les âmes et en tous les êtres humains ayant une âme, c'est notre héritage divin, lui-même, le Christ, en tant que force partielle issue de la force primordiale en nous. Beaucoup parmi nous entendent ces paroles depuis des années, voire des décennies. Nous sommes conscients qu'il y a de nombreuses personnes issues d'autres communautés ou vivant dans d'autres conditions dans différentes régions du monde, y compris au sein même des religions, qui, par leur vie, en accord avec la volonté de Dieu, se sont rapprochées davantage du Dieu d'amour que bien d'autres qui, bien qu'elles connaissent en détail le message des cieux, ne l'ont mis en pratique que partiellement, voire à peine, et ne se sont ainsi quasiment pas libérés du carcan des manipulations. C'est pourquoi nous souhaitons aujourd'hui sensibiliser tous nos téléspectateurs et auditeurs à l'immense combat spirituel qui fait rage sur cette terre et auquel personne ne peut échapper par l'ignorance, l'indifférence ou la paresse, car les 10 commandements de Dieu et le sermon sur la montagne existent respectivement depuis plus de 3000 et plus de 2000 ans.
2: Nous connaissons sans doute tous le récit selon lequel les 10 commandements ont été révélés au prophète de Dieu Moïse sur le mont Sinaï, ainsi que certains de ses commandements, par exemple, tu ne tueras pas, tu ne commettras pas d'adultère, tu ne voleras pas et tu ne porteras pas de faux témoignages. Mais les prêtres ont inventé leurs propres 10 commandements qui concernaient avant tout leur culte des sacrifices sanglants avec des préceptes tels que « tu ne présenteras pas le sang de mon sacrifice avec du levain » ou « tu ne feras pas cuire le chevreau dans le lait de sa mère ». Il existe donc 2 versions des 10 commandements dans la Bible, dont une seule peut être exacte. À cet égard, des égyptologues ont démontré que certaines prescriptions bibliques relatives à l'abattage rituel Des animaux destinés au sacrifice proviennent des cultes égyptiens de Baal, et ce, jusqu'à être littéralement identiques aux textes de la Bible. Mais les véritables prophètes de Dieu d'Israël ont, dans les Écritures bibliques, sans cesse dénoncé les mensonges et les manipulations des prêtres, notamment en ce qui concerne la fête traditionnelle de la Pâque qui commémore la libération de l'esclavage en Égypte. Ainsi, Dieu, l'Éternel, déclara par l'intermédiaire du prophète Jérémie, « Le jour où je les ai fait sortir du pays d'Égypte, je n'ai rien dit ni rien prescrit à vos pères concernant les holocaustes et les sacrifices. Voici ce que je leur ai demandé. Obéissez à ma parole, alors je serai votre Dieu et vous serez mon peuple. » Il a également révélé le commandement « Tu ne tueras pas ». Ce commandement s'applique également envers les animaux, et aucune exception n'est mentionnée, pas non plus envers les êtres humains. Ce sont les êtres humains qui ont inventé ces exceptions, qui ont procédé à des manipulations, comme le montre clairement le royaume de Dieu par la voix du prophète Jérémie. Je cite « Vous prétendez, nous sommes des sages, c'est nous qui avons la loi du Seigneur. » Mais comment osez-vous prétendre cela quand ceux qui transcrivent la loi sont des faussaires qui tordent son sens? Ils ne veulent pas de la parole du Seigneur. Quant à l'argument favori des théologiens ecclésiastiques ultérieurs, selon lequel Dieu aurait tout simplement changé, Dieu, l'Éternel, l'avait déjà réfuté par la bouche du prophète de Dieu, Malachie. « Je suis l'Éternel, je ne change pas. » Et ailleurs, « Maintenant, prêtre, ce commandement est pour vous. Vous vous êtes écarté de la voie et par votre enseignement, vous avez égaré beaucoup de gens. »
0: Chers amis, chers téléspectateurs, lorsque nous interrogeons les véritables prophètes de Dieu d'Israël de l'Ancienne Alliance, ils ne cessent de mettre en évidence avec force le message de Dieu, l'Éternel, et par contraste, les mensonges et les manipulations des prêtres. Le mensonge le plus effronté de ces derniers a été d'attribuer les rituels de sacrifices sanglants issus du culte de Baal, leur enseignement d'un Dieu vengeur qui punit, ainsi que les actes de violence et les guerres qui en découlèrent, à Dieu lui-même, l'Éternel, le Dieu Père-Mère d'amour. Les prophètes de Dieu ont maintes fois fait entendre leur voix contre cela. Nous allons maintenant citer d'autres passages à ce sujet. Voici ce que Dieu, l'Éternel, par l'intermédiaire du prophète Amos, dit. Je hais, je méprise vos fêtes, je ne puis sentir vos assemblées. Quand vous me présentez des holocaustes et des offrandes, je n'y prends aucun plaisir. Éloigne de moi le bruit de tes cantiques. Je n'écoute pas le son de tes luttes. Et à travers Isaïe, Dieu dit, « Je n'ai rien à faire de vos nombreux sacrifices, déclare le Seigneur. J'en ai assez des béliers consumés par le feu et de la graisse des veaux. Je n'éprouve aucun plaisir au sang des taureaux, des agneaux et des boucs. Cessez de m'apporter des offrandes, c'est inutile. Vos mains sont pleines de sang. » Et un peu plus loin, il disait, « Celui qui immole un bœuf est comme celui qui tuerait un homme. » Dieu s'exprime également très clairement à travers le prophète Osée. « Je prends plaisir à la miséricorde et non au sacrifice, à la connaissance de Dieu et non aux holocaustes. » Ou encore, une citation d'Isaïe sur l'importance de mettre en pratique l'amour du prochain. « Mettez un terme à la méchanceté de vos agissements, cessez de faire le mal, apprenez à faire le bien, recherchez la justice, protégez l'opprimé. »
2: Par l'intermédiaire des véritables prophètes de Dieu, le royaume de Dieu a toujours mis en garde avec insistance contre la guerre, comme à travers Jérémie par exemple. Du prêtre au faux prophète, tous se livrent aux mensonges et disent « paix, paix ». Mais où est la paix? À ce sujet, Isaïe ajoute : Si vous vous repentiez et restiez paisible, vous seriez sauvés. Malheur à ceux qui se fient aux chevaux et qui placent leur espoir dans les chars. Il ne restera de votre armée orgueilleuse qu'un mât de drapeau vide sur une colline dénudée. De même, le royaume de Dieu révèle sans cesse par la parole prophétique les traits de caractère qui se cachent derrière les vêtements de cérémonie portés par les prêtres. Ainsi, par la bouche du prophète Osée, « Écoutez la parole du Seigneur, car le Seigneur est en procès contre les habitants du pays. Il n'y a ni fidélité, ni amour, ni connaissance de Dieu dans le pays. Non, la malédiction et la tromperie, le meurtre, le vol et l'adultère se répandent. Les meurtres se succèdent les uns après les autres. » Mais ce n'est pas n'importe qui est accusé, ce n'est pas n'importe qui est réprimandé, c'est toi, prêtre, que j'accuse. Mon peuple périt parce qu'il manque de connaissance, parce que tu as rejeté la connaissance. Et ailleurs, ils se nourrissent du péché de mon peuple et sont avides de ses sacrifices infâmes. Cela signifie que les prêtres avaient tout intérêt à ce que les gens pêchent, car ceci offrait alors davantage de sacrifices. Et comme on l'a entendu, les meilleurs morceaux de la viande donnée en offrande revenaient aux prêtres. Je me permets de le répéter, ils se nourrissent du péché de mon peuple et sont avides de ses sacrifices infâmes. Et le même message au sujet des prêtres à travers Isaïe. Ce sont des chiens voraces qui ne sont jamais rassasiés. Chacun ne pense qu'à son propre chemin. Tous ne cherchent que leur profit.
0: Le royaume de Dieu ne cesse de dénoncer le fait que les théologiens et les prêtres mentent, trompent et manipulent. Ainsi, à travers Jérémie, chacun portera le fardeau de ses propres paroles, car vous déformez les paroles du Dieu vivant. Et à travers Isaïe, ceux qui conduisent ce peuple l'égarent, et ceux qui se laissent conduire se perdent. Isaïe nous permet une compréhension plus profonde encore, et à travers lui, le royaume de Dieu révèle un secret que les dirigeants des religions et des États sont alliés au Dieu des ténèbres. On peut le lire dans la Bible, je cite, « Vous qui régnez sur le peuple, vous avez dit, nous avons conclu une alliance avec la mort, nous avons fait un pacte avec le monde des ténèbres, car nous avons trouvé refuge dans le mensonge et nous nous sommes cachés derrière la tromperie. » Chers amis, les véritables prophètes et prophétesses de Dieu ont dû endurer des souffrances atroces en raison de leur engagement inlassable pour la vérité. Jérémie fut d'abord jeté dans la boue d'une citerne pour y mourir. Après avoir été libéré par les Babyloniens, il fut plus tard lapidé. Selon des écrits anciens, Isaïe fut scié en deux à un âge avancé, Amos fut frappé à la mort, Zacharie fut lâchement assassiné, Ézéchiel fut traîné sur le sol jusqu'à ce que mort s'ensuive, Uri fut poignardé et d'autres encore.
2: Chers frères et sœurs, chères téléspectatrices et téléspectateurs, après l'époque des prophètes de Dieu dans l'Ancienne Alliance, le Christ de Dieu lui-même est venu sur terre incarné en Jésus de Nazareth. Et comme nous le verrons, c'était le même langage, la même parole puissante venant du royaume de Dieu qui s'adressait aux théologiens et aux chefs religieux, exprimé cette fois par le Fils de l'Un universel et éternel, le Christ de Dieu. Il a de nouveau enseigné à l'humanité l'amour pour Dieu et pour le prochain, ainsi que le respect des commandements. Mais les commandements de Dieu en tant qu'expression de son amour pour les êtres humains, oui, pour toute la création, et non comme un ensemble complexe de prescriptions à respecter comme l'exigeaient les représentants religieux. À titre d'exemple, Jésus de Nazareth a notamment cité les règles précises des prêtres concernant les dons. Malheureux êtes-vous, spécialistes de la loi et pharisiens hypocrites, parce que vous versez la dîme de l'amande, de la nette et du cumin, et que vous laissez ce qu'il y a de plus important dans la loi, la justice, la miséricorde et la fidélité. Conducteurs aveugles, vous filtrez vos boissons pour éliminer le moucheron, mais vous avalez le chameau. Cette exhortation dénonce l'esprit même qui prévaut encore aujourd'hui au sein des organisations religieuses. Les pratiques extérieures qui s'expriment à travers des prescriptions, des dogmes, des rites et des cérémonies qui monopolisent et en fin de compte épuisent l'énergie des êtres humains sont placées au-dessus des valeurs spirituelles telles que la justice, la miséricorde et la fidélité. Mais pourquoi en est-il ainsi? Jésus de Nazareth dévoile les traits de caractère des élites religieuses en ces termes. Malheureux êtes-vous, vous nettoyez l'extérieur des couples et des plats, mais à l'intérieur ils sont pleins de cupidité et d'avidité. Nettoie d'abord l'intérieur de la coupe, et alors l'extérieur sera pur lui aussi. De même, vous paraissez juste aux yeux des êtres humains, mais à l'intérieur vous êtes plein d'hypocrisie et d'injustice.
0: Toutes ces paroles accusatrices de Jésus le Christ mettent en lumière toute cette hypocrisie et visent ainsi à aider les gens à reconnaître la manipulation exercée par les prétendus représentants de Dieu. Le Christ, incarné en Jésus de Nazareth, fait le lien avec les prêtres d'autrefois en disant, je cite, malheureux êtes-vous, spécialistes de la loi et pharisiens hypocrites. Vous dites, si nous avions vécu au temps de nos ancêtres, nous n'aurions pas été leurs complices pour tuer les prophètes. Ainsi, vous reconnaissez vous-même que vous êtes les descendants de ceux qui ont assassiné les prophètes. Eh bien, continuez, achevez ce que vos ancêtres ont commencé. Et Jésus de Nazareth en tire cette conclusion, on ne peut plus clair. Serpent, bande de vipères. Aux scribes et aux pharisiens, Jésus de Nazareth opposa la clarté du Fils de Dieu. Malheureux êtes-vous, vous fermez aux êtres humains le royaume des cieux. En effet, vous-même n'y entrez pas et vous n'y laissez pas entrer ceux qui veulent y entrer. Malheureux êtes-vous. Ainsi, le Christ incarné en Jésus de Nazareth a dévoilé ce qui se cache derrière le masque pieux et les habits religieux festifs de la caste des prêtres et des chefs religieux, avec toute leur arrogance, à savoir le pouvoir du mensonge et de la manipulation. L'évangile selon Jean est encore plus clair à propos des adversaires de Jésus de Nazareth. Je cite, « Vous avez pour père le démon, dit Jésus de Nazareth, et vous voulez accomplir les désirs de votre père. Il a été meurtrier dès le commencement, et il ne se tient pas dans la vérité, car il n'y a pas de vérité en lui. Lorsqu'il ment, il parle de son propre fond, car il est menteur, et il est le père du mensonge. Mais vous, vous ne me croyez pas, parce que je dis la vérité. »
2: Jésus a toujours enseigné le commandement de l'amour pour Dieu et pour le prochain. Il a même parlé de l'amour envers les ennemis. À l'instar de tous les prophètes avant lui, il s'est prononcé contre le fait de tuer, quelle qu'en soit la forme, et contre les sacrifices d'animaux, ainsi que les prescriptions relatives à ces sacrifices, les dénonçant comme un culte de Baal. À plusieurs reprises, Jésus a cité les paroles du prophète Osée. « C'est la miséricorde que je veux et non le sacrifice. » La purification du temple qui était à l'époque le plus grand abattoir de Jérusalem, ainsi que l'expulsion des changeurs de monnaie auprès desquels les pèlerins de nombreux pays échangeaient leur argent pour acheter des animaux destinés au sacrifice, ont constitué un message clair contre les pratiques du culte du sang et des sacrifices et un témoignage d'amour envers les animaux. Ainsi, les paroles du Sermon sur la montagne que l'on appelle la règle d'or, « Comportez-vous envers les autres comme vous voulez qu'ils se comportent envers vous », sont également valables à l'égard des animaux et de toute la création. Jésus n'a pas seulement enseigné l'amour pour toute la création, il l'a également vécu et a déclaré dans son sermon sur la montagne, notamment en ce qui concerne les prêtres, « C'est à leurs fruits que vous les reconnaîtrez ». Et aussi, « Ce ne sont pas tous ceux qui me disent « Seigneur, Seigneur » qui entreront dans le royaume des cieux, mais ceux qui font la volonté de mon Père qui est dans les cieux ». Des paroles claires qui indiquent que l'important, ce n'est pas d'avoir la bonne profession de foi ou la bonne religion, mais de faire la volonté de Dieu, c'est-à-dire de mettre en pratique l'amour pour Dieu et pour le prochain. Devant le peuple et ses disciples, Jésus de Nazareth avait également ajouté des explications concernant ses exhortations adressées aux chefs religieux au sujet de leur comportement en public. Il dit « Tout ce qu'ils font, ils le font pour être vus par leurs semblables. Ils aiment les places d'honneur lors des banquets, les sièges d'honneur et les salutations sur les places publiques. Mais vous, ne vous faites pas appeler maître, car un seul est votre maître et vous êtes tous frères. Vous ne devriez appeler personne sur la terre votre père, car vous n'avez qu'un seul père, celui qui est au

0: devrait attribuer ce titre à personne. Je cite, « Vous ne devriez appeler personne sur la terre votre Père, car vous n'avez qu'un seul Père, celui qui est aux cieux. » Et ils le font alors même que leur Bible indique également que seul Dieu, le Dieu Père-Mère, est saint, car lui seul est la vie en chacun et en toute chose. Un pape peut-il créer la vie? Peut-il donner la vie ne serait-ce qu'à un seul petit ver de terre? Non. Alors, il n'est pas saint et encore moins un saint père. En effet, seul le Dieu créateur éternel est la vie, ainsi que le Christ de Dieu, selon les paroles des Écritures, « Je suis le chemin, la vérité et la vie ». Chers amis, passons maintenant brièvement à la naissance de ce qu'on appelle le Nouveau Testament. Depuis de nombreux siècles, les quatre évangiles attribués à Matthieu, Marc, Luc et Jean constituent dans le Nouveau Testament la source la plus connue sur la vie de Jésus de Nazareth, bien qu'ils aient été rédigés plusieurs décennies après sa vie terrestre. Les plus anciens manuscrits complets encore conservés datent même du IVe siècle, soit environ 350 ans après la vie sur terre du Christ de Dieu. Je le répète, les plus anciens manuscrits complets encore conservés datent même du IVe siècle, soit environ 350 ans après la vie sur terre du Christ de Dieu. Mais que s'est-il passé pendant tout ce temps? Cela a laissé beaucoup de temps pour de très nombreuses manipulations qui sont historiquement prouvées.
1: Ainsi, par exemple, une version plus ancienne de l'évangile de Matthieu en hébreu était encore en circulation à l'époque. Un évangile de Matthieu originel, dans lequel, par exemple, il n'était pas fait mention d'une prétendue naissance virginale de Jésus. Mais la croyance en de prétendues naissances virginales de figures héroïques masculines était très répandue dans les religions de l'époque. En Égypte, Isis et son fils Horus, en Grèce, Danaé, la bien-aimée du dieu suprême Zeus, et son fils Persée. Et même Platon, Alexandre le Grand et l'empereur Auguste auraient ainsi été conçus de manière surnaturelle et nés de vierge. C'est alors que la nouvelle caste des prêtres catholiques décida qu'il fallait affirmer, sans l'ombre d'un doute, qu'il en allait de même pour Jésus et même en faire plus tard un dogme. Il ne s'agit donc que d'une légende inventée par la caste des prêtres. Et pour de nombreux éléments de la religion dite chrétienne, on ne se réfère pas au Christ, mais à Paul, un docteur de l'Église. Pour la nouvelle religion sacerdotale prétendument chrétienne, les paroles de Paul ont toujours été, sans exception, élevées au rang de paroles de Dieu. Là encore, il n'existe aucune preuve historique pour étayer les légendes de la caste des prêtres. Il s'agit donc d'une manipulation du peuple. On doit malheureusement se rendre à l'évidence que, même après la vie sur terre de Jésus de Nazareth, les mensonges, les inventions et l'autoglorification de la caste des prêtres se sont poursuivis. Désormais, en usurpant le nom du Christ ou l'adjectif « chrétien ». L'orgueil démesuré de la caste des prêtres réside dans sa prétention à régner sur les âmes des êtres humains. Et pour cela, elle revêt sans cesse de nouveaux habits religieux.
0: Oui, et leurs victimes ne sont pas seulement les âmes et les êtres humains dotés d'une âme, mais surtout les animaux innocents, ce qui renvoie également au docteur de l'Église, Paul, et à ses disciples. Dans une lettre qui lui est attribuée, il affirme que le fait de s'abstenir de manger des aliments créés par Dieu relève d'un enseignement démoniaque, ce qui permet encore aujourd'hui à l'Église de justifier l'abattage des animaux dans le but de les manger. Selon la Bible, tout ce qui est proposé sur le marché de la viande serait autorisé à condition de ne pas oublier de prier avant de manger. Car c'est ainsi que la viande aussi serait sanctifiée, dit-on jusqu'à aujourd'hui. Et les chrétiens des origines

0: Une qui marchait dans le sillage de Jésus, comme de nombreux cathares du sud de la France au Moyen-Âge, ont été persécutés et exécutés à l'instigation de l'Église papale, notamment parce qu'ils refusaient d'abattre des animaux afin de s'en nourrir, alors que les docteurs de l'Église affirmaient que Dieu les aurait créés à cette fin, ce qui est un pur mensonge. Le fait que le prophète Daniel et ses amis à Babylone étaient, grâce à leur alimentation végétarienne, en bien meilleure santé que les serviteurs du roi, est par exemple aussi passé sous silence.
1: Et alors que Jésus de Nazareth n'a jamais favorisé les hommes au détriment des femmes, Paul déclare que c'est un commandement de Dieu que les femmes se taisent dans les assemblées et s'adresse à leur mari à la maison pour toute question éventuelle, à l'instar de ce qui était transmis jusqu'alors par la caste des prêtres. Selon l'enseignement de Paul, Dieu n'aurait d'ailleurs jamais nommé de prophétesse, c'est-à-dire qu'il n'aurait jamais parlé par l'intermédiaire d'une femme, car la femme ne serait que le reflet de la gloire de l'homme. Cette opinion a ainsi été reprise dans les Bibles. L'effronterie de l'Église dominée par les hommes qui perdure encore aujourd'hui réside également dans l'affirmation selon laquelle Jésus n'aurait appelé que des hommes parmi ses disciples. Or, la recherche théologique moderne dispose désormais de preuves suffisantes pour établir que les femmes faisaient bien sûr partie du cercle proche des disciples de Jésus. Et rappelons enfin que ce sont surtout des femmes qui sont restées à ses côtés jusqu'à sa mort martyre sur la croix.
0: L'Église, cependant, s'est rapidement mise à persécuter et à exécuter atrocement de vraies prophétesses de Dieu. Et encore aujourd'hui, de nombreuses femmes sont réduites en esclavage et violées par nombre de ces prêtres. Des prêtres qui pourraient soi-disant alors obtenir le pardon de Dieu auprès de leurs collègues dans le confessionnal. Cela aussi reste aujourd'hui encore un mensonge brutal et une manipulation qui égare les êtres humains. En effet, un prêtre, comme tout autre être humain, ne peut pardonner que les péchés qui ont été commis à son encontre en tant que personne. Il ne peut en aucun cas pardonner ce que des personnes ont fait subir à d'autres et pas non plus intervenir au nom de Dieu à ce sujet. Et dit de manière générale, pour que Dieu puisse accorder son pardon, il faut aussi d'abord obtenir le pardon de la victime ou de la personne lésée, car Dieu est également présent en elle et ne peut être ignoré. De plus, il est avéré et incontestable que Jésus n'a jamais ordonné un seul prêtre. Répétons encore une fois cette vérité historique. Il est avéré et incontestable que Jésus n'a jamais ordonné un seul prêtre. Ceci affirme également que la femme n'aurait été créée par Dieu que comme moyen servant la procréation, comme l'ont d'ailleurs proclamé publiquement les très vénérés pères de l'Église canonisée, Augustin et Thomas d'Aquin.
1: La dévalorisation massive des femmes par des personnages emplis de mépris tels que Paul, Augustin et Thomas d'Aquin a servi de ligne directrice pendant des siècles et a ouvert la voie à tous les crimes ignobles et à toutes les accusations absurdes contre des femmes sans défense. Pendant des siècles, elles ont été livrées sans aucune protection à la folie masculine, psychopathique et idolâtre de ces soi-disant saints de l'Église. Demandons-nous quelle est aujourd'hui encore la condition des femmes au sein des peuples de cette terre. Il s'agit là aussi d'une manipulation, car Dieu l'Éternel a créé des êtres spirituels féminins et masculins, et les deux sont parfaitement égaux l'un à l'autre. Oui, chers frères et sœurs, chers amis, chers téléspectateurs, une multitude d'informations sur la manière dont nous avons été et continuons d'être manipulés depuis des siècles, voire des millénaires, toujours à l'instigation d'une autorité religieuse, d'une caste des prêtres qui a également imposé sa volonté par l'intermédiaire d'empereurs, de rois et d'autorités étatiques.
2: Pour les priestes,
0: Pour les prêtres, ce qui compte avant tout, c'est l'appartenance à leur institution que le nourrisson serait censé acquérir dès sa naissance par le sacrement du baptême d'eau, qui deviendrait alors pour chaque bébé un sceau prétendument indélébile et éternel dans son âme. Certains évêques vont même jusqu'à parler d'un code génétique qui deviendrait ainsi catholique. Encore une déformation, oui, une invention perfide de la caste des prêtres qui, au cours de l'histoire, a coûté la vie à d'innombrables parents qui voulaient faire autrement et qui ont donc été atrocement persécutés à l'instigation de l'Église selon la devise « catholique ou mort ». La prétendue existence d'un péché originel qui serait pardonné au bébé lors du baptême à l'Église afin de le protéger, soi-disant, d'une chute ultérieure en enfer, n'a, elle non plus, rien à voir avec Jésus le Christ. Et c'est par ces pratiques trompeuses que la guilde des prêtres a également perpétué son culte du sacrifice sanglant jusqu'à notre époque, en affirmant que Jésus de Nazareth serait mort en tant que sacrifice expiatoire pour les péchés de l'humanité et que c'est son sang qui nous aurait apporté la rédemption. Il aurait pris nos péchés sur lui sur la croix du Golgotha et chaque prêtre répéterait désormais lors de la messe dominicale ce soi-disant sacrifice sanglant qui était en réalité l'exécution de Jésus de Nazareth. Autrefois, les prêtres assassinaient donc d'innombrables animaux innocents sous prétexte de sacrifices expiatoires afin d'apaiser leur Dieu. Et après l'assassinat de Jésus, ils ont prétendu que c'était désormais lui, le Christ de Dieu, qui constituait le sacrifice expiatoire destiné à apaiser leur Dieu. En réalité, Baal, le dieu idole et dieu des sacrifices sanglants, raison pour laquelle aucun sacrifice animal n'était plus nécessaire depuis lors. En revanche, le sang des êtres humains et des animaux a coulé et continue de couler à flot à la demande de l'Église dans le cadre des crimes innommables tels que la chasse aux sorcières, les croisades et les guerres, y compris celles opposant catholiques et protestants, comme le document en détail l'ouvrage du célèbre auteur allemand Karl-Heinz Deschner, Histoire criminelle du christianisme, bien que l'autodésignation christianisme recèle déjà un mensonge. C'est pourquoi, aujourd'hui encore, beaucoup de gens pensent automatiquement à l'Église et à la religion dès qu'on évoque Dieu ou le Christ. Or, ce sont là deux choses diamétralement opposées.
1: Chers frères et sœurs, chères téléspectatrices, chers téléspectateurs, Jésus, le Christ, ne voulait pas se laisser exécuter pour nous, mais il voulait déjà, à l'époque, édifier le royaume de paix. Ce sont ses adversaires qui ont orchestré son assassinat. Et ce sont à nouveau le théologien Paul et ses disciples qui ont affirmé que l'assassinat de Jésus de Nazareth avait été nécessaire pour notre salut, car son sang aurait expié nos péchés. Et dans ce qu'on appelle l'Épître aux Hébreux, dans les Bibles, il est écrit « D'après la loi, presque tout est purifié avec du sang, et s'il n'y a pas de sang versé, il n'y a pas de pardon ». Il s'agit là d'une autre invention de la caste des prêtres. Cela révèle le lien énergétique avec Baal, le dieu des sacrifices sanglants, auquel on rend encore hommage aujourd'hui à travers la transformation du vin en sang.
0: Chers amis, Jésus de Nazareth a été assassiné à l'instigation de la caste des prêtres, qui adhéraient au culte de Baal et à ses sacrifices sanglants. Ce fut un crime atroce, commis contre un innocent. Et la fausse croyance aux conséquences désastreuses selon laquelle Jésus effacerait soi-disant les péchés si l'on croit simplement en lui, empêche aussi les croyants de sortir, par exemple grâce au pardon mutuel, d'un cercle vicieux fatal et de plus en plus sanglant de violence et de violence en retour. C'est ainsi que sont également justifiées les soi-disant guerres justes et que les êtres humains s'enlisent de plus en plus dans leur propre loi des semailles et des récoltes, qu'ils pourraient d'ailleurs trouver dans leur Bible. Ce que l'être humain sème, il le récoltera. Violence et violence en retour, tout cela fait partie du culte sanglant de la caste des prêtres avec lesquels elle nous manipule depuis des millénaires.
1: Et selon Paul, les autorités étatiques ont encore aujourd'hui le droit de manier l'épée pour verser le sang. Il faut peut-être rappeler que Paul lui-même, lorsqu'il s'appelait encore Saul, était un homme brutal et impitoyable, un meurtrier de masse lors de la persécution des chrétiens, jusqu'à ce qu'il se convertisse soudainement de Saul en Paul, comme on peut le lire dans la Bible. Suite à sa prétendue transformation, ce pourquoi il n'existe aucune preuve historique, il a posé les fondements d'un monde totalitaire dominé par les hommes, d'une domination ecclésiastique qui, pendant des siècles, a semé la terreur parmi les peuples de cette terre. Cela a largement contribué à la destruction des premières communes des origines et jusqu'à aujourd'hui à la grossière déformation du message chrétien. Ce qui est aujourd'hui communément diffusé par les églises sous le nom de message chrétien est en grande partie d'inspiration paulinienne et n'a pratiquement plus rien à voir avec l'enseignement originel de Jésus de Nazareth.
0: Outre Paul, la religion met surtout en avant Pierre comme garant de la caste des prêtres, dont il aurait été le premier pape. Or, il n'a très probablement jamais été à Rome, et il est surtout connu pour avoir renié Jésus à 3 reprises la nuit précédant son exécution, avant même que le coq ne chante le matin. Selon la religion, d'après un récit erroné, Jésus l'aurait pourtant désigné comme le rocher, bien qu'il lui ait dit peu après « Satan, éloigne-toi de moi ». Et même Paul affirme, d'après les Bibles, que c'est le Christ lui-même qui est le rocher et non Pierre. Le Christ, incarné en Jésus de Nazareth, a également promis « Je vous enverrai des prophétesses et des prophètes ». L'Église, cependant, affirme une fois de plus, à l'inverse et à l'inverse de sa propre Bible, qu'après Jésus de Nazareth, il n'y aura plus de prophètes et que la mission prophétique a été transmise à ses prêtres. En effet, ce qu'elle craint le plus, c'est la parole vivante de Dieu transmise par la bouche prophétique, car Jésus de Nazareth, le Christ de Dieu vivant et ressuscité, est aussi la parole prophétique.
1: Chers frères et sœurs, chers téléspectateurs et téléspectatrices, nous venons d'entendre beaucoup de choses sur la parole de l'un universel et éternel transmise par ses prophètes et par Jésus de Nazareth, ainsi que sur la manière dont elle a été falsifiée à toutes les époques, jusqu'à lui donner le sens contraire. Nous avons appris que l'objectif des forces des ténèbres de l'au-delà et de leurs représentants sur Terre a toujours été et reste d'empêcher les êtres humains de faire l'expérience de Dieu en toute vie, de faire l'expérience que Dieu est en nous et que nous sommes en Dieu. Nous avons aussi entendu que de tout temps, l'objectif de l'adversaire de Dieu a été de passer sous silence la véritable nature de Dieu, son amour incommensurable pour les êtres humains, pour les animaux, oui, pour toute sa création. Et aussi de cacher aux gens qu'il n'y a pas de hasard dans la vie terrestre, mais bien la réincarnation de l'âme immortelle dans un nouveau corps humain, ce qui offre de multiples chances de reconnaître ses erreurs, de trouver le repentir et le pardon mutuel, afin d'expier les fautes passées et de réparer bien des choses. Et une aide pour cela est de savoir que les êtres humains sont, au plus profond de leur âme, divins et purs, que leur tâche consiste à se rapprocher à nouveau de cette véritable nature et que la seule chose qui compte est de se débarrasser de nos comportements encore contraires à l'amour divin et désintéressé. Cela a été et continue d'être passé sous silence par ceux qui, au sein des institutions, prétendent représenter Dieu sur terre. Voilà la manipulation dont le Christ a parlé dans sa révélation à la fontaine du rocher du Christ. Et c'est une pratique vieille de plusieurs siècles, même de plusieurs millénaires. Et rien, absolument rien, n'a changé à cette manipulation jusqu'à nos jours. Le culte des sacrifices sanglants des prêtres de Baal se retrouve également dans leurs rituels sacerdotaux actuels, comme par exemple la célébration eucharistique catholique, au cours de laquelle le vin serait substantiellement, c'est-à-dire réellement et non symboliquement, transformé en sang du Christ de Dieu. Pourquoi, pourrait-on également se demander, les gens doivent-ils boire du sang? Jésus de Nazareth a célébré avec ses disciples un repas d'amour en sa mémoire, mais il n'a jamais suggéré d'en faire un acte liturgique ou un sacrement ecclésiastique. Il s'agit là encore d'un enseignement sacerdotal visant à se glorifier soi-même et à manipuler davantage le peuple.
0: Rappelons-nous également à ce sujet les paroles du cardinal Clemens August Graf von Galen, qui a été béatifié par le pape Jean-Paul II en 2005 pour avoir protesté contre le programme d'euthanasie du Troisième Reich. D'un autre côté, von Galen a cependant poussé les soldats allemands à s'engager dans la Seconde Guerre mondiale, qu'il a qualifié de « nouvelle croisade » sous la devise « c'est la volonté de Dieu ». Cet évêque, devenu par la suite cardinal, a glorifié la mort des soldats allemands en déclarant « Ils veulent être des donneurs de sang afin que le peuple affligé par la vieillesse et d'autres maux retrouve la santé et la jeunesse et s'épanouisse à nouveau. » Et lors de l'invasion de la Russie par les troupes allemandes, il jubilait en affirmant que Dieu accorderait aux soldats allemands du front de l'Est magnificence et récompense éternelle. À quoi cela a-t-il mené? Plus de 20 millions de morts du côté de l'Union soviétique, pour la plupart venant de Russie, et des millions de soldats allemands qui avaient suivi cette conception délirante. Toutes les guerres ne sont-elles pas un sacrifice sanglant offert au dieu idole Baal? Le fait que le cardinal von Galen ait poussé des jeunes hommes à la guerre, un conflit qui a coûté leur sang et leur vie à des millions de personnes, n'a pas empêché le pape Jean-Paul II de le béatifier. Ce rituel de béatification a eu lieu peu après que des parties d'une main et d'un pied de son corps exhumé eurent été prélevées pour en faire des reliques. Un doigt, par exemple, a été transféré dans une crypte à Cloppenburg, en Allemagne. Il n'est pas surprenant que le cardinal von Galen ait été, dès sa jeunesse, un chasseur passionné. Ici, le culte des sacrifices sanglants d'êtres humains et d'animaux, ainsi que le culte des morts pratiqués par les prêtres de Baal, s'unissent de manière tout à fait évidente sous une forme moderne.
1: À travers les journées commémoratives consacrées aux soi-disant bienheureux et saints, on fait croire aux gens encore aujourd'hui que ceux-ci seraient des instruments de Dieu, que l'on pourrait même les invoquer dans la prière. C'est là une manipulation qui se répète sans cesse, un mensonge qui revient sans cesse. Et les guerres sont encore aujourd'hui approuvées par les confessions religieuses. Les plus hauts représentants de leurs églises en Allemagne continuent d'approuver les livraisons d'armes vers les zones de guerre et attisent ainsi la spirale de la violence, comme si les paroles de Jésus de Nazareth « Quiconque prendra l'épée périra par l'épée » et le commandement « Tu ne tueras pas » n'avaient jamais existé. C'est ainsi que les croyants sont manipulés au sein des institutions et que leur conscience est obscurcie par cette supposition erronée. Si le président de la conférence épiscopale allemande et la présidente du Conseil de l'Église évangélique d'Allemagne le disent, c'est donc que les livraisons d'armes doivent bien être chrétiennes. À ce jour encore, les représentants religieux pseudo-chrétiens affirment que le sermon sur la montagne de Jésus de Nazareth n'est pas applicable en politique et dans la société. Celui-ci ne pourrait tout au plus être suivi que dans sa vie privée, à un niveau individuel, ce qui ne serait d'ailleurs pas nécessaire puisque la foi seule est censée suffire, complétée par les sacrements de l'Église. Mais cela n'a absolument rien à voir avec Jésus. C'est de la pure manipulation. À l'aune de l'enseignement de Jésus de Nazareth, il s'agit là encore d'un mensonge de la caste des prêtres, comme cela a déjà été décrit par les prophètes.
0: Jésus n'a jamais enseigné l'existence d'une damnation éternelle, mais plutôt celle d'une expiation, parfois longue, des crimes que l'on a commis. C'est surtout cet enseignement sur un enfer prétendument éternel, les mystères insondables qui y sont associés et la peur qu'il a permis d'instiller dans l'esprit des êtres humains qui constitue encore aujourd'hui les fondements des institutions ecclésiastiques. Et pour l'Église catholique, les personnes qui ne considèrent pas les mensonges de l'Église comme la vérité sont justement censées être celles qui sont condamnées à l'enfer éternel. Cette menace fait peur à beaucoup de gens. Et c'est la peur des gens et l'ignorance dans laquelle ils sont maintenus qui les rend vulnérables aux manipulations et aux mensonges, au point que certains qui s'étaient déjà éloignés de l'Église finissent par appeler un prêtre ou un pasteur sur le lit de mort, car on ne sait jamais. Les auteurs ecclésiastiques ont traduit à tort le mot grec « aionios » dans leur Bible, qui signifie « des éons » par « éternel » au sens d'infini. Et comme nous venons de le montrer à l'aide de quelques exemples, ce n'est là qu'une des nombreuses déformations, voire falsifications, présentes dans les Bibles. Car Jésus de Nazareth n'a jamais enseigné cela. En résumé, on pourrait dire qu'il existe autant d'interprétations différentes de la Bible qu'il y a de confessions et d'églises. Chacun interprète ce livre à sa manière et prétend détenir la vérité, et tous pensent en savoir plus que le Christ lui-même. Car chacun fait ce qu'il veut de ce livre et des contradictions qu'il contient et l'utilise à ses propres fins. Mais Jésus de Nazareth n'a jamais annoncé non plus la création d'une Bible. Il n'a pas dit « Oui, dans quelques générations, un livre important paraîtra. » Mais « Je vous enverrai des prophétesses et des prophètes. »
1: Et pour revenir sur la damnation éternelle, il ne faut pas croire que les pasteurs protestants et les prêtres catholiques ont le droit d'avoir une autre croyance et de prêcher autre chose. Selon le dogme catholique qui est irréfutable et les confessions de foi protestantes, ils n'ont pas le droit de prêcher à leurs fidèles autre chose au sujet de la vie après la mort que le paradis éternel ou l'enfer éternel. Ils n'ont pas non plus le droit d'enseigner la réincarnation. Tout ce que le croyant doit croire, en définitive, figure dans les dogmes catholiques ou dans les textes doctrinaux protestants faisant autorité. Et quiconque ne croit pas à ces enseignements est damné.
0: Nous arrivons peu à peu à la fin de notre exposé, mais je voudrais encore citer une fois Karl-Heinz Deschner, l'historien allemand primé et spécialiste de l'Église, qui dit « Après avoir fait des recherches intensives sur l'histoire du christianisme, je ne connais aucune autre organisation au monde que l'Église chrétienne, tout particulièrement l'Église catholique romaine, qui se soit chargée de crimes de manière si continue et si abominable au cours de toute l'histoire, que ce soit dans l'Antiquité, le Moyen-Âge ou l'époque moderne, y compris et surtout au XXe siècle. »
1: Chers téléspectateurs, chers frères et sœurs ici au vignoble et dans les bassins collecteurs, à la fin de ce petit résumé qui ne représente même pas la partie visible de l'iceberg des mensonges, des manipulations et des déformations de la parole éternelle de Dieu, nous souhaitons revenir une nouvelle fois à la véritable parole de Jésus, le Christ, et pour conclure, nous rappeler les paroles des Béatitudes du Sermon sur la montagne. Bienheureux en esprit sont les pauvres, car le royaume des cieux leur appartient. Bienheureux ceux qui souffrent, car ils seront consolés. Bienheureux les doux, car ils posséderont la terre. Bienheureux ceux qui ont faim et soif de justice, car ils seront rassasiés. Bienheureux les miséricordieux, car ils recevront la miséricorde. Bienheureux sont ceux dont le cœur est pur, car ils contempleront Dieu. Bienheureux les pacificateurs, car ils seront appelés enfants de Dieu. Bienheureux ceux qui sont persécutés pour avoir choisi la juste cause, car le royaume de Dieu leur appartient. Bienheureux êtes-vous si l'on vous insulte, si l'on vous persécute et qu'on dit du mal de vous à cause de moi. Réjouissez-vous et exultez, car votre récompense sera grande dans les cieux. C'est en effet ainsi que les prophètes ont été persécutés avant vous.
0: Chers frères et sœurs, chers amis, ces paroles témoignent de tout l'amour de Dieu. Et chacun comprend immédiatement que pour suivre le chemin qui ramène à l'existence éternelle, seul compte l'accomplissement de la volonté de Dieu, l'amour pour Dieu et pour le prochain mis en pratique et rien d'autre. Tout comme Jésus de Nazareth l'a dit à la fin de son sermon sur la montagne, « Quiconque entend ces paroles que je dis et les met en pratique est semblable à une personne avisée qui a bâti sa maison sur le roc. Et aussi, aime Dieu par-dessus tout et ton prochain comme toi-même. Voilà la loi et l'enseignement des prophètes. » Ces paroles sont valables hier, aujourd'hui et demain. La loi de l'amour pour Dieu et pour le prochain est le roc contre lequel les adversaires de Dieu et leurs machinations se briseront en vertu de la loi de la chute qu'ils ont eux-mêmes créée, la loi de cause à effet, des semailles et des récoltes. Tout le reste n'est que manipulation. Chers frères et sœurs présents ici et tous ceux qui sont reliés par la technique, après ces explications destinées à faire la lumière sur la vérité historique concernant la manipulation des masses, prenons le temps de prier ensemble en silence.

0: Es offenbart sich der Cherubin.
1: Le chérubin de la sagesse divine, que vous connaissez sous le nom de frère Emmanuel, se révèle à vous. Ô frères et sœurs, je vois que vos cœurs sont agités par tout ce que vous venez d'entendre. Je perçois bien des émotions dans vos cœurs. En vérité, je vous le dis, ce n'est là que la partie visible de l'iceberg dont vous venez d'entendre parler. Et pourtant, aucun changement ne semble se dessiner chez les dirigeants de ce monde, tant au sein des religions que des États. Il ne montre aucune prise de conscience qui conduirait à libérer les peuples de cette terre des chaînes des religions. Car qu'ils soient issus des religions ou des États, les dirigeants de ce monde sont liés par des champs d'énergie de ce qu'on appelle l'au-delà. Et l'au-delà, c'est ce qui est vrai, ce qui est réel, car toute la matière n'est qu'illusion. Si la matière tient ensemble, c'est uniquement grâce à la force des atomes. La substance spirituelle pure s'est progressivement densifiée en substance moins subtile, puis en matière dense. Vos âmes vivent éternellement. Elles sont des sources d'énergie. C'est pourquoi les religions qui se disent chrétiennes ont en vérité trouvé refuge dans le mensonge, afin de dissimuler la réalité de la réincarnation aux êtres humains. Pourquoi ? Il est ici question du cycle des réincarnations, de la roue de la réincarnation, dans laquelle les âmes entrent après avoir quitté ce monde. En effet, la roue de la réincarnation est la source d'énergie de toutes les forces énergétiques qui sont le moteur des religions et qui poussent les États au conflit. Les êtres de la chute qui, depuis les plans de purification, dirigent toutes les structures de matière dense sur la Terre, dépendent des fautes commises contre les 10 commandements de Dieu et le sermon sur la montagne, car ils se nourrissent de ces énergies. Ce sont des forces démoniaques qui croient encore pouvoir vaincre le Christ de Dieu. Elles se nourrissent exclusivement des énergies négatives que leur fournissent les êtres humains. Elles ne reçoivent plus d'énergie de Dieu l'Éternel depuis longtemps déjà. De ce fait, elle pousse les peuples et les dirigeants d'État ainsi que les dirigeants religieux à la discorde, aux guerres, à des situations extrêmement dures pour les peuples, car c'est là l'énergie dont elles ont besoin pour continuer à imposer sans cesse leurs intérêts sur cette terre. Vous comprenez désormais, chères sœurs, chers frères, pourquoi Dieu l'Éternel a envoyé à maintes reprises des prophètes de Dieu sur terre pour éclairer les êtres humains afin qu'ils trouvent Dieu en eux-mêmes et qu'ils sortent de la roue de la réincarnation. La roue de la réincarnation se compose de quatre niveaux fondamentaux, l'ordre, la volonté, la sagesse et la rectitude. Ces quatre niveaux fondamentaux ont été transformés par le Christ. Autrefois, c'était des plans de la chute. Désormais, ce sont des plans de purification pour les âmes. Ce n'est qu'une fois le quatrième niveau de purification achevé que les qualités de la filiation divine commencent à agir, c'est-à-dire que le magnétisme qui attire sans cesse les âmes vers la terre est surmonté au point qu'aucune incarnation supplémentaire n'est plus nécessaire. Cette vérité éternelle que l'Esprit de la vérité a enseignée de tout temps, déjà à travers Jésus de Nazareth, mais aussi à travers les prophétesses et les prophètes des communes du christianisme des origines à toutes les époques, a été transmise afin que les êtres humains comprennent ce qui leur arrive, afin que les peuples comprennent qu'ils sont manipulés. Qu'en est-il aujourd'hui? Les religions s'accrochent à leurs dogmes, rites et cultes, bien qu'ils proviennent des cultes du dieu idole Baal de l'Antiquité. Et que font les fondés de pouvoir de vos États? Partout des guerres, partout des pressions exercées sur les petits États. Les grandes puissances croient pouvoir tout se permettre. Elles font pression sur les petits États et les attaquent. Les grandes puissances disposent de bases militaires partout dans le monde et se qualifient pourtant de chrétiennes. Ô peuple de cette terre, réveillez-vous, car l'énergie de la chute est épuisée. Le changement climatique avance à pas de géant. Vous pouvez vous-même constater que ce monde est déjà tombé dans l'abîme et que vous vous trouvez à un battement de cils de tout ce qui est déjà annoncé depuis des siècles et qui va s'abattre sur la terre, c'est-à-dire sur ce monde avec tout ce qu'il comporte comme aspect du moi humain. Oh, voyez, ce monde touche à sa fin. Dieu l'Éternel, dans son amour et sa miséricorde, a une fois encore envoyé son Fils en esprit, accompagné de la sagesse divine. Et moi, le prince de la sagesse divine, j'ai appelé mon dual, votre sœur Gabrielle, et je l'ai formée pour qu'elle devienne la plus grande prophétesse de Dieu de tous les temps, juste après Jésus de Nazareth, le plus grand prophète de tous les temps. Depuis des décennies donc, la parole des cieux se déverse sur la terre vers tous les êtres humains disposés à l'accueillir et dans les plans de purification, pour que les âmes puissent se libérer de la roue de la réincarnation et que les êtres humains commencent à suivre le chemin vers l'intérieur afin qu'ils s'en sortent mieux ensuite, car l'extinction de masse commence. En vérité, la terre se secoue et s'agite. Alors des volcans entreront en éruption, des tremblements de terre se produiront, puis les eaux viendront et emporteront le genre humain pécheur de cette terre. Et aucun puissant des religions et des États ne pourra y échapper. Tous ces dirigeants qui, par le mensonge et la manipulation, ont précipité les peuples dans l'abîme expirons pendant des éons dans les sphères les plus basses de l'au-delà les fautes qu'ils ont commises. Cette terre sera purifiée et rien ne restera comme avant. Pas une pierre ne restera sur l'autre. Ô peuple de cette terre, vous croyez aveuglément ces guides aveugles. Vous aussi, vous pourriez pourtant reconnaître dans vos écrits anciens appelés Bible les aspects de la vérité qui s'y trouvent, ainsi que ce que les visionnaires et les prophètes ont révélé pour l'avenir. En vérité, vous n'en êtes qu'à un battement de cils, car la terre ne peut plus guère supporter le genre humain pécheur. Oh, avez-vous conscience de l'amour et de la miséricorde du Fils de Dieu, du Christ de Dieu et de notre Dieu, Père, Mère, bien-aimé, qui vous a encore une fois envoyé la sagesse divine, qui vous a conduit dans toute la vérité? Oh, reconnaissez donc maintenant cette période de grâce où la parole de la sagesse est transmise par le Fils de la sagesse. En vérité, je suis le chérubin de la sagesse divine. Depuis des décennies, ma parole retentit à travers la parole prophétique sur cette terre. Qu'en avez-vous fait? Vous êtes les enfants du Dieu Père-Mère. Pourquoi n'accueillez-vous pas sa parole dans votre âme? Pourquoi croyez-vous ces guides d'aveugles, même aveugles, au sein des religions et les discours manipulateurs des fondés de pouvoir de l'État? Ne voyez-vous donc pas que partout on se prépare à la guerre? Jamais les guerres n'ont été menées pour la paix et la liberté. Les guerres sont toujours menées parce qu'une petite poignée de personnes pensent pouvoir en tirer d'immenses profits, gagner en pouvoir, réaliser des gains financiers et s'emparer des ressources d'autres pays qu'elles veulent donc conquérir. Voilà les raisons des guerres et rien d'autre. La soif de pillage, la cupidité, la soif de sang, et tout cela toujours sous la bénédiction de prêtres et de religions. Ô peuple de cette terre, réveillez-vous, sauvez vos âmes, car l'heure est vraiment proche où la terre se débarrassera de tout ce qui ne correspond pas au commandement de Dieu et au sermon sur la montagne. Personne, quelle que soit sa religion, ne sera épargné sous prétexte qu'il croit devoir appartenir à une religion, pas non plus au sein de la vie universelle. Seul l'amour, c'est-à-dire l'amour pour Dieu et pour le prochain, compte pour chaque être humain et pour chaque âme. Il s'agit donc de mettre en pratique les lois de Dieu. Il s'agit d'accomplir ce que Jésus de Nazareth vous a enseigné, ce qu'une personne avisée devrait faire. Amis, frères et sœurs, ici présents, ainsi que dans les lieux reliés par la technique, en vérité, prenez au sérieux les paroles de l'Esprit de Dieu. Préparez-vous, réglez vos péchés, faites la paix avec votre prochain, car lorsque le grand déblayage commencera, ce sera alors très difficile. Vous ne savez pas quand vous retrouverez dans l'au-delà celui envers qui vous avez une dette spirituelle. Il se peut que des éons s'écoulent avant que vous puissiez la régler. Maintenant que vous êtes encore ensemble sur terre avec votre prochain, ne soyez pas insensés. Prenez au sérieux les paroles de l'Esprit de Dieu. Dieu, l'Éternel, m'a envoyé pour vous éclairer et aussi pour vous avertir et vous encourager. Oui, en vérité, pour vous encourager à réfléchir à la situation dans ce monde et aussi à votre propre situation. Faites la paix avec votre prochain. Cessez de faire souffrir et de manipuler la nature et les animaux. Mettez fin à tout cela. Retirez-vous dans un endroit tranquille. Tournez-vous vers l'esprit de l'amour qui habite en vous. Dieu, notre Dieu Père-Mère, est l'amour. Et il a si souvent envoyé des prophétesses et des prophètes pour témoigner de son amour. Il a envoyé son Fils, le Christ de Dieu, votre Rédempteur, et il vous a enseigné l'amour du Dieu Père-Mère. Et par amour, il s'est laissé assassiner par la caste des prêtres qui continuent à suivre le dieu Baal, le dieu des sacrifices sanglants. Réveillez-vous, peuple de cette terre. Dieu est amour. Suivez le chemin de l'amour. Suivez le chemin vers l'intérieur. Allez dans la nature, tout comme vous le voyez aujourd'hui. Ceux qui suivent Jésus de Nazareth en cette époque se rassemblent dans la nature. Ressentez le silence dans votre cœur. Ressentez la nature. Tout, absolument tout, veut vous dire quelque chose. Le petit insecte, le brin d'herbe, le souffle du vent sur votre peau, c'est l'amour de Dieu qui cherche à communiquer avec vous. Devenez silencieux et devenez amour. Dieu l'Éternel sait que tous les modes de comportement ne peuvent pas être changés du jour au lendemain. Mais un cœur bien disposé, qui entend raison, qui se repent et se détourne du péché, sera aidé. Et il n'aura pas à porter tous ses fardeaux, car Dieu, l'Éternel, notre Père, est aussi miséricorde. En vérité, Dieu est amour et miséricorde. Mais il ne peut vous aider que si vous reconnaissez vos péchés, si vous vous en repentez, si vous les réglez et que vous cessez de les commettre. Et le Christ de Dieu, votre Rédempteur, vous aide à ne plus les commettre. Réfléchissez donc au fait que vous êtes vraiment des êtres issus de Dieu, des êtres spirituels, des êtres lumineux qui vivent dans l'unité de Dieu, dans l'amour pour Dieu et pour le prochain. Oh, voyez quelle différence par rapport à ce monde. La haine, la jalousie, tant de violence et de misère, partout la détresse, la faim, des épidémies et des fléaux. Tout cela ne devrait pas exister sur cette terre. Les dirigeants et les chefs religieux sont responsables de toute cette misère sur terre. Aujourd'hui encore, chaque être humain pourrait avoir suffisamment à manger et à boire, un toit et des vêtements. Pourquoi ces inégalités existent-elles? Parce que les plus riches des riches sont manœuvrés par des forces démoniaques qui veulent maintenir les plus pauvres des pauvres dans la roue de la réincarnation. C'est pourquoi je vous lance à nouveau cet appel. Sortez de la roue de la réincarnation. Libérez-vous des enseignements erronés qui vous manipulent. Suivez le chemin vers l'intérieur et venez au Christ qui est en vous, votre frère, votre Rédempteur, le corrigeant du royaume de Dieu. Nous, le couple de la sagesse divine, votre sœur Gabrielle, le séraphin de la sagesse divine, et moi, frère Emmanuel, le chérubin de la sagesse divine, nous sommes ses serviteurs et c'est en son nom que nous nous adressons à ce monde. Cela signifie qu'au nom du Dieu Père, Mère éternel et de son Fils, nous appelons les peuples de ce monde à rebrousser chemin. Repentez-vous et revenez à la maison. Le chérubin de la sagesse divine a parlé. Amen.

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0: Bonjour les enfants. Aujourd'hui, nous allons en apprendre davantage sur notre vie. Liobani nous explique comment notre vie terrestre a commencé lorsque notre âme s'est glissée dans notre corps. Bien sûr, nous ne pouvons plus nous en souvenir. Mais vos parents se souviennent sûrement des premiers sons sortis de votre bouche et aussi lorsque vous avez souri pour la première fois. Voulez-vous en savoir plus? Liobani explique. Chère Monique ou chère Pierre, ou quel que soit le nom que tes parents te donnent, vois-tu, la première tâche de ton âme incarnée est de s'adapter à son petit corps matériel. Chère âme, je m'adresse maintenant à toi. Tu apprends à maîtriser progressivement ton corps. Par ton intermédiaire, l'esprit, le souffle de notre Père Céleste, s'écoule toujours plus dans ton corps terrestre.
1: Lorsque tu pleures, tu apprends en même temps à t'exprimer à travers ton corps. Toi, l'âme, par le biais des sens humains, tu entres de plus en plus en contact avec tes organes. Tu prends conscience du cœur de ton corps terrestre, de son battement, et tu t'habitues ainsi à son rythme.
0: Au moment de ton incarnation, cette première connexion directe avec ton corps terrestre a déclenché une violente vague vibratoire. Tu as alors poussé un cri. La rencontre directe de ton âme avec ton corps terrestre a produit le premier son prononcé, un cri. Tu as compris à présent que les effets de cette connexion entre l'âme et son enveloppe humaine, par l'incarnation, ont produit le premier cri. C'est donc à ce moment-là que tu as émis le premier son en habit terrestre.
1: Chers enfants et chers parents,

0: adaptée à ton corps et que ce dernier gagnera en force et en intelligence.
1: Cher petit frère ou chère petite sœur en habit terrestre, tu es maintenant devenu un être humain et tu dois t'habituer à ton corps terrestre. Dans ton enveloppe corporelle, tu apprends maintenant à connaître les vibrations et les réactions de ton corps. Tu apprends à percevoir les mélodies de tes organes et ainsi tu prends conscience que tout ton corps est un son. Tu constates que les organes de ton corps se manifestent et signalent ce dont ils ont besoin pour devenir forts et en bonne santé et pour le rester. De cette façon, tu entres tout doucement en contact avec tout ton organisme. Tu apprends donc à connaître ton corps, sa structure et ses fonctions.
0: Liobani nous explique maintenant qu'il n'y a pas seulement des sons harmoniques qui vibrent et résonnent. Elle nous dit « Tu apprends aussi à connaître la douleur dans ton corps. Si un organe n'accepte pas tout de suite l'énergie de ton âme, voire la refuse, tu sens alors que sa vibration diminue et qu'il te fait éventuellement mal. » Parfois, tu refuses de te nourrir parce qu'un ou plusieurs de tes organes ne fonctionnent pas encore correctement. Et pourtant, ton corps en aurait besoin pour se fortifier et grandir.
1: Donc, si un ou plusieurs organes n'absorbent pas encore la force spirituelle ni la nourriture physique qui leur sont transmises, alors le potentiel de force de ton corps, aussi appelé taux vibratoire, se modifie. Le ou les organes concernés souffrent et donnent des signes de douleur. Ils se contractent et signalent qu'ils ne reçoivent pas encore suffisamment d'énergie.
0: Le véhicule de l'âme, c'est-à-dire le corps humain, a besoin de nombreux essais est mis au point avec l'âme jusqu'à ce qu'il soit pleinement fonctionnel. Pour cela, l'âme reçoit également une aide extérieure. Liobani nous dit « Tu perçois dans ton âme des changements de ton organisme. Tu essaies alors de donner de la force à ton corps. Mais celui-ci a éventuellement besoin d'une aide extérieure, de l'aide de tes frères et sœurs en habit terrestre. Toi, donc l'âme, tu appelles à l'aide. Les signaux qui émanent de toi sont des cris. Les sensations que ton âme déclenche provoquent un ou plusieurs cris par l'intermédiaire des cordes vocales. L'ensemble des cris constitue alors les pleurs. Cela fait venir ta mère ou ton père, ou encore tes frères et sœurs, ou tes grands-parents, qui veulent t'aider, te servir. Ils sont les anges gardiens en habit terrestre pour leur petit ange, pour toi.
1: Si tu te fais remarquer par les sons, les cris que tu émets lorsque le taux vibratoire de ton corps tombe, parce que, par exemple, l'enveloppe de ton âme, ton habit terrestre, a besoin de nourriture, ou parce que tu ressens des douleurs, ou encore que tu voudrais être nettoyé de ce que ton corps élimine, alors les anges en habit terrestre sont de nouveau là pour t'aider, tes parents, tes frères et sœurs, ou peut-être aussi tes grands-parents, les parents de tes parents. Bien sûr, c'est volontiers que les membres de ta famille t'aident, toi le nouveau-né, car ils t'aiment et aimeraient que tu ailles bien. Malgré cela, Liobani nous demande: cher petit frère ou chère petite sœur en habit terrestre, comment pourrais-tu les remercier de leur amour désintéressé?
0: Tu penses qu'il ne t'est pas possible de les remercier de leur amour désintéressé, car tu es encore trop maladroit dans ton petit corps. Tu ressens que tu es dépendant de l'aide de tes frères et sœurs sur Terre, qui sont actuellement les membres de ta famille.

0: cher petit frère ou chère petite sœur, la nature a fait en sorte qu'après un certain temps de vie sur la terre, tu puisses déjà remercier tes frères et sœurs en habit terrestre, à savoir par un premier et tendre petit sourire. Oui, chère âme, par un sourire. Tu vas te demander, un sourire? Oui, mais qu'est-ce que c'est?
1: Oui, chère âme, dit Liobani, par un sourire. Comprends-moi bien, si tu te réjouis en tant qu'âme et que tu veux exprimer cette joie à travers ton enveloppe terrestre, si tu veux exprimer ta joie et ta reconnaissance à tes parents ou grands-parents terrestres, alors tes sensations...
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0: Bonjour les enfants. Aujourd'hui, nous allons en apprendre davantage sur notre vie. Liobani nous explique comment notre vie terrestre a commencé lorsque notre âme s'est glissée dans notre corps. Bien sûr, nous ne pouvons plus nous en souvenir. Mais vos parents se souviennent sûrement des premiers sons sortis de votre bouche et aussi lorsque vous avez souri pour la première fois. Voulez-vous en savoir plus? Liobani explique. Chère Monique ou chère Pierre, ou quel que soit le nom que tes parents te donnent, vois-tu, la première tâche de ton âme incarnée est de s'adapter à son petit corps matériel. Chère âme, je m'adresse maintenant à toi. Tu apprends à maîtriser progressivement ton corps. Par ton intermédiaire, l'esprit, le souffle de notre Père céleste, s'écoule toujours plus dans ton corps terrestre.
1: Lorsque tu pleures, tu apprends en même temps à t'exprimer à travers ton corps. Toi, l'âme, par le biais des sens humains, tu entres de plus en plus en contact avec tes organes. Tu prends conscience du cœur de ton corps terrestre, de son battement, et tu t'habitues ainsi à son rythme.
0: Au moment de ton incarnation, cette première connexion directe avec ton corps terrestre a déclenché une violente vague vibratoire. Tu as alors poussé un cri. La rencontre directe de ton âme avec ton corps terrestre a produit le premier son prononcé, un cri. Tu as compris à présent que les effets de cette connexion entre l'âme et son enveloppe humaine, par l'incarnation, ont produit le premier cri. C'est donc à ce moment-là que tu as émis le premier son en habit terrestre.
1: Chers enfants et chers parents, nous souvenons-nous encore de ce premier cri? Nous pourrions imaginer que pour l'âme, c'est comme une première leçon de conduite dans son nouveau véhicule, le corps humain. Cela a dû être un grand changement pour l'âme, car la vie dans les mondes de matière subtile est très différente de la vie dans la matière. Liobani l'explique ainsi. Les vibrations de ton âme étaient jusqu'à présent de délicates tonalités. Elles étaient silencieuses. C'était des mélodies. Mais soudainement, il s'agit d'un son qui fait du bruit, car tu utilises maintenant les cordes vocales de ton corps terrestre. En tant qu'être parfait, en tant qu'ange, tu as communiqué par des sensations très fines, par de merveilleuses mélodies qui sont le langage des anges. Mais maintenant, tu vas t'exprimer par l'intermédiaire de ton corps terrestre, par des sons qui sont des symboles. L'être humain appelle également les sons prononcés, les symboles, son langage. Tu t'étonnes encore des sons que tu émets à partir de ton corps terrestre. Sache qu'ils s'affineront lorsque tu seras adapté à ton corps et que ce dernier gagnera en force et en intelligence.
0: Cher petit frère ou chère petite sœur en habit terrestre, tu es maintenant devenu un être humain et tu dois t'habituer à ton corps terrestre. Dans ton enveloppe corporelle, tu apprends maintenant à connaître les vibrations et les réactions de ton corps. Tu apprends à percevoir les mélodies de tes organes et ainsi tu prends conscience que tout ton corps est un son. Tu constates que les organes de ton corps se manifestent et signalent ce dont ils ont besoin pour devenir forts et en bonne santé et pour le rester. De cette façon, tu entres tout doucement en contact avec tout ton organisme. Tu apprends donc à connaître ton corps, sa structure et ses fonctions.
1: Liobani nous explique maintenant qu'il n'y a pas seulement des sons harmoniques qui vibrent et résonnent. Elle nous dit « Tu apprends aussi à connaître la douleur dans ton corps. Si un organe n'accepte pas tout de suite l'énergie de ton âme, voire la refuse, tu sens alors que sa vibration diminue et qu'il te fait éventuellement mal. Parfois, tu refuses de te nourrir parce qu'un ou plusieurs de tes organes ne fonctionnent pas encore correctement. Et pourtant, ton corps en aurait besoin pour se fortifier et grandir. »
0: Donc, si un ou plusieurs organes n'absorbent pas encore la force spirituelle ni la nourriture physique qui leur sont transmises, alors le potentiel de force de ton corps, aussi appelé taux vibratoire, se modifie. Le ou les organes concernés souffrent et donnent des signes de douleur. Ils se contractent et signalent qu'ils ne reçoivent pas encore suffisamment d'énergie.
1: Le véhicule de l'âme, c'est-à-dire le corps humain, a besoin de nombreux essais et mises au point avec l'âme jusqu'à ce qu'il soit pleinement fonctionnel. Pour cela, l'âme reçoit également une aide extérieure. Liobani nous dit « Tu perçois dans ton âme des changements de ton organisme. Tu essaies alors de donner de la force à ton corps. Mais celui-ci a éventuellement besoin d'une aide extérieure, de l'aide de tes frères et sœurs en habit terrestre. Toi, donc l'âme, tu appelles à l'aide. Les signaux qui émanent de toi sont des cris. Les sensations que ton âme déclenche provoquent un ou plusieurs cris par l'intermédiaire des cordes vocales. L'ensemble des cris constitue alors les pleurs. Cela fait venir ta mère ou ton père, ou encore tes frères et sœurs, ou tes grands-parents, qui veulent t'aider, te servir. Ils sont les anges gardiens en habit terrestre pour leur petit ange, pour toi.
0: Si tu te fais remarquer par les sons, les cris que tu émets lorsque le taux vibratoire de ton corps tombe, parce que, par exemple, l'enveloppe de ton âme, ton habit terrestre, a besoin de nourriture, ou parce que tu ressens des douleurs, ou encore que tu voudrais être nettoyé de ce que ton corps élimine, alors les anges en habit terrestre sont de nouveau là pour t'aider, tes parents, tes frères et sœurs, ou peut-être aussi tes grands-parents, les parents de tes parents. Bien sûr, c'est volontiers que les membres de ta famille t'aident, toi le nouveau-né, car ils t'aiment et aimeraient que tu ailles bien. Malgré cela, Liobani nous demande « Cher petit frère ou chère petite sœur en habit terrestre, comment pourrais-tu les remercier de leur amour désintéressé ?»
1: Tu penses qu'il ne t'est pas possible de les remercier de leur amour désintéressé, car tu es encore trop maladroit dans ton petit corps. Tu ressens que tu es dépendant de l'aide de tes frères et sœurs sur Terre, qui sont actuellement les membres de ta famille. Cher petit frère ou chère petite sœur, la nature a fait en sorte qu'après un certain temps de vie sur la Terre, tu puisses déjà remercier tes frères et sœurs en habit terrestre, à savoir par un premier et tendre petit sourire. Oui, chère âme, par un sourire. Tu vas te demander, un sourire? Oui, mais qu'est-ce que c'est?
0: Oui, chère âme, dit Liobani, par un sourire. Comprends-moi bien. Si tu te réjouis en tant qu'âme et que tu veux exprimer cette joie à travers ton enveloppe terrestre, si tu veux exprimer ta joie et ta reconnaissance à tes parents ou grands-parents terrestres, alors tes sensations intérieures de joie venant de l'amour et de la gratitude s'exprimeront dans ton corps sous forme de vibrations. Les vibrations d'amour de ton âme s'extériorisent par l'intermédiaire des sens de ton corps. Ton visage s'illumine, ta petite bouche rayonne et affiche ainsi ton premier sourire. L'onde de gratitude que tu ressens, déclenchée par la joie et l'amour, agit sur le monde de tes sentiments qui est soumis aux cinq sens. Ton visage humain s'illumine, ton être se transforme, ton corps entre dans une vibration joyeuse, tu souris.
1: Cher petit frère ou chère petite sœur en habit terrestre, sache que tes parents se réjouissent infiniment de cette première réaction qu'est ton sourire. Toi aussi, accepte la joie de tes parents terrestres qui l'ont perçue. Ils se réjouissent de ta présence et sont heureux d'avoir un petit enfant. Chère âme en habit terrestre, regarde autour de toi. Si ton âme n'est pas trop chargée, pas trop assombrie, alors la lumière règne en toi et aussi dans ton corps et autour de lui. Alors, tu verras aussi les nombreux amis qui font partie de la nature, comme des camarades de jeu aimants et bienveillants, qui t'offrent leurs tendres et délicats sentiments d'amour et de respect, car tu es un enfant de Dieu. Ces amis qui vivent dans la nature, c'est-à-dire les fleurs, les herbes, les arbres et arbustes, mais aussi les animaux et les petits êtres de la nature qui prennent soin d'elles, viennent à ta rencontre avec amour, comme les rayons du soleil.
0: Liobani poursuit et dit « Tu es un enfant de Dieu. Tous les êtres que je viens d'énumérer se trouvent encore en plein développement spirituel. Ils deviendront, eux aussi, des anges, des êtres de lumière pure, que le Père éternel aura élevés à sa filiation et qui seront alors des anges des cieux. Ils sont pleins de respect pour toi, l'enfant de lumière, qui est déjà un être spirituel. Ils veulent émettre vers toi de l'amour, te réjouir par leurs couleurs et leurs formes. Les fleurs lumineuses, l'herbe verte, les arbres et les buissons en fleurs veulent te servir, t'offrir de la joie, orner ton environnement. »
1: Oui, chers enfants, chers parents et chers amis, aujourd'hui, nous avons appris beaucoup de choses nouvelles, aussi sur notre âme, qui est invisible à nos yeux, mais qui pourtant existe. Il en va de même pour de nombreuses choses, comme nous l'apprendrons dans la prochaine émission, où il sera question des êtres de la nature, des elfes et des lutins, les aidants invisibles de la nature, et ça va être passionnant. Alors, nous nous réjouissons de vous retrouver bientôt et rappelons-nous ce qu'un sourire, un merci, peuvent avoir comme effet, souvent plus que les mots ne peuvent exprimer. Au revoir à tous.
0: Au revoir.

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0: Bonjour les enfants, c'est moi, Kiri. Vous ne pouvez pas me voir et pourtant je suis là. Vous savez, je suis presque aussi grand que vous. Je suis un lutin de la famille des lutins-conteurs. Les lutins font partie des êtres de la nature et nous sommes très nombreux dans la nature. Tout comme vous, nous aimons bien rire, chanter, danser et sauter. Notre vie est remplie de nombreuses aventures et nous avons beaucoup à faire. Autrement dit, nous avons des tas de choses à vous raconter. Voyons quelle histoire nous allons vous conter aujourd'hui.
1: Merci, Kiri.
2: Hallo, liebe Kinder.
1: Bonjour les enfants, nous allons aujourd'hui entendre l'histoire de l'écureuil agile. Les écureuils sont de très jolis petits animaux avec une queue touffue qui habitent dans les arbres. Et voici comment débute son histoire. Au cœur d'une grande forêt, dans un endroit que les hommes n'arrivent pas à atteindre, vivait un petit écureuil plein d'entrain qui s'appelait Agile. Regardons maintenant ensemble un petit écureuil tel qu'Agile pendant que je joue quelques notes de harpe.

L'écureuil agile se sentait tout à fait bien chez lui dans un magnifique grand arbre en pleine santé. Tout en haut, dans un creux de l'arbre, là où personne ne pouvait le déranger, Agile s'était aménagé un petit logement douillet dans lequel il habitait depuis longtemps déjà. Il était profondément uni avec les animaux de la forêt, le pivert, les chouettes et les hiboux, les renards, les biches et les cerfs. Il s'était aussi lié d'amitié avec les fourmis, les coléoptères et tous les autres animaux, quelle que soit leur taille. Je suis sûre, les enfants, que vous pouvez imaginer à quel point la vie des animaux de la forêt est joyeuse et insouciante en été. Cependant, dès que l'hiver arrive, et avec lui la saison froide, ils cherchent un abri où se protéger et un endroit calme pour se retirer. Pour l'écureuil agile, aussi, le temps du repos hivernal était venu. Il avait été prévoyant et avait déjà tout préparé. Dans une des pièces de son logis, il avait engrangé de bonnes réserves, des glands et de délicieuses noisettes. Vous devez savoir, les enfants, que les écureuils n'hibernent pas. L'hiver est pour eux uniquement une période de repos. Et de temps en temps, ils aiment sauter dans la neige et se réjouissent de la beauté du paysage tout blanc. Les enfants de la création, c'est-à-dire les animaux, savent que la vie créatrice est en tout. Au plus profond d'eux-mêmes, ils ressentent que dans chaque petit flocon de neige se trouve aussi la vie, Dieu. Mais revenons à notre histoire. À la fin de l'automne, Agile était en train de faire un petit tour à travers la forêt, tout enjoué comme à son habitude, car il se portait bien. Il avait tout ce dont il avait besoin pour vivre et en était très reconnaissant envers le grand esprit créateur. Il sautillait de branche en branche, et passa voir les renards, leur souhaita de passer un bon hiver, bien au calme, et leur dit au revoir jusqu'au printemps. Les renards, qui s'étaient couchés confortablement dans leur terrier, souhaitèrent aussi une bonne continuation au joyeux petit écureuil. Il continua sa tournée et alla voir les biches et les cerfs pour leur souhaiter également un bon repos durant l'hiver. Il n'avait pas besoin de prendre congé des oiseaux, car eux aussi, tout comme lui, étaient très affairés pendant l'hiver. L'écureuil agile passait également voir de temps en temps les chouettes et les hiboux, qui préféraient rester bien au chaud dans leur logis lorsqu'il faisait très froid dehors et qu'une épaisse couche de neige recouvrait tout. Pendant l'hiver, Agile recevait régulièrement la visite de nombreux oiseaux qui aimaient venir se réchauffer dans son chaleureux logis. Parfois, ils se tenaient tous sur la branche de l'arbre, se racontaient des moments de leur vie, ou même, lorsque le soleil était encore haut, chantaient ensemble. Les animaux ressentaient la grande affinité qui les reliait, et une paix profonde traversait la forêt et les champs.

0: voici comment notre histoire continue. Chers enfants, il faut savoir que les écureuils ont régulièrement besoin de mouvement, qu'ils ont besoin de se dépenser. Lorsqu'ils sortaient, l'écureuil agile ne faisait pas sa promenade pour lui tout seul, il allait à chaque fois rendre visite à ses amis les animaux. Un jour, alors qu'il revenait de l'une de ses promenades hivernales et voulait rentrer au chaud dans son logis, au creux de son arbre, il vit de loin, assis devant la porte, couleur éclatante, le pic et pêche. Couleur éclatante pensait qu'Agile était à la maison et frappait en vain à la porte. Bonjour, couleur éclatante, appela Agile. Je suis là. Ah, soupira couleur éclatante, soulagée. Quelle chance! Je croyais qu'il t'était arrivé quelque chose ou bien que j'allais devoir t'attendre des heures devant la porte. Qu'y a-t-il donc de si important? Voudrais-tu m'aider, s'il te plaît? Lui demanda couleur éclatante. Je me suis foulée l'aile et je peux à peine voler. Avec bien de mal, j'ai tout juste réussi à monter jusqu'ici, mais cela m'a épuisée. Agile répondit, rentre tout d'abord au chaud, viens. Une fois dans le logis, au creux de l'arbre, Agile demanda, mais comment cela t'est-il arrivé? Ah, répondit celui-ci, je n'ai pas fait attention. Je m'étais énervé juste avant et mes pensées du moment n'étaient vraiment pas positives. Et c'est exactement à ce moment-là que cela m'est arrivé. Je me suis accroché à une petite branche. Après m'être libéré, j'ai remarqué que je pouvais à peine voler. Je me suis alors demandé ce qu'il y avait de mieux à faire et j'ai pensé à toi, parce que nous sommes de bons amis. C'est vrai, répondit Agile. Maintenant, nous devons réfléchir ensemble à ce qu'il faut faire. Mais tout d'abord, installe-toi confortablement sur le banc. Le pic et pêche était vraiment très reconnaissant de cette proposition car il était épuisé. Agile dit alors, « Je crois que le mieux, c'est que j'aille rapidement chez les lutins et que je demande au docteur un baume et un bandage pour envelopper ton aile blessée. Ne t'inquiète pas, nous allons y arriver. » Tu pourras rester chez moi jusqu'à ce que tu sois guéri, car chaque jour il pourrait neiger un peu plus. Où irais-tu alors? D'accord, lui répondit couleur éclatante, qui se réjouissait du fond du cœur de cette proposition. Agile courut rapidement chez le lutin docteur qui habitait tout près et lui demanda aide et conseils. Le lutin docteur mit dans un sac à dos un baume, des compresses d'herbe ainsi que des bandages afin qu'Agile puisse transporter tout cela facilement. Il lui donna également des recommandations. Si quelque chose ne se passe pas comme prévu, apporte couleur éclatante jusqu'ici. Nous pourrons l'accueillir dans notre clinique pour animaux. Agile le remercia et retourna à son logis aussi vite qu'il le put. Une fois arrivé, l'écureuil prit grand soin de son ami couleur éclatante, comme le lui avait recommandé le lutin docteur. En même temps, Agile et couleur éclatante reparlèrent de ce qui était arrivé. Je sais bien, dit couleur éclatante, je suis le seul responsable. Je n'ai pas fait attention. Je ne vivais pas dans le moment présent. En sensation, j'étais tout à fait ailleurs. Et mes sensations n'étaient pas orientées sur le Créateur. Elles étaient orientées sur les hommes. Agile répondit, « C'est bien que tu le reconnaisses. Se reconnaître est toujours une bonne chose et nous permet de ne plus répéter les mêmes fautes. Chaque souffrance, chaque malheur a son origine profonde. Et toutes ces causes entraînent tôt ou tard leurs conséquences. C'est aussi ce qui s'est passé pour couleur éclatante. Couleur éclatante promit qu'à l'avenir, il serait plus attentif à ses sensations. Puis, écrasé de fatigue, il s'endormit. Chers enfants, couleur éclatante et Agile passèrent ensemble deux semaines riches en événements. Puis vint le moment où l'aile fut tout à fait guérie. Couleur éclatante vola jusque chez le lutin docteur pour un dernier contrôle. Celui-ci était tout à fait satisfait de la guérison de l'aile. et couleur éclatante se réjouit et était très reconnaissant. Il remercia le grand esprit créateur en silence dans son cœur et son ami l'écureuil agile ainsi que le lutin docteur avec de grandes effusions de joie. Chers enfants, le moment est venu de nous dire au revoir. Soyez vous aussi attentifs à vos pensées et à vos sensations, tout comme nous l'avons appris grâce à l'exemple de couleur éclatante. Et peut-être qu'un de vos amis frappera lui aussi un jour à votre porte, et alors vous pourrez l'aider. Portez-vous bien et à bientôt.
1: Voilà, c'est fini pour aujourd'hui. Je serai heureux de vous retrouver pour la suite. À bientôt. Votre Kiri, le lutin conteur.
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0: Chers téléspectateurs, chers amis, bonjour et bienvenue pour cette nouvelle émission de la série Le chemin vers la conscience cosmique, une école de vie pour apprendre à maîtriser sa vie. Chacun d'entre nous a déjà été à l'école pour acquérir les connaissances de base nécessaires pour apprendre ensuite un métier. Mais au cours de cet apprentissage, avons-nous également appris à penser de la bonne manière? Avons-nous appris à vivre de la juste manière pour être capable de maîtriser notre vie? Chers amis, nous sommes dans l'école de vie pour apprendre à maîtriser notre vie. Et nous cherchons à atteindre un but élevé qui en vaut la peine. La conscience cosmique. Gabriel, que Dieu, l'Éternel, nomme sa prophétesse et messagère, nous a précédés sur ce chemin et elle nous montre comment le suivre consciemment. Nous nous réjouissons que Gabriel soit avec nous dans le studio pour nous expliquer certains aspects de ce thème.
1: Pour tous nos téléspectateurs, mais tout spécialement pour ceux qui écoutent aujourd'hui pour la première fois une émission de cette série, nous aimerions rappeler quelques-uns des thèmes dont nous avons parlé dans les programmes précédents. Christo, de quel thème s'agit-il?
2: Au cours des derniers enseignements que nous avons suivis ensemble, un des points centraux que nous avons abordés était celui du sens de notre vie sur Terre. Et voici en quelques mots la réponse que nous avions donnée. Nous sommes sur Terre pour redevenir divins. Cela veut dire que même si nous sommes des êtres humains, nous ne sommes pas seulement de ce monde. Au plus profond de notre âme, tout au fond de nous, nous sommes les héritiers du royaume de Dieu. Nous pourrions dire aussi que nous sommes les fils et les filles spirituelles de Dieu. En d'autres mots, nous sommes des êtres spirituels dans un corps humain. Certains de ceux qui nous entendent se diront peut-être que cela est incroyable. Une telle réaction vient du fait que très souvent, nous n'orientons notre vie qu'en fonction de la matière. Mais que disait déjà l'écrivain français Antoine de Saint-Exupéry dans son livre Le Petit Prince ? On ne voit bien qu'avec le cœur. L'essentiel est invisible pour les yeux.
3: Oui, et c'est de cette éducation du cœur dont il est question sur le chemin qui mène à la conscience cosmique. C'est un chemin qui apprend à nous connaître nous-mêmes et à mettre en ordre tout ce qui ne correspond pas aux lois éternelles et divines. Cela signifie que nous commençons toujours plus à mettre de l'ordre dans nos pensées, dans nos paroles, dans nos sens, de sorte que nous soyons capables de reconnaître quelle est la volonté de Dieu, que nous puissions ainsi l'accomplir progressivement. Un aspect essentiel dans tout cela est que nous prenions conscience du contenu de nos pensées, car tout ce qu'elles contiennent de négatif s'inscrit dans notre âme, de même que dans notre corps, et peut ainsi être à l'origine de maladies, de malaises ou de difficultés.
1: Que veux-tu dire lorsque tu parles du contenu de nos paroles et de nos pensées? Pourrait-on dire qu'il s'agit de ce que nous cachons derrière ce que nous disons et pensons? Car la plupart du temps, ce que nous exprimons ne correspond pas à ce que nous pensons. C'est ce que nous essayons de cacher qui est en fait le véritable contenu de nos paroles et de nos pensées, de notre comportement tout entier.
0: En effet, et c'est pourquoi nous aimerions continuer aujourd'hui en nous posant certaines questions, par exemple, pourquoi le bonheur extérieur ne dure-t-il pas? Est-ce que l'on peut prouver à quelqu'un d'autre que Dieu existe? Ou encore, comment parvenir à développer le profond sentiment de se sentir à la maison, un sentiment de bonheur et de sécurité intérieure et durable? Mais pour commencer, nous aimerions nous pencher sur la question suivante. Que devons-nous avoir développé pour être une aide véritable pour notre prochain?
2: Une condition de base est tout d'abord de mettre de l'ordre en soi-même, c'est-à-dire de mettre de l'ordre dans ses pensées, dans sa vie en général, pour trouver le chemin qui mène au bonheur et commencer à le suivre. Nous devons tout d'abord trouver nous-mêmes la stabilité en Dieu et en Christ avant de pouvoir éventuellement aider notre prochain dans sa recherche du bonheur. Certains se diront peut-être « J'ai été heureux une fois, mais cela n'a pas duré longtemps. Le bonheur a très vite disparu. » Je crois que nous avons tous déjà fait une expérience semblable. Mais pourquoi les choses se passent-elles ainsi?
0: Se pourrait-il que le bonheur extérieur contienne toujours une attente, à savoir celle que le bonheur vienne à nous sans que nous ayons à faire quoi que ce soit pour cela? Est-ce que la plupart des gens ne souhaitent pas qu'un autre les rende heureux?
1: Qu'un autre les rende heureux? Est-ce que quelqu'un peut nous rendre heureux s'il n'a pas en lui-même le programme de rendre les autres heureux? S'il n'a pas développé cette conscience, mais qu'au contraire, il ne fait qu'exiger des autres? Si nous ne respectons pas la règle d'or, ce que tu ne veux pas que l'on te fasse, ne le fais pas à autrui. Nous serons dépendants de notre prochain et aurons envers lui une attitude d'attente. Nous voulons être heureux et pensons que ce sont les autres qui doivent nous rendre heureux. Pourtant, à la longue, cela ne peut fonctionner. Pourquoi? Comme nous venons de l'entendre, chacun a son propre niveau de conscience. La conscience est constituée du contenu de nos pensées, paroles et actes. Lorsque deux personnes se rencontrent, par exemple, et que chacune attend de l'autre qu'elle la rende heureuse, que se passe-t-il? Cela peut éventuellement mener à la discorde. La discorde n'est pas le signe de la paix entre deux personnes, mais plutôt celui de la révolte et des reproches envers l'autre. Mais à quoi servent ces reproches si la personne dont nous attendons le bonheur ne porte pas en elle, de par son niveau de conscience, le programme ou les aspects pour rendre son prochain heureux? Si elle ne met pas du tout en pratique la règle d'or, il se peut même qu'elle pense, elle aussi, que le bonheur ne peut venir que de son prochain, car elle n'est elle-même pas à même de donner ce programme n'existant pas en elle. Visiblement, dans ce cas, la dispute est préprogrammée. Et comme chacun le sait, la dispute n'est pas synonyme de paix. Et le bonheur peut-il exister sans la paix?
0: On entend toujours plus souvent parler du fait que beaucoup de personnes ne croient plus en Dieu. Mais pourquoi? La plupart ont pour habitude de croire au Dieu que leur présentent les institutions. Pourtant, Dieu n'est pas le Dieu des institutions. Dieu est amour. Dieu est liberté. Dieu est unité. Dieu est justice.
3: En effet, Jésus ne nous a pas enseigné le même Dieu que celui qui est enseigné par les Églises, car le Dieu véritable est celui qui habite au plus profond de notre âme. Prenons conscience encore une fois que le Dieu véritable, comme tu viens de le dire, est le Dieu de l'amour. Le Dieu véritable est liberté. Il est la force et la vie de notre Père éternel qui est aux cieux.
1: Dieu est-il uniquement dans les cieux? Dieu est esprit. Dieu est omniprésent. Dieu est la loi de l'amour, de la liberté, de l'unité. Dieu est donc loi et il est omniprésent. C'est pourquoi Dieu, l'Esprit, la loi de l'amour, de la liberté, de l'unité est également en nous. Cela signifie que chacun d'entre nous est le temple de Dieu, le temple de l'Esprit éternel, de l'Esprit Saint.
2: Ce que tu dis montre que personne ne peut prouver à quelqu'un d'autre que Dieu existe. Chacun ne peut se le prouver qu'à lui-même, en ressentant Dieu dans ses prières, en se tournant vers ce Père grand et aimant, et en faisant l'expérience de l'aide qu'il nous apporte chaque jour. Ainsi, nous devrions prier dans notre fort intérieur, car Dieu habite en nous, dans la petite chambre silencieuse de notre cœur, comme le Christ l'a enseigné en tant que Jésus de Nazareth.
0: Nous pouvons donc dire que celui qui se rend dans une église en croyant y trouver Dieu ne fera pas pour autant l'expérience intérieure et vivante de la présence de Dieu en lui, à laquelle beaucoup aspirent. Cependant, si, quel que soit l'endroit où nous nous trouvons, nous prions au plus profond de nous, dans la conscience que l'Esprit de notre Père céleste est en nous, et si nous nous efforçons de faire ce que Dieu veut, nous pouvons alors ressentir que Dieu est en nous. Nous pouvons nous exercer à cela et prendre connaissance de ce qu'est sa volonté en lisant les 10 commandements et le Sermon sur la montagne, qui contient les enseignements de Jésus de Nazareth. L'être humain n'est pas une construction de pierre. Voici ce qui est écrit dans la Bible. Le Dieu très haut n'habite pas dans des maisons construites par les hommes. Mais alors, où habite-t-il? Il habite dans la maison de chair et d'os, en nous, dans notre âme et à travers notre âme. Il rayonne dans notre corps et se fait ressentir à travers la voix de notre conscience. Ça, c'est le Dieu véritable.
1: Nous devons donc nous rendre dans ce temple intérieur, car nous sommes nous-mêmes le temple de Dieu. Nous n'avons pas besoin de ce qui est fait de la main de l'homme, de ces nombreux temples construits de main d'homme. Nous sommes nous-mêmes le temple de Dieu, et Dieu habite en nous. Celui qui croit en cela est empli d'une merveilleuse sensation. Et lorsque nous prions dans notre cœur, dans la conscience, qu'en nous se trouve la conscience de notre Père éternel, de Dieu, le Tout-Puissant, qui aime toutes choses, nous devenons plus paisibles, plus heureux. Et nous sommes également capables d'apporter le bonheur à notre prochain. Il ne s'agit pas d'un bonheur extérieur, mais du bonheur qui vient de l'intérieur, qui mène par exemple à un caractère pacifique, conciliant. Nous sommes à même d'apaiser les conflits avec nos prochains. Nous pouvons nous pardonner mutuellement et vivre ensemble dans la paix. C'est ce que veut Jésus, le Christ. C'est ce que veut Dieu, notre Père, dont l'Esprit habite en nous.
2: Gabi, ce que tu viens de décrire si merveilleusement, c'est exactement ce qu'ont vécu les disciples de Jésus de Nazareth. Ils lui ont demandé

0: cas dans les églises. Pour chacun, personnellement, c'est une prière intérieure.
1: Si nous allons dans le lieu du silence dont tu parles, nous parvenons toujours mieux à prendre conscience de nos pensées. Et j'aimerais revenir maintenant au contenu de nos pensées. Si nous nous analysons nous-mêmes, en cherchant à comprendre ce qu'il y a derrière nos pensées, nous nous rendrons compte que dans certaines situations, nous sommes vraiment insatisfaits. Je me suis rendu compte que je me suis souvent menti à moi-même en enjolivant mes pensées et mes paroles. Tous les mots positifs se cachaient en réalité la tristesse, la peine, les désirs et d'autres choses encore. Cette insatisfaction empaquetée dans mes pensées et dans mes paroles, c'est en fait un appel que me lance mon âme. Elle aimerait que je reconnaisse mes aspects pécheurs. On pourrait dire également ce qui est trop humain en moi, et que je suive le chemin que Jésus, le Christ, nous a donné. Il nous a appris à reconnaître nos attitudes erronées, à demander pardon, à pardonner et à ne plus répéter les mêmes pensées, paroles et actes.
0: Gerhard, as-tu déjà fait l'expérience de ce que tu nous expliques? Peux-tu nous en parler?
1: Oui, Katia, je me suis rendu compte que celui qui suit ce chemin vers la conscience cosmique perçoit progressivement l'appel de son âme qui dit « paix ». Paix dans nos pensées, paix dans nos paroles, paix dans notre comportement envers notre prochain, mais aussi envers les règnes de la nature.
0: L'appel de l'âme, c'est donc la voix de notre conscience, et on peut dire que celui qui y prête attention en retire beaucoup. Plus nous nous orientons sur les 10 commandements et sur l'enseignement du Christ et les mettons progressivement en pratique, plus notre vie quotidienne deviendra lumineuse. Nous serons également plus réceptifs à l'appel de notre âme que nous entendons grâce à la voix de notre conscience, ce qui peut se traduire par une certaine agitation. Durant les dernières émissions, nous avions déjà parlé d'un certain sentiment de malaise, ou encore du fait que notre rythme corporel change subitement. Nous devenons par exemple agités, nerveux, notre cœur bat très fort, nous rougissons. Nous le ressentons très clairement. Ces signaux sont l'appel de notre âme. Elle nous dit « Stop, marque un temps d'arrêt, demande-toi ce qui se passe et mets à profit la journée. »
1: Et l'insatisfaction que nous ressentons souvent durant la journée est une indication claire. Bien souvent, nous ne savons pas pourquoi nous sommes insatisfaits. Quelque chose nous manque. C'est-à-dire qu'il y a quelque chose qui nous touche et qui nous rend malheureux. Si nous marquons un temps d'arrêt et que nous cherchons à reconnaître d'où vient ce mécontentement, cette sensation d'être déprimé, et que nous la laissons agir en nous, nous remarquerons que souvent, nous sommes emplis d'une certaine nostalgie. La nostalgie de quelque chose de mieux, de plus beau, quelque chose pas de travers. Nous aspirons peut-être à vivre dans un environnement plus lumineux, dans un monde meilleur ou dans un monde parfait. Mais rapidement, nous remarquerons qu'aucun être humain ne peut nous donner ce que nous voulons, ce qui nous manque peut-être, ce à quoi nous aspirons. Et il reste en nous un vide indéfinissable. C'est comme si nous ne nous sentions pas à la maison en nous-mêmes, comme si nous étions déracinés.
2: J'aimerais revenir à la petite chambre silencieuse dont il était question auparavant. Si nous y entrons pour prier du plus profond de notre cœur, nous remarquerons rapidement que quelque chose change en nous. Nous nous sentons d'une part reliés à Dieu et au Christ, et d'autre part,

0: propre part également à nous-mêmes, à notre être intérieur. Nous nous sentons acceptés par l'Esprit éternel et retrouvons une certaine assurance. Une légère brise de bonheur intérieur nous traverse. Nous ressentons « Je suis et j'ai la grâce d'être. Dieu, mon Père éternel, m'accepte. » Ainsi, nous ressentons que Dieu est présent. Et grâce à ce léger sentiment de bonheur intérieur, nous commençons à devenir toujours plus paisibles, toujours plus confiants, nous pourrions dire aussi toujours plus heureux. Nous remarquons que nous ne sommes pas seuls et qu'il y a quelque chose qui est là, quelque chose qui nous soutient.
1: Sur la base de ces sensations intérieures, se développe peu à peu la liberté intérieure. Ce qui nous comble de la sorte est comme un trésor au plus profond de nous, un trésor que nous aimerions partager. Ainsi, à partir de ce sentiment intérieur de bonheur, de ce sentiment de liberté, il nous est facile de pardonner à notre prochain. Nous pouvons également leur demander pardon. Et dans le domaine professionnel, nous fournirons un travail très satisfaisant. Pourquoi ? Parce que nous ressentons en nous-mêmes que seul le pardon, la demande de pardon, mais aussi une manière de travailler consciente et ordonnée, peut apporter le bonheur intérieur et avant tout la liberté.
2: Au plus profond de nous se trouve donc la paix. L'insatisfaction, ce sentiment de malaise, n'est rien d'autre que l'aspiration de notre âme à la liberté. Nous avons parlé à plusieurs reprises de l'esprit universel, du Dieu créateur. Qu'est-ce que Dieu ? Et qu'est-ce que le Dieu créateur ?
3: Dieu, le créateur, crée à partir de ses quatre attributs que sont l'ordre, la volonté, la sagesse et la rectitude. Si nous suivons le chemin de la mise en ordre, nous devenons plus créatifs. Nous sommes alors en mesure de faire le bien, par exemple, de venir en aide à des personnes dans le besoin, de donner ce qui leur manque aux animaux, aux plantes et, dans la mesure de nos possibilités, à notre mère, la terre, qui est notre nourricière. Elle est un organisme vivant qui ressent. Pourquoi ? Parce qu'en toute chose se trouve l'esprit, la vie. Notre mère, la terre, reçoit les pensées que nous lui adressons, car tout est énergie. Si nos pensées sont positives, si nous vivons chaque jour un peu plus l'unité que Jésus, le Christ, nous a enseignée, si nous sommes bons envers les hommes, les animaux, les plantes, car tout est l'expression de la vie, nous pouvons être sûrs que notre mère, la terre, se réjouit. Elle donne, elle offre, c'est sa manière de nous exprimer sa joie. Elle aime donner, elle veut nous rendre heureux, car la terre mère est portée par la vie qu'est Dieu, le Dieu créateur.
1: En faisant de l'ordre dans le contenu de nos pensées, de nos paroles et de nos actes, nous nous libérons toujours plus de notre ego, de nos limitations et de notre étroitesse d'esprit. Il s'ensuit que ce qui est en nous, la vie personnifiée, dont nous avons déjà parlé, peut percer de plus en plus, mettant ainsi à notre disposition un certain potentiel d'énergie. L'être personnifié, l'être spirituel issu de Dieu, présent au plus profond de notre âme, est à l'image de Dieu.
2: Nous venons d'expliquer, notre Père dans les cieux, Dieu, est le Créateur. Puisque nous sommes ses enfants spirituels, ces forces créatrices sont également déposées en nous en tant que force. Si nous développons ces forces qui génèrent dans notre vie la créativité, nous avons alors la possibilité d'évoluer. Demandons-nous comment ? Et Katia, tu as expliqué auparavant qu'il s'agissait de mettre de l'ordre. En mettant de l'ordre en nous-mêmes, nous développons les forces créatrices qui sommeillent en nous. Et nous sommes alors à même d'élargir notre petit horizon habituel et de penser au-delà de nos intérêts personnels. Nous prendrons par exemple conscience tout à coup que notre prochain, qui est notre frère, notre sœur, est en difficulté et qu'il a besoin d'aide. Et nous nous demanderons alors comment lui venir en aide. Nous nous demanderons également comment venir en aide à notre mère, la nature. Comment aider et soulager les animaux des énormes souffrances auxquelles ils sont exposés. Ainsi, nous deviendrons toujours plus créatifs, tout comme notre Père dans les cieux, le Créateur, est créatif dans l'univers tout entier. Mais la base nécessaire pour parvenir à cela est en premier lieu de mettre de l'ordre en nous.
3: En raison de la force créatrice qui s'éveille alors progressivement en nous, nous développons des talents qui sommeillaient jusqu'alors en nous. Et comme tu l'as dit, Christo, si nous commençons à mettre de l'ordre en nous, nous évoluons peu à peu, c'est-à-dire que notre conscience grandit. Nous faisons les pas nous permettant de reconnaître que les animaux sont des êtres vivants, qu'ils ont des sensations, que les plantes ont des sensations, que la plus petite des plantes est portée et emplie de la force créatrice puissante. Nous pourrions résumer l'élargissement de la conscience par les paroles suivantes. Plus proche de Dieu en moi. Car nous devons avoir conscience que l'enveloppe, l'être humain, ne peut rien de lui-même. La force qui anime, la force créatrice qui donne, est toujours issue de Dieu. Dieu est l'amour universel, l'intelligence universelle. L'ego dont certains sont si fiers rend étroit et est uniquement centré sur lui-même. L'ego est destructeur car il est contre la source créatrice, contre la force créatrice qu'est Dieu. Observons notre monde et demandons-nous si c'est Dieu qui l'a rendu tel qu'il est aujourd'hui. N'est-il pas plutôt l'expression de l'ego humain ? Moi, moi, moi, il n'y a que moi qui compte. Dieu voulait autre chose. Que voulait-il ? Nous en prenons connaissance en approfondissant les 10 commandements de Dieu et les enseignements de Jésus, du Christ. C'est ainsi que nous apprenons ce qu'est l'unité et que nous en faisons nous-mêmes l'expérience. Si nous accomplissons progressivement les commandements de Dieu et les enseignements de Jésus, du Christ, nous ressentons soudain que les animaux nous parlent. Les plantes veulent nous dire quelque chose. La terre mère émet des sons, des signaux porteurs de paix, d'amour, d'unité. Si nous prenons soin d'elle, nous ressentons alors la puissante intelligence, Dieu, et notre ego s'amenuise.
2: Chers téléspectateurs, chers amis, emportons dans les jours à venir les paroles sages et encourageantes de Gabriel et développons les talents qui sommeillent en nous, de sorte à nous rapprocher de Dieu. Nous prenons congé de vous en souhaitant à chacun de vivre de plus en plus dans la conscience de Dieu. Au revoir et à bientôt.

0: Chers amis, chers téléspectateurs et téléspectatrices, bienvenue pour cette nouvelle partie de notre série de lectures sur le Sermon sur la montagne de Jésus de Nazareth. Tout comme les 10 commandements donnés à l'humanité par Dieu, l'Éternel, à travers son prophète Moïse, les enseignements du Sermon sur la montagne nous ont été donnés comme ligne de conduite pour notre pensée et nos actes, afin d'orienter notre vie sur ce qu'il y a de plus élevé, sur Dieu. Le Sermon sur la montagne nous enseigne sous de nombreuses facettes comment nous pouvons apprendre à mettre en pratique l'amour pour Dieu et pour le prochain dans toutes les situations de notre vie quotidienne. À travers Gabriel, la prophétesse de Dieu à notre époque, le Christ approfondit aujourd'hui les enseignements du Sermon sur la montagne qu'il a donné il y a 2000 ans lorsqu'il était incarné en Jésus de Nazareth. Ces explications du Christ de Dieu sont consignées dans l'œuvre de révélation « Ceci est ma parole, Alpha et Oméga, l'Évangile de Jésus, la révélation du Christ que connaissent les véritables chrétiens du monde entier ». Nous allons aujourd'hui en lire quelques passages. Au cours de la dernière émission, nous avons entendu des passages expliquant comment parvenir à une véritable réconciliation en pardonnant et en demandant pardon, et comment apprendre à accepter nos semblables du fond du cœur. Aujourd'hui, nous allons en apprendre davantage sur l'enseignement du Sermon sur la montagne, qui est le chemin menant à la paix véritable et à la liberté en Dieu. Nous commençons la lecture par un passage intitulé « Ne te lie ni à des personnes, ni à des choses ». Dans l'Évangile de Jésus, il est dit « Si tu veux ardemment quelque chose qui est pour toi aussi précieux que ta vie, mais que cela t'éloigne de la vérité, alors détourne-t'en, car il vaut mieux entrer dans la vie et posséder la vérité plutôt que de la perdre et d'être poussé dans les ténèbres du monde extérieur. » Dans l'œuvre « Ceci est ma parole », le Christ explique et approfondit ses paroles comme suit. Tout ce qu'une personne veut ardemment pour elle personnellement est de nature humaine, en rapport avec son « moi » inférieur. Tout cela constitue des liens. C'est être lié à des personnes et à des choses. Celui qui se lie à des personnes et des choses, c'est-à-dire qui est lié à quelque chose, amoindrit le flux des énergies cosmiques. Si tu lies une personne à toi uniquement pour en retirer des avantages, alors tu poursuis avec ta volonté propre des intérêts qui t'éloignent de la vie en moi, le Christ. Tu te détournes ainsi d'une vie désintéressée et impersonnelle. Tu t'empêtres dans la volonté de posséder, d'être et d'avoir. Et tu t'appauvris intérieurement. Ta vie spirituelle diminue. Si tu ne renonces pas à temps à la volonté de posséder, d'être et d'avoir, un jour, tu perdras tout. Si tu ne te regardes pas dans le miroir des effets qui te touchent, par exemple la perte de biens, la maladie, la misère ou la souffrance, et que tu ne suis pas le chemin du repentir et de la réparation de tes fautes, tu chemineras dans les ténèbres, en tant qu'âme ou en tant qu'être humain, parce que tu n'auras pensé qu'à toi-même, à ton propre bien-être. C'est pourquoi utilise chaque journée pour reconnaître ta nature humaine et mettre en pratique les lois de Dieu. Et renonce à vouloir quelque chose uniquement pour ton moi humain. Reste fidèle à la vérité et ainsi aux lois de Dieu. Tu entreras alors dans la vie qui est ton existence véritable. Et tu seras riche intérieurement parce que tu auras ouvert les cieux en toi.
1: Le Christ de Dieu poursuit sa révélation. La vérité qui est impersonnelle ne peut pas se déverser en celui qui ne s'est pas transformé en réceptacle de la vérité. Une telle personne ne pense qu'à elle et n'amasse que pour elle-même. Par ce comportement, elle se détourne de la force de Dieu qui s'écoule éternellement et elle mène, pour ainsi dire, une vie marécageuse. Seules des énergies négatives se déversent dans le marécage et peu d'énergie s'en écoule. Cela signifie qu'une telle personne sera confrontée aux effets de ce qu'elle a accumulé dans son marécage. Par contre, la vérité éternelle peut s'écouler dans et à travers celui qui est devenu un réceptacle de la vérité. Il reçoit de Dieu et donne à partir de Dieu. Il devient ainsi une source de vie pour beaucoup de personnes. L'énergie de vie cosmique, la source de toute existence, s'écoule dans toutes les formes de vie, ainsi que dans les personnes et les âmes qui se sont tournées vers Dieu, autrement dit, qui sont devenues des réceptacles de Dieu. Prenez conscience que la force qui s'écoule éternellement n'afflue qu'à travers des personnes et des âmes qui n'accumulent pas de façon égoïste, mais qui donnent avec désintéressement. Le courant de Dieu ne s'écoule incessamment qu'à travers celui qui donne de façon désintéressée. Si Dieu peut s'écouler sans entrave à travers une personne, c'est qu'elle vit dans la vérité, en Dieu, la vie qui est éternelle. Seules de telles personnes donnent à partir de moi la vie, parce qu'elles sont ancrées en moi qui suis la vie et la vérité. Le chapitre suivant du sermon sur la montagne de Jésus de Nazareth a pour titre « Sois parfait comme ton Père qui est dans les cieux ». Jésus de Nazareth a enseigné ceci. Si tu veux ardemment quelque chose qui pourrait faire de la peine et du souci à tes prochains, arrache-le de ton cœur. C'est seulement ainsi que tu atteindras la paix. Car il vaut mieux que vous souffriez vous-même de chagrin que d'en faire à ceux qui sont plus faibles que vous. Soyez donc parfaits comme votre Père au ciel est parfait. À ce sujet, le Christ de Dieu, à travers Gabriel, la prophétesse et messagère de Dieu, révèle ce qui suit. Tout ce qui émane de toi et n'est pas divin, comme par exemple des pensées, des paroles et des actes négatifs, n'est pas seulement une source de peine et de difficulté pour ton prochain, mais aussi pour toi-même. Car ce que l'homme sème, il le récoltera. La récolte correspond toujours au semail. Elle est récoltée par celui qui l'a semé et non par quelqu'un d'autre. Ton prochain n'a pas semé tes graines, il ne récoltera donc pas ta récolte. Mais tes graines peuvent éventuellement être volantes, comme celles de certaines fleurs dont les graines sont emportées par le vent après leur floraison et qui prennent racine là où elles peuvent s'accrocher. Ainsi, tes pensées, tes paroles et tes actes, comme des graines volantes, peuvent tomber dans le champ de l'âme de ton prochain et y pousser si elles y trouvent des conditions semblables aux tiennes. Si ton prochain s'énerve en raison de tes paroles ou de tes actes, et qu'ainsi tu lui crées des soucis, et qu'incité par ces graines volantes que tu as disséminées, il se met à penser, parler et agir comme toi ou de façon semblable, c'est qu'il porte en lui des aspects similaires. Toutefois, dans la mesure où c'est toi qui es à l'origine de ces réactions, tu peux avoir à en répondre devant la loi des semailles et des récoltes. Il t'est commandé d'aimer ton prochain avec désintéressement, de le servir, de l'aider, et non de l'accabler de difficultés et de soucis par ton comportement. Si ton prochain se charge parce que, de façon illégitime, tu es entré dans le champ de son âme et y a mis en mouvement des causes dont il aura à souffrir plus tard et dont il devra porter le fardeau, tu es alors lié à lui. Et si lui, de son côté, réagit également d'une façon illégitime à ton comportement, il est, lui aussi, lié à toi. Dans cette existence ou dans une autre, il vous faudra mettre cela en ordre. Prenez conscience qu'une insignifiante petite graine du moi humain peut engendrer une grande cause, portant déjà en elle ses effets. Aussi, comprenez que chaque cause doit être mise en ordre.
0: Le Christ de Dieu donne un autre exemple. Il révèle ce qui suit. Si tu émets contre ton prochain des pensées, des paroles et des actes négatifs, qui sont comme des graines volantes, et qu'il en prend connaissance sans réagir à ton comportement malveillant, parce qu'il ne porte pas d'aspect correspondant dans le champ de son âme, alors tu es le seul à te charger et tu seras lié à lui, mais lui ne sera pas lié à toi. Il peut donc entrer dans les cieux parce que son monde de pensée et de parole étant différent du tien, il n'a pas donné prise à tes graines négatives. Par contre, si par ton attitude négative, tu déclenches en lui des causes qui n'auraient jamais dû apporter leurs effets, dans la mesure où il aurait pu, plus tard, les mettre en ordre sans difficulté, alors c'est toi qui portes la plus grande part de faute et tu devras assumer cette part dont tu es responsable envers ton prochain. C'est pourquoi, quand la peine et les difficultés t'accablent, n'accuse pas les autres d'en être responsables. C'est toi qui en es l'auteur et non eux. Tes peines et tes difficultés résultent de ce que tu as semé dans ton âme et qui se manifeste maintenant comme récolte dans ton corps et dans ta vie. Moi, le Christ, ton Rédempteur, je suis le seul qui puisse t'en libérer, mais seulement si tu t'en repens et ne répètes pas la même chose ou quelque chose de semblable. La charge sera alors ôtée de ton âme et tu iras mieux. Voyez, celui qui reconnaît que sa peine et ses difficultés sont ses propres semailles et qui accepte sa souffrance fait preuve de vraie grandeur intérieure. C'est un signe de croissance spirituelle. La croissance spirituelle conduit progressivement à la perfection. L'être spirituel pur est parfait. Il est à l'image du Dieu Père-Mère. Il vit en Dieu et Dieu vit à travers lui, l'être pur. Bienheureux ceux qui ont le cœur pur. Ils contempleront Dieu parce qu'ils sont redevenus à l'image du Père céleste. Douceur et humilité s'écoulent d'un cœur pur qui s'en remet entièrement à Dieu.
1: Nous poursuivons la lecture par un nouveau chapitre du Sermon sur la montagne de Jésus de Nazareth, intitulé « Suis le chemin intérieur ». Dans l'évangile de Jésus, nous lisons ce qui suit. Veille à ne pas faire la charité devant les gens pour en être vu. Sinon, tu ne seras pas récompensé par ton Père céleste. Si tu fais la charité, ne le crie pas sur les toits comme le font les hypocrites dans les lieux de culte et dans les rues pour être bien vu des gens. En vérité, je vous le dis, ils ont déjà reçu leur récompense. Si tu fais la charité, ne laisse pas ta main gauche savoir ce que fait ta main droite, afin que ton don reste caché. Et celui qui voit ce qui est caché te montrera sa reconnaissance aux yeux de tous. À ce sujet, le Christ de Dieu révèle ceci. Le sermon sur la montagne vécu est le chemin intérieur menant au cœur de Dieu. Ce qu'une personne ne fait pas avec désintéressement, elle ne le fait que pour elle-même. Le désintéressement, c'est l'amour divin. L'égoïsme, c'est l'amour humain. Celui qui ne fait le bien envers son prochain que si ce dernier le remercie et le loue pour ses bonnes actions, ne le fait pas pour son prochain, mais pour lui-même. Les remerciements et les louanges sont alors sa récompense. Ainsi, il a déjà reçu sa récompense et n'en recevra pas d'autre de Dieu. Seul le désintéressement est récompensé par Dieu. Le désintéressement ne grandit et ne mûrit que chez celui qui a fait les premiers pas vers le royaume intérieur, c'est-à-dire qui a commencé à mettre en pratique les lois de Dieu. Les premiers pas dans cette direction sont le contrôle des pensées. Remplace les pensées égocentriques, négatives, sombres ou véhémentes par des pensées positives, secourables, joyeuses et nobles, ainsi que des pensées orientées sur ce qui est bon en chacun et en tout ce qui vient à toi. Ainsi, peu à peu, tu parviendras à contrôler tes sens. Tu ne voudras plus rien de ton prochain et tu ne seras plus en situation d'attente envers lui. Au cours de la suite du chemin intérieur, tu n'exprimeras plus que ce qui est positif et essentiel. Grâce à cela, tu contrôleras ton moi humain car tu auras appris à reposer en toi-même. Ton âme s'éclaircira de plus en plus. Tu trouveras le positif en tout ce qui vient à toi et tu seras également capable d'en parler de façon juste. Si tu as appris cela, il te sera possible de rendre ton prochain attentif à ce qui est négatif de manière légitime, c'est-à-dire dans le respect des lois divines. De cette façon, la sincérité et l'honnêteté s'éveillent en toi et tu restes fidèle à Dieu en toute situation. Ce processus d'évolution spirituelle menant au désintéressement est le chemin intérieur menant au cœur de Dieu. Tout ce que tu fais avec désintéressement t'apportera de nombreux fruits.
0: Le Christ de Dieu poursuit sa révélation en disant « Si tes sensations sont dépourvues d'attente et tes pensées nobles et bonnes, la force issue de Dieu sera présente dans tes paroles et dans tes actes. Cette force est mon énergie vitale. Elle entre dans l'âme de ton prochain et contribue à le rendre à son tour désintéressé. Car ce qui émane de ton âme lumineuse pénètre tôt ou tard dans l'âme et le cœur de ton prochain au moment où il s'y ouvre. Celui qui donne avec désintéressement ne se préoccupe pas de savoir si son prochain en a pris connaissance. Celui qui est désintéressé donne. Il sait que Dieu, le Père éternel, voit dans le cœur de tous ses enfants et que le moment venu, l'Éternel, dont l'Esprit habite en chacun, récompense celui qui est désintéressé. Seul le désintéressement importe. Prenez conscience que toutes les bonnes œuvres, c'est-à-dire les œuvres désintéressées, se manifesteront en temps opportun pour que ceux qui doivent en prendre connaissance puissent les voir, afin de devenir à leur tour désintéressés, en acceptant eux aussi la vie en moi, en y aspirant et en faisant ce que je leur ai commandé. S'aimer les uns les autres avec désintéressement, comme moi le Christ, je les aime. Chers amis, le Christ de Dieu nous enseigne le désintéressement et nous montre la force qui réside en chaque pensée et chaque acte sincère et désintéressé. Celui qui le souhaite peut lui-même en faire l'expérience et constater les effets que les premiers pas vers le désintéressement véritable peuvent produire aussi bien dans sa vie que dans celle de ses semblables. Souhaitons-nous mutuellement de nombreuses bonnes expériences dans ce sens. Le sermon sur la montagne de Jésus de Nazareth nous y aide. Nous nous réjouirions de vous retrouver pour la suite de cette série et prenons maintenant congé de vous par une chaleureuse salutation en Dieu.

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0: Bonjour et bienvenue à La boussole de ta vie. Chers amis, que pouvons-nous faire dans notre vie pour être heureux et nous sentir libres? Comment avoir une vie satisfaisante qui a du sens? Et comment contribuer positivement à la vie de notre entourage et de ce monde? Des questions que beaucoup d'entre nous se posent certainement, mais où trouver des réponses? Le système de valeurs représenté par le monde politique, les églises et la société d'aujourd'hui ne paraît pas avoir des solutions satisfaisantes. Il suffit d'un regard sur l'état actuel du monde. Partout la souffrance, la guerre, le malheur. Qu'en disent les institutions qui se considèrent elles-mêmes comme des instances morales? Les églises trouvent des justificatifs au comportement brutal de l'homme envers les animaux et elles maintiennent leurs fidèles dans la peur d'un Dieu qui punit en brandissant la menace de la damnation éternelle. On ne peut pas vraiment parler ici de liberté. Alors, qui sont nos exemples? Les stars de la télévision ou de YouTube? Des sondages actuels montrent que malgré un niveau de vie toujours plus élevé, beaucoup de gens ne sont pas heureux. Pour mes invités ici dans le studio, la vie de Jésus de Nazareth est le plus grand exemple en matière de valeurs éthiques et morales. Ils sont convaincus que son enseignement nous montre le chemin qui mène à une vie heureuse, une vie qui a du sens et en même temps à un monde meilleur. Pour eux, il s'agit d'orienter notre vie sur les 10 commandements et sur le sermon de la montagne de Jésus de Nazareth. Jésus a souvent communiqué son enseignement sous forme de paraboles faciles à comprendre pour tout un chacun. Aujourd'hui, dans notre série « La boussole de ta vie », nous voulons parler de la parabole du pharisien et du publicain. Avec moi dans le studio, Lisa, Stéphane et Estefania. Merci d'être là. Mon nom est Ron. Estefania, une première question. Dans ta vie, l'enseignement de Jésus de Nazareth joue un rôle central. Pourquoi?
1: Eh bien, tout d'abord, il donne un but à ma vie. Mais c'est aussi une ligne de conduite très concrète sur laquelle je peux m'orienter à tout moment dans ma vie quotidienne. Dans l'enseignement de Jésus de Nazareth, je trouve l'ancrage intérieur que je ne trouve nulle part ailleurs dans le monde. Il contient une réponse à toutes les situations que je rencontre. Par exemple, la règle d'or, ce que tu veux que les autres fassent pour toi, fais-le tout d'abord pour eux. Je trouve que c'est une aide géniale pour apprendre à vivre sans attente envers les autres. Je suis moi-même plus libre et je laisse aussi les autres libres.
0: Tu viens de citer la règle d'or. On la retrouve ainsi que d'autres paroles de Jésus de Nazareth, principalement dans la Bible. La Bible est-elle une référence dans ta vie?
1: Non, parce que la question qui se pose est quel fragment d'enseignement divin la Bible contient-elle vraiment? Et quels sont les passages qui ont été falsifiés lorsqu'elle a été écrite il y a des millénaires? Et quelle est la part inventée par les prêtres avides de pouvoir? Pour moi, il est facile de répondre à cette question parce qu'à l'époque actuelle, à travers Gabriel, sa prophétesse et messagère, Dieu, notre Père et le Christ, parlent à tous les hommes et leur apportent la vérité non falsifiée. À travers Gabriel, par exemple, nous avons appris que le sermon sur la montagne n'est pas une utopie. Il peut être vécu, et j'y trouve une ligne de conduite claire pour ma vie.
0: Cet enseignement élevé dont tu viens de parler se trouve également dans de nombreux livres que Gabriel a écrits. Nous en avons un ici aujourd'hui. Stéphane, de quel livre s'agit-il?
2: Oui, il s'agit du livre « Ceci est ma parole », Alpha et Oméga, l'Évangile de Jésus. Il s'agit d'un évangile qui n'est pas contenu dans la Bible et que le Christ explique et approfondit lui-même à notre époque à travers la parole prophétique dont parlait Stéphania à l'instant. Dans cette révélation, le Christ apporte donc lui-même des clarifications sur sa vie et son action en tant que Jésus de Nazareth.
0: À travers la parole prophétique.
2: À travers la parole prophétique, oui.
0: Nous voulons aujourd'hui parler de la parabole du pharisien et du publicain. Comment cette parabole est-elle présentée dans le livre dont tu viens de parler?
2: Eh bien, je propose de la lire tout simplement. Il est peut-être bon de connaître les événements qui ont précédé ce passage. Il s'agit d'une femme accusée d'adultère et que le peuple voulait lapider. Jésus, présent dans la foule, prononce alors cette phrase bien connue. que celui qui est sans péché jette la première pierre. Ensuite, à ceux qui se considéraient eux-mêmes comme loyaux et méprisaient les autres, il dit ce qui suit. Deux hommes montèrent au temple pour prier. L'un était un riche pharisien versé dans les lois, l'autre un publicain qui était un pécheur. Le pharisien était debout et priait ainsi en lui-même. « Dieu, je te remercie de ne pas être comme les autres, comme les usuriers, les injustes, les adultères ou comme ce publicain. Je jeûne deux fois par semaine et donne le dixième de tout ce que je possède. » Et le publicain était loin de lui. Il ne voulait pas lever les yeux vers le ciel, mais se frappait la poitrine en disant « Dieu, aie pitié de moi qui suis un pécheur. » Je vous le dis, celui-ci est descendu dans sa maison intérieure d'une façon plus juste que l'autre, car celui qui s'élève lui-même sera abaissé, et celui qui s'abaisse lui-même sera élevé.
0: Le pharisien croyait être mieux que ceux qu'il appelle les injustes, ou encore les usuriers et les publicains. Il donne aussi l'apparence d'une personne juste. Est-ce que ce point de vue est réprouvable, Lisa?
3: Je pense que oui, dans le sens où le pharisien se place ici au-dessus des autres. À cette époque, les pharisiens appartenaient à la caste des prêtres. Et dans le texte de la parabole, il est dit qu'il était versé dans les lois. C'est apparemment pour cette raison qu'il se place d'ailleurs au-dessus des autres. J'ai fait l'expérience dans ma vie qu'il ne suffit pas d'avoir des connaissances spirituelles, la connaissance des lois de Dieu, pour évoluer. Pour cela, je dois m'efforcer chaque jour de mettre l'enseignement de Dieu en pratique. Je pense même que l'arrogance est un grand danger dans la vie, car celui qui est arrogant n'est plus disposé à apprendre. L'arrogance ne laisse plus de place à l'évolution, à l'amélioration. On peut dire que l'arrogance, c'est le contraire d'apprendre.
0: L'arrogance, c'est le contraire d'apprendre. C'est un point de vue vraiment intéressant que je n'avais jamais entendu auparavant. Tu peux préciser un peu?
3: Oui, l'envie d'apprendre vient du fait que j'ai pris conscience de mes faiblesses et que j'aimerais les dépasser. Celui qui est arrogant n'apprend plus, car il est convaincu d'être le meilleur. Il se considère meilleur que les autres et se place au-dessus d'eux. J'aimerais donner un petit exemple. Pendant longtemps, je pensais être quelqu'un de vraiment bien parce que j'étais toujours prête à aider les autres ou à leur donner un bon conseil. Mais grâce à l'enseignement spirituel qu'apporte Gabriel à l'humanité aujourd'hui, j'ai découvert que ce qui est décisif, ce n'est pas ce que je fais pour les autres, mais la motivation avec laquelle je le fais. Et si je suis sincère avec moi-même et que je m'interroge sur ma motivation lorsque j'ai aidé quelqu'un, je suis bien obligée de constater que souvent, je ne le fais pas véritablement pour mon prochain, mais en fait pour moi-même, pour mon égo.
0: Pour ton égo, tu veux dire pour faire bonne figure, c'est ça?
3: Oui, pour que les autres pensent que je suis une personne bien, pour qu'ils m'apprécient. Et pour cela, je me mets en avant comme quelqu'un de plus intelligent, en gros, qui vaut mieux que les autres. Avec ce comportement, je ne vois plus mes faiblesses et dans ce cas, j'ai cessé d'apprendre.
0: Si je t'ai bien compris, on peut dire qu'une personne arrogante ne se connaît pas véritablement. C'est bien ça?
1: Je pense que très souvent, nous avons une fausse image de nous-mêmes. Nous pensons que notre comportement, nos pensées ne sont pas si mauvais que ça, et nous avons une sérieuse tendance à chercher la faute chez notre prochain. Nous avons même des attentes envers lui pour qu'il change, au lieu de rester concentrés sur nous-mêmes, de prendre conscience des faiblesses qui sont encore en nous-mêmes, et de changer pour devenir quelqu'un de meilleur. Je trouve ça assez arrogant de notre part.
2: Cette parabole me dit également que je ferais probablement mieux de m'observer moi-même, d'essayer de voir où sont mes propres fautes et faiblesses et ce que je peux améliorer. Gabriel nous a appris que notre prochain peut également être un miroir pour nous. Si j'accepte cela et que je m'efforce de me connaître à travers mon prochain, j'ai véritablement en main une possibilité de changer.
0: Mon prochain, mon miroir, un autre point de vue très intéressant. Tu peux expliquer un peu?
2: Oui, il s'agit de m'observer moi-même, de reconnaître quelles sont mes pensées et mes sensations. Par exemple, si le comportement de mon prochain m'énerve fortement ou me dérange, cela me montre quelque chose sur moi-même, car ce sont mes pensées. À partir de là, je peux me demander pourquoi est-ce que j'ai de telles pensées. Est-ce que j'ai peut-être des tendances similaires? Peut-être même que j'agis exactement comme lui. Lorsque je prends conscience de ce que mon prochain reflète de moi-même, donc le miroir, j'ai la possibilité de pouvoir changer. Parce que je reconnais que je porte un aspect négatif similaire en moi et qu'à partir de là, je peux y travailler pour m'en défaire.
0: Et dans la vie quotidienne, quelle forme ça prend concrètement? Par exemple, je connais une personne et son comportement m'énerve carrément. Qu'est-ce que je fais?
1: Par exemple, quelqu'un manque de patience avec moi ou bien il ne m'écoute pas quand je parle parce qu'il a déjà la réponse ou parce que, de toute façon, il sait tout mieux que moi. Et en plus, il me le fait sentir. Eh bien, dans cette situation, j'ai deux possibilités. Je m'énerve, ou bien je fais une rapide introspective en me demandant si moi-même j'agis comme ça avec d'autres. Et si je suis sincère, il me vient assez rapidement à l'esprit un visage ou une situation, et je suis bien obligée de constater que moi aussi, parfois, je suis impatiente. Moi aussi, je dévalorise certaines personnes. Je peux continuer à m'interroger et je trouve assez précisément pourquoi je me comporte ainsi, à tel moment, avec telle ou telle personne. Si je suis maintenant moi-même placée dans la situation de celui qui subit quelque chose de désagréable, ça m'aide à changer mon comportement par la suite et, par exemple, à être vraiment à l'écoute de l'autre, avec le cœur. C'est ce que je trouve fascinant à l'enseignement du christianisme des origines. Il s'agit à chaque fois de se découvrir soi-même tel qu'on est véritablement et de travailler à soi-même. De cette manière, petit à petit, on a la possibilité de devenir meilleur. Évidemment, le premier pas n'est pas toujours facile parce que ce n'est pas très agréable de découvrir et de s'avouer qu'on n'est pas aussi bien qu'on le pensait. Mais être ou devenir sincère envers soi-même est vraiment le pas le plus important sur ce chemin.
0: Tu viens de parler de sincérité envers soi-même. On retrouve cet aspect dans la parabole où le républicain baisse les yeux et se frappe la poitrine en disant « Dieu, aie pitié de moi, je suis un pécheur ». Autrement dit, il a conscience de ce qu'il a fait de mal dans sa vie.
3: Oui, ce passage m'a toujours beaucoup touchée. Je crois que le publicain se repent vraiment parce qu'il est véritablement désolé de ce qu'il a fait. Et pour moi, se repentir du fond du cœur est essentiel. Normalement, le vrai repentir se développe dans le cœur à partir de la douleur que je ressens lorsque je prends conscience de ce que j'ai fait subir à mon prochain, du nombre de fois où je l'ai blessé et de ce qu'il a dû ressentir en raison de mon comportement. Ce repentir qui fait mal intérieurement m'aide à développer dans mon cœur un amour sincère pour mon prochain. C'est aussi ce qui me donne la force de faire le premier pas vers mon prochain pour lui demander pardon. Et quand j'ai fait ça, alors je me sens libérée. Je ressens de la force en moi. Et Gabriel nous apprend que cette force, c'est la grâce de Dieu. Et cette grâce de Dieu nous aide justement à prendre de nouveaux buts dans notre vie et à ne plus refaire les mêmes

0: présenté dans le livre « Ceci est ma parole », mais ce qui est intéressant également, ce sont les explications données par le Christ. Que dit-il à ce propos dans cette parabole ?
1: Eh bien, je les lis tout simplement. Le Christ explique, rectifie et approfondit sa parole. L'homme satisfait de lui-même ne se connaît pas, parce qu'il ne se préoccupe que de l'image qu'il donne aux autres et ne regarde pas pourquoi il veut paraître ainsi. Mais celui qui reconnaît ses péchés et demande de l'aide au Père éternel pour recevoir la force de ne plus les commettre a déjà reçu l'aide et la grâce de l'Éternel. La grandeur spirituelle ne peut naître que de l'humilité. L'orgueil est le plus grand des péchés, car le petit moi humain se place au-dessus de Dieu. L'orgueil est le terreau d'autres séductions. Celui qui possède de la grandeur intérieure combattra son moi humain jusqu'à ce que sa vie soit devenue ma vie, la conscience cosmique. Celui qui possède la grandeur intérieure ne se contentera pas de s'immerger de temps à autre dans la source de la connaissance. Il travaillera sur lui-même jusqu'à ce qu'il parvienne à l'origine de la source elle-même et demeure en Dieu pour l'éternité. Le Christ parle ici de notre origine véritable, de la grandeur intérieure. Il donne des perspectives magnifiques, très motivantes pour suivre ce chemin qui mène à Dieu en nous. Et je pense que plus nous nourrissons en nous de telles pensées et portons cette vision dans notre cœur, plus les pensées futiles du quotidien s'estompent. Combien d'énergie dépensons-nous chaque jour juste pour essayer de faire bonne figure devant notre prochain ? Pourquoi donnons-nous tant d'importance à ce que les autres pensent de nous ? Nous devrions plutôt nous demander ce que Dieu pense de nous.
2: Je trouve que c'est un but captivant de chercher à développer des qualités à partir de ses faiblesses. La grandeur intérieure dont il est question, dans les explications du Christ, peut alors mûrir. Nous gagnons en respect pour nous-mêmes et nous ne cherchons plus à savoir ce que notre prochain pense de nous. Nous n'avons plus besoin de le savoir parce que nous trouvons toujours plus la force en nous-mêmes.
0: Autrement dit, je dois découvrir quelles sont véritablement mes pensées et quelles sont mes faiblesses pour y travailler afin de pouvoir me rapprocher de Dieu. C'est un vrai travail sur soi-même.
2: Oui, c'est du travail sur soi-même, mais ce n'est pas seulement ça. Il en ressort une certaine liberté. À partir du moment où je sais qui je suis, où se cachent mes fautes et mes faiblesses et que, dans la prière, je peux les mettre en ordre et que je cesse d'agir ainsi, je remarque que je ne tourne plus seulement autour de mon propre axe, mais que mon horizon s'élargit, que je perçois mieux mon entourage, mon prochain, la nature. Ce sont ces petits moments de la vie qui me disent que ce travail sur soi en vaut la peine. Ces petits moments qui rendent véritablement heureux et dans lesquels je ressens Dieu en moi, je ressens vraiment que cette force est en moi. Elle me procure un sentiment de liberté, et bien sûr, c'est parfois un travail ardu sur moi-même, mais également et surtout un grand enrichissement pour ma vie.
0: Ce qui ressort bien de tes explications, c'est qu'il faut travailler sur soi-même, mais qu'on n'est pas seul pour le faire. C'est bien ça?
3: Oui. Nous avons une grande aide et elle est en nous. C'est Dieu qui habite en nous. Je remarque que lorsque je deviens plus calme et que j'essaie vraiment de prier du fond du cœur, je ressens en moi comme une force qui m'aide à demander pardon et qui m'aide aussi à avoir le courage de voir mes propres fautes. C'est Dieu qui m'aide. À ces moments-là, je ressens qu'il me console et me protège. Et plus je

0: le fais, plus je ressens que Dieu est en moi et ça me rend tout simplement heureuse. Ça me donne de l'assurance et je suis plus sereine. Je crois que c'est à partir de là que se développe la grandeur intérieure dont parlait le Christ dans ses explications que nous avons entendues tout à l'heure.
1: Dans ses explications, le Christ parle aussi de notre origine et du souhait qui est dans notre âme d'être à nouveau en Dieu. Je pense que nous avons tout simplement oublié que nous sommes des enfants de Dieu, des fils et des filles d'un Père qui nous aime et que, profondément dans notre âme, dans le noyau central de notre âme, nous sommes divins. Dans un livre de Gabriel, j'ai lu une très belle phrase qui dit que notre tâche ici sur terre est de redevenir divin. Alors, je me dis, pourquoi devrions-nous nous contenter de moins ?
2: Eh bien, suite à cet échange, je suis vraiment fascinée par tout ce que peut contenir une seule parabole donnée par Jésus de Nazareth. Celle dont nous avons parlé aujourd'hui nous a montré que nous ne pouvons comprendre notre prochain et être juste envers lui que si nous apprenons tout d'abord à nous connaître nous-mêmes, c'est-à-dire à voir nos propres fautes, et si nous les transformons en traits de caractère positif, en force. Au début de l'émission, la question suivante était posée : que pouvons-nous faire dans notre vie pour être heureux et nous sentir libres ? Chers amis, j'espère que cette parabole de Jésus vous aura donné quelques réponses. Un des messages de cette émission est également que l'on se sent beaucoup plus libre et plus heureux si on ne veut pas à tout prix paraître ce qu'on n'est pas. Dans ce sens, restons authentiques. Je vous dis à bientôt pour une prochaine émission de la série « La boussole de ta vie ». Au revoir.

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0: Chers auditeurs, une salutation en Dieu. Aujourd'hui, nous allons suivre une nouvelle partie de la série « Moments d'intériorisation et d'enseignement », un enseignement de la loi éternelle de Dieu, la loi absolue, que l'on peut lire dans le livre « Les grands enseignements cosmiques de Jésus de Nazareth à ses apôtres et disciples qui pouvaient les comprendre ». Gabriel, la prophétesse et messagère de Dieu à notre époque, nous explique certaines phrases de l'enseignement.
1: Dieu, en Christ, déverse sa corne d'abondance sur ses enfants humains. Dans ses enseignements donnés par l'Esprit de Dieu, les cieux s'ouvrent à nous. Nous nous immergeons dans les enseignements donnés par notre Seigneur, dans ses grands enseignements cosmiques, et ressentons ainsi ce que contient sa parole du salut. Oui, sa parole du salut. Car le Christ est le chemin, la vérité et la vie. Il est le salut de notre âme.
0: Le Seigneur dit, « Cependant, le temps est maintenant venu où moi, le Christ, je révèle à tous la loi de la vie, afin qu'ils me trouvent. Je suis en chemin pour ériger mon royaume sur la terre. Que celui qui a des oreilles pour entendre, entende. »
1: Apprenons à écouter à l'intérieur des mots, et nous n'aurons plus besoin d'un langage imagé composé de conceptions humaines, de résonance du moi humain. Nous contemplons alors dans le mot l'image de Dieu, et en fin de compte, nous nous voyons nous-mêmes en tant qu'êtres divins. Le langage s'exprime sous forme d'images. Si ces images sont de nature humaine, nous avons besoin des paraboles, des images qui appartiennent à la loi causale. Cependant, si nous devenons à l'image de Dieu, nous comprenons alors ces lois en images et nous voyons plus en profondeur. Si donc nous libérons ce qui était lié, les soi-disant secrets de Dieu disparaissent. Dieu n'a pas de secrets. Par les péchés que nous ne voulons pas montrer au grand jour, nous nous fermons l'accès à la vie intérieure, ce qui nous empêche de voir en profondeur et nous amène à qualifier de secret de Dieu ce que nous ne comprenons pas. Si nous nous libérons des liens du moi humain, de nos pensées secrètes, c'est-à-dire de ce que nous voulons encore cacher, les soi-disant secrets de Dieu n'en seront alors plus. En Dieu, il n'y a donc pas de secret. C'est nous qui sommes un secret pour nous. Nous avons nous-mêmes recouvert d'un voile la loi éternelle, notre héritage divin, par une manière de penser erronée par nos péchés. Il nous appartient donc de retirer ce voile, car nous sommes héritiers de la vérité éternelle, des êtres de la lumière. Nous savons qu'en suivant le chemin intérieur, nous retrouvons la loi absolue, notre héritage spirituel, pas en nous contentant de parler du chemin intérieur, mais en le suivant véritablement. Ne faisons pas de grands discours, mettons en pratique. Nous suivons alors le chemin intérieur avec sérieux. nous ne pouvons sortir du bourbier de nos péchés que si nous le suivons sérieusement, avec conséquence. Combien de belles choses ont déjà été prononcées à propos du Christ et combien de choses ont déjà été écrites au sujet de la loi de cause à effet. Nous contenter d'écouter et de lire des paroles ne sert à rien. Uniquement en parler ne sert à rien non plus. Il nous faut les accomplir, les mettre en pratique.

0: Dans ses grands enseignements cosmiques, le Christ dit « Une nouvelle humanité voit le jour. Moi, le Christ, j'apporte aux miens, à ceux qui me suivent véritablement, la réforme intérieure, le renouvellement spirituel pour la vie intérieure. Le monde des sens disparaît, le monde spirituel se lève et, avec lui, tous ceux qui sont orientés vers moi, le Christ, ceux qui sont nobles et fins et qui apportent la vie intérieure, la nouvelle humanité ancrée en moi, le Christ. » Quel est le sens de ces mots pour nous?
1: La réforme intérieure, c'est donc le renouvellement spirituel. Nous devons devenir nouveaux. Cela signifie changer notre manière de penser, passer de l'humain au spirituel. Le Christ parle de ceux qui sont nobles et fins, qui apportent la vie intérieure. Chers frères et sœurs, comment devenir nobles et fins? En nous laissant poncer et polir. Une image. Un diamant ne voit le jour que sous une certaine pression. Il ne brille qu'après avoir été poncé et poli. Il nous appartient de redevenir tel que ce diamant. Comment? Les journées amènent avec elles ce que nous devrions regarder de plus près. Si nous ne le faisons pas, elles nous apportent alors de la souffrance. Par contre, si nous regardons ce que les journées nous montrent et le mettons en ordre, elles deviennent de plus en plus lumineuses. Elles nous apportent plus de joie. Pourquoi? Parce que le diamant est en train d'être poncé et poli. Prenons régulièrement conscience de ce que nous voulons devenir. Des personnes nobles, à l'image de la porcelaine la plus fine, du verre poli et du diamant poncé? Si c'est le cas, observons au quotidien nos réactions, nos pensées. Sont-elles nobles? Sont-elles fines? Demandons-nous, Dieu, la lumière, peut-il rayonner à travers moi, à travers cette pensée ou cette parole que j'exprime? À travers ces paroles et ces pensées, suis-je perméable à des forces plus élevées? Autrement dit, suis-je noble et fin? Interrogeons-nous dans ce sens jour après jour. Tout comme si nous nous regardions dans un miroir, demandons-nous régulièrement si nous ressemblons à de la porcelaine fine, à du verre poli ou un diamant poncé? Autrement dit, demandons-nous si nos sensations, sentiments, pensées, paroles et actes sont nobles. Si c'est le cas, nous ennoblissons notre âme et la noblesse de l'âme s'exprime également dans l'être humain. Il devient plus fin. Nous gagnons alors en respect pour notre vie et pour notre prochain. Nous devenons perméables aux forces supérieures parce que nous nous sommes laissés poncer tel un diamant.
2: Für höhere Kräfte, weil wir geschliffen sind.
1: Des pensées et des actes désintéressés sont l'expression de la noblesse de l'âme, de ce qui est noble et fin dans l'être humain.

0: Il est souvent dit que la conscience « Dieu est » devrait prendre racine en nous. Pourquoi ?
1: Si nous pensons ou exprimons consciemment au plus profond de nous-mêmes ces vibrations cosmiques suprêmes, alors ce qui est négatif se met également en mouvement en nous. Le positif, ce qui est suprême, divin, met en mouvement nos aspects négatifs, bas, humains. Dieu est, éveille ce que nous avons à mettre en ordre aujourd'hui. Si nous le voulons, si nous sommes prêts à faire des pas vers lui, alors l'Esprit omniprésent, Dieu, la vie qui est en tout, nous montrera jour après jour ce que nous avons à mettre en ordre pour pouvoir dire très consciemment « Je suis divin, car Dieu est ». Nous ressentons alors la nostalgie de devenir noble et pur, grandir en nous. Où que nous soyons, où que nous allions, nous faisons de multiples façons l'expérience que Dieu aide, car il est là.
2: Denn ist dabei.
1: Si nous prenons conscience de ceci, Dieu est et je suis divin, alors il ne nous sera bientôt plus difficile d'accueillir et d'accepter ce qui est divin dans notre prochain. Nous construisons ainsi une communication positive. Nous ne regardons plus la coquille, l'enveloppe, l'homme extérieur, mais nous prenons contact avec ce qui est au plus profond de l'âme de notre prochain. Ce qui est au plus profond de l'âme, c'est la pureté, la noblesse, la finesse, et cela rayonne en retour vers nous. Par la communication positive, nous obtenons plus d'énergie divine. Nous devenons plus fins, plus heureux, plus satisfaits. Par notre rayonnement positif, se créent également des conversations positives, des communications désintéressées. Regardons plus souvent au cours de la journée dans le miroir de nos sensations et de nos pensées. Regardons aussi dans les émotions fines qui vibrent sous nos pensées et nos paroles, qui vibrent avec elles. Regardons donc dans nos sous-communications. Nous apprendrons alors sur nous-mêmes plus d'une chose dont nous n'étions pas conscients jusqu'alors.
0: Que signifie « mettre en ordre les fautes que nous avons reconnues » ?
1: Cela signifie « ne recommence plus ». C'est uniquement en ne refaisant plus ce que nous avons reconnu que s'édifie en nous l'énergie positive, l'énergie divine dans notre âme. Si nous sommes conséquents en un point et que nous gardons ce nouveau cap, le cap spirituel, alors une réaction en chaîne se déclenche. Les choses similaires ou identiques se résolvent d'elles-mêmes, car Dieu, la grâce, devient actif en nous. Nous savons que si nous faisons un pas vers Dieu en suivant ses lois, alors Dieu, la loi éternelle, en fait plusieurs vers nous. Sa grâce peut devenir active en chacun de nous. Mais c'est à nous de faire le premier pas, car Dieu respecte notre libre arbitre.
2: Denn Gott beachtet unseren freien Willen.
1: Un regard scrutateur dans un miroir reflétant l'image de notre corps physique peut aussi nous montrer certaines choses, car avec nos sentiments, sensations, pensées et paroles, nous nous dessinons comme avec un pinceau. Ou encore, pensons à l'image d'un burin. Quel burin utilisons-nous? Un burin grossier ne crée que des formes grossières, alors qu'un burin fin fait ressortir ce qui est fin, ce qui est intérieur. Si nous ennoblissons nos pensées, cela agit alors tout de suite sur notre corps. Les traits de notre visage et notre attitude corporelle se transforment selon notre manière de ressentir, de penser, de parler et d'agir. Nous pouvons lire dans notre corps comment nous avons pensé ou comment nous pensons actuellement. Regardons dans le miroir et notre image nous le dit. Si une personne change son comportement, toute son attitude se transforme. Elle se tient droite parce qu'elle pense, parle et agit de manière droite. Elle devient ouverte parce qu'elle ouvre son âme aux rayons de Dieu. Celui qui se trouve dans le rayonnement de Dieu ne se fermera plus. Il ne croise plus les bras et les jambes. Il est ouvert. Il ne s'avachit plus sur sa chaise. Il a du respect pour la grande vie cosmique et ainsi du respect pour lui-même. C'est ainsi que ses sentiments et pensées s'affinent. Il ennoblit ainsi son âme. Il polit en quelque sorte son âme avec la force du Seigneur. Une telle personne devient alors plus fine et plus noble parce que son âme devient également plus fine et plus noble. Chers frères et sœurs, si nous nous appliquons à nous ennoblir, nous n'aurons pas à nous plaindre que notre vie est monotone. Nous changeons car nous travaillons sur nous-mêmes. Il y a un critère avec lequel nous pouvons nous examiner nous-mêmes et voir le degré de maturité et de lumière de notre âme et ainsi également de notre personne. Nous nous rapprochons de la noblesse de l'âme à mesure que nos actes et les sensations et pensées qui les animent deviennent désintéressées. C'est le désintéressement qui ennoblit notre âme. C'est seulement lorsque l'âme devient noble, c'est-à-dire pure, que cela a également des effets dans l'être humain.

0: Chers amis, voici une autre phrase d'enseignement contenue dans le livre « Les grands enseignements cosmiques de Jésus de Nazareth à ses apôtres et disciples qui pouvaient les comprendre ». Nombre de ceux qui sont liés à ce monde sont orientés sur le monde de la mort et finiront par entrer les mains vides dans le royaume de la mort, dans lequel ils vivront en tant que morts spirituels.
1: Si notre comportement est orienté sur le temporel, si le matériel est pour nous la mesure de toute chose, notre être reste grossier dans son ensemble, car toutes nos aspirations sont tournées vers les choses de ce monde et vers notre moi humain, rude et grossier. En raison de notre soif de pouvoir guerrière et liée au monde, la nuit, lorsque nous dormons, notre âme n'arrive pas à accéder à des sphères plus élevées, pas même au plan de purification les plus proches. Orientée vers la terre, notre âme reste dans sa proximité. Par conséquent, elle a à peine connaissance des mondes de l'au-delà, parce qu'elle se préoccupe uniquement de la matière telle que l'être humain en qui elle est incarnée ne s'identifie aussi qu'à l'ici-bas. Lorsque le corps humain meurt, où se rend l'âme ignorante? Elle reste auprès de la terre. Elle n'a pas de patrie, car l'arbre reste couché tel qu'il est tombé. C'est ce qu'on appelle la mort spirituelle. L'âme incarnée n'a pas maîtrisé l'école de vie de la terre. L'être humain était orienté sur les choses de ce monde et l'âme le reste. Elle ne connaît pas son chemin dans les mondes de l'au-delà et encore moins la patrie éternelle.
0: Le Christ dit : Il s'agit de ceux qui n'ont pas maîtrisé leur existence terrestre, qui n'ont pas mis à profit l'école de vie de la terre pour se développer intérieurement. Quel est le sens de ces mots ?
1: Si nous avons connaissance des lois de Dieu et ne mettons pas en pratique ce que nous avons reconnu, c'est-à-dire si nous ne nous purifions pas, il est très difficile de rattraper ce que nous avons omis de faire dans cette vie, car nous savons que la gigantesque mémoire, appelée également ordinateur causal, est presque pleine. Cette mémoire est composée des astres matériels et des planètes des plans de l'astral qui enregistrent tout ce que l'humanité fait à l'encontre de la loi de Dieu, tous ses péchés, tout ce qu'elle sème. Il en résulte que les récoltes succèdent toujours plus rapidement aux semailles. Les causes produisent de plus en plus tôt leurs effets qui s'abattent toujours plus vite sur ceux qui les ont engendrés. Le monde qui a été bâti avec la prétention de penser et de vivre loin de Dieu est en train de s'écrouler. Celui qui a conscience qu'il agit contre le divin ne devrait plus attendre pour rebrousser chemin. Si nous ne voulons pas être emportés par la vague de ce monde et être rattrapés par le destin que nous avons nous-mêmes forgé, il nous faut saisir la main que nous tend le Christ. La main du Seigneur, ce sont les 10 commandements et le sermon sur la montagne. Si nous les accomplissons progressivement, nous cheminons alors en tenant la main de notre Rédempteur, le Christ. Connaître les lois de Dieu, mais ne pas agir en conséquence, c'est enfreindre sciemment les lois de Dieu. Les chrétiens ont reçu les 10 commandements et le sermon sur la montagne. Ces aspects de la loi de Dieu exigent de nous d'accomplir ce que le Seigneur nous a commandé. Nous ne pouvons pas prétendre que nous ne savions pas. Les 10 commandements sont inscrits dans notre âme parce que Dieu nous les a donnés à travers Moïse. Il en est de même pour le sermon sur la montagne de Jésus, du Christ de Dieu. Mettons-nous donc en chemin pour sortir de notre manière de penser humaine, afin de ne pas avoir les mains vides lorsque l'heure de la mort de notre corps physique aura sonné.
0: Voici une prochaine phrase d'enseignement. L'homme nouveau cultive la communauté, car il a développé le sens de la communauté, le sens du bien commun. Un pour tous et tous pour un.
1: L'homme nouveau, dans la lumière du Christ, cultive la communauté. Qu'est-ce que la communauté dans la création éternelle pure? Un pour tous et tous pour un, le Christ. La communauté est la grande famille de Dieu où tous les êtres spirituels vivent et œuvrent ensemble dans la loi de Dieu. Si nous développons le sens de la communauté les uns avec les autres, nous cessons alors de tourner autour de notre moi humain, de notre petit monde de pensée, de nos aspects humains qui sont les lois que nous avons nous-mêmes créées. Tout est loi. Tout ce qui n'appartient pas à la loi absolue, au divin, fait partie de la loi de cause à effet. Ce sont les aspects bas, humains, temporels, contraires à la loi de Dieu. Toutes nos pensées humaines négatives sont donc aussi des aspects de la loi causale. Si nous ne nous préoccupons que de nos aspects bas de notre moi humain, nous ne pouvons pas ressentir notre prochain au plus profond de nous, le comprendre vraiment. Nous ne l'avons pas accepté et encore moins accueilli en nous. L'accueillir en nous signifie qu'il devienne vivant en nous. Si notre prochain, qui est une part de notre héritage divin, n'est pas vivant au plus profond de nous, nous n'avons alors pas le sens de la communauté, car nous ne cultivons la communauté qu'avec nous-mêmes et n'avons pas encore développé le ressenti pour notre prochain. Nous manquons de ce qui caractérise le sens de la communauté, la communication positive divine. Si quelqu'un n'a pas le sens de la communauté, il ne s'intéresse pas non plus au bien commun, car il ne pense qu'à son propre bien-être. Le bien commun est le bien de tous. Celui qui développe le sens de la communauté aspire donc au bien commun. Il est dit « sur la terre comme au ciel ». Dans les cieux, tous vivent dans l'un, Dieu, et tout appartient à tous parce qu'ils sont les héritiers de l'infini. Si nous n'aspirons pas au sens de la communauté, au bien commun, qui dit « tout appartient à tous », nous ne pourrons pas suivre le Christ. Le Christ nous conduit dans la loi de l'amour, à notre héritage spirituel, qui comprend la vie dans la communauté et ainsi le bien commun.
2: beinhaltet.

0: Lorsqu'il était incarné en Jésus de Nazareth, le Christ enseignait déjà sur la terre comme au ciel. Que voulait-il dire par cela?
1: Dans la création éternelle pure, c'est-à-dire dans les cieux, chaque être spirituel possède tout ce qui est, car le grand tout se trouve en chacun en tant qu'essence. Notre corps spirituel, le microcosmos, est constitué du grand tout, du microcosme, car nous sommes loi divine ayant pris forme. Cela signifie que si nous rejetons ne serait-ce qu'une personne, nous ne cultivons pas le sens de la communauté et ne vivons pas dans la pensée du bien commun et ainsi pas non plus selon la loi de la vie. Si nous méprisons ne serait-ce que le plus infime des éléments de la nature, nous méprisons Dieu, car Dieu, le tout, est également dans cette forme de vie. En nous incarnant, nous avons pris la grande tâche de redevenir divins. En clair, cela signifie redécouvrir et faire revivre tous les aspects divins, les aptitudes et les forces divines qui sont en nous. Chaque être humain, chaque âme a pour tâche de rentrer en possession de la totalité de son héritage divin. Notre héritage divin est profondément ancré en nous. Il doit cependant être éveillé et se redéployer complètement en nous. Il est à nouveau pleinement vivant en nous lorsque l'essence de chaque élément de l'univers, même le plus infime, est à nouveau active en nous. Si nous en sommes conscients, nous ne passerons plus sans réfléchir avec indifférence ou mépris à côté des formes de vie de la nature, grandes ou petites, que Dieu, notre Père, nous a données à partir de son rayonnement, afin de nous rappeler la beauté et la plénitude de la patrie céleste. Nous respecterons notre prochain comme nous-mêmes, car chacun de nous est un enfant du Père éternel qui devrait redevenir à son image. Dieu est infiniment grand et sage. Nous marchons sur l'herbe, sur des fleurs, des pierres et même sur des animaux. Au sens figuré, Dieu est en quelque sorte le tapis sur lequel nous pouvons marcher. Dieu nous sert de cette manière. Sous nos pieds se trouve la création tout entière, Dieu. La grandeur infinie, Dieu, aimerait nous dire « Prends conscience de qui tu es à mon image, retrouve ta véritable grandeur, car tu es sur terre pour devenir divin. » Celui qui n'aspire pas à la communauté intérieure avec tous les hommes et avec toute vie est contre Dieu. Celui qui n'inclut pas Dieu dans sa vie est contre Dieu et contre tout ce qui est divin. Il n'aime que lui-même, que son moi inférieur. Là où règne égoïsme et égocentrisme, il ne peut y avoir la paix qui résulte de la communication intérieure. Le désintéressement fait naître le sens de la communauté, du bien commun. Le sens de la communauté se montre toujours par des actes. Celui qui cultive la communication intérieure avec toute forme d'existence se joindra également à la grande famille de Dieu et soutiendra le bien commun. Il doit en être sur la terre comme dans les cieux. Si nous sommes encore prisonniers du monde de notre moi humain, nous ne voyons que la carapace de notre moi humain. Notre étroitesse, nos limitations se montrent dans le fait que nous ne pensons qu'à nous-mêmes, ce qui s'exprime par « moi, moi, moi, c'est à moi, c'est pour moi ». Nous sommes donc aujourd'hui appelés à sortir de cette limitation, à sortir du « c'est à moi » et « c'est pour moi » pour nous tourner vers notre prochain qui est une partie de nous. Plus nous sommes pour notre prochain de manière désintéressée, plus nous rencontrerons consciemment des personnes à qui nous pourrons donner, à partir de l'existence éternelle pure, des gouttes de vie, afin qu'elles aussi retrouvent le grand océan, Dieu, composé de la communauté de toutes les gouttes. Développer le sens de la communauté signifie vivre consciemment. Chaque jour, nous devons apprendre à voir le salut qui se trouve au plus profond de chacun et à ne pas nous arrêter à l'enveloppe humaine. Si nous ne regardons que l'extérieur, nous ne voyons que les fautes de notre prochain. Par contre, si nous l'accueillons en nous, si nous laissons agir sur nous l'impression générale qui émane de lui, nous verrons aussi le positif en lui. Si nous affirmons le positif qui se trouve dans notre prochain, il nous est de plus en plus facile de l'accepter et de l'accueillir en nous. N'oublions pas que chacun de nous est une partie de l'être véritable de son prochain. Chacun de nous porte en lui l'essence de l'infini, et tous les êtres purs appartiennent à l'infini. Si nous dédaignons ou méprisons une seule personne, c'est Dieu que nous dédaignons ou méprisons. Chers frères et sœurs, emportons la phrase « Dieu est en nous » également dans notre prochain, comme aide et soutien de conscience pour les jours à venir, car le chemin qui mène à Dieu passe obligatoirement par notre prochain. Il nous est demandé d'honorer Dieu dans tous nos sentiments, dans toutes nos sensations, pensées, paroles et actions, en ennoblissant toujours plus notre âme, c'est-à-dire en la purifiant. Honorer profondément Dieu revient donc à mettre en pratique ses lois afin de redevenir l'être pur que nous sommes devant Dieu. Si nous parvenons à l'unité avec notre prochain, notre vie se rapproche alors de la vie dans les cieux, où chacun sait qu'il est chez lui, dans le cœur de l'autre, où chacun ressent l'autre en lui-même. C'est la vie intérieure qui relie la grande communauté, c'est la communication divine qui règne dans l'infini. Il en va de même pour les règnes de la nature de la patrie éternelle, les animaux, les plantes et les minéraux. Il en va de même également pour les astres de la création éternelle pure. Tout cela constitue un immense réseau de communication qui englobe tout et tous. Toutes les communications, chaque impulsion et chaque rayonnement de ce réseau cosmique pur se trouvent en tant qu'essence dans chaque être spirituel. Chaque être spirituel est contenu dans l'autre en tant qu'essence, et tout et tous constituent ensemble la grande unité en Dieu. Par une vie consciente et grâce au soutien de conscience « Dieu est et je suis divin », notre conscience commence progressivement à s'élargir. Nous voyons beaucoup plus de choses, nous sommes plus attentifs. À travers ce que nous voyons, nous prenons conscience de ce qui est en nous-mêmes et parvenons de plus en plus à communiquer avec la vie qui se trouve au plus profond de tout ce qui vient à nous. Notre vie gagne en intensité et devient intéressante. Si nous sommes vigilants, nous remarquerons que tout veut nous dire quelque chose. Qu'il s'agisse de notre rythme corporel, d'une rencontre, de ce qui nous entoure, où que nous allions, où que nous soyons, chaque situation, chaque instant nous parle. Quoi qu'il arrive, quelle que soit la situation, nous nous demandons « Qu'est-ce que cela veut me dire ?» La lumière, comme les ombres, nous parle. La lumière, c'est le bonheur et la paix. Les ombres, c'est ce dont nous nous sommes chargés et ce que nous devons mettre en ordre. Si nous le faisons, nous avons alors fait un pas supplémentaire vers Dieu, notre Père. Tout parle, chaque situation et chaque événement a son langage, car tout est conscience. Si nous sommes attentifs, que nous vivons consciemment dans le présent,

et ne répétons plus les aspects négatifs que nous avons reconnus, nous développons un potentiel de réalisation et de souvenir dans lequel nous pouvons puiser lorsque notre prochain a besoin d'aide. Nous sommes à même de le comprendre et de répondre à ses besoins, parce que nous avons nous-mêmes traversé des choses semblables et similaires et les avons réglées. Au plus profond du monde de nos souvenirs, nous saisissons alors les causes de ce qui agite notre prochain. Nous pouvons aborder exactement ce qui préoccupe notre frère, notre sœur. Nous ne tournons pas autour du pot, mais trouvons les mots justes. Nous les trouvons si nous parlons à partir de notre potentiel de réalisation. La loi absolue est la pulsation de l'infini. Les êtres spirituels purs, les règnes de la nature pure, tous les astres suivent cette pulsation, Dieu. Dieu est l'existence éternelle pure et le courant qui s'écoule en tout ce qui est. Dieu est la force dans laquelle tout est inclus. Dieu est la vie. Dieu est en chacun de nos mouvements. Dieu est notre existence.

0: wir auch stehen,
1: où que nous soyons, où que nous allions, nous faisons de multiples façons l'expérience que Dieu nous aide, car il est avec nous. Dieu est. Il est donc toujours à nos côtés. Cette conscience, Dieu est, devrait prendre racine en nous. Nous avons alors le meilleur aide à nos côtés.

0: Und mit diesen Worten,
1: chers amis, c'est sur ces mots que nous prenons congé de vous. À bientôt, une chaleureuse salutation en Dieu.
0: Gott zum Gruß.

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0: Liebe Geschwister,
1: chers frères et sœurs, présents ici et dans tous les lieux reliés par la technique à travers le monde, saluons-nous mutuellement par une chaleureuse salutation en Dieu. Une salutation en Dieu. Ces mots retentissent dans de nombreux pays de la terre, sur tous les continents, car les personnes de l'Esprit libre, Dieu, l'Éternel, se rassemblent pour honorer le Christ de Dieu et le Dieu créateur éternel, pour se tourner vers eux, les êtres souverains de l'éternité, au plus profond de leur cœur, avec amour et gratitude. Nous sommes de simples chrétiens des origines dans le sillage de Jésus de Nazareth et nous aimons nous rassembler dans la nature lorsque le temps le permet, comme le faisait Jésus de Nazareth. Car en tant que chrétiens des origines, dans son esprit, nous savons que toutes les formes d'existence forment une unité. Nous connaissons l'existence de l'énergie lumineuse la plus élevée qui soit, l'énergie de l'esprit divin, éternel et originel, qui imprègne toutes les formes d'existence et par conséquent également la matière. Dieu l'Éternel est donc, comme l'enseignait Jésus de Nazareth, présent en chaque être humain, en chaque animal, en chaque arbre et arbuste, ainsi que dans les minéraux, oui, dans toute la nature. Il est la vie. Dans tout l'infini, rien n'existe en dehors de Dieu, car Dieu l'Éternel est l'énergie d'amour infini. Et d'éternité en éternité, l'existence, la loi de l'amour pour Dieu et pour le prochain. C'est pourquoi il est dit que Dieu est en nous et nous sommes en Dieu. Il est toutefois important de faire une distinction entre l'existence pure, le royaume de Dieu, qui est la patrie de tous les êtres spirituels purs, c'est-à-dire de substances lumineuses, et les mondes de la chute qui, en se détournant de Dieu, ont chuté hors du royaume de Dieu et se sont progressivement assombris et densifiés jusqu'à devenir matière. Je parle ici de la dégénérescence de l'être spirituel pur du royaume de Dieu jusqu'à sa chute la plus basse, c'est-à-dire sa transformation en un être incarné sur terre. Mais l'âme qui se trouve dans l'être humain vit éternellement. La mort n'existe pas. L'être spirituel qui se trouve dans l'âme se purifiera grâce à la force du Christ de Dieu et retournera dans le royaume de Dieu, notre patrie éternelle. Les chrétiens des origines, quelles que soient les époques, ont toujours disposé de cette connaissance spirituelle. Ainsi, les 10 commandements transmis par Moïse et le sermon sur la montagne de Jésus de Nazareth sont des extraits de la loi éternelle de l'amour pour Dieu et pour le prochain, qui nous ont été donnés à nous les êtres humains, afin que nous vivions en conséquence. En effet, leur but est de montrer à toutes les âmes et à tous les êtres humains déchus le chemin du retour vers le royaume de Dieu, vers l'unité avec toutes les formes d'existence dans le royaume de Dieu. Et tout comme de nombreux chrétiens des origines se rassemblaient régulièrement, préparons-nous intérieurement par un chant, puis recueillons-nous dans une prière silencieuse. Prions le royaume de Dieu de nous guider tout au long de cette rencontre. Chantons ensemble « Le jour viendra ».

avant que ce monde disparaisse, le jour viendra où un royaume de paix sur terre se construira. Un royaume de cœurs nobles et libres. De leur moi, ils se sont libérés. Une alliance de vrais fidèles, fidèles à l'esprit de la bonté. Une alliance de vrais fidèles, fidèles à l'esprit de la bonté. Jamais ce peuple dans un temple ne se rassemblera. Et sur le front de chacun, le même signe on verra. Même si un seul reste, rien ne le vaincra. La force de l'amour toujours l'emportera. La force de l'amour toujours l'emportera. Dans son amour infini sur toute la terre, Dieu réunit un peuple de courageux fidèles et avec lui l'alliance il scelle. Aucun cœur ne résistera, empli de joie il s'offrira. À celui qui, devenu roi, dans la nouvelle Jérusalem régnera. À celui qui, devenu roi, dans la nouvelle Jérusalem régnera.

0: Chers amis, chères sœurs, chers frères, la promesse exprimée par ce chant est vraiment merveilleuse. Cependant, 2000 ans après la venue de Jésus de Nazareth sur cette terre, il est triste que nous devions encore chanter « Le jour viendra ». Aujourd'hui, nous souhaitons nous pencher sur les causes de cette situation. Certains d'entre nous ont préparé un texte que nous aimerions vous présenter. En tant que chrétiens des origines, nous suivons l'exemple de Jésus de Nazareth, qui nous a enseigné la liberté, le fait que tous les êtres humains sont des enfants de Dieu, des frères et sœurs libres, n'ayant besoin d'aucun intermédiaire entre eux et Dieu. Il va de soi pour nous que chaque être humain est entièrement libre de croire ce qu'il juge juste. C'est pourquoi nous ne voulons rien prouver à personne, car la preuve que Dieu vit en chaque être humain ne peut être apportée que par chacun pour soi-même. Cependant, tout comme nous pouvons ici, en pleine nature, faire l'expérience de Dieu en nous, nous pouvons affirmer avec certitude qu'il n'y a pas besoin d'églises extérieures, ni de prêtres, ni de cérémonies, ni de rites, ni de cultes. Tout ce cinéma n'est absolument pas nécessaire pour se rapprocher de Dieu en nous. Nous souhaitons maintenant revenir sur la rencontre du christianisme des origines à la fontaine du Rocher du Christ, qui, comme notre rencontre d'aujourd'hui, a été retransmise dans le monde entier, ainsi que sur les paroles révélées alors par le Christ de Dieu. De nombreux chrétiens des origines du monde entier nous ont écrit pour nous dire qu'ils avaient été particulièrement touchés par la révélation du Christ, disant que beaucoup de gens sont manipulés et continuent de l'être jour après jour. C'est pourquoi nous profitons de cette rencontre pour approfondir le sujet. D'une part, pour apporter davantage d'éclaircissement, mais aussi pour continuer à réhabiliter notre frère et rédempteur, le Christ de Dieu. Il est important de souligner que Jésus de Nazareth enseignait que Dieu est notre Père éternel, un Dieu Père-Mère d'amour. Il nous a enseigné que la mort n'existait pas et que l'âme vit éternellement. Il nous a enseigné que l'âme se réincarne dans un nouvel être humain afin d'expier et de réparer les dettes spirituelles accumulées au cours de vies terrestres antérieures, en enfreignant les commandements de Dieu et le sermon sur la montagne de Jésus. Mais afin d'effacer ce savoir qui allait de soi dans le christianisme des origines, les religions ont manipulé les gens pendant des siècles en leur inculquant l'enseignement erroné selon lequel Jésus de Nazareth serait mort pour les péchés des êtres humains et aurait ainsi expié leurs péchés. De cette manière, l'adversaire de Dieu cherche à enchaîner les âmes à la roue de la réincarnation, car il se nourrit de l'énergie négative des êtres humains, c'est-à-dire de l'énergie dégagée par les actes de ceux qui agissent à l'encontre des 10 commandements de Dieu et du sermon sur la montagne de Jésus de Nazareth. Il est enseigné que Jésus se serait sacrifié pour expier les péchés des êtres humains. Bien qu'il soit dit, même dans la Bible, ce que l'être humain sème, il le récoltera. Et Jésus de Nazareth a déclaré à la fin de son sermon sur la montagne, « Quiconque écoute mon enseignement et le met en pratique est une personne avisée qui a construit sa maison sur du roc. Il n'a pas parlé de se confesser auprès d'un prêtre pour ensuite continuer à pécher. Tout cela, qui provient de la manipulation exercée par les religions cléricales, n'a rien, vraiment rien à voir avec un Dieu Père-Mère aimant et avec l'enseignement du sermon sur la montagne de Jésus de Nazareth. En résumé, nous pouvons dire que tout ce qui caractérise les religions n'existe pas dans le royaume de Dieu. Tous ces aspects extérieurs des religions relèvent de l'enseignement des autorités ecclésiastiques qui en vivent souvent très bien encore aujourd'hui. Tout au long des millénaires, ces enseignements de la caste des prêtres ont constitué dans toutes les cultures, et en particulier dans celles qui se disent chrétiennes, la forme par excellence de la manipulation des peuples. Dieu, l'Éternel, n'a pas institué de prêtres. Les prêtres sont apparus dans l'Antiquité. Leur point commun est qu'ils pratiquaient un culte basé sur le sang et les sacrifices, la plupart du temps vêtus de tenues particulières, afin d'adorer leur Dieu des ténèbres et de s'élever au-dessus du peuple. Ils ont insillé la peur dans l'esprit des peuples de la terre et se sont érigés en intermédiaires entre les êtres humains et les forces de la nature, ainsi que des dieux imaginaires qu'ils prétendaient pouvoir apaiser. Et pour apaiser les forces de la nature, il fallait toujours des offrandes. Les prêtres se partageaient entre eux les offrandes telles que l'argent et les métaux précieux. En ce qui concerne les offrandes animales et alimentaires, ils prenaient les meilleurs morceaux et une partie était brûlée en guise d'offrande. Ces offrandes étaient donc imposées au peuple sous forme de sacrifices sanglants, de sacrifices d'animaux et, dans certaines religions, de sacrifices humains, tout cela uniquement pour calmer de prétendus dieux de la nature inventés par les prêtres. C'est ainsi que les prêtres de toutes les cultures ont acquis de plus en plus d'influence auprès des dirigeants de ce monde et sont devenus un pouvoir religieux central pour manipuler les peuples par le biais de peurs diverses, notamment la peur de la mort et d'une damnation éternelle, et pour partager le pouvoir sur les peuples avec la classe dirigeante. Tout au long des millénaires, tous les vrais prophètes de Dieu se sont prononcés avec clarté contre toute forme d'adoration du dieu Baal et contre son culte de sacrifices sanglants, ainsi que contre toute richesse excessive acquise aux dépens des peuples. Jésus de Nazareth lui-même a dit qu'il n'y a qu'un seul saint, le Père, qui est aux cieux. En Dieu, il n'y a ni saint, ni titre, ni éminence, ni excellence. Et Dieu n'a pas non plus désigné de représentant sur terre. Tout cela relève de la doctrine des prêtres et n'a rien à voir avec Dieu l'Éternel. Dieu est lui-même représenté, c'est-à-dire présent dans toute sa création. Il est également la parole prophétique qui a été transmise à toutes les époques par ses prophètes et ses prophétesses et qui continue de l'être aujourd'hui encore. Il est l'esprit de la vérité, l'esprit de la vie intérieure, la loi de l'amour pour Dieu et pour le prochain, qui rayonne dans tout l'infini. Il est la vie en chacun et en toute chose. Il n'y a pas d'autre Dieu que lui, et il est la loi absolue, et il est immuable. Ainsi, sa parole est valable, hier, aujourd'hui et demain. Certains affirment que Dieu est changeant, mais ce sont là des inventions sorties tout droit de la plume mensongère de la caste des prêtres. Voilà pour ces quelques mots d'introduction à notre rencontre. Nous allons maintenant entendre nos frères spécialistes en théologie qui vont nous apporter davantage d'explications.
1: Ja, liebe Geschwister und Freunde, liebe Zuschauerinnen, liebe Zuschauer an den Fernseh- und Rundfunkgeräten, wenn wir an das Offenbarungswort des Christus Gottes von der letzten TV-Gemeinde am Felsenbrunnen denken, wo Christus deutlich die Manipulation der Völker durch Religionen und Staaten...
2: Oui, chers frères et sœurs, chers amis, chers téléspectateurs, nous souhaitons aujourd'hui approfondir les paroles révélées par le Christ de Dieu lors de notre dernière rencontre télévisée à la Fontaine du Rocher, où il a clairement dénoncé la manipulation des peuples par les religions et les responsables politiques. Nous allons entre autres citer des textes historiques, notamment tirés de la Bible, afin d'éclairer davantage le sujet, mais surtout, comme l'a dit Martin, de réhabiliter le Christ qui a donné des enseignements complètement différents de ce qu'en a fait la caste des prêtres des religions chrétiennes. L'Ancien Testament de la Bible rapporte que de nombreux peuples se sont soumis à la domination du dieu idole Baal, qui est l'adversaire de l'un universel et éternel, le Dieu créateur. Il en était ainsi et il en est encore ainsi aujourd'hui. L'adversaire de Dieu peut être désigné en résumé comme étant le système de Baal qui combat le royaume de Dieu depuis l'apparition de la chute et qui, depuis les débuts de l'humanité, se sert des prêtres et des autorités religieuses sous toutes leurs formes.
3: Ja, und an dieser Stelle möchten wir auch einmal klarstellen, wir sind Urchristen.
0: Nous tenons ici à préciser que nous sommes des chrétiens des origines et que nous nous efforçons de suivre Jésus de Nazareth, le Christ Dieu. Mais ce n'est pas l'appartenance à une communauté ou à une conception du monde qui fait de quelqu'un une meilleure personne. Ce qui compte, c'est de vivre conformément aux paroles de Jésus dans son sermon sur la montagne. Je cite... C'est pourquoi quiconque entend ces paroles que je dis et les met en pratique est semblable à une personne avisée qui a bâti sa maison sur le roc. Ce roc, ce rocher lumineux présent dans toutes les âmes et en tous les êtres humains ayant une âme, c'est notre héritage divin, lui-même, le Christ, en tant que force partielle issue de la force primordiale en nous. Beaucoup parmi nous entendent ces paroles depuis des années, voire des décennies. Nous sommes conscients qu'il y a de nombreuses personnes issues d'autres communautés ou vivant dans d'autres conditions dans différentes régions du monde, y compris au sein même des religions, qui, par leur vie, en accord avec la volonté de Dieu, se sont rapprochées davantage du Dieu d'amour que bien d'autres qui, bien qu'elles connaissent en détail le message des cieux, ne l'ont mis en pratique que partiellement, voire à peine, et ne se sont ainsi quasiment pas libérés du carcan des manipulations. C'est pourquoi nous souhaitons aujourd'hui sensibiliser tous nos téléspectateurs et auditeurs à l'immense combat spirituel qui fait rage sur cette terre et auquel personne ne peut échapper par l'ignorance, l'indifférence ou la paresse, car... Les 10 commandements de Dieu et le sermon sur la montagne existent respectivement depuis plus de 3000 et plus de 2000 ans.
2: Nous connaissons sans doute tous le récit selon lequel les 10 commandements ont été révélés au prophète de Dieu Moïse sur le mont Sinaï, ainsi que certains de ses commandements, par exemple, tu ne tueras pas, tu ne commettras pas d'adultère, tu ne voleras pas et tu ne porteras pas de faux témoignages. Mais les prêtres ont inventé leurs propres 10 commandements qui concernaient avant tout leur culte des sacrifices sanglants avec des préceptes tels que « tu ne présenteras pas le sang de mon sacrifice avec du levain » ou « tu ne feras pas cuire le chevreau dans le lait de sa mère ». Il existe donc 2 versions des 10 commandements dans la Bible, dont une seule peut être exacte. À cet égard, des égyptologues ont démontré que certaines prescriptions bibliques relatives à l'abattage rituel Des animaux destinés au sacrifice proviennent des cultes égyptiens de Baal, et ce, jusqu'à être littéralement identiques aux textes de la Bible. Mais les véritables prophètes de Dieu d'Israël ont, dans les Écritures bibliques, sans cesse dénoncé les mensonges et les manipulations des prêtres, notamment en ce qui concerne la fête traditionnelle de la Pâque qui commémore la libération de l'esclavage en Égypte. Ainsi, Dieu, l'Éternel, déclara par l'intermédiaire du prophète Jérémie, « Le jour où je les ai fait sortir du pays d'Égypte, je n'ai rien dit ni rien prescrit à vos pères concernant les holocaustes et les sacrifices. Voici ce que je leur ai demandé. Obéissez à ma parole, alors je serai votre Dieu et vous serez mon peuple. » Il a également révélé le commandement « Tu ne tueras pas ». Ce commandement s'applique également envers les animaux, et aucune exception n'est mentionnée, pas non plus envers les êtres humains. Ce sont les êtres humains qui ont inventé ces exceptions, qui ont procédé à des manipulations, comme le montre clairement le royaume de Dieu par la voix du prophète Jérémie. Je cite, « Vous prétendez, nous sommes des sages, c'est nous qui avons la loi du Seigneur. » Mais comment osez-vous prétendre cela quand ceux qui transcrivent la loi sont des faussaires qui tordent son sens? Ils ne veulent pas de la parole du Seigneur. Quant à l'argument favori des théologiens ecclésiastiques ultérieurs, selon lequel Dieu aurait tout simplement changé, Dieu, l'Éternel, l'avait déjà réfuté par la bouche du prophète de Dieu, Malachie. « Je suis l'Éternel, je ne change pas. » Et ailleurs, « Maintenant, prêtre, ce commandement est pour vous. Vous vous êtes écarté de la voie et par votre enseignement, vous avez égaré beaucoup de gens. »
0: Chers amis, chers téléspectateurs, lorsque nous interrogeons les véritables prophètes de Dieu d'Israël de l'Ancienne Alliance, ils ne cessent de mettre en évidence avec force le message de Dieu, l'Éternel, et par contraste, les mensonges et les manipulations des prêtres. Le mensonge le plus effronté de ces derniers a été d'attribuer les rituels de sacrifices sanglants issus du culte de Baal, leur enseignement d'un Dieu vengeur qui punit, ainsi que les actes de violence et les guerres qui en découlèrent, à Dieu lui-même, l'Éternel, le Dieu Père-Mère d'amour. Les prophètes de Dieu ont maintes fois fait entendre leur voix contre cela. Nous allons maintenant citer d'autres passages à ce sujet. Voici ce que Dieu, l'Éternel, par l'intermédiaire du prophète Amos, dit. « Je hais, je méprise vos fêtes, je ne puis sentir vos assemblées. Quand vous me présentez des holocaustes et des offrandes, je n'y prends aucun plaisir. Éloigne de moi le bruit de tes cantiques, je n'écoute pas le son de tes luttes. » Et à travers Isaïe, Dieu dit, « Je n'ai rien à faire de vos nombreux sacrifices, déclare le Seigneur. J'en ai assez des béliers consumés par le feu et de la graisse des veaux. Je n'éprouve aucun plaisir au sang des taureaux, des agneaux et des boucs. Cessez de m'apporter des offrandes, c'est inutile. Vos mains sont pleines de sang. » Et un peu plus loin, il disait, « Celui qui immole un bœuf est comme celui qui tuerait un homme. » Dieu s'exprime également très clairement à travers le prophète Osée. « Je prends plaisir à la miséricorde et non au sacrifice, à la connaissance de Dieu et non aux holocaustes. » Ou encore, une citation d'Isaïe sur l'importance de mettre en pratique l'amour du prochain. « Mettez un terme à la méchanceté de vos agissements, cessez de faire le mal, apprenez à faire le bien, recherchez la justice, protégez l'opprimé. »
2: Par l'intermédiaire des véritables prophètes de Dieu, le royaume de Dieu a toujours mis en garde avec insistance contre la guerre, comme à travers Jérémie par exemple. Du prêtre au faux prophète, tous se livrent aux mensonges et disent « paix, paix ». Mais où est la paix? À ce sujet, Isaïe ajoute : Si vous vous repentiez et restiez paisible, vous seriez sauvés. Malheur à ceux qui se fient aux chevaux et qui placent leur espoir dans les chars. Il ne restera de votre armée orgueilleuse qu'un mât de drapeau vide sur une colline dénudée. De même, le royaume de Dieu révèle sans cesse par la parole prophétique les traits de caractère qui se cachent derrière les vêtements de cérémonie portés par les prêtres. Ainsi, par la bouche du prophète Osée, « Écoutez la parole du Seigneur, car le Seigneur est en procès contre les habitants du pays. Il n'y a ni fidélité, ni amour, ni connaissance de Dieu dans le pays. Non, la malédiction et la tromperie, le meurtre, le vol et l'adultère se répandent. Les meurtres se succèdent les uns après les autres. » Mais ce n'est pas n'importe qui est accusé, ce n'est pas n'importe qui est réprimandé, c'est toi, prêtre, que j'accuse. Mon peuple périt parce qu'il manque de connaissance, parce que tu as rejeté la connaissance. Et ailleurs, ils se nourrissent du péché de mon peuple et sont avides de ses sacrifices infâmes. Cela signifie que les prêtres avaient tout intérêt à ce que les gens pêchent, car ceci offrait alors davantage de sacrifices. Et comme on l'a entendu, les meilleurs morceaux de la viande donnés en offrande revenaient aux prêtres. Je me permets de le répéter, ils se nourrissent du péché de mon peuple et sont avides de ses sacrifices infâmes. Et le même message au sujet des prêtres à travers Isaïe. Ce sont des chiens voraces qui ne sont jamais rassasiés. Chacun ne pense qu'à son propre chemin. Tous ne cherchent que leur profit.
0: Le royaume de Dieu ne cesse de dénoncer le fait que les théologiens et les prêtres mentent, trompent et manipulent. Ainsi, à travers Jérémie, chacun portera le fardeau de ses propres paroles, car vous déformez les paroles du Dieu vivant. Et à travers Isaïe, ceux qui conduisent ce peuple l'égarent, et ceux qui se laissent conduire se perdent. Isaïe nous permet une compréhension plus profonde encore, et à travers lui, le royaume de Dieu révèle un secret, que les dirigeants des religions et des États sont alliés au Dieu des ténèbres. On peut le lire dans la Bible, je cite, « Vous qui régnez sur le peuple, vous avez dit, « Nous avons conclu une alliance avec la mort, nous avons fait un pacte avec le monde des ténèbres, car nous avons trouvé refuge dans le mensonge et nous nous sommes cachés derrière la tromperie. » Chers amis, les véritables prophètes et prophétesses de Dieu ont dû endurer des souffrances atroces en raison de leur engagement inlassable pour la vérité. Jérémie fut d'abord jeté dans la boue d'une citerne pour y mourir. Après avoir été libéré par les Babyloniens, il fut plus tard lapidé. Selon des écrits anciens, Isaïe fut scié en deux à un âge avancé, Amos fut frappé à la mort, Zacharie fut lâchement assassiné, Ézéchiel fut traîné sur le sol jusqu'à ce que mort s'ensuive, Uri fut poignardé et d'autres encore.
2: Chers frères et sœurs, chères téléspectatrices et téléspectateurs, après l'époque des prophètes de Dieu dans l'Ancienne Alliance, le Christ de Dieu lui-même est venu sur terre incarné en Jésus de Nazareth. Et comme nous le verrons, c'était le même langage, la même parole puissante venant du royaume de Dieu qui s'adressait aux théologiens et aux chefs religieux, exprimée cette fois par le Fils de l'Un universel et éternel, le Christ de Dieu. Il a de nouveau enseigné à l'humanité l'amour pour Dieu et pour le prochain, ainsi que le respect des commandements. Mais les commandements de Dieu en tant qu'expression de son amour pour les êtres humains, oui, pour toute la création, et non comme un ensemble complexe de prescriptions à respecter comme l'exigeaient les représentants religieux. À titre d'exemple, Jésus de Nazareth a notamment cité les règles précises des prêtres concernant les dons. Malheureux êtes-vous, spécialistes de la loi et pharisiens hypocrites, parce que vous versez la dîme de la menthe, de la nette et du cumin, et que vous laissez ce qu'il y a de plus important dans la loi, la justice, la miséricorde et la fidélité. Conducteurs aveugles, vous filtrez vos boissons pour éliminer le moucheron, mais vous avalez le chameau. Cette exhortation dénonce l'esprit même qui prévaut encore aujourd'hui au sein des organisations religieuses. Les pratiques extérieures qui s'expriment à travers des prescriptions, des dogmes, des rites et des cérémonies qui monopolisent et en fin de compte épuisent l'énergie des êtres humains sont placées au-dessus des valeurs spirituelles telles que la justice, la miséricorde et la fidélité. Mais pourquoi en est-il ainsi? Jésus de Nazareth dévoile les traits de caractère des élites religieuses en ces termes. Malheureux êtes-vous, vous nettoyez l'extérieur des couples et des plats, mais à l'intérieur ils sont pleins de cupidité et d'avidité. Nettoie d'abord l'intérieur de la coupe, et alors l'extérieur sera pur lui aussi. De même, vous paraissez juste aux yeux des êtres humains, mais à l'intérieur vous êtes plein d'hypocrisie et d'injustice.
0: Toutes ces paroles accusatrices de Jésus le Christ mettent en lumière toute cette hypocrisie et visent ainsi à aider les gens à reconnaître la manipulation exercée par les prétendus représentants de Dieu. Le Christ, incarné en Jésus de Nazareth, fait le lien avec les prêtres d'autrefois en disant, je cite, malheureux êtes-vous, spécialistes de la loi et pharisiens hypocrites. Vous dites, si nous avions vécu au temps de nos ancêtres, nous n'aurions pas été leurs complices pour tuer les prophètes. Ainsi, vous reconnaissez vous-même que vous êtes les descendants de ceux qui ont assassiné les prophètes. Eh bien, continuez, achevez ce que vos ancêtres ont commencé. Et Jésus de Nazareth en tire cette conclusion, on ne peut plus claire. Serpent, bande de vipères. Aux scribes et aux pharisiens, Jésus de Nazareth opposa la clarté du Fils de Dieu. Malheureux êtes-vous, vous fermez aux êtres humains le royaume des cieux. En effet, vous-même n'y entrez pas et vous n'y laissez pas entrer ceux qui veulent y entrer. Malheureux êtes-vous. Ainsi, le Christ incarné en Jésus de Nazareth a dévoilé ce qui se cache derrière le masque pieux et les habits religieux festifs de la caste des prêtres et des chefs religieux, avec toute leur arrogance, à savoir le pouvoir du mensonge et de la manipulation. L'évangile selon Jean est encore plus clair à propos des adversaires de Jésus de Nazareth. Je cite, « Vous avez pour père le démon, dit Jésus de Nazareth, et vous voulez accomplir les désirs de votre père. Il a été meurtrier dès le commencement, et il ne se tient pas dans la vérité, car il n'y a pas de vérité en lui. Lorsqu'il ment, il parle de son propre fond, car il est menteur, et il est le père du mensonge. Mais vous, vous ne me croyez pas, parce que je dis la vérité. »
2: Jésus a toujours enseigné le commandement de l'amour pour Dieu et pour le prochain. Il a même parlé de l'amour envers les ennemis. À l'instar de tous les prophètes avant lui, il s'est prononcé contre le fait de tuer, quelle qu'en soit la forme, et contre les sacrifices d'animaux, ainsi que les prescriptions relatives à ces sacrifices, les dénonçant comme un culte de Baal. À plusieurs reprises, Jésus a cité les paroles du prophète Osée. « C'est la miséricorde que je veux et non le sacrifice. » La purification du temple qui était à l'époque le plus grand abattoir de Jérusalem, ainsi que l'expulsion des changeurs de monnaie auprès desquels les pèlerins de nombreux pays échangeaient leur argent pour acheter des animaux destinés au sacrifice, ont constitué un message clair contre les pratiques du culte du sang et des sacrifices et un témoignage d'amour envers les animaux. Ainsi, les paroles du Sermon sur la montagne, que l'on appelle la règle d'or, « Comportez-vous envers les autres comme vous voulez qu'ils se comportent envers vous », sont également valables à l'égard des animaux et de toute la création. Jésus n'a pas seulement enseigné l'amour pour toute la création, il l'a également vécu et a déclaré dans son sermon sur la montagne, notamment en ce qui concerne les prêtres, « C'est à leurs fruits que vous les reconnaîtrez ». Et aussi, « Ce ne sont pas tous ceux qui me disent « Seigneur, Seigneur » qui entreront dans le royaume des cieux, mais ceux qui font la volonté de mon Père qui est dans les cieux ». Des paroles claires qui indiquent que l'important, ce n'est pas d'avoir la bonne profession de foi ou la bonne religion, mais de faire la volonté de Dieu, c'est-à-dire de mettre en pratique l'amour pour Dieu et pour le prochain. Devant le peuple et ses disciples, Jésus de Nazareth avait également ajouté des explications concernant ses exhortations adressées aux chefs religieux au sujet de leur comportement en public. Il dit « Tout ce qu'ils font, ils le font pour être vus par leurs semblables. Ils aiment les places d'honneur lors des banquets, les sièges d'honneur et les salutations sur les places publiques. Mais vous, ne vous faites pas appeler maître, car un seul est votre maître et vous êtes tous frères. Vous ne devriez appeler personne sur la terre votre père, car vous n'avez qu'un seul père, celui qui est aux cieux. Le plus grand parmi vous doit être votre serviteur. »
0: Comme les autorités religieuses se faisaient passer pour des enseignants et des maîtres, ces paroles claires servent également à mettre en évidence la manipulation qu'elles exerçaient sur les gens. Elles démasquent également la manipulation exercée par des prêtres qui, au cours des décennies et des siècles suivants, se sont appropriés le message d'amour de Jésus pour en faire une nouvelle religion sacerdotale, à la tête de laquelle ils ont placé une personne qu'ils appellent Saint-Père, alors que leurs propres Bibles disent qu'on ne devrait attribuer ce titre à personne. Je cite, « Vous ne devriez appeler personne sur la terre votre Père, car vous n'avez qu'un seul Père, celui qui est aux cieux. » Et ils le font alors même que leur Bible indique également que seul Dieu, le Dieu Père-Mère, est saint, car lui seul est la vie en chacun et en toute chose. Un pape peut-il créer la vie? Peut-il donner la vie ne serait-ce qu'à un seul petit ver de terre? Non. Alors, il n'est pas saint, et encore moins un saint père. En effet, seul le Dieu créateur éternel est la vie, ainsi que le Christ de Dieu, selon les paroles des Écritures, « Je suis le chemin, la vérité et la vie. » Chers amis, passons maintenant brièvement à la naissance de ce qu'on appelle le Nouveau Testament. Depuis de nombreux siècles, les quatre évangiles attribués à Matthieu, Marc, Luc et Jean constituent dans le Nouveau Testament la source la plus connue sur la vie de Jésus de Nazareth. Bien qu'ils aient été rédigés, plusieurs décennies après sa vie terrestre. Les plus anciens manuscrits complets encore conservés datent même du 4e siècle, soit environ 350 ans après la vie sur terre du Christ de Dieu. Je le répète, les plus anciens manuscrits complets encore conservés datent même du 4e siècle, soit environ 350 ans après la vie sur terre du Christ de Dieu. Mais que s'est-il passé pendant tout ce temps? Cela a laissé beaucoup de temps pour de très nombreuses manipulations qui sont historiquement prouvées.
2: Ainsi, par exemple, une version plus ancienne de l'évangile de Matthieu en hébreu était encore en circulation à l'époque. Un évangile de Matthieu originel, dans lequel, par exemple, il n'était pas fait mention d'une prétendue naissance virginale de Jésus. Mais la croyance en de prétendues naissances virginales, de figures héroïques masculines était très répandue dans les religions de l'époque. En Égypte, Isis et son fils Horus, en Grèce, Danaé, la bien-aimée du dieu suprême Zeus, et son fils Persée. Et même Platon, Alexandre le Grand et l'empereur Auguste auraient ainsi été conçus de manière surnaturelle et nés de vierges. C'est alors que la nouvelle caste des prêtres catholiques décida qu'il fallait affirmer, sans l'ombre d'un doute, qu'il en allait de même pour Jésus et même en faire plus tard un dogme. Il ne s'agit donc que d'une légende inventée par la caste des prêtres. Et pour de nombreux éléments de la religion dite chrétienne, on ne se réfère pas au Christ, mais à Paul, un docteur de l'Église. Pour la nouvelle religion sacerdotale prétendument chrétienne, les paroles de Paul ont toujours été, sans exception, élevées au rang de paroles de Dieu. Là encore, il n'existe aucune preuve historique pour étayer les légendes de la caste des prêtres.

0: attention à régner sur les âmes des êtres humains. Et pour cela, elle revêt sans cesse de nouveaux habits religieux.
1: Oui, et leurs victimes ne sont pas seulement les âmes et les êtres humains dotés d'une âme, mais surtout les animaux innocents, ce qui renvoie également au docteur de l'Église, Paul, et à ses disciples. Dans une lettre qui lui est attribuée, il affirme que le fait de s'abstenir de manger des aliments créés par Dieu relève d'un enseignement démoniaque, ce qui permet encore aujourd'hui à l'Église de justifier l'abattage des animaux dans le but de les manger. Selon la Bible, tout ce qui est proposé sur le marché de la viande serait autorisé à condition de ne pas oublier de prier avant de manger. Car c'est ainsi que la viande aussi serait sanctifiée, dit-on jusqu'à aujourd'hui. Et les chrétiens des origines qui marchaient dans le sillage de Jésus, comme de nombreux cathares du sud de la France au Moyen-Âge, ont été persécutés et exécutés à l'instigation de l'Église papale, notamment parce qu'ils refusaient d'abattre des animaux afin de s'en nourrir, alors que les docteurs de l'Église affirmaient que Dieu les aurait créés à cette fin, ce qui est un pur mensonge. Le fait que le prophète Daniel et ses amis à Babylone étaient, grâce à leur alimentation végétarienne, en bien meilleure santé que les serviteurs du roi, est par exemple aussi passé sous silence.
0: Et alors que Jésus de Nazareth n'a jamais favorisé les hommes au détriment des femmes, Paul déclare que c'est un commandement de Dieu que les femmes se taisent dans les assemblées et s'adresse à leur mari à la maison pour toute question éventuelle, à l'instar de ce qui était transmis jusqu'alors par la caste des prêtres. Selon l'enseignement de Paul, Dieu n'aurait d'ailleurs jamais nommé de prophétesse, c'est-à-dire qu'il n'aurait jamais parlé par l'intermédiaire d'une femme, car la femme ne serait que le reflet de la gloire de l'homme. Cette opinion a ainsi été reprise dans les Bibles. L'effronterie de l'Église dominée par les hommes qui perdure encore aujourd'hui réside également dans l'affirmation selon laquelle Jésus n'aurait appelé que des hommes parmi ses disciples. Or, la recherche théologique moderne dispose désormais de preuves suffisantes pour établir que les femmes faisaient bien sûr partie du cercle proche des disciples de Jésus. Et rappelons enfin que ce sont surtout des femmes qui sont restées à ses côtés jusqu'à sa mort martyre sur la croix.
1: L'Église, cependant, s'est rapidement mise à persécuter et à exécuter atrocement de vraies prophétesses de Dieu. Et encore aujourd'hui, de nombreuses femmes sont réduites en esclavage et violées par nombre de ces prêtres. Des prêtres qui pourraient soi-disant alors obtenir le pardon de Dieu auprès de leurs collègues dans le confessionnal. Cela aussi reste aujourd'hui encore un mensonge brutal et une manipulation qui égare les êtres humains. En effet, un prêtre, comme tout autre être humain, ne peut pardonner que les péchés qui ont été commis à son encontre en tant que personne. Il ne peut en aucun cas pardonner ce que des personnes ont fait subir à d'autres et pas non plus intervenir au nom de Dieu à ce sujet. Et dit de manière générale, pour que Dieu puisse accorder son pardon, il faut aussi d'abord obtenir le pardon de la victime ou de la personne lésée, car Dieu est également présent en elle et ne peut être ignoré. De plus, il est avéré et incontestable que Jésus n'a jamais ordonné un seul prêtre. Répétons encore une fois cette vérité historique. Il est avéré et incontestable que Jésus n'a jamais ordonné un seul prêtre. Ceci affirme également que la femme n'aurait été créée par Dieu que comme moyen servant la procréation, comme l'ont d'ailleurs proclamé publiquement les très vénérés pères de l'Église canonisée, Augustin et Thomas d'Aquin.
0: La dévalorisation massive des femmes par des personnages emplis de mépris tels que Paul, Augustin et Thomas d'Aquin a servi de ligne directrice pendant des siècles et a ouvert la voie à tous les crimes ignobles et à toutes les accusations absurdes.

0: absurde contre des femmes sans défense. Pendant des siècles, elles ont été livrées sans aucune protection à la folie masculine, psychopathique et idolâtre de ces soi-disant saints de l'Église. Demandons-nous quelle est aujourd'hui encore la condition des femmes au sein des peuples de cette terre. Il s'agit là aussi d'une manipulation, car Dieu l'Éternel a créé des êtres spirituels féminins et masculins, et les deux sont parfaitement égaux l'un à l'autre. Oui, chers frères et sœurs, chers amis, chers téléspectateurs, une multitude d'informations sur la manière dont nous avons été et continuons d'être manipulés depuis des siècles, voire des millénaires, toujours à l'instigation d'une autorité religieuse, d'une caste des prêtres qui a également imposé sa volonté par l'intermédiaire d'empereurs, de rois et d'autorités étatiques.
1: Pour les prêtres, ce qui compte avant tout, c'est l'appartenance à leur institution que le nourrisson serait censé acquérir dès sa naissance par le sacrement du baptême d'eau, qui deviendrait alors pour chaque bébé un sceau prétendument indélébile et éternel dans son âme. Certains évêques vont même jusqu'à parler d'un code génétique qui deviendrait ainsi catholique. Encore une déformation, oui, une invention perfide de la caste des prêtres qui, au cours de l'histoire, a coûté la vie à d'innombrables parents qui voulaient faire autrement et qui ont donc été atrocement persécutés à l'instigation de l'Église selon la devise « catholique ou mort ». La prétendue existence d'un péché originel qui serait pardonné au bébé lors du baptême à l'Église afin de le protéger, soi-disant, d'une chute ultérieure en enfer, n'a, elle non plus, rien à voir avec Jésus le Christ. Et c'est par ces pratiques trompeuses que la guilde des prêtres a également perpétué son culte du sacrifice sanglant jusqu'à notre époque, en affirmant que Jésus de Nazareth serait mort en tant que sacrifice expiatoire pour les péchés de l'humanité et que c'est son sang qui nous aurait apporté la rédemption. Il aurait pris nos péchés sur lui sur la croix du Golgotha et chaque prêtre répéterait désormais lors de la messe dominicale ce soi-disant sacrifice sanglant qui était en réalité l'exécution de Jésus de Nazareth. Autrefois, les prêtres assassinaient donc d'innombrables animaux innocents sous prétexte de sacrifices expiatoires afin d'apaiser leur Dieu. Et après l'assassinat de Jésus, ils ont prétendu que c'était désormais lui, le Christ de Dieu, qui constituait le sacrifice expiatoire destiné à apaiser leur Dieu. En réalité, Baal, le Dieu idole et Dieu des sacrifices sanglants, raison pour laquelle aucun sacrifice animal n'était plus nécessaire depuis lors. En revanche, le sang des êtres humains et des animaux a coulé et continue de couler à flot à la demande de l'Église dans le cadre des crimes innommables tels que la chasse aux sorcières, les croisades et les guerres, y compris celles opposant catholiques et protestants, comme le document en détail l'ouvrage du célèbre auteur allemand Karl-Heinz Deschner, Histoire criminelle du christianisme, bien que l'autodésignation christianisme recèle déjà un mensonge. C'est pourquoi, aujourd'hui encore, beaucoup de gens pensent automatiquement à l'Église et à la religion dès qu'on évoque Dieu ou le Christ. Or, ce sont là deux choses diamétralement opposées.
0: Chers frères et sœurs, chères téléspectatrices, chers téléspectateurs, Jésus, le Christ, ne voulait pas se laisser exécuter pour nous, mais il voulait déjà, à l'époque, édifier le royaume de paix. Ce sont ses adversaires qui ont orchestré son assassinat. Et ce sont à nouveau le théologien Paul et ses disciples qui ont affirmé que l'assassinat de Jésus de Nazareth avait été nécessaire pour notre salut, car son sang aurait expié nos péchés. Et dans ce qu'on appelle l'Épître aux Hébreux, dans les Bibles, il est écrit « D'après la loi, presque tout est purifié avec du sang, et s'il n'y a pas de sang versé, il n'y a pas de pardon ». Il s'agit là d'une autre invention de la caste des prêtres. Cela révèle le lien énergétique avec Baal, le dieu des sacrifices sanglants, auquel on rend encore hommage aujourd'hui à travers la transformation du vin en sang.
1: Chers amis, Jésus de Nazareth a été assassiné à l'instigation de la caste des prêtres qui adhéraient au culte de Baal et à ses sacrifices sanglants. Ce fut un crime atroce commis contre un innocent. Et la fausse croyance aux conséquences désastreuses selon laquelle Jésus effacerait soi-disant les péchés si l'on croit simplement en lui, empêche aussi les croyants de sortir, par exemple grâce au pardon mutuel, d'un cercle vicieux fatal et de plus en plus sanglant de violence et de violence en retour. C'est ainsi que sont également justifiées les soi-disant guerres justes et que les êtres humains s'enlisent de plus en plus dans leur propre loi des semailles et des récoltes, qu'ils pourraient d'ailleurs trouver dans leur Bible. Ce que l'être humain sème, il le récoltera. Violence et violence en retour, tout cela fait partie du culte sanglant de la caste des prêtres avec lesquels elle nous manipule depuis des millénaires.
0: Et selon Paul, les autorités étatiques ont encore aujourd'hui le droit de manier l'épée pour verser le sang. Il faut peut-être rappeler que Paul lui-même, lorsqu'il s'appelait encore Saul, était un homme brutal et impitoyable, un meurtrier de masse lors de la persécution des chrétiens, jusqu'à ce qu'il se convertisse soudainement de Saul en Paul, comme on peut le lire dans la Bible. Suite à sa prétendue transformation, ce pourquoi il n'existe aucune preuve historique, il a posé les fondements d'un monde totalitaire dominé par les hommes, d'une domination ecclésiastique qui, pendant des siècles, a semé la terreur parmi les peuples de cette terre. Cela a largement contribué à la destruction des premières communes des origines et jusqu'à aujourd'hui à la grossière déformation du message chrétien. Ce qui est aujourd'hui communément diffusé par les églises sous le nom de message chrétien est en grande partie d'inspiration paulinienne et n'a pratiquement plus rien à voir avec l'enseignement originel de Jésus de Nazareth.
1: Outre Paul, la religion met surtout en avant Pierre comme garant de la caste des prêtres, dont il aurait été le premier pape. Or, il n'a très probablement jamais été à Rome, et il est surtout connu pour avoir renié Jésus à 3 reprises la nuit précédant son exécution, avant même que le coq ne chante le matin. Selon la religion, d'après un récit erroné, Jésus l'aurait pourtant désigné comme le rocher, bien qu'il lui ait dit peu après « Satan, éloigne-toi de moi ». Et même Paul affirme, d'après les Bibles, que c'est le Christ lui-même qui est le rocher et non Pierre. Le Christ, incarné en Jésus de Nazareth, a également promis « Je vous enverrai des prophétesses et des prophètes ». L'Église, cependant, affirme une fois de plus, à l'inverse et à l'inverse de sa propre Bible, qu'après Jésus de Nazareth, il n'y aura plus de prophètes et que la mission prophétique a été transmise à ses prêtres. En effet, ce qu'elle craint le plus, c'est la parole vivante de Dieu transmise par la bouche prophétique, car Jésus de Nazareth, le Christ de Dieu vivant et ressuscité, est aussi la parole prophétique.
0: Chers frères et sœurs, chers téléspectateurs et téléspectatrices, nous venons d'entendre beaucoup de choses sur la parole de l'un universel et éternel transmise par ses prophètes et par Jésus de Nazareth, ainsi que sur la manière dont elle a été falsifiée à toutes les époques, jusqu'à lui donner le sens contraire. Nous avons appris que l'objectif des forces des ténèbres de l'au-delà et de leurs représentants sur Terre a toujours été et reste d'empêcher les êtres humains de faire l'expérience de Dieu en toute vie, de faire l'expérience que Dieu est en nous et que nous sommes en Dieu. Nous avons aussi entendu que de tout temps, l'objectif de l'adversaire de Dieu a été de passer sous silence la véritable nature de Dieu, son amour incommensurable pour les êtres humains, pour les animaux, oui, pour toute sa création. et aussi de cacher aux gens qu'il n'y a pas de hasard dans la vie terrestre, mais bien la réincarnation de l'âme immortelle dans un nouveau corps humain, ce qui offre de multiples chances de reconnaître ses erreurs, de trouver le repentir et le pardon mutuel, afin d'expier les fautes passées et de réparer bien des choses. Et une aide pour cela est de savoir que les êtres humains sont, au plus profond de leur âme, divins et purs, que leur tâche consiste à se rapprocher à nouveau de cette véritable nature et que la seule chose qui compte est de se débarrasser de nos comportements encore contraires à l'amour divin et désintéressé. Cela a été et continue d'être passé sous silence par ceux qui, au sein des institutions, prétendent représenter Dieu sur terre. Voilà la manipulation dont le Christ a parlé dans sa révélation à la fontaine du rocher du Christ. Et c'est une pratique vieille de plusieurs siècles, même de plusieurs millénaires. Et rien, absolument rien, n'a changé à cette manipulation jusqu'à nos jours. Le culte des sacrifices sanglants des prêtres de Baal se retrouve également dans leurs rituels sacerdotaux actuels, comme par exemple la célébration eucharistique catholique, au cours de laquelle le vin serait substantiellement, c'est-à-dire réellement et non symboliquement, transformé en sang du Christ de Dieu. Pourquoi, pourrait-on également se demander, les gens doivent-ils boire du sang? Jésus de Nazareth a célébré avec ses disciples un repas d'amour en sa mémoire, mais il n'a jamais suggéré d'en faire un acte liturgique ou un sacrement ecclésiastique. Il s'agit là encore d'un enseignement sacerdotal visant à se glorifier soi-même et à manipuler davantage le peuple.
1: Rappelons-nous également à ce sujet les paroles du cardinal Clemens August Graf von Galen, qui a été béatifié par le pape Jean-Paul II en 2005 pour avoir protesté contre le programme d'euthanasie du Troisième Reich. D'un autre côté, von Galen a cependant poussé les soldats allemands à s'engager dans la Seconde Guerre mondiale, qu'il a qualifié de « nouvelle croisade » sous la devise « c'est la volonté de Dieu ». Cet évêque, devenu par la suite cardinal, a glorifié la mort des soldats allemands en déclarant « Ils veulent être des donneurs de sang afin que le peuple affligé par la vieillesse et d'autres maux retrouve la santé et la jeunesse et s'épanouisse à nouveau. » Et lors de l'invasion de la Russie par les troupes allemandes, il jubilait en affirmant que Dieu accorderait aux soldats allemands du front de l'Est magnificence et récompense éternelle. À quoi cela a-t-il mené? Plus de 20 millions de morts du côté de l'Union soviétique, pour la plupart venant de Russie, et des millions de soldats allemands qui avaient suivi cette conception délirante. Toutes les guerres ne sont-elles pas un sacrifice sanglant offert au dieu idole Baal? Le fait que le cardinal von Galen ait poussé des jeunes hommes à la guerre, un conflit qui a coûté leur sang et leur vie à des millions de personnes, n'a pas empêché le pape Jean-Paul II de le béatifier. Ce rituel de béatification a eu lieu peu après que des parties d'une main et d'un pied de son corps exhumé eurent été prélevées pour en faire des reliques. Un doigt, par exemple, a été transféré dans une crypte à Cloppenburg, en Allemagne. Il n'est pas surprenant que le cardinal von Galen ait été, dès sa jeunesse, un chasseur passionné. Ici, le culte des sacrifices sanglants d'êtres humains et d'animaux, ainsi que le culte des morts pratiqués par les prêtres de Baal, s'unissent de manière tout à fait évidente sous une forme moderne.
0: À travers les journées commémoratives consacrées aux soi-disant bienheureux et saints, on fait croire aux gens encore aujourd'hui que ceux-ci seraient des instruments de Dieu, que l'on pourrait même les invoquer dans la prière. C'est là une manipulation qui se répète sans cesse, un mensonge qui revient sans cesse. Et les guerres sont encore aujourd'hui approuvées par les confessions religieuses. Les plus hauts représentants de leurs églises en Allemagne continuent d'approuver les livraisons d'armes vers les zones de guerre et attisent ainsi la spirale de la violence, comme si les paroles de Jésus de Nazareth « Quiconque prendra l'épée périra par l'épée » et le commandement « Tu ne tueras pas » n'avaient jamais existé. C'est ainsi que les croyants sont manipulés au sein des institutions et que leur conscience est obscurcie par cette supposition erronée. Si le président de la conférence épiscopale allemande et la présidente du Conseil de l'Église évangélique d'Allemagne le disent, c'est donc que les livraisons d'armes doivent bien être chrétiennes. À ce jour encore, les représentants religieux pseudo-chrétiens affirment que le sermon sur la montagne de Jésus de Nazareth n'est pas applicable en politique et dans la société. Celui-ci ne pourrait tout au plus être suivi que dans sa vie privée, à un niveau individuel, ce qui ne serait d'ailleurs pas nécessaire puisque la foi seule est censée suffire, complétée par les sacrements de l'Église. Mais cela n'a absolument rien à voir avec Jésus, c'est de la pure manipulation. À l'aune de l'enseignement de Jésus de Nazareth, il s'agit là encore d'un mensonge de la caste des prêtres, comme cela a déjà été décrit par les prophètes.
1: Jésus n'a jamais enseigné l'existence d'une damnation éternelle, mais plutôt celle d'une expiation, parfois longue, des crimes que l'on a commis. C'est surtout cet enseignement sur un enfer prétendument éternel, les mystères insondables qui y sont associés et la peur qu'il a permis d'instiller dans l'esprit des êtres humains qui constitue encore aujourd'hui les fondements des institutions ecclésiastiques. Et pour l'Église catholique, les personnes qui ne considèrent pas les mensonges de l'Église comme la vérité sont justement censées être celles qui sont condamnées à l'enfer éternel. Cette menace fait peur à beaucoup de gens. Et c'est la peur des gens et l'ignorance dans laquelle ils sont maintenus qui les rend vulnérables aux manipulations et aux mensonges, au point que certains qui s'étaient déjà éloignés de l'Église finissent par appeler un prêtre ou un pasteur sur le lit de mort, car on ne sait jamais. Les auteurs ecclésiastiques ont traduit à tort le mot grec « aionios » dans leur Bible, qui signifie « des éons » par « éternel » au sens d'infini. Et comme nous venons de le montrer à l'aide de quelques exemples, ce n'est là qu'une des nombreuses déformations, voire falsifications, présentes dans les Bibles. Car Jésus de Nazareth n'a jamais enseigné cela. En résumé, on pourrait dire qu'il existe autant d'interprétations différentes de la Bible qu'il y a de confessions et d'églises. Chacun interprète ce livre à sa manière et prétend détenir la vérité, et tous pensent en savoir plus que le Christ lui-même. Car chacun fait ce qu'il veut de ce livre et des contradictions qu'il contient et l'utilise à ses propres fins. Mais Jésus de Nazareth n'a jamais annoncé non plus la création d'une Bible. Il n'a pas dit « Oui, dans quelques générations, un livre important paraîtra. Mais je vous enverrai des prophétesses et des prophètes. »
0: Et pour revenir sur la damnation éternelle, il ne faut pas croire que les pasteurs protestants et les prêtres catholiques ont le droit d'avoir une autre croyance et de prêcher autre chose. Selon le dogme catholique qui est irréfutable et les confessions de foi protestantes, ils n'ont pas le droit de prêcher à leurs fidèles autre chose au sujet de la vie après la mort que le paradis éternel ou l'enfer éternel. Ils n'ont pas non plus le droit d'enseigner la réincarnation. Tout ce que le croyant doit croire, en définitive, figure dans les dogmes catholiques ou dans les textes doctrinaux protestants faisant autorité. Et quiconque ne croit pas à ces enseignements est damné.
1: Nous arrivons peu à peu à la fin de notre exposé, mais je voudrais encore citer une fois Karl-Heinz Deschner, l'historien allemand, primé et spécialiste de l'Église, qui dit « Après avoir fait des recherches intensives sur l'histoire du christianisme, je ne connais aucune autre organisation au monde que l'Église chrétienne, tout particulièrement l'Église catholique romaine, qui se soit chargée de crimes de manière si continue et si abominable au cours de toute l'histoire, que ce soit dans l'Antiquité, le Moyen-Âge ou l'époque moderne, y compris et surtout au XXe siècle. »
0: Chers téléspectateurs, chers frères et sœurs ici au vignoble et dans les bassins collecteurs, à la fin de ce petit résumé qui ne représente même pas la partie visible de l'iceberg des mensonges, des manipulations et des déformations de la parole éternelle de Dieu, nous souhaitons revenir une nouvelle fois à la véritable parole de Jésus, le Christ, et pour conclure, nous rappeler les paroles des Béatitudes du Sermon sur la montagne. Bienheureux en esprit sont les pauvres, car le royaume des cieux leur appartient. Bienheureux ceux qui souffrent, car ils seront consolés. Bienheureux les doux, car ils posséderont la terre. Bienheureux ceux qui ont faim et soif de justice, car ils seront rassasiés. Bienheureux les miséricordieux, car ils recevront la miséricorde. Bienheureux sont ceux dont le cœur est pur, car ils contempleront Dieu. Bienheureux les pacificateurs, car ils seront appelés enfants de Dieu. Bienheureux ceux qui sont persécutés pour avoir choisi la juste cause, car le royaume de Dieu leur appartient. Bienheureux êtes-vous si l'on vous insulte, si l'on vous persécute et qu'on dit du mal de vous à cause de moi. Réjouissez-vous et exultez, car votre récompense sera grande dans les cieux. C'est en effet ainsi que les prophètes ont été persécutés avant vous.
1: Chers frères et sœurs, chers amis, ces paroles témoignent de tout l'amour de Dieu. Et chacun comprend immédiatement que pour suivre le chemin qui ramène à l'existence éternelle, seul compte l'accomplissement de la volonté de Dieu, l'amour pour Dieu et pour le prochain mis en pratique et rien d'autre. Tout comme Jésus de Nazareth l'a dit à la fin de son sermon sur la montagne, quiconque entend ces paroles que je dis et les met en pratique est semblable à une personne avisée qui a bâti sa maison sur le roc. Et aussi, aime Dieu par-dessus tout et ton prochain comme toi-même. Voilà la loi et l'enseignement des prophètes. Ces paroles sont valables hier, aujourd'hui et demain. La loi de l'amour pour Dieu et pour le prochain est le roc contre lequel les adversaires de Dieu et leurs machinations se briseront en vertu de la loi de la chute qu'ils ont eux-mêmes créée, la loi de cause à effet, des semailles et des récoltes. Tout le reste n'est que manipulation. Chers frères et sœurs présents ici et tous ceux qui sont reliés par la technique, après ces explications destinées à faire la lumière sur la vérité historique concernant la manipulation des masses, prenons le temps de prier ensemble en silence.

0: Es offenbart sich.
1: Le chérubin de la sagesse divine, que vous connaissez sous le nom de frère Emmanuel, se révèle à vous. Ô frères et sœurs, je vois que vos cœurs sont agités par tout ce que vous venez d'entendre. Je perçois bien des émotions dans vos cœurs. En vérité, je vous le dis, ce n'est là que la partie visible de l'iceberg dont vous venez d'entendre parler. Et pourtant, aucun changement ne semble se dessiner chez les dirigeants de ce monde, tant au sein des religions que des États. Il ne montre aucune prise de conscience qui conduirait à libérer les peuples de cette terre des chaînes des religions. Car qu'ils soient issus des religions ou des États, les dirigeants de ce monde sont liés par des champs d'énergie de ce qu'on appelle l'au-delà. Et l'au-delà, c'est ce qui est vrai, ce qui est réel, car toute la matière n'est qu'illusion. Si la matière tient ensemble, c'est uniquement grâce à la force des atomes. La substance spirituelle pure s'est progressivement densifiée en substance moins subtile, puis en matière dense. Vos âmes vivent éternellement. Elles sont des sources d'énergie. C'est pourquoi les religions qui se disent chrétiennes ont en vérité trouvé refuge dans le mensonge. Afin de dissimuler la réalité de la réincarnation aux êtres humains. Pourquoi ? Il est ici question du cycle des réincarnations, de la roue de la réincarnation, dans laquelle les âmes entrent après avoir quitté ce monde. En effet, la roue de la réincarnation est la source d'énergie de toutes les forces énergétiques qui sont le moteur des religions et qui poussent les États au conflit. Les êtres de la chute qui, depuis les plans de purification, dirigent toutes les structures de matière dense sur la Terre, dépendent des fautes commises contre les 10 commandements de Dieu et le sermon sur la montagne, car ils se nourrissent de ces énergies. Ce sont des forces démoniaques qui croient encore pouvoir vaincre le Christ de Dieu. Elles se nourrissent exclusivement des énergies négatives que leur fournissent les êtres humains. Elles ne reçoivent plus d'énergie de Dieu l'Éternel depuis longtemps déjà. De ce fait, elle pousse les peuples et les dirigeants d'État ainsi que les dirigeants religieux à la discorde, aux guerres, à des situations extrêmement dures pour les peuples, car c'est là l'énergie dont elles ont besoin pour continuer à imposer sans cesse leurs intérêts sur cette terre. Vous comprenez désormais, chères sœurs, chers frères, pourquoi Dieu l'Éternel a envoyé à maintes reprises des prophètes de Dieu sur terre pour éclairer les êtres humains afin qu'ils trouvent Dieu en eux-mêmes et qu'ils sortent de la roue de la réincarnation. La roue de la réincarnation se compose de quatre niveaux fondamentaux : l'ordre, la volonté, la sagesse et la rectitude. Ces quatre niveaux fondamentaux ont été transformés par le Christ. Autrefois, c'était des plans de la chute. Désormais, ce sont des plans de purification pour les âmes. Ce n'est qu'une fois le quatrième niveau de purification achevé que les qualités de la filiation divine commencent à agir, c'est-à-dire que le magnétisme qui attire sans cesse les âmes vers la terre est surmonté au point qu'aucune incarnation supplémentaire n'est plus nécessaire. Cette vérité éternelle que l'Esprit de la vérité a enseignée de tout temps, déjà à travers Jésus de Nazareth, mais aussi à travers les prophétesses et les prophètes des communes du christianisme des origines à toutes les époques, a été transmise afin que les êtres humains comprennent ce qui leur arrive, afin que les peuples comprennent qu'ils sont manipulés. Qu'en est-il aujourd'hui? Les religions s'accrochent à leurs dogmes, rites et cultes, bien qu'ils proviennent des cultes du dieu idole Baal de l'Antiquité. Et que font les fondés de pouvoir de vos États? Partout des guerres, partout des pressions exercées sur les petits États. Les grandes puissances croient pouvoir tout se permettre. Elles font pression sur les petits États et les attaquent. Les grandes puissances disposent de bases militaires partout dans le monde et se qualifie pourtant de chrétienne. Ô peuple de cette terre, réveillez-vous, car l'énergie de la chute est épuisée. Le changement climatique avance à pas de géant. Vous pouvez vous-même constater que ce monde est déjà tombé dans l'abîme. Et que vous vous trouvez à un battement de cils de tout ce qui est déjà annoncé depuis des siècles et qui va s'abattre sur la terre, c'est-à-dire sur ce monde avec tout ce qu'il comporte comme aspect du moi humain. Oh, voyez, ce monde touche à sa fin. Dieu l'Éternel, dans son amour et sa miséricorde, a une fois encore envoyé son Fils en esprit, accompagné de la sagesse divine. Et moi, le prince de la sagesse divine, j'ai appelé mon dual, votre sœur Gabrielle, et je l'ai formée pour qu'elle devienne la plus grande prophétesse de Dieu de tous les temps, juste après Jésus de Nazareth, le plus grand prophète de tous les temps. Depuis des décennies donc, la parole des cieux se déverse sur la terre vers tous les êtres humains disposés à l'accueillir et dans les plans de purification, pour que les âmes puissent se libérer de la roue de la réincarnation et que les êtres humains commencent à suivre le chemin vers l'intérieur afin qu'ils s'en sortent mieux ensuite, car l'extinction de masse commence. En vérité, la terre se secoue et s'agite. Alors des volcans entreront en éruption, des tremblements de terre se produiront, puis les eaux viendront et emporteront le genre humain pécheur de cette terre. Et aucun puissant des religions et des États ne pourra y échapper. Tous ces dirigeants qui, par le mensonge et la manipulation, ont précipité les peuples dans l'abîme expirons pendant des éons dans les sphères les plus basses de l'au-delà les fautes qu'ils ont commises. Cette terre sera purifiée et rien ne restera comme avant, pas une pierre ne restera sur l'autre. Ô peuple de cette terre, vous croyez aveuglément ces guides aveugles. Vous aussi, vous pourriez pourtant reconnaître dans vos écrits anciens appelés Bible les aspects de la vérité qui s'y trouvent, ainsi que ce que les visionnaires et les prophètes ont révélé pour l'avenir. En vérité, vous n'en êtes qu'à un battement de cils, car la terre ne peut plus guère supporter le genre humain pécheur. Oh, avez-vous conscience de l'amour et de la miséricorde du Fils de Dieu, du Christ de Dieu et de notre Dieu, Père, Mère, bien-aimé, qui vous a encore une fois envoyé la sagesse divine, qui vous a conduit dans toute la vérité? Oh, reconnaissez donc maintenant cette période de grâce où la parole de la sagesse est transmise par le Fils de la sagesse. En vérité, je suis le chérubin de la sagesse divine. Depuis des décennies, ma parole retentit à travers la parole prophétique sur cette terre. Qu'en avez-vous fait? Vous êtes les enfants du Dieu Père-Mère. Pourquoi n'accueillez-vous pas sa parole dans votre âme? Pourquoi croyez-vous ces guides d'aveugles, même aveugles, au sein des religions et les discours manipulateurs des fondés de pouvoir de l'État? Ne voyez-vous donc pas que partout on se prépare à la guerre? Jamais les guerres n'ont été menées pour la paix et la liberté. Les guerres sont toujours menées parce qu'une petite poignée de personnes pensent pouvoir en tirer d'immenses profits, gagner en pouvoir, réaliser des gains financiers et s'emparer des ressources d'autres pays qu'elles veulent donc conquérir. Voilà les raisons des guerres et rien d'autre. La soif de pillage, la cupidité, la soif de sang, et tout cela toujours sous la bénédiction de prêtres et de religions. Ô peuple de cette terre, réveillez-vous, sauvez vos âmes, car l'heure est vraiment proche où la terre se débarrassera de tout ce qui ne correspond pas au commandement de Dieu et au sermon sur la montagne. Personne, quelle que soit sa religion, ne sera épargné sous prétexte qu'il croit devoir appartenir à une religion, pas non plus au sein de la vie universelle. Seul l'amour, c'est-à-dire l'amour pour Dieu et pour le prochain, compte pour chaque être humain et pour chaque âme. Il s'agit donc de mettre en pratique les lois de Dieu. Il s'agit d'accomplir ce que Jésus de Nazareth vous a enseigné, ce qu'une personne avisée devrait faire. Amis, frères et sœurs, ici présents, ainsi que dans les lieux reliés par la technique, en vérité, prenez au sérieux les paroles de l'Esprit de Dieu. Préparez-vous, réglez vos péchés, faites la paix avec votre prochain, car lorsque le grand déblayage commencera, ce sera alors très difficile. Vous ne savez pas quand vous retrouverez dans l'au-delà celui envers qui vous avez une dette spirituelle. Il se peut que des éons s'écoulent avant que vous puissiez la régler. Maintenant que vous êtes encore ensemble sur terre avec votre prochain, ne soyez pas insensés. Prenez au sérieux les paroles de l'Esprit de Dieu. Dieu, l'Éternel, m'a envoyé pour vous éclairer et aussi pour vous avertir et vous encourager. Oui, en vérité, pour vous encourager à réfléchir à la situation dans ce monde et aussi à votre propre situation. Faites la paix avec votre prochain. Cessez de faire souffrir et de manipuler la nature et les animaux. Mettez fin à tout cela. Retirez-vous dans un endroit tranquille. Tournez-vous vers l'esprit de l'amour qui habite en vous. Dieu, notre Dieu Père-Mère, est l'amour. Et il a si souvent envoyé des prophétesses et des prophètes pour témoigner de son amour. Il a envoyé son Fils, le Christ de Dieu, votre Rédempteur, et il vous a enseigné l'amour du Dieu Père-Mère. Et par amour, il s'est laissé assassiner par la caste des prêtres qui continuent à suivre le dieu Baal, le dieu des sacrifices sanglants. Réveillez-vous, peuple de cette terre. Dieu est amour. Suivez le chemin de l'amour. Suivez le chemin vers l'intérieur. Allez dans la nature, tout comme vous le voyez aujourd'hui. Ceux qui suivent Jésus de Nazareth en cette époque se rassemblent dans la nature. Ressentez le silence dans votre cœur. Ressentez la nature. Tout, absolument tout, veut vous dire quelque chose. Le petit insecte, le brin d'herbe, le souffle du vent sur votre peau, c'est l'amour de Dieu qui cherche à communiquer avec vous. Devenez silencieux et devenez amour. Dieu l'Éternel sait que tous les modes de comportement ne peuvent pas être changés du jour au lendemain. Mais un cœur bien disposé, qui entend raison, qui se repent et se détourne du péché, sera aidé. Et il n'aura pas à porter tous ses fardeaux, car Dieu, l'Éternel, notre Père, est aussi miséricorde. En vérité, Dieu est amour et miséricorde. Mais il ne peut vous aider que si vous reconnaissez vos péchés, si vous vous en repentez, si vous les réglez et que vous cessez de les commettre. Et le Christ de Dieu, votre Rédempteur, vous aide à ne plus les commettre. Réfléchissez donc au fait que vous êtes vraiment des êtres issus de Dieu, des êtres spirituels, des êtres lumineux qui vivent dans l'unité de Dieu, dans l'amour pour Dieu et pour le prochain. Oh, voyez quelle différence par rapport à ce monde. La haine, la jalousie, tant de violence et de misère, partout la détresse, la faim, des épidémies et des fléaux. Tout cela ne devrait pas exister sur cette terre. Les dirigeants et les chefs religieux sont responsables de toute cette misère sur terre. Aujourd'hui encore, chaque être humain pourrait avoir suffisamment à manger et à boire, un toit et des vêtements. Pourquoi ces inégalités existent-elles? Parce que les plus riches des riches sont manœuvrés par des forces démoniaques qui veulent maintenir les plus pauvres des pauvres dans la roue de la réincarnation. C'est pourquoi je vous lance à nouveau cet appel. Sortez de la roue de la réincarnation. Libérez-vous des enseignements erronés qui vous manipulent. Suivez le chemin vers l'intérieur et venez au Christ qui est en vous, votre frère, votre Rédempteur, le corrigeant du royaume de Dieu. Nous, le couple de la sagesse divine, votre sœur Gabrielle, le séraphin de la sagesse divine, et moi, frère Emmanuel, le chérubin de la sagesse divine, nous sommes ses serviteurs et c'est en son nom que nous nous adressons à ce monde. Cela signifie qu'au nom du Dieu Père, Mère éternel et de son Fils, nous appelons les peuples de ce monde à rebrousser chemin. Repentez-vous et revenez à la maison. Le chérubin de la sagesse divine a parlé. Amen.

Chères téléspectatrices, chers téléspectateurs, chers amis dans le monde entier, c'est avec joie que nous lirions vos impressions. Pour cela, envoyez vos messages WhatsApp au 0049 pour l'Allemagne, 159 08 45 45 05 ou écrivez-nous par mail à communauté-libre@dieu-en-nous.de.

0: Chers amis des communautés libres, nous vous souhaitons la bienvenue. Dans les communautés libres, nous lisons régulièrement des passages de livres et de brochures qui nous sont donnés par la sagesse divine et nous échangeons nos expériences à ce sujet. Nous choisissons le sujet qui nous interpelle. J'ai apporté aujourd'hui une brochure intitulée « Perles de vie » dont j'aimerais nous lire quelques extraits. Souvent, nous nous demandons comment nous pouvons nous rapprocher de Dieu et en faire l'expérience dans notre vie. Gabriel écrit à ce sujet « Que signifie faire l'expérience de Dieu ? Nous pensons que cela doit être quelque chose de très pompeux, monumental. Oh non ! Nous pouvons faire l'expérience de Dieu à travers le chant d'un oiseau, à travers la brise qui nous caresse doucement le visage, à travers un brin d'herbe qui retient notre attention ou le parfum d'une rose. Si nous en prenons conscience du fond du cœur, nous commençons alors à nous libérer des pensées tournant autour de notre petit monde égocentrique. Dans l'immensité de la vie cosmique, tout ce qui est pur accomplit le commandement de l'amour. Faire cette expérience dans notre cœur nous rend libres. À long terme, seul ce qui est bénéfique pour tous est bénéfique pour nous-mêmes. Le chemin pour se rapprocher de Dieu est donc simple et chacun peut faire ses propres expériences dans ce sens. La question qui m'aide souvent, par exemple, lorsque je perçois consciemment le chant d'un oiseau est « Que veut-il me communiquer ?» Si je ne suis pas bloqué par mes pensées, je perçois son chant comme une salutation de l'infini. Si par contre, cette rencontre fait remonter en moi les images d'une situation précise vécue avec mes prochains, cela m'a souvent aidé à avoir des prises de conscience sur moi-même, car je me suis alors demandé « Que veut me dire cette situation ?» Ensuite, j'ai pu mettre en ordre ma propre part.
1: Dans le livre intitulé « La vie avec nos frères et sœurs, les animaux, de l'homme ou de l'animal qui a les valeurs les plus élevées », j'ai lu le passage suivant qui m'encourage régulièrement à aspirer à une vie plus élevée, la vie en Dieu. Nos prochains des règnes de la nature, les animaux, rayonnent noblesse, finesse et bonté en fonction de leur niveau de conscience. Ils veulent rester fidèles et reliés aux êtres humains ainsi qu'aux forces cosmiques. L'animal te perçoit, ô être humain. Il te voit, t'entend et te sent, recueillant ainsi une impression générale de toi qui est faite de tes sensations, de tes pensées, de tes paroles et de tes actes. Cette impression globale est ce que l'on appelle une image olfactive, que l'animal conserve et qu'il élargit un peu plus à chaque fois qu'il te rencontre. Nos prochains des règnes de la nature, les animaux, ressentent dans quel état d'esprit se trouvent leurs grands frères et sœurs, en percevant la sonorité des mots qu'ils prononcent. Et ils réagissent aussi en conséquence. Ils sont très sensibles à la disharmonie, aux sentiments, aux particularités et aux habitudes des êtres humains. Une personne devient un bon observateur de son prochain, l'animal, lorsqu'elle ne vit pas centrée sur elle-même, mais qu'elle respecte en tout la vie en Dieu. Je constate régulièrement à quel point les animaux sont sensibles et vigilants. Ils sont pour moi un grand exemple en matière de vivre l'instant présent. Ils te perçoivent avec tout leur sens et à ce moment précis, une communication s'établit. Lorsque je parviens à ne pas avoir de pensée et à regarder un animal profondément dans les yeux, un échange intérieur se crée. À ce moment-là, je pressens à quel point le langage de l'unité est extraordinaire et ces expériences me remplissent de joie intérieure et de gratitude. C'est vrai que c'est plus facile avec les animaux, mais ces expériences me montrent aussi comment les choses devraient être avec tous mes prochains. Chers amis des communautés libres du monde entier, nous prenons maintenant congé de vous. Nous vous souhaitons et nous souhaitons à tous beaucoup de force et de faire de grands pas vers la liberté en Dieu, dans la conscience unie et soi, Dieu avec nous et nous avec Dieu. Au revoir et à bientôt.

Chers amis des communautés libres, nous vous souhaitons la bienvenue. Dans les communautés libres, nous lisons régulièrement des passages de livres et de brochures qui nous sont donnés par la sagesse divine et nous échangeons nos expériences à ce sujet. Nous choisissons le sujet qui nous interpelle. J'ai apporté aujourd'hui une brochure intitulée « Perles de vie » dont j'aimerais nous lire quelques extraits. Souvent, nous nous demandons comment nous pouvons nous rapprocher de Dieu et en faire l'expérience dans notre vie. Gabriel écrit à ce sujet « Que signifie faire l'expérience de Dieu ? » Nous pensons que cela doit être quelque chose de très pompeux, monumental. Oh non ! Nous pouvons faire l'expérience de Dieu à travers le chant d'un oiseau, à travers la brise qui nous caresse doucement le visage, à travers un brin d'herbe qui retient notre attention ou le parfum d'une rose. Si nous en prenons conscience du fond du cœur, nous commençons alors à nous libérer des pensées tournant autour de notre petit monde égocentrique. Dans l'immensité de la vie cosmique, tout ce qui est pur accomplit le commandement de l'amour. Faire cette expérience dans notre cœur nous rend libres. À long terme, seul ce qui est bénéfique pour tous est bénéfique pour nous-mêmes. Le chemin pour se rapprocher de Dieu est donc simple et chacun

0: peut faire ses propres expériences dans ce sens. La question qui m'aide souvent, par exemple, lorsque je perçois consciemment le chant d'un oiseau, est « Que veut-il me communiquer ?» Si je ne suis pas bloqué par mes pensées, je perçois son chant comme une salutation de l'infini. Si par contre, cette rencontre fait remonter en moi les images d'une situation précise vécue avec mes prochains, cela m'a souvent aidé à avoir des prises de conscience sur moi-même, car je me suis alors demandé « Que veut me dire cette situation ?» Ensuite, j'ai pu mettre en ordre ma propre part.
1: Dans le livre intitulé « La vie avec nos frères et sœurs, les animaux, de l'homme ou de l'animal qui a les valeurs les plus élevées », j'ai lu le passage suivant qui m'encourage régulièrement à aspirer à une vie plus élevée, la vie en Dieu. Nos prochains des règnes de la nature, les animaux, rayonnent noblesse, finesse et bonté en fonction de leur niveau de conscience. Ils veulent rester fidèles et reliés aux êtres humains ainsi qu'aux forces cosmiques. L'animal te perçoit, ô être humain. Il te voit, t'entend et te sent, recueillant ainsi une impression générale de toi qui est faite de tes sensations, de tes pensées, de tes paroles et de tes actes. Cette impression globale est ce que l'on appelle une image olfactive, que l'animal conserve et qu'il élargit un peu plus à chaque fois qu'il te rencontre. Nos prochains des règnes de la nature, les animaux, ressentent dans quel état d'esprit se trouvent leurs grands frères et sœurs, en percevant la sonorité des mots qu'ils prononcent. Et ils réagissent aussi en conséquence. Ils sont très sensibles à la disharmonie, aux sentiments, aux particularités et aux habitudes des êtres humains. Une personne devient un bon observateur de son prochain, l'animal, lorsqu'elle ne vit pas centrée sur elle-même, mais qu'elle respecte en tout la vie en Dieu. Je constate régulièrement à quel point les animaux sont sensibles et vigilants. Ils sont pour moi un grand exemple en matière de vivre l'instant présent. Ils te perçoivent avec tout leur sens et à ce moment précis, une communication s'établit. Lorsque je parviens à ne pas avoir de pensée et à regarder un animal profondément dans les yeux, un échange intérieur se crée. À ce moment-là, je pressens à quel point le langage de l'unité est extraordinaire. Et ces expériences me remplissent de joie intérieure et de gratitude. C'est vrai que c'est plus facile avec les animaux, mais ces expériences me montrent aussi comment les choses devraient être avec tous mes prochains. Chers amis des communautés libres du monde entier, nous prenons maintenant congé de vous. Nous vous souhaitons et nous souhaitons à tous beaucoup de force et de faire de grands pas vers la liberté en Dieu, dans la conscience unie et soi, Dieu avec nous et nous avec Dieu. Au revoir et à bientôt.

0: Une chaleureuse salutation en Dieu à vous tous, chers amis. Bienvenue pour une nouvelle émission de la série « La véritable école, c'est la vie ». La véritable école, c'est la vie. Une phrase pleine de sagesse, ce que certainement beaucoup d'entre nous peuvent confirmer à travers les expériences que nous vivons quotidiennement. Mais qu'est-ce que la vie ? Quand commence-t-elle et quand se termine-t-elle ? Est-ce qu'une partie de nous continue à vivre au-delà de notre décès ? Existe-t-il une sorte de renaissance, c'est-à-dire une réincarnation, ou bien ne vivons-nous qu'une seule fois sur Terre ? À un moment ou à un autre de sa vie, chacun se pose ce genre de questions. Par d'innombrables révélations données à travers Gabriel, la prophétesse et messagère de Dieu à notre époque, Dieu, l'Éternel, durant près de 50 ans, a apporté des explications concernant toutes les facettes de la vie terrestre, mais aussi concernant l'ici-bas et l'au-delà, ainsi que le royaume éternel de Dieu, dont nous sommes tous issus. En outre, Gabriel a donné, au cours d'un nombre considérable d'enseignements issus de la sagesse divine, des réponses à toutes les questions de la vie, y compris celles relatives à la mort et à la vie après la mort. Nous allons aujourd'hui lire l'un de ces enseignements donné en 1988 et nous écouterons également un extrait de l'enregistrement original avec en arrière-fond la voix de Gabriel.
1: Gabriel dit ceci. Une question revient sans cesse. D'où venons-nous ? Où allons-nous ? Nous sommes venus de l'origine, de Dieu. Nous retournons à l'origine, en Dieu. Mais qu'y a-t-il entre les deux ? Plusieurs incarnations ou seulement une incarnation ? Chacun de nous le décide lui-même par ses pensées, ses paroles et ses actes. Un proverbe allemand dit « L'arbre reste couché tel qu'il est tombé ». Lorsqu'après la mort nous passons dans l'au-delà, nous restons les mêmes que sur terre. Nous emportons dans les domaines de l'au-delà la lumière et l'ombre qui sont en nous. Pour beaucoup d'entre nous, la mort est encore quelque chose d'effrayant, car nous ne prenons en compte que la matière et ne sommes pas à même de voir derrière l'espace et le temps. Beaucoup de gens pensent que lorsque le corps meurt, tout est fini. Jésus de Nazareth a dit « Ce que l'homme sème, il le récoltera ». C'est la loi des semailles et des récoltes. Que sème-t-on ? Quand sème-t-on ? Où sème-t-on ? Où est le champ dans lequel les semailles germent ? Quand germent-elles ? Dans cette vie ou dans les plans de purification ? Ou bien est-ce que nous revenons sur terre avec ces semailles qui lèveront alors dans cette nouvelle incarnation ou sinon dans une incarnation future ? Nous devrions y réfléchir. Pour nous, les êtres humains, la mort est quelque chose de désagréable. Le corps, autrefois plein de vie, est soudain inerte. La vie s'en est échappée. Le royaume de Dieu voit les choses différemment. Les êtres spirituels voient notre enveloppe terrestre comme un manteau. Pour certains, le manteau est trop étroit. Il lui faut plus de temps pour défaire les boutons et s'en extraire, tandis que pour d'autres, il est plus facile de l'enlever. C'est un peu comme cela que le royaume de Dieu voit les choses. Autrement dit, l'âme se cramponne au corps. C'est pourquoi le manteau, le corps, est souvent trop étroit. Elle est cramponnée au corps, à la matière, de toutes ses fibres. Et quand l'heure vient, elle a beaucoup de mal à quitter le corps. Pourquoi ? Parce qu'il se peut qu'elle porte encore en elle de nombreuses charges.
2: Gabriel poursuit en donnant une image. Pensons à une montgolfière. S'il y a beaucoup de lest dans la nacelle, elle est maintenue en bas. Si on lâche du lest, donc si on lui retire du poids, elle s'élève. Il en va de même pour notre âme. Ce que nous semons aujourd'hui et que nous ne mettons pas en ordre à temps, germera demain. Les semailles entrent dans le champ de l'âme, l'âme s'alourdit, se lie à la terre et s'accroche à son corps parce qu'elle le considère comme sa vie. À la question de savoir pourquoi nous avons en fait peur de la mort, Gabriel répond ceci. Nous avons peur parce que nous nous demandons « qu'est-ce qui m'attend de l'autre côté ?» Oui, qu'est-ce qui peut bien nous attendre de l'autre côté ? Rien d'autre que ce que nous sommes ici. Ce qui nous y attend n'est ni plus ni moins que ce qu'on est ici. Et chacun de nous est la somme de ses pensées, paroles et actes. Nous sommes donc paroles, actes, pensées, sentiments. Nous sommes passions humaines ou alors joie intérieure, amour désintéressé, paix avec nos prochains, harmonie et bonheur. Chaque jour, nous pouvons nous faire une idée de ce qui nous attend de l'autre côté. Si maintenant nous fermions les yeux et que c'était la fin de cette incarnation, nous ressentirions et penserions en tant qu'âme tout comme nous ressentions et pensions lorsque nous étions dans notre corps. Plus nous sommes liés à la terre, plus notre âme est liée à la matière. Dans ce cas, l'âme ne parvient pas à se détacher de la matière et il se peut qu'elle ne se rende même pas compte qu'elle a quitté son corps. Elle reste à proximité des êtres humains et se comporte comme elle le faisait lorsqu'elle était encore dans l'habit terrestre.
0: Gabriel poursuit. Lorsqu'on pense à la vitesse à laquelle nous semons, cela devrait nous faire réfléchir. Quand récolterons-nous ? Il est possible que nous semions négativement aujourd'hui et que nous allons bien toute notre vie. Les semailles sont restées dans le champ de l'âme. Cependant, l'Esprit de Dieu nous avertit sans cesse. Nous avons régulièrement la possibilité de réparer beaucoup de choses au cours de cette vie. Nous avons également la possibilité de réparer ce que nous avons causé dans les vies antérieures et qui n'a pas encore produit ses effets. Nous sommes conduits dans des situations dont nous disons « Ce qui se passe ici ne me regarde pas. Je ne me sens pas concerné. » Alors, pourquoi avons-nous été conduits dans cette situation ? Pourquoi sommes-nous témoins d'une situation qui semble ne pas nous concerner ? Dans cette vie, nous n'avons jamais eu affaire à ces personnes, et maintenant nous vivons de près une situation, une dispute, une querelle ou autre. Si nous nous en détournons en pensant « cela ne m'intéresse pas, cela ne me concerne pas », nous avons raté une occasion. Nous avons été conduits là pour recevoir des impulsions à partir de cette situation, pour qu'elle nous amène à réfléchir sur nous-mêmes. Car les pensées qui surgissent en nous lorsque, par exemple, deux personnes se disputent, nous disent ce que nous avons nous-mêmes à régler, à mettre en ordre, nous montrent ce qui est en nous. Si nous sommes vigilants et que nous mettons en ordre ce qui nous vient à l'esprit en raison de la situation, il se peut alors que nous n'ayons pas à supporter les effets d'une charge de l'âme issue de nos vies antérieures, ou que ceci soit atténué.
1: Gabriel poursuit ses explications. Nous avons donc à chaque instant la possibilité de changer notre vie, de nous réorienter, de réfléchir à ce que nous avons pensé dans telle ou telle situation et, sur la base de nos pensées, de mettre en ordre ce qui doit l'être. L'amour et la grâce de Dieu nous donnent à chaque instant la possibilité de sortir de la loi des semailles et des récoltes, appelée également loi causale. Nous ne sommes pas obligés de revenir sur terre encore et encore, de supporter sans cesse de nouvelles incarnations. Cette incarnation nous donne la possibilité de ne plus revenir, de ne plus être attirés dans l'habit terrestre. Si chaque jour nous mettons à profit ces possibilités, ces chances qui s'offrent à nous, nous ressentirons peu à peu ce que signifie renaître dans l'esprit. Écoutons maintenant un extrait de l'enseignement original de cet enseignement avec, en arrière-fond, la voix de Gabriel.
3: Die Wiedergeburt im Geiste Gottes können wir auch schon im Erdenkleid erlangen und verspüren.
4: Il nous est possible, alors que nous sommes encore en habit terrestre, de renaître dans l'Esprit de Dieu, de ressentir cette renaissance en lui. Si mes pensées, quelle que soit la situation, restent positives, que je vois encore et toujours le positif et n'aborde le négatif que dans le but d'aider mon prochain à prendre conscience de certaines choses, que je vis en paix avec mes prochains, que j'ai appris à les aimer, quoi qu'ils disent, quoi qu'ils fassent, que je ne me justifie plus et ne dévalorise plus mon prochain, alors je ressens l'Esprit de Dieu étinceler en moi et je suis enveloppée de la puissance et de la force de la grâce et de l'amour infini.
3: Und bin hineingestellt in die Macht und Kraft der unendlichen Gnade und Liebe. Dann erst sind wir von innen.
4: C'est alors seulement que nous sommes heureux de l'intérieur, car nous sommes unis aux forces cosmiques.
3: Dann werden wir uns vor dem sogenannten Tod nicht mehr fürchten.
4: Nous n'avons alors plus peur de ce que l'on appelle la mort. Nous nous regardons en face tel que nous sommes. C'est-à-dire que chacun se regarde en face et voit qui il est. Si je me vois dans la lumière de la vérité, je suis heureux et je suis en Dieu. La mort n'a pour moi plus de chaînes ni de barrières.
3: Bin ich jedoch im Menschen als Mensch, das heißt, denke ich, fühle ich.
4: Mais si je vis sur terre uniquement selon ma nature humaine, c'est-à-dire si mes pensées et sensations sont négatives, que je dévalorise les autres pour me valoriser, que je me justifie, que j'accuse, que je suis haineux, envieux, querelleur, etc., alors je vois aussi qui je suis encore et j'ai peur de la mort parce que quelque chose en moi me dit « Débarrasse-toi de ce que tu es encore ». Et nous refoulons volontiers ce genre d'impulsion.
3: Und das überhören wir allzu gern.
1: Nous venons d'entendre un extrait de l'enseignement avec la voix de Gabriel en arrière-fond. La question qui suivait était de savoir pourquoi nous nous réincarnons et si la réincarnation peut aussi être considérée comme une grâce pour l'âme, du fait que celle-ci peut se libérer plus rapidement de ses charges par le biais du corps. Gabriel y a répondu ainsi. « Oui, c'est vrai. Ici-bas, nous avons éventuellement une maladie qui nous permet de nous libérer d'une charge de l'âme, sans savoir toutefois ce que nous avons causé. La cause s'écoule par l'intermédiaire de la maladie. Nous en subissons les conséquences, et si nous l'acceptons et nous tournons avec elle vers le Christ, cette charge est effacée de notre âme. lorsque nous acceptons un coup du destin, que nous nous repentons de ce que nous avons reconnu, le mettons en ordre et le réparons, certains aspects de nos vies antérieures sont alors effacés de l'âme. Nous voyons à quel point il est bon qu'un voile recouvre notre passé. Si nous en avions connaissance dans l'habit terrestre, le chaos sur cette terre serait plus grand encore.
2: Gabriel poursuit ses explications. Dans les sphères des âmes, nous ne nous acquittons pas de nos charges, appelées également péchés, par la maladie. Dans l'au-delà, il n'y a pas de maladie. Des images se forment en nous et nous voyons précisément ce que nous avons fait subir aux autres. Cela apporte de terribles souffrances à l'âme. Nous voyons aussi ce que notre prochain nous a fait et que nous lui avons rendu la monnaie de sa pièce, c'est-à-dire que nous avons à notre tour engendré une cause similaire. Si une âme ne peut pas s'incarner, elle ne peut que s'acquitter de ses fautes, les reconnaître, les ressentir à travers des images, s'en repentir et demander pardon. Dans l'au-delà, il n'est pas possible de réparer, seulement de demander pardon. L'âme reçoit l'aide des anges gardiens, elle reçoit de l'aide par la prière, ainsi que des impulsions du divin, car en chaque âme se trouve aussi le divin. L'âme a une sensibilité beaucoup plus fine, car elle s'est débarrassée du corps matériel et lourd. Lorsque l'âme est incarnée, elle ressent davantage à travers l'organisme. Dans le royaume des âmes, ses sensations reflètent davantage la douleur, les souffrances qu'elle a causées à ses prochains lorsqu'elle était dans l'habit terrestre. Elle voit et ressent la douleur de l'autre.
0: Chers amis, l'enseignement de Gabriel a certainement répondu à beaucoup de nos questions sur la réincarnation et la vie après la mort, tout en montrant de nouvelles perspectives pour notre vie. Nous nous souhaitons à tous de faire des expériences enrichissantes au quotidien et nous serons heureux de vous retrouver pour une prochaine émission de la série « La véritable école, c'est la vie ». Au revoir et une chaleureuse salutation en Dieu.

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0: Liebe Zuschauer, liebe Zuschauerinnen,
1: chers téléspectateurs et téléspectatrices, chers auditeurs et auditrices, nous vous saluons chaleureusement pour ce nouveau volet de la série « Moments de réflexion, l'esprit libre » sur le thème « Avec Dieu, la vie est plus facile ». Et oui, vous avez bien entendu, « Avec Dieu, la vie est plus facile ». Cette affirmation est encourageante, stimulante et a déjà des accents de liberté. C'est le but, car dans cette émission, il n'est pas question du Dieu des églises traditionnelles, mais du Dieu véritable, unique et universel, le Dieu de la liberté, l'Esprit universel. Au cours de cette série d'émissions, nous allons donc découvrir ce que nous pouvons apprendre jour après jour et voir comment, ainsi, avec Dieu, la vie est plus facile. Au cours des premiers volets de cette série, nous avons pu entendre que chacun de nous devrait apprendre à devenir maître de ses propres pensées négatives ainsi que des influences et des freins venant de l'extérieur. Commençons donc par cette première question. Sommes-nous esclaves de nos pensées ou bien vivons-nous dans la liberté cosmique?
2: Si nous n'avons pas au quotidien la maîtrise de nous-mêmes, nous sommes constamment envahis par un flot de pensées, des pensées nous concernant ou concernant notre prochain, des pensées concernant le passé, le présent ou l'avenir. C'est ainsi que, jour après jour, année après année, beaucoup de personnes sont incitées à penser et à penser encore sans qu'elles se demandent où les entraîne le contenu de leurs pensées. Il est également prouvé qu'aucune énergie ne se perd. Autrement dit, pas non plus celle de nos pensées et encore moins celle libérée par les contenus cachés de nos pensées et de tout notre comportement. Nombreux sont ceux qui ne prennent pas conscience que les pensées sont des forces qui peuvent être beaucoup plus puissantes qu'on ne peut se l'imaginer. Pourtant, tôt ou tard, et inexorablement, le contenu de nos pensées devient actif. Les pensées sont comme des semences qui prennent racine, poussent et portent les fruits de leur espèce. Si nous voulons vivre dans la liberté cosmique, être heureux, retrouver la santé, rester en bonne santé, si nous voulons récolter l'harmonie, l'amour et la paix cosmique, il nous faut tout d'abord déposer en nous la semence correspondante, c'est-à-dire enregistrer des pensées conscientes de Dieu dans la mémoire de nos pensées ainsi que dans notre âme. Chaque jour, nous devrions avoir conscience que la santé, la liberté et le bonheur ne sont autres que les fruits d'une vie en accord avec les 10 commandements de Dieu et les enseignements de Jésus, en particulier du Sermon sur la montagne.
3: Prenons bien conscience que chaque pensée, positive ou négative, cherche à se concrétiser, c'est-à-dire à se réaliser. Plus nous formulons une même pensée, plus sa force grandit, que ce soit en positif ou en négatif. Si nous avons en conscience les 10 commandements de Dieu donnés à travers Moïse et les enseignements de Jésus de Nazareth, nous avons chaque instant à notre disposition un fil conducteur idéal pour un mode de pensée positif.
2: Nombreux sont ceux qui ne sont en unité ni avec leur corps, ni avec leur pensée. Tant que nous ne nous efforçons pas de maîtriser notre moi humain, nous sommes les esclaves de nos pensées qui s'emparent de nous et provoquent des conséquences dont nous ne sommes souvent pas à même de saisir tout de suite toute l'ampleur. Regardons la réalité en face. Beaucoup de nos contemporains sont liés à leurs conceptions, à leurs désirs, et à leur monde de pensée. Omettant d'observer leur vie d'un œil critique, ils vivent sans inclure les commandements de Dieu et les enseignements de Jésus de Nazareth dans leur vie quotidienne. On pourrait dire que celui qui se laisse asservir par ses pensées et ses désirs se comporte en dilettante et n'est pas en mesure de penser et de vivre de façon juste. Ainsi, nombreux sont ceux qui passent à côté de la vie, même s'ils sont convaincus du contraire, car pour eux, vivre signifie réaliser leur propre désir.
4: Autrement dit, si nous voulons vivre avec l'esprit universel, si nous-mêmes voulons retrouver l'origine de la source, nous devrions avoir des pensées toujours plus désintéressées, toujours plus cosmiques et universelles. Nous devrions trouver la paix à travers laquelle vient la joie et à partir desquelles se développe l'amour. Deux mots très courts expriment la caractéristique principale de l'amour. Ce sont « l'amour donne ». L'un des principes cosmiques s'intitule « émettre et recevoir ». C'est sur cette base que repose l'équilibre dans l'entraide. C'est cela la justice. Si nous vivons dans cet équilibre, nous vivons dans la loi universelle, qu'ici, en Occident, nous appelons Dieu. Car Dieu est amour. Il est l'esprit universel qui perçoit chacune des demandes que lui adresse celui qui aspire à lui et qui, en réponse, ne donne pas autant, mais deux fois, trois fois, quatre fois plus que ce dont notre âme a besoin pour se libérer des intrigues de notre moi humain, de notre ego. Dieu donne, et bien sûr, il donne pour notre développement spirituel. Celui qui analyse en profondeur les mots suivants, penser emplie de paix, ce qui signifie avoir des pensées pacifiques, avoir et donner de la joie, recevoir et offrir de l'amour, celui qui maîtrise sa journée sous le signe de ses pensées universelles, celui-là peut dire « Avec Dieu, la vie est plus facile. »
1: Avec Dieu, la vie est plus facile, car Dieu est liberté. Celui qui a trouvé la liberté, le bonheur éternel et universel, l'amour véritable et profond, celui qui, principalement, décide et agit dans la joie désintéressée, celui-là vit toujours plus dans l'esprit universel de la liberté que nous appelons Dieu. Si pas à pas, nous devenons toujours plus libres et savons nous défaire de toute étroitesse, désir et conception, nous ressentons que seul Dieu rend la vie plus facile.
3: Une pensée juste est une pensée positive et consciente. À l'inverse, qu'est-ce qu'une pensée négative ? Ce sont par exemple les pensées que nous ruminons sans cesse, qui vont dans tous les sens et qui génèrent en nous des tensions, voire un déchirement intérieur, la nervosité, l'abattement, la peur et les soucis. Un manque de maîtrise de nous-mêmes affaiblit toujours plus notre volonté. Il en résulte la disharmonie, l'agitation, la crainte, une insatisfaction grandissante, l'insomnie, un manque de cohérence et finalement la dépendance, qu'il s'agisse de choses, de médicaments, de personnes, de conceptions ou de dogmes. Penser de façon juste, c'est penser consciemment, mettre à profit la journée, bien gérer nos pensées et nous libérer de nos pensées négatives. Certains se demanderont peut-être ce que signifie « penser consciemment ». Cela signifie prendre conscience et nous rappeler plusieurs fois par jour qu'en nous, se trouve une force puissante qui nous invite à prendre notre vie en main et à vivre selon les commandements de Dieu et les enseignements de Jésus de Nazareth.
2: Penser consciemment signifie également « je vis dans le présent ». Je ne suis plus rancunier et je ne suis pas préoccupé par ce que me réserve l'avenir. J'ai mis de l'ordre dans ma vie, je connais mes buts et planifie sans pourtant me faire de soucis quant à la réussite de ce plan. Je m'impliquerai afin de pouvoir, grâce aux forces universelles de la liberté, faire ce qui est nécessaire. Penser consciemment signifie aussi que mon plan est désintéressé pour mon prochain. Je le place sous le signe de la règle de vie de Jésus de Nazareth qui dit « Ce que tu veux que les autres fassent pour toi, fais-le tout d'abord pour eux. » C'est cela, penser consciemment. C'est cela, orienter consciemment sa vie sur un but en vivant au présent. En pensant de manière positive, consciente et ciblée, nous augmentons l'énergie de notre âme et de notre corps, ce qui renforce notre efficacité, nous rend toujours plus attentifs et nous fait vivre toujours plus consciemment. Alors nous pouvons dire véritablement, avec Dieu, la vie est plus facile. Chers amis, n'est-ce pas là un but noble pour chacun d'entre nous?
3: Penser consciemment signifie donc penser de manière ciblée. Ce que nous le faisons entièrement. Nous faisons notre travail jusqu'au bout, sans remettre à plus tard ce qui peut être fait maintenant. Ainsi, nous faisons l'expérience que le ressenti et la volonté sont des forces incommensurables lorsque nous les mettons au service de l'esprit universel. Penser consciemment signifie remplacer immédiatement les pensées négatives comme le doute, la fatigue, la maladie, l'énervement ou les soucis par des pensées constructives d'espoir, de courage, de fraîcheur et de maîtrise de notre vie.
2: Nous devrions également prendre la résolution de mettre en ordre les aspects trop humains que nous avons reconnus au cours de la journée, ou plus tard le soir même, et autant que cela nous est possible. Si cela ne nous est pas possible le soir même, nous devrions prendre note de ce qui nous a touchés, de ce qui aimerait être mis en ordre, comme par exemple nous réconcilier avec notre prochain, avoir un entretien sincère, etc. Et le faire dès le lendemain, si possible. Alors, nous sommes sur le bon chemin et reconnaissons qu'avec Dieu, la vie est effectivement plus facile.
4: Dieu est amour. Dieu est la loi universelle de l'amour. Nous devrions apprendre ce que signifie aimer de manière désintéressée, dans la conscience de Dieu. Nous parlons si souvent de l'amour et sommes pourtant si souvent déçus par ce que nous appelons l'amour. L'amour qui déçoit n'est pas l'amour de Dieu, la liberté universelle. C'est l'amour humain qui lie et qui, la plupart du temps, s'éteint rapidement. L'amour pour Dieu contient aussi l'amour pour le prochain. Et nous sommes le prochain de tous nos contemporains et de toutes les créatures vivantes. Dieu vous aime. Dieu aime notre prochain. Dieu nous aime tous. Cet amour est universel, constant et absolu. Dieu ne fait pas de différence. La liberté universelle, Dieu, est l'amour véritable et éternel. Il ne sépare pas, il ne lie pas, il unit. C'est pourquoi la loi cosmique de la liberté s'intitule « Unis et sois ». Autrement dit, vivre avec Dieu signifie « Avec Dieu, la vie est plus facile ».
3: La loi universelle vécue dans la conscience des 10 commandements de Dieu et des enseignements de Jésus, le Christ, génère une croissance spirituelle et un développement de notre conscience. Grâce à cet élargissement de notre conscience, se développe un amour, une paix, une liberté et un bonheur qui ne sont pas dépendants du comportement d'autrui. Si nous persistons jour après jour à développer des pensées positives dont nous retrouvons les différentes facettes dans les 10 commandements et les enseignements de Jésus de Nazareth, la force cosmique s'éveille en nous et nous retrouvons l'origine de notre vie qui est ancrée au plus profond de notre âme et de celle de notre prochain. Nous ressentons alors ce que signifie l'amour pour Dieu et pour notre prochain. Nous savons également ce qui est à faire pour avoir une vie plus heureuse, plus épanouie, plus riche,

Dieu s'éveille en nous. La vie dépourvue de peur parce qu'elle est libre, la vie qui, parce qu'elle est emplie de paix, est traversée par l'amour pour Dieu et pour le prochain. La liberté et la paix rendent fort et apportent à leur tour l'amour pour Dieu et pour le prochain qui rend véritablement libre. D'où le chemin qui s'intitule « Avec Dieu, la vie est plus facile ». Chers téléspectateurs, chers auditeurs, vous aussi, vous pouvez, si vous le voulez, emprunter ce chemin qui en vaut la peine. Testez-le de manière très concrète, dans les situations de la vie de tous les jours, où que vous soyez. Essayez, tentez le coup. Nous prenons maintenant congé de vous et nous nous réjouirions de vous retrouver pour un prochain volet de la série « Moment de réflexion, l'esprit libre. Avec Dieu, la vie est plus facile ». Au revoir et à bientôt. Une chaleureuse salutation en Dieu.

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0: Liebe Geschwister,
1: chers frères et sœurs, présents ici et dans tous les lieux reliés par la technique à travers le monde, saluons-nous mutuellement par une chaleureuse salutation en Dieu. Une salutation en Dieu. Ces mots retentissent dans de nombreux pays de la terre, sur tous les continents, car les personnes de l'Esprit libre, Dieu l'Éternel, se rassemblent pour honorer le Christ de Dieu et le Dieu Créateur éternel, pour se tourner vers eux, les êtres souverains de l'éternité, au plus profond de leur cœur, avec amour et gratitude. Nous sommes de simples chrétiens des origines dans le sillage de Jésus de Nazareth et nous aimons nous rassembler dans la nature lorsque le temps le permet, comme le faisait Jésus de Nazareth. Car en tant que chrétiens des origines, dans son esprit, nous savons que toutes les formes d'existence forment une unité. Nous connaissons l'existence de l'énergie lumineuse la plus élevée qui soit, l'énergie de l'esprit divin, éternel et originel, qui imprègne toutes les formes d'existence et par conséquent également la matière. Dieu l'Éternel est donc, comme l'enseignait Jésus de Nazareth, présent en chaque être humain, en chaque animal, en chaque arbre et arbuste, ainsi que dans les minéraux, oui, dans toute la nature. Il est la vie. Dans tout l'infini, rien n'existe en dehors de Dieu, car Dieu l'Éternel est l'énergie d'amour infini. Et d'éternité en éternité, l'existence, la loi de l'amour pour Dieu et pour le prochain. C'est pourquoi il est dit que Dieu est en nous et nous sommes en Dieu. Il est toutefois important de faire une distinction entre l'existence pure, le royaume de Dieu, qui est la patrie de tous les êtres spirituels purs, c'est-à-dire de substances lumineuses, et les mondes de la chute qui, en se détournant de Dieu, ont chuté hors du royaume de Dieu et se sont progressivement assombris et densifiés jusqu'à devenir matière. Je parle ici de la dégénérescence de l'être spirituel pur du royaume de Dieu jusqu'à sa chute la plus basse, c'est-à-dire sa transformation en un être incarné sur terre. Mais l'âme qui se trouve dans l'être humain vit éternellement. La mort n'existe pas. L'être spirituel qui se trouve dans l'âme se purifiera grâce à la force du Christ de Dieu et retournera dans le royaume de Dieu, notre patrie éternelle. Les chrétiens des origines, quelles que soient les époques, ont toujours disposé de cette connaissance spirituelle. Ainsi, les 10 commandements transmis par Moïse et le sermon sur la montagne de Jésus de Nazareth sont des extraits de la loi éternelle de l'amour pour Dieu et pour le prochain, qui nous ont été donnés à nous les êtres humains, afin que nous vivions en conséquence. En effet, leur but est de montrer à toutes les âmes et à tous les êtres humains déchus le chemin du retour vers le royaume de Dieu, vers l'unité avec toutes les formes d'existence dans le royaume de Dieu. Et tout comme de nombreux chrétiens des origines se rassemblaient régulièrement, préparons-nous intérieurement par un chant, puis recueillons-nous dans une prière silencieuse. Prions le royaume de Dieu de nous guider tout au long de cette rencontre. Chantons ensemble « Le jour viendra ».

Avant que ce monde disparaisse, le jour viendra où un royaume de paix sur terre se construira. Un royaume de cœurs nobles et libres. De leur moi, ils se sont libérés. Une alliance de vrais fidèles, fidèles à l'esprit de la bonté. Une alliance de vrais fidèles, fidèles à l'esprit de la bonté. Jamais ce peuple dans un temple ne se rassemblera. Et sur le front de chacun, le même signe on verra. Même si un seul reste, rien ne le vaincra. La force de l'amour toujours l'emportera. La force de l'amour toujours l'emportera. Dans son amour infini sur toute la terre, Dieu réunit un peuple de courageux fidèles. Et avec lui, l'alliance, il scelle. Aucun cœur ne résistera. Empli de joie, il s'offrira. À celui qui, devenu roi, dans la nouvelle Jérusalem régnera. À celui qui, devenu roi, dans la nouvelle Jérusalem, régnera.

0: Chers amis, chères sœurs, chers frères, la promesse exprimée par ce chant est vraiment merveilleuse. Cependant, 2000 ans après la venue de Jésus de Nazareth sur cette terre, il est triste que nous devions encore chanter « Le jour viendra ». Aujourd'hui, nous souhaitons nous pencher sur les causes de cette situation. Certains d'entre nous ont préparé un texte que nous aimerions vous présenter. En tant que chrétiens des origines, nous suivons l'exemple de Jésus de Nazareth, qui nous a enseigné la liberté, le fait que tous les êtres humains sont des enfants de Dieu, des frères et sœurs libres, n'ayant besoin d'aucun intermédiaire entre eux et Dieu. Il va de soi pour nous que chaque être humain est entièrement libre de croire ce qu'il juge juste. C'est pourquoi nous ne voulons rien prouver à personne, car la preuve que Dieu vit en chaque être humain ne peut être apportée que par chacun pour soi-même. Cependant, tout comme nous pouvons ici, en pleine nature, faire l'expérience de Dieu en nous, nous pouvons affirmer avec certitude qu'il n'y a pas besoin d'églises extérieures, ni de prêtres, ni de cérémonies, ni de rites, ni de cultes. Tout ce cinéma n'est absolument pas nécessaire pour se rapprocher de Dieu en nous. Nous souhaitons maintenant revenir sur la rencontre du christianisme des origines à la fontaine du rocher du Christ, qui, comme notre rencontre d'aujourd'hui, a été retransmise dans le monde entier, ainsi que sur les paroles révélées alors par le Christ de Dieu. De nombreux chrétiens des origines du monde entier nous ont écrit pour nous dire qu'ils avaient été particulièrement touchés par la révélation du Christ, disant que beaucoup de gens sont manipulés et continuent de l'être jour après jour. C'est pourquoi nous profitons de cette rencontre pour approfondir le sujet. D'une part, pour apporter davantage d'éclaircissement, mais aussi pour continuer à réhabiliter notre frère et rédempteur, le Christ de Dieu. Il est important de souligner que Jésus de Nazareth enseignait que Dieu est notre Père éternel, un Dieu Père-Mère d'amour. Il nous a enseigné que la mort n'existait pas et que l'âme vit éternellement. Il nous a enseigné que l'âme se réincarne dans un nouvel être humain afin d'expier et de réparer les dettes spirituelles accumulées au cours de vies terrestres antérieures, en enfreignant les commandements de Dieu et le sermon sur la montagne de Jésus. Mais afin d'effacer ce savoir qui allait de soi dans le christianisme des origines, les religions ont manipulé les gens pendant des siècles en leur inculquant l'enseignement erroné selon lequel Jésus de Nazareth serait mort pour les péchés des êtres humains et aurait ainsi expié leurs péchés. De cette manière, l'adversaire de Dieu cherche à enchaîner les âmes à la roue de la réincarnation, car il se nourrit de l'énergie négative des êtres humains, c'est-à-dire de l'énergie dégagée par les actes de ceux qui agissent à l'encontre des 10 commandements de Dieu et du serment sur la montagne de Jésus de Nazareth. Il est enseigné que Jésus se serait sacrifié pour expier les péchés des êtres humains, bien qu'il soit dit, même dans la Bible, ce que l'être humain sème, il le récoltera. Et Jésus de Nazareth a déclaré à la fin de son sermon sur la montagne, « Quiconque écoute mon enseignement et le met en pratique est une personne avisée qui a construit sa maison sur du roc. Il n'a pas parlé de se confesser auprès d'un prêtre pour ensuite continuer à pécher. Tout cela, qui provient de la manipulation exercée par les religions cléricales, n'a rien, vraiment rien à voir avec un Dieu Père-Mère aimant et avec l'enseignement du sermon sur la montagne de Jésus de Nazareth. En résumé, nous pouvons dire que tout ce qui caractérise les religions n'existe pas dans le royaume de Dieu. Tous ces aspects extérieurs des religions relèvent de l'enseignement des autorités ecclésiastiques qui en vivent souvent très bien encore aujourd'hui. Tout au long des millénaires, ces enseignements de la caste des prêtres ont constitué dans toutes les cultures, et en particulier dans celles qui se disent chrétiennes, la forme par excellence de la manipulation des peuples. Dieu, l'Éternel, n'a pas institué de prêtres. Les prêtres sont apparus dans l'Antiquité. Leur point commun est qu'ils pratiquaient un culte basé sur le sang et les sacrifices, la plupart du temps vêtus de tenues particulières, afin d'adorer leur Dieu des ténèbres et de s'élever au-dessus du peuple. Ils ont insillé la peur dans l'esprit des peuples de la terre et se sont érigés en intermédiaires entre les êtres humains et les forces de la nature, ainsi que des dieux imaginaires qu'ils prétendaient pouvoir apaiser. Et pour apaiser les forces de la nature, il fallait toujours des offrandes. Les prêtres se partageaient entre eux les offrandes telles que l'argent et les métaux précieux. En ce qui concerne les offrandes animales et alimentaires, ils prenaient les meilleurs morceaux et une partie était brûlée en guise d'offrande. Ces offrandes étaient donc imposées au peuple sous forme de sacrifices sanglants, de sacrifices d'animaux et, dans certaines religions, de sacrifices humains, tout cela uniquement pour calmer de prétendus dieux de la nature inventés par les prêtres. C'est ainsi que les prêtres de toutes les cultures ont acquis de plus en plus d'influence auprès des dirigeants de ce monde et sont devenus un pouvoir religieux central pour manipuler les peuples par le biais de peurs diverses, notamment la peur de la mort et d'une damnation éternelle, et pour partager le pouvoir sur les peuples avec la classe dirigeante. Tout au long des millénaires, tous les vrais prophètes de Dieu se sont prononcés avec clarté contre toute forme d'adoration du dieu Baal et contre son culte de sacrifices sanglants, ainsi que contre toute richesse excessive acquise aux dépens des peuples. Jésus de Nazareth lui-même a dit qu'il n'y a qu'un seul saint, le Père, qui est aux cieux. En Dieu, il n'y a ni saint, ni titre, ni éminence, ni excellence. Et Dieu n'a pas non plus désigné de représentant sur terre. Tout cela relève de la doctrine des prêtres et n'a rien à voir avec Dieu l'Éternel. Dieu est lui-même représenté, c'est-à-dire présent dans toute sa création.
1: Er ist auch im prophetischen Wort, das zu allen Zeiten durch seine Prophetinnen und
0: Propheten. Il est également la parole prophétique qui a été transmise à toutes les époques par ses prophètes et ses prophétesses et qui continue de l'être aujourd'hui encore. Il est l'esprit de la vérité, l'esprit de la vie intérieure, la loi de l'amour pour Dieu et pour le prochain, qui rayonne dans tout l'infini. Il est la vie en chacun et en toute chose. Il n'y a pas d'autre Dieu que lui, et il est la loi absolue, et il est immuable. Ainsi, sa parole est valable, hier, aujourd'hui et demain. Certains affirment que Dieu est changeant, mais ce sont là des inventions sorties tout droit de la plume mensongère de la caste des prêtres. Voilà pour ces quelques mots d'introduction à notre rencontre. Nous allons maintenant entendre nos frères spécialistes en théologie qui vont nous apporter davantage d'explications.
2: Ja, liebe Geschwister und Freunde, liebe Zuschauerinnen, liebe Zuschauer an den Fernseh- und Rundfunkgeräten, wenn wir an das Offenbarungswort des Christus Gottes von der letzten TV-Gemeinde am Felsenbrunnen denken, wo Christus deutlich die Manipulation der Völker durch Religionen und Staaten...
3: Oui, chers frères et sœurs, chers amis, chers téléspectateurs, nous souhaitons aujourd'hui approfondir les paroles révélées par le Christ de Dieu lors de notre dernière rencontre télévisée à la Fontaine du Rocher, où il a clairement dénoncé la manipulation des peuples par les religions et les responsables politiques. Nous allons entre autres citer des textes historiques, notamment tirés de la Bible, afin d'éclairer davantage le sujet, mais surtout, comme l'a dit Martin, de réhabiliter le Christ qui a donné des enseignements complètement différents de ce qu'en a fait la caste des prêtres des religions chrétiennes. L'Ancien Testament de la Bible rapporte que de nombreux peuples se sont soumis à la domination du dieu idole Baal, qui est l'adversaire de l'un universel et éternel, le Dieu créateur. Il en était ainsi et il en est encore ainsi aujourd'hui. L'adversaire de Dieu peut être désigné en résumé comme étant le système de Baal qui combat le royaume de Dieu depuis l'apparition de la chute et qui, depuis les débuts de l'humanité, se sert des prêtres et des autorités religieuses sous toutes leurs formes.
4: Ja, und an dieser Stelle möchten wir auch einmal klarstellen, wir sind Urchristen.
0: Nous tenons ici à préciser que nous sommes des chrétiens des origines et que nous nous efforçons de suivre Jésus de Nazareth, le Christ de Dieu. Mais ce n'est pas l'appartenance à une communauté ou à une conception du monde qui fait de quelqu'un une meilleure personne. Ce qui compte, c'est de vivre conformément aux paroles de Jésus dans son sermon sur la montagne. Je cite: c'est pourquoi quiconque entend ces paroles que je dis et les met en pratique est semblable à une personne avisée qui a bâti sa maison sur le roc. Et ce roc, ce rocher lumineux présent dans toutes les âmes et en tous les êtres humains ayant une âme, c'est notre héritage divin, lui-même, le Christ, en tant que force partielle issue de la force primordiale en nous. Beaucoup parmi nous entendent ces paroles depuis des années, voire des décennies. Nous sommes conscients qu'il y a de nombreuses personnes issues d'autres communautés ou vivant dans d'autres conditions dans différentes régions du monde, y compris au sein même des religions, qui, par leur vie, en accord avec la volonté de Dieu, se sont rapprochées davantage du Dieu d'amour que bien d'autres qui, bien qu'elles connaissent en détail le message des cieux, ne l'ont mis en pratique que partiellement, voire à peine, et ne se sont ainsi quasiment pas libérés du carcan des manipulations. C'est pourquoi nous souhaitons aujourd'hui sensibiliser tous nos téléspectateurs et auditeurs à l'immense combat spirituel qui fait rage sur cette terre et auquel personne ne peut échapper par l'ignorance, l'indifférence ou la paresse, car les 10 commandements de Dieu et le sermon sur la montagne existent respectivement depuis plus de 3000 et plus de 2000 ans.
3: Nous connaissons sans doute tous le récit selon lequel les 10 commandements ont été révélés au prophète de Dieu Moïse sur le mont Sinaï, ainsi que certains de ses commandements, par exemple, tu ne tueras pas, tu ne commettras pas d'adultère, tu ne voleras pas et tu ne porteras pas de faux témoignages. Mais les prêtres ont inventé leurs propres 10 commandements qui concernaient avant tout leur culte des sacrifices sanglants avec des préceptes tels que « tu ne présenteras pas le sang de mon sacrifice avec du levain » ou « tu ne feras pas cuire le chevreau dans le lait de sa mère ». Il existe donc 2 versions des 10 commandements dans la Bible, dont une seule peut être exacte. À cet égard, des égyptologues ont démontré que certaines prescriptions bibliques relatives à l'abattage rituel des animaux destinés au sacrifice proviennent des cultes égyptiens de Baal, et ce, jusqu'à être littéralement identiques aux textes de la Bible. Mais les véritables prophètes de Dieu d'Israël ont, dans les écritures bibliques, sans cesse dénoncé les mensonges et les manipulations des prêtres, notamment en ce qui concerne la fête traditionnelle de la Pâque qui commémore la libération de l'esclavage en Égypte. Ainsi, Dieu, l'Éternel, déclara par l'intermédiaire du prophète Jérémie, « Le jour où je les ai fait sortir du pays d'Égypte, je n'ai rien dit ni rien prescrit à vos pères concernant les holocaustes et les sacrifices. Voici ce que je leur ai demandé. Obéissez à ma parole, alors je serai votre Dieu et vous serez mon peuple. » Il a également révélé le commandement « Tu ne tueras pas ». Ce commandement s'applique également envers les animaux et aucune exception n'est mentionnée, pas non plus envers les êtres humains. Ce sont les êtres humains qui ont inventé ces exceptions, qui ont procédé à des manipulations, comme le montre clairement le royaume de Dieu par la voix du prophète Jérémie. Je cite « Vous prétendez, nous sommes des sages. C'est nous qui avons la loi du Seigneur. Mais comment osez-vous prétendre cela quand ceux qui transcrivent la loi sont des faussaires qui tordent son sens? Ils ne veulent pas de la parole du Seigneur. » Quant à l'argument favori des théologiens ecclésiastiques ultérieurs, selon lequel Dieu aurait tout simplement changé, Dieu, l'Éternel, l'avait déjà réfuté par la bouche du prophète de Dieu, Malachi. « Je suis l'Éternel, je ne change pas. » Et ailleurs, « Maintenant, prêtre, ce commandement est pour vous. Vous vous êtes écarté de la voie et par votre enseignement, vous avez égaré beaucoup de gens. »
0: Chers amis, chers téléspectateurs, lorsque nous interrogeons les véritables prophètes de Dieu d'Israël de l'Ancienne Alliance, ils ne cessent de mettre en évidence avec force le message de Dieu, l'Éternel, et par contraste, les mensonges et les manipulations des prêtres. Le mensonge le plus effronté de ces derniers a été d'attribuer les rituels de sacrifice sanglant issus du culte de Baal, leur enseignement d'un Dieu vengeur qui punit, ainsi que les actes de violence et les guerres qui en découlèrent, à Dieu lui-même, l'Éternel, le Dieu Père-Mère d'amour. Les prophètes de Dieu ont maintes fois fait entendre leur voix contre cela. Nous allons maintenant citer d'autres passages à ce sujet. Voici ce que Dieu, l'Éternel, par l'intermédiaire du prophète Amos, dit. « Je hais, je méprise vos fêtes, je ne puis sentir vos assemblées. Quand vous me présentez des holocaustes et des offrandes, je n'y prends aucun plaisir. Éloigne de moi le bruit de tes cantiques, je n'écoute pas le son de tes luttes. » Et à travers Isaïe, Dieu dit, « Je n'ai rien à faire de vos nombreux sacrifices, déclare le Seigneur. J'en ai assez des béliers consumés par le feu et de la graisse des veaux. Je n'éprouve aucun plaisir au sang des taureaux, des agneaux et des boucs. Cessez de m'apporter des offrandes, c'est inutile. Vos mains sont pleines de sang. » Et un peu plus loin, il disait, « Celui qui immole un bœuf est comme celui qui tuerait un homme. » Dieu s'exprime également très clairement à travers le prophète Osée. « Je prends plaisir à la miséricorde et non au sacrifice, à la connaissance de Dieu et non aux holocaustes. » Ou encore, une citation d'Isaïe sur l'importance de mettre en pratique l'amour du prochain. Mettez un terme à la méchanceté de vos agissements, cessez de faire le mal, apprenez à faire le bien, recherchez la justice, protégez l'opprimé.
3: Par l'intermédiaire des véritables prophètes de Dieu, le royaume de Dieu a toujours mis en garde avec insistance contre la guerre, comme à travers Jérémie par exemple. Du prêtre au faux prophète, tous se livrent aux mensonges et disent « paix, paix », mais où est la paix? À ce sujet, Isaïe ajoute : Si vous vous repentiez et restiez paisible, vous seriez sauvés. Malheur à ceux qui se fient aux chevaux et qui placent leur espoir dans les chars. Il ne restera de votre armée orgueilleuse qu'un mât de drapeau vide sur une colline dénudée. De même, le royaume de Dieu révèle sans cesse par la parole prophétique les traits de caractère qui se cachent derrière les vêtements de cérémonie portés par les prêtres. Ainsi, par la bouche du prophète Osée, « Écoutez la parole du Seigneur, car le Seigneur est en procès contre les habitants du pays. Il n'y a ni fidélité, ni amour, ni connaissance de Dieu dans le pays. Non, la malédiction et la tromperie, le meurtre, le vol et l'adultère se répandent. Les meurtres se succèdent les uns après les autres. Mais ce n'est pas n'importe qui est accusé, ce n'est pas n'importe qui est réprimandé, c'est toi, prêtre, que j'accuse. Mon peuple périt parce qu'il manque de connaissance, parce que tu as rejeté la connaissance. Et ailleurs, ils se nourrissent du péché de mon peuple et sont avides de ses sacrifices infâmes. Cela signifie que les prêtres avaient tout intérêt à ce que les gens pêchent, car ceux-ci offraient alors davantage de sacrifices. Et comme on l'a entendu, les meilleurs morceaux de la viande donnée en offrande revenaient aux prêtres. Je me permets de le répéter, ils se nourrissent du péché de mon peuple et sont avides de ses sacrifices infâmes. Et le même message au sujet des prêtres à travers Isaïe. Ce sont des chiens voraces qui ne sont jamais rassasiés. Chacun ne pense qu'à son propre chemin. Tous ne cherchent que leur profit.
0: Le royaume de Dieu ne cesse de dénoncer le fait que les théologiens et les prêtres mentent, trompent et manipulent. Ainsi, à travers Jérémie, chacun portera le fardeau de ses propres paroles, car vous déformez les paroles du Dieu vivant. Et à travers Isaïe, ceux qui conduisent ce peuple l'égarent, et ceux qui se laissent conduire se perdent. Isaïe nous permet une compréhension plus profonde encore, et à travers lui, le royaume de Dieu révèle un secret que les dirigeants des religions et des États sont alliés au Dieu des ténèbres. On peut le lire dans la Bible, je cite, « Vous qui régnez sur le peuple, vous avez dit, « Nous avons conclu une alliance avec la mort, nous avons fait un pacte avec le monde des ténèbres, car nous avons trouvé refuge dans le mensonge et nous nous sommes cachés derrière la tromperie. » Chers amis, les véritables prophètes et prophétesses de Dieu ont dû endurer des souffrances atroces en raison de leur engagement inlassable pour la vérité. Jérémie fut d'abord jeté dans la boue d'une citerne pour y mourir. Après avoir été libéré par les Babyloniens, il fut plus tard lapidé. Selon des écrits anciens, Isaïe fut scié en deux à un âge avancé, Amos fut frappé à la mort, Zacharie fut lâchement assassiné, Ézéchiel fut traîné sur le sol jusqu'à ce que mort s'ensuive, Uri fut poignardé et d'autres encore.
3: Chers frères et sœurs, chères téléspectatrices et téléspectateurs, après l'époque des prophètes de Dieu dans l'Ancienne Alliance, le Christ de Dieu lui-même est venu sur terre incarné en Jésus de Nazareth. Et comme nous le verrons, c'était le même langage, la même parole puissante venant du royaume de Dieu qui s'adressait aux théologiens et aux chefs religieux, exprimée cette fois par le Fils de l'un universel et éternel, le Christ de Dieu. Il a de nouveau enseigné à l'humanité l'amour pour Dieu et pour le prochain, ainsi que le respect des commandements. Mais les commandements de Dieu en tant qu'expression de son amour pour les êtres humains, oui, pour toute la création, et non comme un ensemble complexe de prescriptions à respecter comme l'exigeaient les représentants religieux. À titre d'exemple, Jésus de Nazareth a notamment cité les règles précises des prêtres concernant les dons. Malheureux êtes-vous, spécialistes de la loi et pharisiens hypocrites, parce que vous versez la dîme de l'amande, de la nette et du cumin, et que vous laissez ce qu'il y a de plus important dans la loi, la justice, la miséricorde et la fidélité. Conducteurs aveugles, vous filtrez vos boissons pour éliminer le moucheron, mais vous avalez le chameau. Cette exhortation dénonce l'esprit même qui prévaut encore aujourd'hui au sein des organisations religieuses. Les pratiques extérieures qui s'expriment à travers des prescriptions, des dogmes, des rites et des cérémonies qui monopolisent et en fin de compte épuisent l'énergie des êtres humains sont placées au-dessus des valeurs spirituelles telles que la justice, la miséricorde et la fidélité. Mais pourquoi en est-il ainsi? Jésus de Nazareth dévoile les traits de caractère des élites religieuses en ces termes. Malheureux êtes-vous, vous nettoyez l'extérieur des couples et des plats, mais à l'intérieur ils sont pleins de cupidité et d'avidité. Nettoie d'abord l'intérieur de la coupe, et alors l'extérieur sera pur lui aussi. De même, vous paraissez juste aux yeux des êtres humains, mais à l'intérieur vous êtes plein d'hypocrisie et d'injustice.
0: Toutes ces paroles accusatrices de Jésus le Christ mettent en lumière toute cette hypocrisie et visent ainsi à aider les gens à reconnaître la manipulation exercée par les prétendus représentants de Dieu. Le Christ, incarné en Jésus de Nazareth, fait le lien avec les prêtres d'autrefois en disant, je cite, malheureux êtes-vous, spécialistes de la loi et pharisiens hypocrites. Vous dites, si nous avions vécu au temps de nos ancêtres, nous n'aurions pas été leurs complices pour tuer les prophètes. Ainsi, vous reconnaissez vous-même que vous êtes les descendants de ceux qui ont assassiné les prophètes. Eh bien, continuez, achevez ce que vos ancêtres ont commencé. Et Jésus de Nazareth en tire cette conclusion, on ne peut plus clair. Serpent, bande de vipères. Aux scribes et aux pharisiens, Jésus de Nazareth opposa la clarté du Fils de Dieu. Malheureux êtes-vous, vous fermez aux êtres humains le royaume des cieux. En effet, vous-même n'y entrez pas et vous n'y laissez pas entrer ceux qui veulent y entrer. Malheureux êtes-vous. Ainsi, le Christ incarné en Jésus de Nazareth a dévoilé ce qui se cache derrière le masque pieux et les habits religieux festifs de la caste des prêtres et des chefs religieux, avec toute leur arrogance, à savoir le pouvoir du mensonge et de la manipulation. L'évangile selon Jean est encore plus clair à propos des adversaires de Jésus de Nazareth. Je cite, vous avez pour père le démon, dit Jésus de Nazareth, et vous voulez accomplir les désirs de votre père. Il a été meurtrier dès le commencement, et il ne se tient pas dans la vérité, car il n'y a pas de vérité en lui. Lorsqu'il ment, il parle de son propre fond, car il est menteur, et il est le père du mensonge. Mais vous, vous ne me croyez pas, parce que je dis la vérité.
3: Jésus a toujours enseigné le commandement de l'amour pour Dieu et pour le prochain. Il a même parlé de l'amour envers les ennemis. À l'instar de tous les prophètes avant lui, il s'est prononcé contre le fait de tuer, quelle qu'en soit la forme, et contre les sacrifices d'animaux, ainsi que les prescriptions relatives à ces sacrifices, les dénonçant comme un culte de Baal. À plusieurs reprises, Jésus a cité les paroles du prophète Osée. C'est la miséricorde que je veux et non le sacrifice. La purification du temple qui était à l'époque le plus grand abattoir de Jérusalem, ainsi que l'expulsion des changeurs de monnaie auprès desquels les pèlerins de nombreux pays échangeaient leur argent pour acheter des animaux destinés au sacrifice, ont constitué un message clair contre les pratiques du culte du sang et des sacrifices et un témoignage d'amour envers les animaux. Ainsi, les paroles du Sermon sur la montagne que l'on appelle la règle d'or, comportez-vous envers les autres comme vous voulez qu'ils se comportent envers vous, sont également valables à l'égard des animaux et de toute la création. Jésus n'a pas seulement enseigné l'amour pour toute la création, il l'a également vécu et a déclaré dans son sermon sur la montagne, notamment en ce qui concerne les prêtres, « C'est à leurs fruits que vous les reconnaîtrez ». Et aussi, « Ce ne sont pas tous ceux qui me disent « Seigneur, Seigneur » qui entreront dans le royaume des cieux, mais ceux qui font la volonté de mon Père qui est dans les cieux ». Des paroles claires qui indiquent que l'important, ce n'est pas d'avoir la bonne profession de foi ou la bonne religion, mais de faire la volonté de Dieu, c'est-à-dire de mettre en pratique l'amour pour Dieu et pour le prochain. Devant le peuple et ses disciples, Jésus de Nazareth avait également ajouté des explications concernant ses exhortations adressées aux chefs religieux au sujet de leur comportement en public. Il dit : Tout ce qu'ils font, ils le font pour être vus par leurs semblables. Ils aiment les places d'honneur lors des banquets, les sièges d'honneur et les salutations sur les places publiques. Mais vous, ne vous faites pas appeler maître, car un seul est votre maître et vous êtes tous frères. Vous ne devriez appeler personne sur la terre votre père, car vous n'avez qu'un seul père, celui qui est aux cieux. Le plus grand parmi vous doit être votre serviteur.
0: Comme les autorités religieuses se faisaient passer pour des enseignants et des maîtres, ces paroles claires servent également à mettre en évidence la manipulation qu'elles exerçaient sur les gens. Elles démasquent également la manipulation exercée par des prêtres qui, au cours des décennies et des siècles suivants, se sont appropriés le message d'amour de Jésus pour en faire une nouvelle religion sacerdotale, à la tête de laquelle ils ont placé une personne qu'ils appellent Saint-Père, alors que leurs propres Bibles disent qu'on ne devrait attribuer ce titre à personne. Je cite, « Vous ne devriez appeler personne sur la terre votre Père, car vous n'avez qu'un seul Père, celui qui est aux cieux. » Et ils le font alors même que leur Bible indique également que seul Dieu, le Dieu Père-Mère, est saint, car lui seul est la vie en chacun et en toute chose. Un pape peut-il créer la vie? Peut-il donner la vie ne serait-ce qu'à un seul petit ver de terre? Non. Alors, il n'est pas saint, et encore moins un Saint-Père. En effet, seul le Dieu créateur éternel est la vie, ainsi que le Christ de Dieu, selon les paroles des Écritures, « Je suis le chemin, la vérité et la vie. » Chers amis, passons maintenant brièvement à la naissance de ce qu'on appelle le Nouveau Testament. Depuis de nombreux siècles, les quatre évangiles attribués à Matthieu, Marc, Luc et Jean constituent dans le Nouveau Testament la source la plus connue sur la vie de Jésus de Nazareth. Bien qu'ils aient été rédigés, plusieurs décennies après sa vie terrestre. Les plus anciens manuscrits complets encore conservés datent même du IVe siècle, soit environ 350 ans après la vie sur terre du Christ de Dieu. Je le répète, les plus anciens manuscrits complets encore conservés datent même du IVe siècle, soit environ 350 ans après la vie sur terre du Christ de Dieu. Mais que s'est-il passé pendant tout ce temps? Cela a laissé beaucoup de temps pour de très nombreuses manipulations qui sont historiquement prouvées.
3: Ainsi, par exemple, une version plus ancienne de l'évangile de Matthieu en hébreu était encore en circulation à l'époque. Un évangile de Matthieu originel, dans lequel, par exemple, il n'était pas fait mention d'une prétendue naissance virginale de Jésus. Mais la croyance en de prétendues naissances virginales, de figures héroïques masculines était très répandue dans les religions de l'époque. En Égypte, Isis et son fils Horus, en Grèce, Danaé, la bien-aimée du dieu suprême Zeus, et son fils Persée. Et même Platon, Alexandre le Grand et l'empereur Auguste auraient ainsi été conçus de manière surnaturelle et nés de vierge. C'est alors que la nouvelle caste des prêtres catholiques décida qu'il fallait affirmer, sans l'ombre d'un doute, qu'il en allait de même pour Jésus et même en faire plus tard un dogme. Il ne s'agit donc que d'une légende inventée par la caste des prêtres. Et pour de nombreux éléments de la religion dite chrétienne, on ne se réfère pas au Christ, mais à Paul, un docteur de l'Église. Pour la nouvelle religion sacerdotale prétendument chrétienne, les paroles de Paul ont toujours été, sans exception, élevées au rang de paroles de Dieu. Là encore, il n'existe aucune preuve historique pour étayer les légendes de la caste des prêtres. Il s'agit donc d'une manipulation du peuple. On doit malheureusement se rendre à l'évidence que, même après la vie sur terre de Jésus de Nazareth, les mensonges, les inventions et l'autoglorification de la caste des prêtres se sont poursuivis. Désormais, en usurpant le nom du Christ ou l'adjectif « chrétien ». L'orgueil démesuré de la caste des prêtres réside dans sa prétention à régner sur les âmes des êtres humains. Et pour cela, elle revêt sans cesse de nouveaux habits religieux.
0: Oui, et leurs victimes ne sont pas seulement les âmes et les êtres humains dotés d'une âme, mais surtout les animaux innocents, ce qui renvoie également au docteur de l'Église, Paul, et à ses disciples. Dans une lettre qui lui est attribuée, il affirme que le fait de s'abstenir de manger des aliments créés par Dieu relève d'un enseignement démoniaque, ce qui permet encore aujourd'hui à l'Église de justifier l'abattage des animaux dans le but de les manger. Selon la Bible, tout ce qui est proposé sur le marché de la viande serait autorisé à condition de ne pas oublier de prier avant de manger. Car c'est ainsi que la viande aussi serait sanctifiée, dit-on jusqu'à aujourd'hui. Et les chrétiens des origines qui marchaient dans le sillage de Jésus, comme de nombreux cathares du sud de la France au Moyen-Âge, ont été persécutés et exécutés à l'instigation de l'Église papale, notamment parce qu'ils refusaient d'abattre des animaux afin de s'en nourrir, alors que les docteurs de l'Église affirmaient que Dieu les aurait créés à cette fin.

0: mari à la maison pour toute question éventuelle, à l'instar de ce qui était transmis jusqu'alors par la caste des prêtres. Selon l'enseignement de Paul, Dieu n'aurait d'ailleurs jamais nommé de prophétesse, c'est-à-dire qu'il n'aurait jamais parlé par l'intermédiaire d'une femme, car la femme ne serait que le reflet de la gloire de l'homme. Cette opinion a ainsi été reprise dans les Bibles. L'effronterie de l'Église dominée par les hommes qui perdure encore aujourd'hui réside également dans l'affirmation selon laquelle Jésus n'aurait appelé que des hommes parmi ses disciples. Or, la recherche théologique moderne dispose désormais de preuves suffisantes pour établir que les femmes faisaient bien sûr partie du cercle proche des disciples de Jésus. Et rappelons enfin que ce sont surtout des femmes qui sont restées à ses côtés jusqu'à sa mort martyre sur la croix.
1: L'Église, cependant, s'est rapidement mise à persécuter et à exécuter atrocement de vraies prophétesses de Dieu. Et encore aujourd'hui, de nombreuses femmes sont réduites en esclavage et violées par nombre de ces prêtres. Des prêtres qui pourraient soi-disant alors obtenir le pardon de Dieu auprès de leurs collègues dans le confessionnal. Cela aussi reste aujourd'hui encore un mensonge brutal et une manipulation qui égare les êtres humains. En effet, un prêtre, comme tout autre être humain, ne peut pardonner que les péchés qui ont été commis à son encontre en tant que personne. Il ne peut en aucun cas pardonner ce que des personnes ont fait subir à d'autres, et pas non plus intervenir au nom de Dieu à ce sujet. Et dit de manière générale, pour que Dieu puisse accorder son pardon, il faut aussi d'abord obtenir le pardon de la victime ou de la personne lésée, car Dieu est également présent en elle et ne peut être ignoré. De plus, il est avéré et incontestable que Jésus n'a jamais ordonné un seul prêtre. Répétons encore une fois cette vérité historique. Il est avéré et incontestable que Jésus n'a jamais ordonné un seul prêtre. Ceci affirme également que la femme n'aurait été créée par Dieu que comme moyen servant la procréation, comme l'ont d'ailleurs proclamé publiquement les très vénérés pères de l'Église canonisée, Augustin et Thomas d'Aquin.
0: La dévalorisation massive des femmes par des personnages emplis de mépris tels que Paul, Augustin et Thomas d'Aquin a servi de ligne directrice pendant des siècles et a ouvert la voie à tous les crimes ignobles et à toutes les accusations absurdes contre des femmes sans défense. Pendant des siècles, elles ont été livrées sans aucune protection à la folie masculine, psychopathique et idolâtre de ces soi-disant saints de l'Église. Demandons-nous quelle est aujourd'hui encore la condition des femmes au sein des peuples de cette terre. Il s'agit là aussi d'une manipulation, car Dieu l'Éternel a créé des êtres spirituels féminins et masculins, et les deux sont parfaitement égaux l'un à l'autre. Oui, chers frères et sœurs, chers amis, chers téléspectateurs, une multitude d'informations sur la manière dont nous avons été et continuons d'être manipulés depuis des siècles, voire des millénaires, toujours à l'instigation d'une autorité religieuse, d'une caste des prêtres qui a également imposé sa volonté par l'intermédiaire d'empereurs, de rois et d'autorités étatiques.
1: Pour les prêtres, ce qui compte avant tout, c'est l'appartenance à leur institution, que le nourrisson serait censé acquérir dès sa naissance par le sacrement du baptême d'eau, qui deviendrait alors pour chaque bébé un sceau prétendument indélébile et éternel dans son âme. Certains évêques vont même jusqu'à parler d'un code génétique qui deviendrait ainsi catholique. Encore une déformation, oui, une invention perfide de la caste des prêtres qui, au cours de l'histoire, a coûté la vie à d'innombrables parents qui voulaient faire autrement et qui ont donc été atrocement persécutés à l'instigation de l'Église selon la devise « catholique ou mort ». La prétendue existence d'un péché originel qui serait pardonné au bébé lors du baptême à l'église

0: afin de le protéger, soi-disant, d'une chute ultérieure en enfer, n'a, elle non plus, rien à voir avec Jésus le Christ. Et c'est par ces pratiques trompeuses que la guilde des prêtres a également perpétué son culte du sacrifice sanglant jusqu'à notre époque, en affirmant que Jésus de Nazareth serait mort en tant que sacrifice expiatoire pour les péchés de l'humanité et que c'est son sang qui nous aurait apporté la rédemption. Il aurait pris nos péchés sur lui sur la croix du Golgotha et chaque prêtre répéterait désormais lors de la messe dominicale ce soi-disant sacrifice sanglant qui était en réalité l'exécution de Jésus de Nazareth. Autrefois, les prêtres assassinaient donc d'innombrables animaux innocents sous prétexte de sacrifices expiatoires afin d'apaiser leur Dieu. Et après l'assassinat de Jésus, ils ont prétendu que c'était désormais lui, le Christ de Dieu, qui constituait le sacrifice expiatoire destiné à apaiser leur Dieu. En réalité, Baal, le Dieu idole et Dieu des sacrifices sanglants, raison pour laquelle aucun sacrifice animal n'était plus nécessaire depuis lors. En revanche, le sang des êtres humains et des animaux a coulé et continue de couler à flot à la demande de l'Église dans le cadre des crimes innommables tels que la chasse aux sorcières, les croisades et les guerres, y compris celles opposant catholiques et protestants, comme le document en détail l'ouvrage du célèbre auteur allemand Karl-Heinz Deschner, Histoire criminelle du christianisme, bien que l'autodésignation christianisme recèle déjà un mensonge. C'est pourquoi, aujourd'hui encore, beaucoup de gens pensent automatiquement à l'Église et à la religion dès qu'on évoque Dieu ou le Christ. Or, ce sont là deux choses diamétralement opposées.
1: Chers frères et sœurs, chères téléspectatrices, chers téléspectateurs, Jésus, le Christ, ne voulait pas se laisser exécuter pour nous, mais il voulait déjà, à l'époque, édifier le royaume de paix. Ce sont ses adversaires qui ont orchestré son assassinat, et ce sont à nouveau le théologien Paul et ses disciples qui ont affirmé que l'assassinat de Jésus de Nazareth avait été nécessaire pour notre salut, car son sang aurait expié nos péchés. Et dans ce qu'on appelle l'Épître aux Hébreux, dans les Bibles, il est écrit « D'après la loi, presque tout est purifié avec du sang, et s'il n'y a pas de sang versé, il n'y a pas de pardon. » Il s'agit là d'une autre invention de la caste des prêtres. Cela révèle le lien énergétique avec Baal, le dieu des sacrifices sanglants, auquel on rend encore hommage aujourd'hui à travers la transformation du vin en sang.
0: Chers amis, Jésus de Nazareth a été assassiné à l'instigation de la caste des prêtres qui adhéraient au culte de Baal et à ses sacrifices sanglants. Ce fut un crime atroce commis contre un innocent. Et la fausse croyance aux conséquences désastreuses selon laquelle Jésus effacerait soi-disant les péchés si l'on croit simplement en lui, empêche aussi les croyants de sortir, par exemple grâce au pardon mutuel d'un cercle vicieux fatal et de plus en plus sanglant de violence et de violence en retour. C'est ainsi que sont également justifiées les soi-disant guerres justes et que les êtres humains s'enlisent de plus en plus dans leur propre loi des semailles et des récoltes, qu'ils pourraient d'ailleurs trouver dans leur Bible. Ce que l'être humain sème, il le récoltera. Violence et violence en retour, tout cela fait partie du culte sanglant de la caste des prêtres avec lesquels elle nous manipule depuis des millénaires.
1: Et selon Paul, les autorités étatiques ont encore aujourd'hui le droit de manier l'épée pour verser le sang. Il faut peut-être rappeler que Paul lui-même, lorsqu'il s'appelait encore Saul, était un homme brutal et impitoyable, un meurtrier de masse lors de la persécution des chrétiens, jusqu'à ce qu'il se convertisse soudainement de Saul en Paul, comme on peut le lire dans la Bible. Suite à sa prétendue transformation, ce pourquoi il n'existe aucune preuve historique, il a posé les fondements d'un monde totalitaire dominé par les hommes, d'une domination ecclésiastique qui, pendant des siècles, a semé la terreur parmi les peuples de cette terre. Cela a largement contribué à la destruction des premières communes des origines et jusqu'à aujourd'hui à la grossière déformation du message chrétien. Ce qui est aujourd'hui communément diffusé par les églises sous le nom de message chrétien est en grande partie d'inspiration paulinienne et n'a pratiquement plus rien à voir avec l'enseignement originel de Jésus de Nazareth.
0: Outre Paul, la religion met surtout en avant Pierre comme garant de la caste des prêtres, dont il aurait été le premier pape. Or, il n'a très probablement jamais été à Rome, et il est surtout connu pour avoir renié Jésus à 3 reprises la nuit précédant son exécution, avant même que le coq ne chante le matin. Selon la religion, d'après un récit erroné, Jésus l'aurait pourtant désigné comme le rocher, bien qu'il lui ait dit peu après « Satan, éloigne-toi de moi ». Et même Paul affirme, d'après les Bibles, que c'est le Christ lui-même qui est le rocher et non Pierre. Le Christ, incarné en Jésus de Nazareth, a également promis « Je vous enverrai des prophétesses et des prophètes ». L'Église, cependant, affirme une fois de plus, à l'inverse et à l'inverse de sa propre Bible, qu'après Jésus de Nazareth, il n'y aura plus de prophètes et que la mission prophétique a été transmise à ses prêtres. En effet, ce qu'elle craint le plus, c'est la parole vivante de Dieu transmise par la bouche prophétique, car Jésus de Nazareth, le Christ de Dieu vivant et ressuscité, est aussi la parole prophétique.
1: Chers frères et sœurs, chers téléspectateurs et téléspectatrices, nous venons d'entendre beaucoup de choses sur la parole de l'un universel et éternel transmise par ses prophètes et par Jésus de Nazareth, ainsi que sur la manière dont elle a été falsifiée à toutes les époques, jusqu'à lui donner le sens contraire. Nous avons appris que l'objectif des forces des ténèbres de l'au-delà et de leurs représentants sur Terre a toujours été et reste d'empêcher les êtres humains de faire l'expérience de Dieu en toute vie, de faire l'expérience que Dieu est en nous et que nous sommes en Dieu. Nous avons aussi entendu que de tout temps, l'objectif de l'adversaire de Dieu a été de passer sous silence la véritable nature de Dieu, son amour incommensurable pour les êtres humains, pour les animaux, oui, pour toute sa création. Et aussi de cacher aux gens qu'il n'y a pas de hasard dans la vie terrestre, mais bien la réincarnation de l'âme immortelle dans un nouveau corps humain, ce qui offre de multiples chances de reconnaître ses erreurs, de trouver le repentir et le pardon mutuel, afin d'expier les fautes passées et de réparer bien des choses. Et une aide pour cela est de savoir que les êtres humains sont, au plus profond de leur âme, divins et purs, que leur tâche consiste à se rapprocher à nouveau de cette véritable nature et que la seule chose qui compte est de se débarrasser de nos comportements encore contraires à l'amour divin et désintéressé. Cela a été et continue d'être passé sous silence par ceux qui, au sein des institutions, prétendent représenter Dieu sur terre. Voilà la manipulation dont le Christ a parlé dans sa révélation à la fontaine du rocher du Christ. Et c'est une pratique vieille de plusieurs siècles, même de plusieurs millénaires. Et rien, absolument rien, n'a changé à cette manipulation jusqu'à nos jours. Le culte des sacrifices sanglants des prêtres de Baal se retrouve également dans leurs rituels sacerdotaux actuels, comme par exemple la célébration eucharistique catholique, au cours de laquelle le vin serait substantiellement, c'est-à-dire réellement et non symboliquement, transformé en sang du Christ de Dieu. Pourquoi, pourrait-on également se demander, les gens doivent-ils boire du sang? Jésus de Nazareth a célébré avec ses disciples un repas d'amour en sa mémoire, mais il n'a jamais suggéré d'en faire un acte liturgique ou un sacrement ecclésiastique. Il s'agit là encore d'un enseignement sacerdotal visant à se glorifier soi-même et à manipuler davantage le peuple.
0: Rappelons-nous également à ce sujet